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2: Circuit court aujourd'hui à Mours-Saint-Eusèbe dans la Drôme des Collines avec Emma Boissieu.
3: On a une boutique à Mours-Saint-Eusèbe et on a notre exploitation agricole qui est au Balme à Romans. Ça fait 5 générations qu'on est trufficulteur, donc producteur de truffes noires en Drôme des Collines. Et j'appartiens moi-même à la 5e génération. La truffe, c'est vraiment le point central et on a développé plusieurs activités autour. Aujourd'hui, on a 3 branches d'activité. Donc, une première branche qui est autour de simplement de la production de truffes. On fait également de l'agrotourisme, c'est-à-dire qu'on reçoit tous les week-ends des particuliers sur notre exploitation. On leur fait découvrir notre univers et à l'issue de cette phase de découverte, on propose un repas truffé de l'entrée au dessert dans notre ferme auberge. Et la troisième branche d'activité, c'est un petit peu original. On a créé une gamme de produits cosmétiques à base de truffes. Et ça nous permet finalement de valoriser le produit autrement et d'avoir des produits à vendre toute l'année, puisqu'il faut savoir que la truffe noire d'hiver est un produit qu'on récolte de mi-novembre à mi-mars.
2: Et c'est donc la truffe d'été qui prendra ensuite le relais. Mais l'idée ici, dans la maison Boissieu, c'est aussi de nous faire profiter toute l'année de la truffe noire de la Drôme des Collines grâce à une très belle gamme de produits dérivés.
3: Par exemple, des fromages truffés, beurre truffé. On fait également du pâté de porc à la truffe. On a de la truffe en semi-conserve. On a également des quenelles de volaille truffées, boudin blanc à la truffe, une gamme de croque-monsieur truffé, le rhum à la truffe. Et en partie sucrée, on propose des fondants à la châtaigne truffée. On avait à cœur de travailler uniquement avec des producteurs locaux puisque c'est une démarche qui est importante pour nous et on a la chance en local d'avoir de super acteurs. Donc on essaie d'unir nos forces pour proposer des produits 100% locaux.
2: Et c'est aussi le cas pour les truffes puisque la maison Boissieu travaille avec un certain nombre de producteurs de la Drôme des Collines.
3: Oui, tout à fait. On y tient. D'ici quelques années, on sera la plus grosse zone trufficole de France. Sur le Nord Drôme, il y a 500 producteurs référencés. Donc, on a la chance ici d'avoir des terrains qui sont très sableux, ce qui nous permet d'avoir des truffes qui sont jolies visuellement, qui sont rondes et qui ne sont pas gênées par des obstacles au moment du développement. Donc, on a de très jolis produits autant visuellement qu'au niveau gustatif. Et l'idée, c'était de permettre aux particuliers ou même aux professionnels qui souhaitent se procurer de la truffe une vraie boutique physique, parce que c'est vrai qu'aujourd'hui, c'est compliqué si on ne connaît pas un petit producteur de pouvoir trouver de la truffe et de s'en procurer.
2: Et donc, autre particularité de cette maison Boissieu, c'est sa gamme de cosmétiques à la truffe. Des tubers mélanosporum, issus des truffières du domaine familial, qui a reçu en 2011 la certification agriculture biologique. Des cosmétruffes, mis au point après plusieurs années d'études.
3: C'est un projet qui s'est étalé sur 3 ans. Il y a eu une première phase de recherche pour étudier les potentiels bienfaits de la truffe pour la peau. Et il se trouve qu'à l'issue de cette phase de recherche, on a eu des résultats positifs, puisqu'il faut savoir que la truffe a des propriétés intéressantes dans le domaine de l'anti-âge, qu'il y a des acides aminés qui stimulent la production de collagène. Donc le collagène permet de régénérer les cellules de la peau et c'est également efficace pour prévenir et protéger de tout ce qui est taches pigmentaires. Donc en partant de là, on a travaillé avec des laboratoires cosmétiques sur la formulation des produits, puisque c'était quand même un vrai défi d'inclure la truffe dans des produits cosmétiques et d'arriver à la conserver notamment. Et donc aujourd'hui, ça nous amène à avoir une gamme de 3 produits. On a un soin jour, un soin nuit et un soin pour homme.
2: Et pour les découvrir, rendez-vous avec Emma, sa mère, son père et son frère à Mours-Saint-Eusèbe. La maison Boissieu est ouverte du lundi au samedi de 9h à midi et de 14h à 19h et le dimanche matin de 9h à midi. Des infos à retrouver comme d'habitude sur ici.fr Drôme Ardèche, rubrique Circuit court.
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4: J'écrivais déjà quand j'étais punie au lycée, que j'avais quand même une scolarité un peu chaotique. Quand j'étais punie au lycée, on me demandait de faire des rédactions. Pour moi, c'est une bonne nouvelle.
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6: C'est une signature que l'on reconnaît au premier coup d'œil. Illustratrice, autrice de BD, la Vésulienne Sophie Lambda s'est imposée en quelques années dans nos librairies. Sophie, à la Haute-Saône. cette terre, qu'est-ce qu'elle représente pour vous?
4: Oui, moi je viens de Haute-Saône. En plus, c'est une partie de la Franche-Comté. C'est pas forcément la partie de la Franche-Comté de laquelle on parle le plus. On parle beaucoup du Doubs, on parle beaucoup du Jura, du marché de Noël de Montbéliard. Mais la Haute-Saône, on est un peu les oubliés. Et moi, c'est une région qui m'est chère. C'est là que j'ai grandi, c'est là que j'aime revenir régulièrement. Et voilà, c'est chez moi.
6: Et malgré cet attachement, le déclic de la création n'est pas arrivé tout de suite. Il a fallu attendre, je crois, la trentaine pour que l'écriture s'impose un peu comme une évidence, Sophie.
4: J'écrivais déjà quand j'étais punie au lycée, que j'avais quand même une scolarité un peu chaotique. Quand j'étais punie au lycée, on me demandait de faire des rédactions. Pour moi, c'est une bonne nouvelle. Donc je pense que j'aimais déjà écrire, mais je ne m'étais pas rendu compte que je pouvais le faire pour le plaisir, que je pouvais potentiellement en faire un récit. Donc c'est arrivé tard quand j'ai vraiment ressenti le besoin de raconter une histoire, celle que j'ai racontée dans ma première BD, qui était une espèce d'urgence à écrire. Mais voilà, c'est arrivé tard et je pense qu'on m'a pas assez peut-être à l'école encouragé à le faire.
6: Aujourd'hui, vous, Sophie Lambda, vous ne rentrez plus dans les cases, vous les dessinez, vous explorez de nouveaux formats comme des carnets de voyage pour exprimer notamment une soif d'indépendance qui définit son quotidien, c'est ça un peu, non?
4: Je fais ce format qui me ressemble, j'adore le carnet de voyage, mais celui que je fais, il a un petit peu différent, parce qu'il y a de la BD dedans, et c'est directement inspiré par des voyages que je fais qui sont toujours très différents. Des fois je pars avec des groupes, des fois je pars toute seule, des fois je vais rejoindre des amis, des fois je pars complètement à l'arrache, des fois je suis très organisée. C'est toujours très différent et moi c'est des aventures que j'adore raconter. Donc là j'ai le deuxième que j'ai envoyé à l'imprimeur qui va arriver d'ici 2 mois, que j'ai vendu sur ma boutique en pré-vente, sophielambda.com. Et puis voilà, là j'espère en 2026 refaire de la bande dessinée, de la vraie bande dessinée, un peu comme la première que j'ai sortie, Tant pis pour l'amour. Ma priorité c'est de garder mon d'être indépendante, d'être autonome, de compter principalement, c'est pas pour ça que je ne sais pas demander d'aide, mais je compte principalement sur moi. J'ai toujours voulu cette indépendance et ne pas compter sur quelqu'un d'autre pour vivre. Aujourd'hui, ma priorité, c'est vrai que c'est de continuer à voyager, de continuer à pouvoir bouger tant qu'on le peut, que ce soit au niveau de la santé et financièrement. C'est un luxe et c'est une chance de pouvoir faire ça.
6: Une femme libre au parcours inspirant à retrouver d'ici 2 mois d'ailleurs avec son nouveau carnet de voyage et en 2026 pour sa prochaine bande dessinée aussi, c'est l'objectif. Merci Sophie Lambda d'être intervenue au micro ici, Belfort Montbéliard.
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2: Ici, on fête la Saint-Vincent, la grande fête des vignerons en Bourgogne. Elle est honorée officiellement le 22 janvier. Dans notre région, la tradition veut que tous les ans, les festivités changent de village. Mais qui était ce fameux Saint-Vincent ? Bonjour Sandra Amani.
3: Bonjour Charlotte.
2: Vous avez enquêté sur ce sujet si mystérieux. Et vous avez écrit un conte intitulé « La légende de Saint-Vincent », une histoire de votre ouvrage « Légende du vignoble » édité aux éditions de l'Escargot Savon. Chapitre 1, le sacre de Saint-Vincent, 3e siècle après notre ère.
3: Nous voici en Espagne, plus exactement à Huesca, petit village au pied des Pyrénées. Ici vit Vincent, un jeune homme dévoué qui s'est pris d'amour pour le christianisme, une religion toute récente et avec encore peu de croyants. Vincent a un ami qui lui est cher, c'est Valère, l'évêque de Saragosse.
4: Me voici bien vieux à présent et j'ai beaucoup de mal à m'exprimer en public. Mon cher Vincent, le brillant orateur que vous êtes sera chargé de me suppléer dans cette tâche difficile. Êtes-vous d'accord ?
2: Monseigneur, je suis honoré de devenir votre diacre. Je me réjouis d'avance à l'idée de mes voyages à travers l'Europe. J'ai hâte d'aller faire connaître notre Dieu à tous les païens. J'irai jusqu'en Gaule s'il le faut. Chapitre 2, l'Empire romain.
3: Au 3e siècle de notre ère, l'empereur romain Dioclétien entame des persécutions contre les chrétiens. La nouvelle religion prend de telles proportions que l'ordre public est bouleversé. Vincent et l'évêque sont arrêtés, puis conduits, enchaînés, auprès de Dacien, le gouverneur qui représente Rome en Espagne.
5: Évêque Valère, avouez vite toutes vos fautes, sinon vous le regretterez amèrement.
3: Mes fautes ? Quelles fautes ? Je ne vois pas de quoi vous parlez.
5: Ne vous moquez pas de moi. Avouez immédiatement les sacrilèges que vous et votre diacre avez commis contre notre empereur.
3: Vincent, voyant la grande détresse du pauvre évêque, ne parvient pas à se contenir.
5: Cessez donc de tourmenter ce pauvre homme. Moi, je vais tout vous avouer. Oui, je ne crois qu'en un seul Dieu. Oui, vos idoles me semblent ridicules. Garde, torturez ce jeune insolent. Pressez-le comme le raisin. Rôtissez-le comme ces poulets que l'on immole sur les autels de nos divinités. Peu importe comment, mais montrez-lui que son Dieu ne lui sera d'aucun secours face à nos lois.
3: Les Romains se saisissent de Vincent, le ligotent nu sur un chevalet. Des ongles de fer lui déchirent le corps. On le brûle de toutes parts. On le torture nuit et jour.
2: Comment les souffrances de Vincent en Espagne vont-ils le transformer en saint en Bourgogne ?
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2: Ah, la Saint-Vincent tournante ! Une fête que nous célébrons chaque année dans les villages viticoles de Bourgogne. Mais qui était Saint-Vincent ? Voilà sa légende, racontée par Sandra Amani, auteure de « Légende du vignoble » édité chez l'Escargot Savant.
3: Nous sommes le 22 janvier 304, le jour de la mort de Vincent. Il n'a pas survécu aux nombreuses tortures des Romains. Le corps brûlé et disloqué, on l'a ensuite accroché à une pierre de meule et jeté à la mer à plus de 200 km de Saragosse. Mais quelques jours plus tard, son corps est ramené par les vagues sur le rivage. Des chrétiens le ramassent et l'enterrent dignement. Au cours des années 304 et 305, plus d'un millier de chrétiens périssent sous la torture. La gloire de Vincent s'étend dans toute l'Espagne et parvient jusqu'en Gaule. Bientôt, Vincent devient Saint-Vincent. Sa fête est célébrée le 22 janvier.
2: Chapitre 3, le mystère de Saint-Vincent.
3: Bienvenue en Bourgogne. Ici, la vigne fait vivre bon nombre de paysans depuis déjà des centaines d'années. Dans les villages où celle-ci foisonne, c'est chaque année la fameuse Saint-Vincent. Dans les terroirs, on décore les maisons de bannières et de fleurs multicolores qui donnent à l'hiver des couleurs estivales. Une famille de vignerons dirige la société d'entraide locale. Une grande procession a lieu suivie d'une messe. Pendant la procession, la statue de Saint-Vincent, détenue par la famille qui régit la société, est remise à celle qui organisera la fête l'année suivante. Après la messe, un grand festin est organisé, le repas de cochon. On goûte le vin sans modération, on intronise des vignerons méritants que l'on nomme chevaliers du Tastevin. On rit, on chante, on danse même lorsque tombe le soir.
5: Attendez, Sandra, cette histoire actuelle des festivités de Saint-Vincent, on la connaît cette histoire. Dites-moi plutôt pourquoi Saint-Vincent est devenu patron des vignerons.
3: En réalité, nul ne le sait. Peut-être parce que le mot vin se trouve dans le prénom du saint, vous voyez ?
5: Oui.
3: Ou parce qu'on a utilisé une roue de pressoir pour le torturer. Ça, c'est aussi une hypothèse qui a été présentée.
5: D'accord.
3: Ou parce que les diacres à l'autel versent du vin dans le calice.
5: Donc, on ne sait pas vraiment pourquoi Vincent, le jeune diacre torturé par les Romains en Espagne, est devenu si important pour les vignerons de Bourgogne.
3: C'est là le plus grand des mystères. Chaque village bourguignon raconte effectivement sa propre légende. Quelle que soit la raison, on a aujourd'hui la preuve que Saint-Vincent n'a absolument pas souffert pour rien, puisque chaque 22 janvier sonne pour lui une nouvelle heure de gloire.
5: Et rappelez-vous, même s'il peut faire terriblement froid le jour de la grande fête des vignerons,
6: à la Saint-Vincent, l'hiver perd ses dents, on les retrouve pour longtemps.
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7: Je rêvais d'avoir une maison à la campagne. Cette maison, c'est comme si j'y étais née. C'est ma maison de famille.
8: Ma maison s'appelle l'Hostao de la Mar.
9: C'est une maison un peu envoûtante.
10: Eh bien, vous voyez, des livres et trois fenêtres qui me donnent le paysage du pays, comme si c'était trois tableaux.
11: Ils ont vécu ici.
12: Thibaut Gaudry.
13: Ah, je m'appelle Nina Simone.
11: L'histoire de Nina Simone, c'est celle d'une petite fille amoureuse de Jean-Sébastien Bach qui rêvait de devenir la première pianiste concertiste noire américaine. Mais qui grandit dans l'Amérique profonde des années 30 et 40 où la ségrégation raciale est de mise.
14: J'ai commencé à étudier le classique à 5 ans.
15: Et vous avez continué, vous avez eu vos diplômes.
14: Et après, j'ai obtenu le doctorat de musique de Amherst University.
11: Élève studieuse, oreille absolue et jeune prodige, elle ne parvient pas à intégrer l'école de musique dont elle rêvait, brisant la carrière à laquelle elle aspirait. Et elle emportera le regret et la douleur toute sa vie.
14: I'm sorry that I didn't become the world's first black classic pianist. Oh yeah, I think I would have been happier. I'm not very happy now. Oh yeah.
11: Finalement, c'est par le jazz qu'elle connaît la gloire. Nina Simone devient aussi l'une des voix de la lutte pour les droits civiques des Noirs. Mais avec une sensibilité à fleur de peau, des douleurs de l'enfance qui ne sont jamais loin, sans compter des troubles bipolaires et des phases de dépression, elle finit par quitter les États-Unis, voyage beaucoup, et c'est naturellement en France qu'elle trouve refuge dans les années 80. Elle, la francophile, qui a connu le succès en reprenant Ne me quitte pas de Jacques Brel, et qui a choisi son nom de scène après avoir vu Casque d'or avec Simone Signoret.
16: 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Il faut oublier tout, peut s'oublier, qui s'enfouit déjà.
17: Pour Nina Simone, comme beaucoup d'artistes noirs de cette époque, la France est un pays très très important, parce qu'on a cette image réelle, à l'époque, d'un pays ouvert. Par exemple, prendre un bus ou un métro à Paris, ben, on prend le métro et le bus avec les Blancs, on n'est pas dans des compartiments séparés, et la France est une terre d'asile.
11: Elle vit 2 ans à Paris, enregistre quelques chansons et fait quelques concerts, puis en repart, avant de revenir une dizaine d'années plus tard. En 1992, elle s'installe à côté d'Aix-en-Provence, à Bouc-Bel-Air. C'est là qu'un après-midi de juillet 95, excédée par le bruit que font deux adolescents jouant autour de la piscine de la villa voisine, elle tire un coup de pistolet à grenaille et blesse légèrement l'un d'eux. Elle écopera de 8 mois de prison avec sursis et une obligation de soins. En 1998, elle déménage à quelques kilomètres, à Carry-le-Rouet, où elle s'éteint le 21 avril 2003. Lors de ses funérailles, à l'église de Carry, une sono joue « Ne me quitte pas ». Sa grande amie, la chanteuse Myriam Makeba, est là. Elton John a fait envoyer des roses jaunes, avec un petit mot « Tu étais la plus grande, et je t'aime ». Sa fille, Lisa, prend la parole pour rappeler combien Nina aimait la France et demande de ne pas laisser son souvenir s'éteindre. Son souvenir et sa voix sont toujours là. Elle ne nous a jamais vraiment quittés.

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1: Bonjour, je m'appelle Armand, j'ai vécu à Tartas depuis 1923, l'année où je suis né. Ma génération, nous avions 6 km à faire pour aller à l'école. Nous avons commencé l'école à 6 ans et nous faisions tous les jours 6 km aller, 6 km retour. Il n'y avait même pas de vélo. Souvent, les enfants étaient surmenés. Alors c'est impensable de faire ça maintenant. J'étais à l'école à Tartas.
2: D'accord.
1: Un instituteur qui s'appelait Maurice Véraud. On parlait le patois landais et j'ai appris la langue française à l'école. Maintenant, c'est perdu. Mais enfin, je le parle et je pourrais même l'écrire. Et il y avait une interprète à l'école. Une parole mal dite et elle nous reprenait pour nous dire que, voilà, en français, ça se dit comme ça.
2: Vous êtes devenu ensuite agriculteur.
1: Je suis devenu agriculteur en suivant mon père, moi. À l'époque de notre jeunesse, nous travaillions gratuitement. On n'avait pas de salaire. J'ai eu l'idée de me lancer dans le commerce parce que ma vie a été très dur. J'ai perdu mon épouse. Elle avait 24 ans. J'avais un bébé. Et alors, j'étais le gendre ici. J'étais pas chez moi. Et alors, je suis resté chez mes beaux-parents pour élever mon fils. Le grand progrès, ça a été après la guerre, les 30 glorieuses. Il commençait à avoir des tracteurs. Ça a été un saut immense pour l'agriculture. Parce que avant, on travaillait avec des bêtes, des vaches ou des mules. Le progrès a été immense. On faisait du maïs. Les Américains nous ont aidés aussi à la fin de la guerre. C'était le plan Marshall. La grand-mère de ma première épouse était veuve de guerre. Alors je lui avais expliqué, si j'avais les moyens, j'aimerais bien être marchand de bestiaux. Et alors elle m'a dit, si tu te sens capable, moi je t'avancerai l'argent. J'ai tenté le coup et je me suis lancé. En 1946, les députés ont voté à l'unanimité une loi pour annuler le bétaillage. Et ils ont remplacé le bétaillage par le fermage. Il y a beaucoup de bétaillers qui ont acheté la propriété. C'est pour cette raison que moi j'ai acheté ici. L'arrosage est arrivé, on a presque plus que doublé le rendement du maïs. Ça a été un grand progrès. La sécheresse faisait pas mal de dégâts. J'ai remarqué une chose il y a 100 ans. Le sol ne dégelait pas de la journée. On ne voit plus ça. Ce qui nous a aidé, c'est l'inflation. Nous avons emprunté, mais il y avait l'inflation à 2 chiffres. J'ai appris Internet, ouais. Assez âgé. Tout le monde était contre moi. Je n'y arriverai pas. J'ai voulu toujours avancer. Alors, je n'ai rien dit à personne. Je me suis pris une prof. Et alors, elle m'a dit, je suis très contente. Je vois que vous allez y arriver. Parce que j'ai la vue sans lunettes et je j'entends comme à 20 ans.
2: Qu'est-ce qui a changé à Tartas par rapport à l'époque que vous avez connue?
1: Moi, j'ai vu deux maires à Tartas sans qu'il y ait d'élection. De 1940 à 1945, c'était la dictature. Le maire était désigné par le préfet.
2: Armand Lapeyre, on va bientôt se quitter, malheureusement.
1: Déjà?
2: Eh oui, ça passe vite. Hein. Je vous ai fait faire un petit exercice. C'est de me donner le nom de la radio qui vous a tendu le micro aujourd'hui.
1: Ici, Gascogne.
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3: Et le cocktail américain, c'est quoi?
4: C'est un cocktail grillé avec une sauce américaine, tomate, échalote, une pointe de cognac, du vin blanc. C'est un peu relevé.
5: Un décain!
6: Pâté, jambon, c'est une oreillette, gruyère, chantal, rosier, jambon de pays.
7: Eh ben, tout ça, ça va aller dans la blanquette.
4: Bon appétit!
8: Dans la plupart des cas, on ne remplace jamais son père, on lui succède. Et encore faut-il traverser la Seine quand on s'appelle Michel Oliver, fils de Raymond, figure tutélaire de la gastronomie parisienne, chef triple étoilé au Grand Véfour et premier cuisinier de la télévision française.
9: Mon père avait fait un restaurant de luxe, je voulais faire un bistrot. Il était rive droite, je voulais être rive gauche. Et je suis parti de cette idée-là. Et j'avais un vieux copain qui était génial, qui s'appelait André Allard, le restaurant Allard, rue de l'Éperon. Allard m'a pris sous sa coupe et il m'a dit « Michel, on va chercher ensemble ». Et c'est lui qui a trouvé cet endroit, rue de Lille, qui s'appelait les anciens établissements Poinçon, qui était un bouillon 1900, quoi. Et j'ai flashé.
10: J'ai travaillé des années sans répit, jour et nuit.
8: Ainsi, en 1965, au 33 rue de Lille, dans le 7e arrondissement, Michel Oliver fonde le bistrot de Paris dans un décor néo-art nouveau signé Slavic, designer talentueux. En plein milieu des 30 glorieuses, Paris s'amuse sans se faire du souci. On mange, on boit, on fume et on couche librement. La capitale ressemble à un film de Claude Sautet ou une chanson de Charles Aznavour.
10: mes amours, mes emmerdes.
8: Et le soir venu, on laisse ses emmerdes pour aller dîner chez Oliver qui propose des plats bistrotiers canailles de qualité. Chaque chef rêve d'ajouter au grand livre de la cuisine française sa propre recette. Pour Michel Oliver, ce sera le pot-au-feu en vessie.
5: Oui, alors ça c'était fantastique. Et j'avais créé le pot-au-feu en vessie. Le pot-au-feu était cuit en demi. D'abord, ensuite je le mettais dans ces vessies de veau ficelées, je les jetais dans un bouillon et terminais leur cuisson là. Le problème, c'était l'ouverture de la vessie. On disait aux clients, couvrez-vous avec les... On aurait dû leur donner des caouets. Le garçon perçait la vessie et là, chauffe, il y avait un jet brûlant qui partait. C'était un spectacle extraordinaire.
11: C'était un succès.
5: J'ai fait un malheur. Les gens applaudissaient. Hein.
8: Et oui, c'est pas dans Top Chef qu'on verrait ça aujourd'hui. Alors le tout Paris réserve chez Michel Oliver. Le succès est tel que le restaurant se voit récompensé d'une étoile au Michelin. Le plus de bien manger, la clientèle aime saluer et discuter avec ce chef atypique, sympathique, vedette de télévision et qui présente aux côtés d'Anne-Marie Pesson ou de Maurice Favière la vérité est au fond de la marmite.
10: Mes amis étaient pleins d'insouciance.
11: Oui.
12: Et vous voyez apparaître la reine des sauces, la sauce béarnaise. Et cette sauce béarnaise se mange avec la côte de bœuf.
8: Oui, c'était le bon temps des années 60 et 70 à Paris, télé, radio, bistrot, affaires, comme les frites, tout baigné dans l'huile. Michel Oliver et son associé Roland Pozzo di Borgo montent une des premières chaînes de restaurants concept, l'assiette au bœuf. Et son plat emblématique, une pièce d'aloyau finement tranchée, saisie minute, servie avec sa sauce paradis. Le paradis ne dure qu'un temps, les étoiles pâlissent, Michel Oliver vend le bistrot de Paris. Bonne nouvelle, l'enseigne existe toujours, rue de Lille, le pot-au-feu en vessie n'est plus le clou du spectacle. Mais les plats canailles subsistent pour le plus grand bonheur de Michel Oliver.
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14: Arnaud Fromage est avec nous chaque matin, c'est l'heure de la nécessaire minute comptoise. Mon cher Arnaud, bonjour.
15: Bonjour.
14: Du côté des radars, il y a des petites surprises, on donne vraiment des drôles de noms aux choses, parfois, chez nous en Franche-Comté.
15: Oui, et en voici un nouvel exemple. Alors, petite mise en situation, vous êtes en voiture, vous venez de Belfort et vous roulez en direction de la chapelle sous Rougemont. Bref, vous êtes sur la départementale 83, vous passez de nez avant d'arriver à Rop. Là, vous passez devant la mairie, sur l'avenue Charles de Gaulle, il y a Céline Coiffure, mais vous continuez. La petite patte d'oie à la Vermenoncourt, vous restez sur la route principale et vous avancez encore un petit peu. Il y a les jolies maisons typiques là sur le côté et c'est là, dans le virage, qu'il faut freiner tout simplement parce qu'il y a un radar.
14: Bon, bah, pas mal la petite balade là autour de Belfort, je vois pas vraiment. Vous voulez en venir, Arnaud ?
15: Eh bien, exactement à cet endroit précis, là, sous le radar, en face de la boîte aux lettres. Parce que ce n'est pas n'importe quel radar. C'est celui qui est surnommé le radar Johnny Hallyday. Mais alors, pourquoi allez-vous me demander maintenant que j'ai réussi à capter votre attention ?
14: Eh bien oui, pourquoi le radar de Johnny Hallyday, Arnaud ? Oui.
15: Pour comprendre, il faut remonter à février 1970. L'idole des jeunes a donné la veille un concert à Strasbourg et doit se rendre à Besançon. 3000 personnes l'y attendent et il est 18h passé. Dans la DS Palace Citroën, qui roule à fond parce que, bah, années 70, il y a donc Johnny Hallyday et Sylvie Vartan, mais aussi Mickey Jones, le guitariste de Johnny, Jean Ponce, son manager, et Sacha Rull, son secrétaire. On est en février, il fait nuit, il fait froid, il y a du verglas et ça roule vite, bref, Johnny perd le contrôle de sa voiture. Il glisse et se retrouve dans le fossé. Alors il parvient à reprendre le contrôle de son véhicule, parce que, ne l'oublions pas, Johnny Hallyday est un pilote, mais malheureusement, il y a un bloc de béton qui bloque le fossé, et la voiture finit par s'y écraser. À bord, Johnny et son guitariste n'ont rien, mais son secrétaire et son manager sont blessés. Sylvie Vartan, elle, a carrément traversé le pare-brise, elle a le visage en sang. En 1970, la ceinture de sécurité est censée être obligatoire, mais dans les faits, personne ne la met vraiment. Les voisins viennent au secours des blessés, alors au départ ils avouent ne pas vraiment avoir reconnu Johnny et Sylvie Vartan parce qu'ils sont sous le choc, et les blessés sont conduits à l'hôpital de Belfort. Johnny s'empare du téléphone d'un riverain pour annoncer qu'il n'y aura pas de concert à Besançon ce soir-là. Sylvie Vartan, elle, s'exile quelques mois à New York dans une clinique de chirurgie esthétique où elle subira des dizaines d'opérations de reconstruction pour effacer les traces de l'accident. Alors voilà pour la petite histoire. Et c'est donc dans ce même virage, toujours à la sortie de Rop et toujours aussi dangereux, qu'a été installé en 2019 un radar, le radar Johnny Hallyday, pour nous rappeler que, star ou pas, il ne faudrait pas oublier de...

0: radar de Johnny Hallyday, voilà, on sait désormais où il est grâce à vous, Arnaud Fromage, pour la nécessaire minute comptoise. Vous menez les enquêtes dans tous les sens et vous nous faites revivre avec un superbe podcast La vie incroyable de Paul-Émile Victor, un jurassien qui, pour sa première expérience et sa première expédition, est parti au Groenland. On a entendu le premier épisode jeudi, à partir de 10h. Et le numéro 2 est déjà disponible en ce moment sur l'application ICI. Vous allez véritablement découvrir ce qu'a enduré l'équipe autour de Paul-Émile Victor, une équipée qui a été véritablement sans danger, mais ô combien importante pour l'avancée de la science. Un podcast passionnant avec vous, mon cher Arnaud Fromage. Je vous dis à demain.
1: À demain.
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3: 6h20, aujourd'hui comme toute cette semaine, nos authentiques sont des azuréennes. Vous savez que dimanche, c'est la journée internationale des droits des femmes, le 8 mars. Et ce matin, rencontre avec Amina Bini. Elle est éducatrice de jeunes enfants à Nice. Après avoir été à l'écoute des familles dans un LAIP, c'est-à-dire un lieu d'accueil enfants-parents, eh bien, elle est aujourd'hui à la halte garderie Louparpayoun. Alia Zegaoula l'a rencontrée. Amina se définit d'abord en trois mots.
4: Enveloppante, sensible et à l'écoute. Du plus loin que je me souvienne, l'idée de travailler auprès des enfants a toujours été en moi. Lorsque j'étais lycéenne, pour me rendre jusqu'à mon lycée, je passais devant plusieurs écoles. J'ai été très touchée par la difficulté que les parents avaient de se séparer de leur enfant et vice-versa. Je pense que la question de l'attachement m'a interrogée à ce moment-là.
5: Pour ces parents qui n'ont pas encore osé ou qui ne connaissaient pas jusqu'à aujourd'hui l'existence de ces LAEP, donc pourquoi ça peut être sympa de venir ?
4: C'est un lieu de socialisation. L'enfant apprend à se détacher de son parent en la présence de son parent. C'est comme ça que ça commence. C'est un lieu de laisser être. On va pouvoir se rassurer, s'encourager, se valoriser, parce qu'on va vite se rendre compte qu'on n'est pas seul et que d'autres parents vivent la même chose que ce que l'on vit.
5: Qu'est-ce qui fait un bon parent ?
4: Pour moi, il n'y a pas de recette miracle ou spéciale pour être un bon parent. On le devient avec le temps, on le devient officiellement dès la naissance d'un enfant. C'est l'enfant, pour moi, qui est le guide. Le bébé est compétent dès la naissance pour exprimer ses besoins de tout son être, de tout son corps, observer, être attentif à son enfant. Je pense que ça peut nous permettre d'être le parent suffisamment bon.
5: Qu'est-ce que vos enfants à vous vous ont appris ?
4: J'ai 4 enfants, 24 ans, 22 ans, 16 ans et 7 ans. J'ai compris en fait que je n'ai pas été la même mère pour chacun de mes enfants, parce qu'ils avaient des besoins différents aussi. J'ai quand même le sentiment qu'ils m'ont montré le chemin, ils ont été comme des guides pour moi. Moi, je les ai accueillis et je les ai accompagnés. J'ai fait vraiment comme je pouvais, du mieux que je savais. Mes enfants m'ont fait prendre conscience qu'ils ne m'appartenaient pas, qu'ils avaient leurs propres besoins, leurs propres pensées aussi. Dans l'accompagnement, dans le soutien à la parentalité, ça m'a beaucoup aidée. J'ai la certitude que ce sont les familles qui m'ont amenée à ce que je suis aujourd'hui.
5: C'est quoi le plus beau compliment qu'on ait déjà pu vous faire, Amina ?
4: C'est d'avoir pleuré chaque fois que j'ai dit une petite phrase, et notamment à des mamans, mais aussi des pères, aussi des familles. Vous êtes son parent, sa mère ou son père à cet enfant. Le seul et l'unique pour lui, celui ou celle qui le connaît le mieux au monde est le ou la meilleure des éducateurs ou éducatrices pour votre enfant. Il y a une émotion qui se lit, qui se ressent, qui se voit. C'est une phrase qui donne de l'espoir et qui permet de ne pas renoncer, à mon sens. Qui permet de, quelque part, de dire aux parents, tout ira.
5: Qu'est-ce que vous aimeriez que ces enfants, ces parents, que vous croisez parfois juste une fois, retiennent de vous ?
4: Mais que ce fut une belle rencontre, tout simplement.
3: Et une belle rencontre, justement, qu'on a fait à l'instant avec Amina Bini, éducatrice de jeunes enfants à Nice. C'est un vrai soutien aux familles, ce qu'elle fait. Vous retrouvez son portrait sur ici.fr, comme celui de tous les authentiques.
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0: 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Nous sommes avec une des dernières et la plus ancienne fabrique de pâtes de fruits en Auvergne. Avec Anthony Vallat, qui est le directeur général. Merci de nous recevoir, Anthony. Nous sommes face à une vieille photo qui montre, je pense, le tout début de cette maison Cruzy, c'est ça ?
1: C'est pas le début historique, hein, puisque la maison Cruzy a été fondée en 1880, mais c'est effectivement une photo du site de fabrication ici, sur la zone du Brézé, telle qu'il était en 1956, au moment où la maison Cruzy a déménagé du centre de Clermont pour venir s'installer sur la zone du Brézé.
0: De l'usine Goffredi à Mijan-Mermoz sur le champ d'Angélique. Et on aperçoit des angéliques sur ce champ.
1: Et l'angélique étant un des produits un petit peu signature des confiseurs et de la confiserie. Et donc c'est un beau clin d'œil de l'histoire que de penser que voilà, notre site de fabrication ici est basé sur un ancien champ d'angélique. Voilà.
0: L'angélique, ces petits bâtonnets de couleur verte, hein, c'est
1: exactement.
0: Ça, je ne dis pas de bêtises.
1: Mais il y a beaucoup de particuliers qui ont aussi de l'angélique à la maison.
0: Voilà. C'est la tige.
1: On confie la tige, tout à fait.
0: D'accord, ok. Et aujourd'hui, vous en faites toujours. Vous avez toujours des producteurs d'angélique qui bossent avec vous.
1: Oui, tout à fait. C'est un agriculteur qui vient nous livrer en tracteur chaque année. C'est au mois d'août, quand la récolte est prête. On se met d'accord avec lui l'année d'avance sur les quantités dont on aura besoin. Et puis, il vient nous livrer. On la travaille, on la prépare. Et puis après, on va la faire confire. Donc, c'est un produit auquel on tient beaucoup.
0: Il y a toujours une grosse tradition autour de ça. Enfin, en Auvergne, on offrait des pâtes de fruits. C'était un incontournable.
1: Effectivement, la création de la pâte de fruits a été faite en Auvergne. Hein. À la base, la pâte de fruits s'appelait la pâte d'Auvergne. Et c'était vraiment une spécialité, on va dire, régionale. Ce qui a fait que l'Auvergne était une terre de fruits confits, c'est que, on va dire que la noblesse venait, descendait de Paris dans le 16e, 17e siècle et venait dans les cures, à Roya ou autre. Ils découvraient, ils dégustaient les fruits d'Auvergne. Et la méthode de conservation à l'époque, hein, puisqu'on n'avait pas toute la pasteurisation, etc., c'était de confire les fruits. Ce qui faisait que, du coup, les confiseurs auvergnats ont prospéré sur la base des gens qui venaient en cure et qui ramenaient leurs fruits à Paris en général. C'est comme ça que la confiserie et le métier de confiseur a démarré en Auvergne.
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2: Bonjour, je m'appelle Thomas Félix, j'ai 55 ans. Donc moi j'arrive le matin, je pose mon vélo dans le garage, je traverse la cuisine, je prends un café, je monte à l'étage et j'arrive ici dans ce grand open space. 12 personnes à peu près partagent l'espace. Bonjour les gars.
3: Bonjour. Ce Bordelais est un designer, il habite et travaille dans le quartier du Grand Parc, un secteur qu'il affectionne particulièrement. L'équipe de Thomas Félix a travaillé sur plusieurs projets, on lui doit les fameuses devantures bleues avec un sourire blanc des magasins Cultura.
2: Je suis assez fier effectivement quand on regarde en arrière sur 25 ans d'activité, les façades Cultura, la déclinaison de ces façades sur les différentes natures de magasins de la marque. Et il a fallu créer une charte, quelque chose qui allait unifier toutes ces façades, qui fasse que on les reconnaisse d'un premier abord. Ce grand sourire qui est apposé au nom, à 50 ou 60 mètres du magasin, il fallait qu'on reconnaisse et le magasin et les services qu'on allait y trouver. C'est toujours un processus un peu long.
3: Franchement, vous êtes comment dans le travail, vous ? Exigeant, forcément ?
2: Oui, c'est une maladie, parce que effectivement, on a du mal à se contenter de ce qu'on fait. On va toujours chercher au-delà et plus loin.
3: Oui. Sur Résine Le Bousca, vous avez imaginé tout le mobilier urbain.
2: Des chaises longues, des tabourets, des choses de différentes natures pour équiper l'espace public.
3: Alors, il paraît qu'un matin, vous êtes retrouvé sous le trottoir en train de discuter, de faire connaissance avec Jean-Luc Joie, qui est quand même très connu.
2: Un bordelais pure souche. Bah, ça s'est fait effectivement dans le quartier où j'habitais. Et je voyais ce grand bonhomme-là faire des choses extraordinaires avec ses gros doigts. Il m'en voudra pas. Et il m'a accueilli très gentiment. Et puis, on a fait connaissance. On a lié une très belle amitié qui dure encore aujourd'hui. On se voit régulièrement pour refaire le monde.
3: Et dans le quartier où nous sommes aujourd'hui, le quartier du Grand Parc, qu'est-ce qui vous plaît aussi ? C'est un quartier en pleine mutation. qui a beaucoup changé ces 10 dernières années.
2: Enfin, c'est très hétéroclite comme quartier. Il y a toutes sortes de populations et il y a une mixité qui me plaît beaucoup. Je m'y suis installé. Maintenant, j'ai ma maison aussi dans ce quartier. Je vais faire mon marché au Grand Parc. Je vais faire mes petites courses de proximité dans le quartier. Voilà, j'aime atteindre les quais. J'aime faire mon petit footing sur les quais de temps en temps. Voilà, c'est des coins que j'affectionne particulièrement.
3: Allez, on va vous écouter un petit peu sur une anecdote, quelque chose qui vous vient en mémoire, qui représente votre vie finalement.
2: On a été les premiers à fabriquer des espaces de travail un peu atypiques chez Thalès. On a installé un jour un canapé de nous-mêmes chez Ikea. On a installé un canapé Ikea chez Thalès. Et c'était peu avant que le directeur de Thalès reçoive le nouveau directeur de Rockopter, d'Airbus Hélicoptère. Et la discussion s'est terminée dans le canapé, qui avait tant fait parler de lui en interne, etc. On ne travaille pas dans un canapé. Finalement, il a fait l'unanimité. Le directeur de chez Thalès est sorti en disant « Vous m'en mettrez dans tous les locaux. » Parce qu'en fait, j'ai eu la meilleure discussion possible avec le directeur de chez Rockopter. Et cette discussion n'aurait pas pu avoir lieu ailleurs que dans un canapé et certainement pas dans une salle de réunion.
3: Thomas Félix est donc designer dans le quartier du Grand Parc à Bordeaux. S'il a grandi dans le Béarn, Bordeaux est devenu sa ville de cœur.
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4: Bonjour Serge Papagali.
5: Oh monsieur Thomas, que faites-vous là? Bah si en fait c'est votre boulot, vous êtes là.
4: Oui, on
5: vous
4: est
5: êtes
4: là.
5: Vous êtes là depuis je pense depuis minuit. Vous avez
4: pas quitté. Au moins ça.
5: Dauphinois, bien le bonjour également. Alors aujourd'hui, allons chez les Dolomoises et les Dolomois dans la bonne ville donc de Dolomieux. Il doit y avoir des amoureux parce que c'est la Saint-Valentin aujourd'hui.
4: Oui.
5: Les amoureux pendant tout le Dauphiné, on est tous amoureux. Ça tombe bien parce que ce soir moi j'y joue justement à Dolomieux. Ben oui, donc moi j'y suis vraiment en chair et en os, plus en chair qu'en os d'ailleurs, on fait autre chose. Bah, Dolomieux, la commune natale de... Alors, prenez des notes. Prenez des notes, les gars. La commune natale de Déodat Grattet de Dolomieux.
4: Rien que ça.
5: Déjà, un gars qui se prénomme Déodat, chapeau bas. Je crois même que la Saint-Déodat n'existe pas, à mon avis. Bon, c'est vous dire, hein, moi. Mais bravo à ce géologue célèbre qui a découvert la Dolomie et laissé son nom au massif des Dolomites en Italie. Ben, je suis sûr que vous n'êtes même pas quatre à le savoir, ça. Ben, maintenant, vous serez des millions, parce que vous êtes des millions à nous écouter. Bon. C'est ça aussi, ici, Isère, le savoir à portée d'oreille, bien sûr. Je continue. La Dolomie est une roche sédimentaire carbonatée. Bon, d'accord, j'arrête. J'en vois deux qui roupillent, monsieur Thomas. Non, il rigole, ça va, bon. N'empêche, ça fait plaisir de savoir que le nom Dolomieux a un rapport avec les Dolomites dauphinoises, celle-là, bien sûr. Nous sommes bien sûr...
4: Quand même.
5: Ah ben oui, quand même. Nous sommes sur les terres froides iséroises. Les fameuses terres froides, vous savez, qui n'existent pas vraiment. En fait, puisque personne n'accepte de reconnaître qu'il habite bien dans cette terre pas chaude. Moi, j'y ai tourné beaucoup, mais là, la réponse est toujours « Non, mais les terres froides, non !»
4: C'est plus loin.
5: Ça commence plus loin. Après le ruisseau. Mais je m'en fiche. Moi, j'aime bien tous les Dauphinois, même celles et ceux qui sont au pôle Nord. Attention, j'ai pas dit le Groenland, hein, parce que, oh là là...
4: Oula, oui, attention.
5: Oh là là.
4: En ce moment...
5: Ah, ouais. Laisse-nous tomber. Si Trump s'intéresse aux Dauphinés, on est foutus. Non. Pas d'iceberg à Dolomieux. Mais en revanche, dans le secteur de l'étang, un ruisseau qui s'appelle le Pissou. Ah bon, ça va, ouais, mais ça va prêter à rire, bien sûr, on va éviter
4: ah bah
5: de se
4: voilà.
5: Ne nous moquons pas. Le Pissou passe donc à côté de Dolomieux, et on y trouve, écoutez-moi bien, une espèce protégée, mais oui madame, mais oui monsieur, l'écrevisse à pattes blanches, qui peut donc aller où elle veut, puisqu'elle peut la montrer.
4: Eh ben oui.
5: Elle a même plusieurs, elle peut aller où elle veut en fait. Tout ça se passe en Dauphiné, et dans le Pissou, qui n'est pas un très, très grand comme ruisseau, hein. C'est juste... un petit pissou.
4: Oh
5: non,
4: là
5: mais
4: là.
5: J'ai pas pu. Non, mais je me suis dit, je la fais pas, puis j'ai dit, si, il faut que je la casse.
4: Vous allez la garder pour ce soir, celle-là,
5: mais bien
4: Serge.
5: Sûr, un petit pissou, ce soir, je vais peut-être le refaire. Tiens, pendant que j'y pense, en parenthèse, demain, 15 février, après notre départ,

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1: C'est la Camille Minute, votre chronique de la joie et de la bonne humeur. Aujourd'hui, on va parler des red flags. Alors, c'est quoi un red flag ? Un red flag, c'est littéralement un drapeau rouge. Dans la vraie vie, ça veut dire attention, danger. Fuis, cours, ne réponds pas à ce message. Le red flag, c'est le petit signal que ton cerveau voit, mais que ton cœur ignore, en disant « Non mais ça va, je gère, on va gérer ». Le red flag, c'est pas encore une catastrophe, c'est l'annonce de la catastrophe. C'est le teaser du film d'horreur. Il dit « Je suis pas jaloux ». Par exemple, si le mec il dit « Je suis pas jaloux », mais il connaît l'heure de ta dernière connexion avant tout le monde, il est jaloux, ok ? Si elle te dit « Ah mais moi je suis très cool », mais qu'elle fouille dans ton téléphone, même quand il est éteint, elle est pas cool. Un red flag, c'est pas un défaut, c'est un avant-goût du problème. C'est quand quelqu'un te dit « Ah, moi je suis comme ça » et que toi, au lieu de partir, tu réponds « Ah bah parfait, non, fuis, cours !» Bref, les red flags, c'est simple. Si tu te dis « Ça va sûrement passer », eh ben ça passera pas. Voilà, c'est aussi simple que ça. Alors maintenant, ce que je vais faire, c'est que je vais vous lister, parce que l'être humain va toujours trop loin, des red flags vraiment exagérés, des red flags qu'on voit sur les réseaux sociaux qui sont vraiment... ça va beaucoup trop loin. Une fois, j'ai vu une vidéo, il y a une nana, elle a sorti « Moi, j'ai un red flag. Mon red flag... c'est les mecs qui tiennent la barre du métro dans le métro. » Donc maintenant, en fait, il faut choisir entre tomber par terre ou être célibataire. Il y a un mec, il a dit, une fille qui finit son assiette, c'est un red flag. Frérot, elle a juste faim. Hein. C'est pas toxique, c'est la dalle, ça s'appelle. Après, il y a des red flags. Il y a quelqu'un qui a dit, mon red flag, c'est quelqu'un qui met son réveil à 6h du matin, même le week-end. Excuse-le d'être pauvre, hein, il veut bosser,

0: Monsieur là, il y a quelqu'un qui a dit voilà, moi mon red flag, une personne qui aime l'eau plate. Donc en fait, si t'aimes pas les bulles, t'es toxique quoi, t'es dangereux quoi. J'ai vu aussi, mon red flag, c'est quelqu'un qui répond trop vite au message ou trop lentement. Le bon timing, c'est jamais bon quoi. Il y a un mec qui l'a dit, moi mon red flag, c'est une fille qui dit on verra. C'est pas un red flag ça, c'est une promesse honnête. Et j'espère qu'elle le verra pas le mec. Hein. À ce rythme là, respirer va devenir un red flag. Bientôt, il aspire par le nez, c'est un red flag. Les gens, ils veulent plus une relation, ils veulent un CV sans défaut. Et même là, il trouve un red flag dans la photo. Avant, on cherchait l'amour. Maintenant, on cherche la faute. C'est bien ça le problème.
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3: Bonsoir Émilie.
4: Qu'est-ce que je suis contente.
3: Oh, ça fait plaisir. Toujours bien reçu, hein.
4: Oui.
3: Franchement.
4: C'est vrai.
3: C'est vrai.
4: Alors, faut le dire.
3: Actualité de Suzanne, mes amis, c'est tout simplement un nouvel album. On s'était vu avant les grandes vacances pour cette chanson, Je t'accuse.

0: Une chanson, j'allais dire, classique Suzanne, qui prend les problèmes à bras le corps. Là, en l'occurrence, l'inefficacité, voire le manque de motivation de la justice française pour les victimes de violences sexuelles.
1: C'était exactement ça. Ouais. Ça, c'était le 24 avril 2025. Donc, t'es là à toutes les étapes importantes de ma vie, quoi, parce que c'est vrai que cette chanson-là, elle a quand même été assez chamboulante quand je l'ai écrite, quand je l'ai sortie. Depuis, voilà, il s'est passé plein de choses. J'ai hâte de la jouer en live un peu partout dans les salles en France. Et je pense que ça va être un moment un peu particulier. Voilà, je la sors ce 24 avril 2025, même jour où la Cour européenne des droits de l'homme, en effet, condamne la justice pour manquement et pour sexisme. Et voilà, moi, je parle d'inaction et de, voilà, il faut qu'on lutte encore. Donc, merci en tout cas d'avoir été là sur cette étape de Je t'accuse il y a quelques mois.
0: Évidemment. Et la question qui en découle, c'est aussi que du coup, c'était la première chanson que tu dévoilais de cet album, Millennium. Tiens, d'ailleurs, écoutons quelques notes de la chanson titre. À la recherche.

0: Millennium. Alors, c'est encore une fois pas une chanson qui nous caresse dans le sens du poil, comme je t'accuse en fait. Alors, c'est un autre niveau, mais à aucun moment t'es là pour dire aux gens mais non, ça va, c'est pas si moche. Non, le monde est moche, tu fais pas des chansons moches, tu fais des chansons belles.
1: Non, mais c'est vrai. C'est vrai, il y a un peu ça chez moi, je pense, depuis le début. Hein. Je décris le monde dans sa réalité. J'ai souvent quand même tendance à peut-être souligner un peu plus les travers. Mais je crois que dans cet album, à la fin, alors je décris le monde, il est un peu sombre parfois, mais je crois que j'y mets quand même une lueur d'espoir, tu vois. Oui. Après, on m'a dit l'autre fois, Suzanne, qu'est-ce qu'on doit retenir dans tes chansons? Est-ce que c'est premier degré, second degré? Non, j'avoue, je suis une meuf un peu premier degré. Faut dire ce qu'il y a, tu vois. Ah,
0: ça fait du bien. En même temps, avec le deuxième degré, on fait passer des saloperies pour des trucs drôles.
1: Oui, c'est vrai. Bon, il y a des chansons un peu plus légères, tu vois, dans Champagne, on va dire que c'est un peu plus léger. Je rigole de nos rapports humains, etc. Mais en général, c'est vrai que je peux être un peu dans des sujets un peu touchy ou tabou, un peu cash, ou un peu des trucs dont on veut pas trop entendre parler, quoi.
0: Mais tu traites ça avec réalisme. Et en fait, ce qui est drôle, c'est que on est dans la patrie des chanteuses. Il y a toute une époque de chanteuses qu'on appelait les chanteuses réalistes, ne serait-ce que Piaf. Ouais. Tu vois, et que tu aimes d'ailleurs.
1: Que j'adore, enfin qui m'a éduquée même, je pense. Avant Piaf, il y avait Fréhel. Je peux parler aussi de Brel, enfin de tous ces chanteurs en tout cas qui décrivaient un peu leur époque au moment où ils la vivaient. Donc moi, j'ai l'impression d'être un peu ce style de chanteuse en tout cas dans cette famille-là.
0: Et d'auteur, et d'autrice.
1: Ouais. Je suis arrivée en disant en 2020 que j'étais une conteuse d'histoires vraies. Je crois que ça a pas trop changé parce que c'est un peu mon essence finalement d'évoluer dans ce monde et de m'aider avec des chansons quand je me pose un peu des questions, quand j'ai des remarques à faire. Si je peux donner mon avis en étant une femme, parfois notre avis n'est pas toujours le bienvenu. En tout cas, moi, je le donne en chanson, je me permets, j'ose le donner et voilà, peut-être que certains s'y retrouveront.
0: Je pense que vous vous retrouverez dans des chansons comme Marche ou rêve.

0: mettra tout à l'heure en entier cette chanson, mais c'était pour dire que oui, il y a de l'espoir dans ce disque. Ouais. Bien sûr que la vie peut être laide et le monde un peu moche, mais l'espoir, il est là. C'est pas du tout un album désespéré, Millennium.
1: Ah non, pas du tout. Je pense que c'est pas un album qui est plombant.
0: Non.
1: Non. Franchement, je crois pas. Je crois qu'il y a, et puis les gens, là, j'ai eu quelques personnes qui l'ont écouté. Déjà, j'ai eu des retours. Donc, il y a plus le mot empowerment. Désolé pour l'accent, mais vraiment l'énergie de plutôt se dire, OK, on va changer ça. Enfin, tu vois, il y a quand même cette envie d'avancer. Et d'ailleurs, Millennium, ça veut dire nouvelle ère commençant par un changement, par une mutation. Et je crois qu'aujourd'hui, on a envie de changement, on a besoin de tout ça. Donc, c'est plus du vers l'avant que stagnons tous ensemble.
0: C'est ça. Alors, allons vers l'avant de cet album dans lequel nous allons nous balader. Et puis, tu vas nous raconter un petit peu comment il est né. Mais commençons par écouter une chanson qui s'appelle « Lendemain de fête », où donc tu compares le monde, notre monde, celui dans lequel on vit tous là en ce moment. Tu dis qu'il ressemble à un lendemain de fête. Donc, ça veut dire qu'il a le maquillage qui a un peu coulé, mais il a quand même passé des bons moments.
1: Ouais, petite gueule de bois, quoi. Enfin, en tout cas, nous, on arrive au moment, tu sais, où la fête est un peu finie.
0: Oui,
1: les confettis sont collés un peu au sol.
0: Et les gens, ils te disent « Ah, mais c'était super !»
1: Et c'était génial. Avant. Et, ouais, et tu vois, la lumière qui s'allume, on a tous des gueules un peu difficiles. Enfin, c'est, j'ai l'impression que notre génération, en tout cas, les générations qui arrivent là, c'est un peu cette ambiance-là, parfois. Il n'y a pas que, mais c'est un peu ça, ouais.
0: Le monde ressemble à un lendemain de fête. C'est très bien trouvé. C'est signé Suzanne sur son nouvel album, Millennium.

0: fête. Elle s'appelle Suzanne et elle est de retour. C'est une excellente nouvelle. Troisième album, Millennium, il est sorti vendredi. Est-ce que ça a été une fabrication qui s'est faite dans le calme, qui a pris son temps? Est-ce que Millennium, au contraire, c'est un bébé que tu as balancé dans tous les sens? Comment ça s'est passé?
1: Ah, c'est sacré question, parce que un album, je pense que chez d'autres artistes, je sais pas, mais en tout cas chez moi, c'est une espèce de BO de ma vie, enfin du moment, quoi. Il y a toujours il m'accompagne dans une période de ma vie. Là cet album là il est arrivé, j'avais fait 450 dates sur les premiers albums, c'était génial, c'était super, mais je sentais qu'il fallait que je me reconnecte à la vraie vie. Tu vois, tout à l'heure, ouais, on parlait du fait que je sois une chanteuse réaliste. La tournée, c'est pas vraiment la vraie vie. J'adore ça. Je suis une accro de la scène et il a fallu un petit sevrage.
0: Ouais.
1: Vraiment, j'ai appelé mon tourneur et j'ai dit...
0: Reprendre ta vie à toi.
1: Ouais, je lui ai dit, il faut que j'aille voir le monde, en fait, pour écrire des chansons, parce que c'est ça que je suis aussi, une autrice. Je suis pas que sur scène, donc il faut que j'arrive à me nourrir des conversations, des gens, etc. Mon premier album, je l'ai écrit en étant serveuse, ouais, en regardant des gens que je servais. Enfin, il y avait quand même beaucoup ce rapport à l'autre, au monde. Donc, j'ai beaucoup marché dans Paris. Tu vois, deux jours après la tournée, je me suis retrouvée dans mon canapé j'ai la redescente et je me laisse aller dans cette redescente qui était. Voilà, j'avais pas trop envie. Soit je continue à m'accrocher à mon truc, à ma musique intérieure. Et je me suis dit, cette musique intérieure, j'ai envie de continuer de la chercher, de la mettre dans des enceintes la créer, quoi. Donc je suis allée très vite dans un studio, j'ai marché dans Paris, j'ai regardé les gens, j'ai fait la vraie vie, quoi.
0: Ouais.
1: Un peu, tu vois. Donc il part d'une urgence, je dirais que ce bébé, il s'est écrit un peu parfois avec évidence, parfois avec un peu de souffrance. Ça a été un long marathon d'un an et demi où j'ai essayé d'avoir de la discipline aussi, tu vois, pas me cantonner à juste là j'ai envie, là j'ai pas envie.
0: Ouais. Te dire allez, je travaille.
1: Ouais, il y a du travail aussi. Il y a des chansons qui te tombent dessus. Enfin, il y a des moments un peu d'évidence et il faut savoir les prendre, etc. Mais il y a aussi beaucoup de. Je m'investis entièrement dans cet album parce que pour moi l'écriture, elle est pas que qu'au moment où on écrit une chanson. Elle est quand on écoute les autres. Elle est quand on regarde un paysage. Elle est partout, en fait.
0: Ouais, quand tu te reposes après.
1: Ouais, quand tu te reposes, ouais, faut être attentif. Tu vois, quand t'écris un album, faut être attentif faut vivre un peu en pleine conscience, je trouve. Et ça peut être fatigant, on dirait pas comme ça.
0: Mais si, moi, je le crois.
1: Mais t'es toujours un peu embourbé. Parfois, les gens me parlent quand je suis dans ma vie sociale et je suis pas là, en fait. Je suis là, mais je suis pas là. C'est détestable pour les gens qui sont autour. Non, mais c'est vrai.
0: Alors, aux proches de Suzanne, ça y est, il est sorti, le disque.
1: Non, mais là, c'est bon, je suis là, je suis présente. Tu vois, je suis pas avec deux phrases ou une image, un machin, ou un truc que j'ai entendu tout à l'heure et qui devient une espèce de fil à tirer. Bon, bref.
0: Super. Il y a des trouvailles sur ce disque. Tu l'évoquais tout à l'heure. Il y a même de l'humour avec Champagne.
1: Ouais.

0: Oh là là. Non mais c'est une trouvaille. C'est-à-dire que ce premier couplet de Santé Chin Chin Champagne, en fait c'est un film quoi. C'est la meuf avec son anxiété sociale que tu nommes. Enfin, ouais. Il y a toujours, vous savez, quand on écoute un album, une chanson, on se dit ah tiens c'est vrai, ça c'est moi. Le coucou général quand il y a trop de bises à faire, tout le monde se reconnaît, on est d'accord.
1: Je pense qu'on est tous comme ça à la fin.
0: On en peut plus.
1: Moi ouais, on en peut plus.
0: Bah, d'embrasser quand... 18 personnes.
1: Bah ouais, quand t'entres en soirée qu'il y a plus de 20 personnes, mais déjà 10, ça commence. Enfin moi en tout cas, j'ai de l'anxiété sociale, je cache pas. Et c'est une vraie angoisse quand j'entre quelque part et qu'il y a beaucoup de bises à faire. Voilà.
0: Mais l'écriture, je voulais vraiment qu'on écoute le premier couplet parce que mince quand même. Non mais il y a quelque chose. Alors tu te dis oui, ça pourrait être même un synopsis d'un film. Quoi. Qu'est-ce qui va se passer après?
1: Ouais, c'est vrai. Bah, y a un peu ce truc-là, parce que cette chanson-là, je cache pas, et désolée pour mes amis qui m'ont accompagnée au dernier réveillon, mais elle a, enfin, tu vois, dans mes notes, elle a démarré un 31 décembre, quoi, oui. Justement, dans ces soirées-là où on est censé ne pas parler des choses qui fâchent, être dans un truc un peu de surface et tout est génial, mais moi j'aime bien me moquer un peu de ce genre de moments, même si j'aime bien en profiter aussi, tu vois. Ouais. Mais bon, ça me fait un peu doucement rire parce que demain, bah, la vie reprend, les bad news reprennent et bonne année. Hey, champagne
0: et chin-chin évidemment.
1: Eh oui.
0: Les choses qui fâchent évidemment, t'aimes en parler, t'aimes les chanter aussi. Ouais. Et puis, bah, pour que les choses changent, c'est en tout cas l'effet que ça m'a fait la chanson au grand jour.

0: au grand jour, c'est encore pas évident pour tout un tas de couples qui soient pas hétérosexuels ou pas blancs, par exemple, aussi des couples multiculturels. Il y a comme ça des gens, effectivement, pour qui c'est un danger de se tenir la main dans la rue. T'en as déjà parlé de ça dans d'autres chansons. C'est un sujet qui tient très, très à cœur, ça. Que l'amour puisse pas... C'est un truc aussi innocent que l'amour.
1: Bah ouais, je pense que l'amour c'est quand même quelque chose qui est sûrement plus immense que nous. C'est quand même ce qui nous permet de lutter contre la haine. Après tout, l'amour. Donc les humains, on a besoin d'amour. Donc je comprends pas pourquoi certains humains n'auraient pas droit à l'amour. Comme tu le disais, ça là, peut-être que moi je parle plus précisément de mon cas. Je suis homo. Quand j'ai aimé ma première copine qui est d'ailleurs ma femme aujourd'hui, j'ai eu honte. Donc c'est pas normal de ressentir de la honte quand on aime. Et je me dis bon.
0: Et de la peur.
1: Ouais, de la peur aussi, de la honte, de la peur. Je rappelle quand même que dans certains pays aujourd'hui, des homos peuvent aller en thérapie de conversion ou enfin il y a la peine de mort. Enfin, ouais. Voilà, on parle de ça quand même. Donc là, moi, je parle du fait de pouvoir s'aimer. Donc voilà, c'est un acte militant de pouvoir s'aimer. Je crois encore aujourd'hui. Il y a quelques années, j'en avais parlé sur mes réseaux. J'étais en vacances dans le sud de la France et dans un petit village. Et rarement je tiens la main d'Anouk, mais là je l'ai tenue et il y a un mec qui a dit à sa femme, hein, elles ont même pas honte de s'afficher. Et je pense que ce au grand jour, ce mot s'afficher, ça m'a ramené au fait que moi j'avais jamais trop pu montrer en fait quand j'aimais. Donc voilà, j'écris cette chanson. Je pense que c'est un peu une réaction aussi à cet épisode de ma vie. Et si effectivement cette chanson peut parler aux couples qui pensent être dans l'impossibilité de s'aimer, des couples qui ne seraient pas de la même culture ou enfin voilà, en tout cas qui sentent qu'il y a des injonctions autour de leur amour, faites tout péter, affichez-vous et aimez-vous, quoi. C'est ce que je dis dans cette chanson, ouais.
0: Et tu le dis avec beaucoup beaucoup de délicatesse et beaucoup de force aussi, tout comme quand tu invites Youssoupha sur cette chanson-là. J'aime parler

0: que moi, Suzanne, avec Youssoupha. C'est une chanson qui aborde, oui, pour le coup, enfin, qui parle. Là, j'ai passé un moment où on t'entend seul, puis ensuite avec Youssoupha, mais c'est une chanson qui parle de sujets très durs, aussi une chanson qu'on pourrait qualifier de féministe.
1: Ouais.
0: Suzanne, ouais. C'est fou, ça fait du bien de le dire.
2: Non, ça fait du bien de le dire, et une chanson en tout cas où j'ai quelqu'un d'autre qui prend la parole, j'ai un grand auteur.
0: Ouais.
2: Un artiste que j'ai toujours écouté, qui je trouve sait parler des femmes en étant à sa place d'homme. Quand j'entends Dieu est grande, quand j'entends Gigi, tu vois, sur son dernier album. Enfin, voilà, moi, quand
0: cette
2: j'entends
0: chanson...
2: un homme.
0: Ah non, Youssoupha, il sait faire les chansons.
2: Non, il sait faire. En tout cas, il sait parler à sa fille, il sait parler à sa femme. C'est, tu vois, c'est bien. Et je pense que Youssoupha sait parler à tout plein d'autres femmes.
0: Ouais.
2: Aux hommes aussi. Et je pense qu'on a besoin d'alliés dans nos, dans le féminisme. Il n'y a pas que les femmes qui sont féministes. Donc, merci à Youss de s'être joint à moi sur cette chanson. Moi, ça a été une vraie claque de le voir arriver dans le studio et de répondre à ce couplet que j'avais posé. Et j'ai hâte de partager des moments avec lui. J'espère que les gens connaîtront un peu ce refrain, quoi.
0: Ah ouais, moi je pense que ça va parler à beaucoup de monde. Alors après, on parle des ennemis extérieurs, mais parfois, vous le savez bien les amis, notre meilleur ennemi, c'est nous-mêmes. Je pense à la chanson « Dégaine ».
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0: très intéressant, c'est que tu emploies le « tu ». Alors, c'est pas du tout la première fois. Hein. Depuis Toy Toy, depuis ton premier album, il y a des chansons où tu t'adresses à des gens où, en leur disant « tu fais ça, tu ressens ça, moi je suis là, je peux t'aider, etc. » Mais là, sur « Dégaine », est-ce que ça implique que toi, t'as pas ce problème-là, t'en es sorti justement de cette petite voix intérieure qui dit t'es moche, t'es molle, tes cheveux ça va pas, t'as eu tes dents, ce genre de truc.
1: J'aimerais en être sorti, mais je te cache pas que bon, j'ai pas encore fait de séance chez le psy par rapport à ça, mais je pense que ce tu est souvent adressé à moi-même.
0: Oui.
1: comme un espèce de mantra ou qu'est-ce qu'elle a ta tête. En fait, j'ai l'impression d'être presque cette ennemie qui me parle dans la glace.
0: Ouais. Alors ceci dit, c'est efficace parce que nous, on le prend pour nous et donc ça nous fait du bien. Mais je me demandais, où était ce tu pour toi?
1: Bah, ce tu, moi, je pense que c'est un énorme jeu, quoi, en fait. C'est un énorme jeu. Je me parle un peu à moi-même et je me dis, voilà, tu sais, c'est ces jours-là où tu te croises dans la glace et dès le matin, c'est un peu dur, t'as du mal à t'accepter. Je le dis souvent, on est notre pire ennemi, on a peur du regard des autres, mais déjà, le regard qu'on porte sur soi-même, parfois, il est encore plus dur que ce que les gens, tu vois, souvent, c'est les autres au cours, ils disent, oh, mais t'es dur avec toi-même. Finalement, c'est pas les autres qui sont si durs. Donc voilà, j'essaye de m'en rappeler parfois et de me dire que, voilà, faut s'accepter comme on est. C'est une phrase un peu bateau, un peu facile, mais je pense qu'on a tous cette quête-là quand même de se sentir bien dans nos pompes et voilà le plus de jours possible dans l'année, des jours avec plutôt que les

0: Hey, Suzanne, bravo.
1: Non, merci Émilie.
0: Hey, incroyable cette chanson. C'était merci difficile beaucoup. Ou pas
1: Ça n'a pas été une des plus difficiles. Je pense que c'est une chanson qui est en moi depuis un bon moment, tu vois. Je pense que depuis que je suis gamine, hein, je le dis dans cette chanson en fait, hein, très clairement. La première fois où ma mère m'a emmenée dans un magasin pour choisir des vêtements, j'ai compris déjà que je me poserais beaucoup de questions sur ma féminité, sur mon genre, sur qu'il y avait quand même beaucoup de poids autour de ça. J'aimais pas trop le rose, j'aimais pas trop les robes parce que j'aimais bien jouer en fait, j'aimais bien courir après un ballon, mais apparemment ça non plus c'était pas vraiment quelque chose de très féminin apparemment. Donc moi j'adore être une femme et j'ai toujours ressenti qu'on me mettait beaucoup de pression à comment l'être. Je trouve que ces dernières années on a de plus en plus de modèles entre guillemets. On voit
0: Les
1: femmes être voilà des versions de femmes. Chacune est unique, mais chacune peut être vraiment elle-même. Voilà, moi je suis une nana qui met des pantalons, mais qui aime bien mettre du make-up aussi. Enfin, chacune a sa sauce, quoi. Et cette virilité, alors j'en reviens aussi à ça, viril. Je me suis permise de rajouter un E parce que je suis allée lire la définition un jour et ça veut dire forte, fort, puissant, courageux. Moi, je trouve que toutes les femmes qui sont autour de moi, je parle même pas que de moi-même, je parle des femmes dans le monde même, avec ce qu'on subit dans nos vies, je pense qu'on est forte, courageuse, assez puissante. Donc, voilà, j'avais envie d'associer cette virilité à la féminité, finalement, parce que je trouve qu'elle est souvent associée à cette masculinité toxique, dominatrice, etc. Et en fait, il y a plein de femmes qui sont viriles si on va dans la définition du mot viril.
0: Viril.
1: Ouais, on l'est toutes, quoi.
0: On l'est toutes. Suzanne, je sais pas si je t'ai dit assez tout le bien que je pense de ce disque, mais vraiment bravo. Je trouve que c'est une pépite. Je me demande, quand tu le préparais, quand tu l'écrivais, etc., est-ce que tu pensais à nous qui allions l'écouter des mois et des mois après? Est-ce que tu demandais si on était toujours là, si on pensait toujours à toi? Je me demande toujours si les artistes font ça ou bien s'ils restent dans une bulle créatrice.
1: Écoute, j'ai essayé de pas trop penser à vous. Parce que je l'ai déjà eu fait et je crois que ma musique empathie.
0: Ouais.
1: Je dois pas être la seule. Mais effectivement, quand on commence à se poser la question de est-ce que je peux dire ça, est-ce que les gens vont apprécier que je dis ça, est-ce que je crois qu'on perd de l'authenticité et de la sincérité aussi. Donc j'ai fait au maximum pour non pas trop penser à vous. Okay. J'ai pas pensé en tout cas à ce qu'on pouvait en penser ou. Je me suis permise parce que c'était un disque où j'avais envie de tout dire, parce que tu vois sur le disque d'avant, je sors Clit is Good, c'est une chanson qui parlait de plaisir féminin qui a tout de suite été censurée.
0: Oui.
1: Donc ça aurait pu me m'effrayer un peu pour la suite et me dire bon, je vais plus aller dans des sujets qui parlent des femmes ou des sujets un peu touchés, etc. Et finalement, tu vois, je me suis permise d'écrire Je t'accuse parce que j'en avais besoin. J'ai écrit toutes ces chansons qui on dit souvent de moi que je suis engagée. Moi, j'ai pas l'impression d'être engagée, j'ai l'impression de vivre avec mon monde et qu'aujourd'hui, on est un peu dans l'urgence de plein de choses. Donc, ouais. On sent que c'est des chansons que j'écris sous le coup de l'urgence, je trouve, finalement. Donc non, j'ai pas le temps de penser à vous parce que j'avais des trucs à dire, à raconter dans ce truc-là, quoi.
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0: C'est un nouvel album, je le disais tout à l'heure en te croisant dans le couloir, qui est d'une richesse telle que j'étais bien embêtée de savoir par où le prendre pour le présenter à celles et ceux qui
6: merci,
0: nous écoutent.
6: Merci, merci.
0: Est-ce que toi, quand tu l'as écrit, sachant que tu as 30 ans de création derrière toi, mais tu avais quand même une petite pause de 6-7 ans depuis ton dernier album,
6: quand même.
0: Est-ce que toi aussi tu étais un peu embêtée de savoir dans quel sens il fallait le prendre?
6: Bien sûr, bien sûr, c'est pour ça que j'ai peut-être enregistré le double en maquette, qui a eu beaucoup de discussions et qu'après je m'en suis tenu à l'équipe, à la vie de l'équipe, aux sensations de l'équipe, parce que je ne savais plus.
0: Tu savais plus?
6: Non, je ne savais plus.
0: Ça doit être extrêmement déroutant de ne pas savoir, quand parce qu'on est chef d'équipe, normalement, on tranche, on décide et on sait.
6: Ben, chef d'équipe doit être bien entouré.
0: Oui, voilà.
6: Parce qu'il y a des moments où forcément, on ne sait plus où est le bateau. Et on s'en fie à l'émotion. Voilà. Tant qu'il y a un peu d'émotion, qu'on a assez de ressources pour ressentir quelque chose, c'est qu'on n'est pas loin de la bonne voie.
0: Alors, je suis contente parce que c'est par l'émotion que j'ai décidé d'attaquer cet album, La Hauteur de la Lune. Tu as de très, très belles chansons, de très belles phrases, de très belles punchlines autour du fait d'être père.
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0: Les cadeaux faits main avec les pieds. Mais c'est tellement génial, c'est tellement ça. Ça s'appelle La Fête des Pères, avec cette guitare qui est à la fois délicate, très lyrique comme ça. Et j'avais envie de commencer là-dessus parce que il y a beaucoup de joie, beaucoup d'amour dans cet album, La Hauteur de la Lune.
6: Oui.
0: Je voulais savoir à quel point ça t'a changé la paternité, à quel point ça a changé l'homme que tu es et l'artiste que tu es.
6: Je suis en perpétuelle recherche sur l'amour.
0: Ouais.
6: Et par divers chemins. Mais avoir un enfant, je pense que ça donne une idée de ce que c'est que l'amour infini. L'amour sans contrepartie. Ouais. Avec cette responsabilité affective qui vous tombe dessus, qui que vous soyez. Et je dirais que ça a changé ça. C'est-à-dire que, voilà, on s'aime et c'est tout.
0: Ouais.
6: Et pouvoir conserver ça avec les années est un privilège qui n'est pas à tout le monde.
0: Alors, c'est un privilège, mais c'est un peu comme Superman, hein, grand pouvoir, grande responsabilité. Quand on est parent, on en a sur les épaules.

0: cette phrase que tu dis dans Cosmos, si les parents ne faisaient pas d'erreur, dans 20 ans, les enfants aimeraient les leurs.
1: Oui.
0: Ça m'a fait penser à des recherches qui sont effectuées en ce moment en génétique, où on voit que les descendants, les générations, 3 générations, 4 générations après un grand traumatisme, donc ça peut être l'esclavage, ça peut être la Shoah, ça peut être comme ça des grands traumatismes vécus par des peuples, ça change la génétique des descendants.
1: Oui.
0: Est-ce que tu as pensé à ça en écrivant
1: tout à fait.
0: Cosmos ?
1: Ben, je parle de Cosmos pour... faire part du fait qu'il faut réaliser la taille, notre taille dans cet univers.
0: Ouais.
1: Et donc attaquer, enfin parler du cosmos, voilà, nous rend infiniment petits.
0: Ouais.
1: Voilà, déjà d'une. Et puis, lorsque l'on sait qu'on descend de quelqu'un qui descend de quelqu'un qui descend de quelqu'un jusqu'au début de l'humanité, il faut savoir qu'on a un héritage très très lourd. Alors, c'est-à-dire, tu parlais tout à l'heure de la Shoah. Moi, je suis en train de beaucoup lire là-dessus. J'avais vu une interview de Moses Zif, qui est un chercheur, qui avait peur de prendre l'avion, qui avait peur des chiens, qui avait peur des policiers, alors qu'il n'a jamais connu de guerre, juste parce que ses parents avaient vécu la Shoah. Et donc, c'est pour essayer de prendre conscience de notre être, voilà, et que ça remonte à loin. Voilà, oui, c'est vrai, le transgénérationnel, et à creuser là-dedans, on peut trouver beaucoup de solutions, je pense.
0: Ouais, et dans la même veine, il y a aussi ce que tu creuses dans le titre, Plus loin que soi.
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0: C'est hyper sage tout ça en fait.
1: Merci. Oui, donc, je veux dire, aujourd'hui, le monde est dans une situation un peu compliquée. Alors, moi, j'ai choisi de faire une petite proposition simple, avec un peu de lumière.
0: Oui.
1: Voilà, juste pour faire la différence et apporter autre chose.
0: Mais c'est un choix politique. Je veux dire, choisir la joie ou la beauté ou la lumière, c'est peut-être pas le plus évident.
1: C'est presque subversif, je dirais.
0: Ben oui.
1: Ouais. Parce que
0: l'époque étant tellement torturée.
1: Bah, tellement sombre que même en apportant, en proposant du bien, on peut passer pour quelqu'un de niais.
0: Ouais.
1: C'est fou. On en est arrivé là. Donc c'est encore plus urgent.

0: La hauteur de la Lune, oui, c'est comme la taille du cosmos.
1: Exactement.
0: Ça nous fait sentir petit, ça fait du bien.
1: C'est approximatif.
0: En fait. Exactement. Alors c'est dingue cette chanson, on en ressort voilà, plein de lumière, alors qu'il y a quand même un champ lexical d'une violence terrible, de racisme, de conflit, de suicide, de divorce. C'est magique ça, d'avoir fait ça à Oxmo.
1: J'y suis arrivé à évoquer certaines choses qu'il faudrait régler pour être un peu mieux, ouais. Et se rappeler au refrain que l'important c'est qu'on soit ensemble, quoi.
0: Et ça commence par un petit geste. Ouais. Voilà, c'est des trucs basiques. C'est comme dit Orelsan. Voilà, c'est simple, basique, mais les gars, on va rappeler les bases histoire qu'on arrive quand même à tous vivre ensemble. C'est un truc qui te tracasse, ça, l'idée de te dire qu'on puisse tous vivre ensemble, qu'on arrive à faire société. Là, tu vois, je sais pas, je repensais. Là, dans quelques jours, c'est les 10 ans des attentats du Bataclan. Est-ce qu'il y a un truc qui est pété et qu'on doit réparer?
1: Ça m'a longtemps tracassé. Puis, je me suis rendu à l'évidence que nous sommes tellement submergés, préoccupés, perdus. Enfin, si on additionne tout ce qui provoque, tout ce qui est la somme qui nous fait arriver à ce chaos,
0: ouais.
1: On peut comprendre. On peut comprendre que les gens n'aient pas la meilleure attitude parce qu'ils sont gouvernés par la peur. Et que une fois qu'on est sous la peur, il y a plus rien de rationnel. Et donc, je suis patient et j'essaie de proposer un peu de lumière en attendant.
0: Mais alors, pourquoi tu dis que c'est le dernier? Bon sang, ça fait du bien à tout le monde.
1: C'est le dernier parce que
0: je le sens.
1: Oui, je le sens parce que les temps changent, nos besoins aussi, nos ressources aussi, nos visions. Et puis, j'ai envie de partir sur des choses vraiment en nombre.
0: Donc en fait c'est le format album traditionnel qui est terminé.
1: Oui.
0: Pour toi avec celui-là, avec La Hauteur de la Lune, mais tu vas continuer à faire de la musique.
1: C'est vital.
0: Ah mais je suis extrêmement rassurée.
1: Mais tant mieux.
0: J'avais une petite angoisse, ça va mieux, ça y est.
1: Cette interview va être plus détendue, monsieur Puccino. Merci de me le rappeler.
0: Oui, surtout qu'on a besoin d'artistes comme Oxmo qui savent raconter des histoires. Imaginez un film en 3 minutes. Ah, ben il y a un paquet de réalisateurs qui aimeraient bien y arriver. Oxmo, lui, il y arrive. Il y a un exercice de style absolument incroyable sur cet album. C'est la chanson Glock.
1: Ah oui.
0: Le narrateur est un flingue. Le flingue d'un flic qui va malheureusement changer de propriétaire.
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0: chambé. On raconte pas la fin de l'histoire, mais on est dans une tension terrible pendant toute cette chanson. Quelle idée de faire parler un Glock.
1: C'est inspiré d'un artiste new-yorkais que j'adore qui s'appelle Nas, qui avait fait une chanson qui s'appelait I Gave You Power et qui raconte, qui personnalisait donc un pistolet.
0: Ouais.
1: Et j'ai décidé de réadapter ce morceau que j'adorais afin d'aborder un sujet qui m'attriste profondément, voilà, à savoir les RICS.
0: Ouais. Et les bandes entre elles. Et
1: oui,
0: tout ça.
1: Qui sont souvent des jeunes, très jeunes.
0: Et c'est vraiment. Faut que vous l'écoutiez, cette chanson. Je vous raconte pas la fin. Il y a des phrases, des trouvailles vraiment littéraires absolument incroyables. Mais voilà, Glock, ça fait partie des grands moments. Alors après, il y a de l'amour, de la sensualité, du sexe. Évidemment, dans un album d'Oxmo Puccino. Alors choisissez votre équipe. Il y a l'équipe, amour, pièce de boulevard et consommation rapide et agréable.
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0: Oui, ah, alors, le mari qui rentre pendant que vous tapez sa femme, très sympa. Très très sympa. Alors, c'est vraiment ça, c'est une pièce de boulevard, ça s'appelle Faut que je te raconte. Et la chanson Miroir, qui est 2 cm à l'heure, parce que tout ça peut être aussi extrêmement romantique en mode dégustation.
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0: qu'on entend sur le refrain.
1: Tout à fait.
0: Alors, c'est drôle, hein, ces chansons, je les ai mises ensemble parce que c'est les deux. On retrouve Oxmo au pieu. Mais c'est marrant, faut que je te raconte. Pareil, je veux pas vous raconter la fin, mais voilà. Imaginez-vous bien qu'il va s'en sortir de cette situation.
1: Il y a des climax.
0: Voilà, c'est ça, exactement. Il y a du suspense, des climax. Mais je vous annonce tout de suite, il a trop mal au dos, il va pas se cacher sous le lit. On va trouver autre chose. Non mais ça c'est quand même un talent particulier. Alors vous avez écrit tu as écrit, je sais pas pourquoi je te dis vous, mais je peux te dire vous aussi, remarque, je sais pas.
1: Oui,
0: depuis le temps, oui. T'as écrit des bouquins dans lesquels tu peux développer tes idées, mais là le défi de raconter justement une histoire, des péripéties, une résolution, tout ça en moins de 3 minutes.
1: Je m'en amuse.
0: C'est un défi
1: où j'espère égaler les petites histoires de comptoir.
0: Ouais.
1: Qui sont uniques et qui ne vivent qu'à travers les témoins qui étaient là et qu'on adore se répéter même tellement le raconter qu'on croirait y avoir été.
0: Oui.
1: Ah là, j'adore ces histoires-là et donc pouvoir le chanter pour moi c'est un morceau de bonheur.
0: Alors il y en a une, je voulais pas parce qu'il fallait bien choisir hein, dans l'album Oxmo, il y a 17 tracks, je peux pas tout vous passer ce soir, mais il y a effectivement Intermezzo, une histoire de shopping et de bagarre qui est très bien racontée. Là on est presque au comptoir et voilà, faut pas la rater. Il y a Solar qui est là aussi cet album, Ne pas m'aimer, c'est le nom de la chanson que vous partagez ensemble. Vous avez vraiment des parcours parallèles tous les deux.
1: Tout à fait. Et il m'a même, il fait partie de mes références.
0: Ouais.
1: Donc, quand j'ai vu Solar arriver, ça m'a rassuré sur les possibilités où on pouvait pousser le rap en dehors des codes établis.
0: Bien sûr.
1: De toutes parts. Et donc, j'ai suivi sans cesse. Et c'est vrai que à chaque fois que j'avais l'âge qu'il avait à un moment donné, j'ai fait attention à ce que je faisais par rapport à Solar aussi.
0: Et tu lui as demandé des conseils ou pas forcément, c'était juste une observation plutôt ?
1: De l'observation.
0: Ouais.
1: De l'observation, et je l'ai beaucoup rencontré. Et donc c'était une observation parallèle à mes constatations physiques.
0: Ouais.
1: Voilà. Parce que tout le monde connaît des hauts et des bas. Et ce qui est beau, c'est de voir quelqu'un qui reste solide et lui-même malgré tout. Et ça m'a servi aussi.
0: Oxmo Puccino qui avait déclaré, donc après 7 ans sans album, « J'ouvre les guillemets, le doute m'a envahi, avais-je encore des choses à dire ?» Je ferme les guillemets et je réponds, pardon Oxmo, 17 tracks, 44 minutes, non seulement t'avais des trucs à dire, mais en plus il n'y a pas de gras autour quoi. C'est des titres qui sont courts, qui vont vraiment tout de suite à l'essentiel, il n'y a pas de remplissage, t'avais énormément de trucs à dire.
1: Énormément, mais il fallait trouver comment le dire et le ton.
0: Ouais.
1: C'était pas évident, c'est pour être entendu.
0: Ouais.
1: Voilà. C'est s'adapter à la façon dont on écoute la musique aujourd'hui, le temps qu'on lui donne, dans la multiplicité de propositions. Tout ça a été étudié.
0: D'accord. Donc c'est pour ça que les chansons sont plus courtes.
1: Aussi.
0: C'est parce que tu penses que on a peut-être un temps de concentration ou même de disponibilité qui est plus petit.
1: Bah, c'est les chiffres, hein.
0: Ah, c'est fou, ça.
1: Lorsqu'on m'a montré le graphique qui démontre les écoutes d'un projet,
0: ouais,
1: c'est décroissant. Et je pense pas que ce soit en rapport avec la qualité du projet.
0: Non.
1: Donc, on a pris ça en compte.
0: Ah, c'est super
1: aussi.
0: Intéressant.
1: Oui, oui. Tous les albums ont une courbe décroissante d'écoute.
0: D'accord.
1: Ouais.
0: Ah oui. Oh mon Dieu, c'est terrible. Bon, et à la fois, elles sont excellentes, hein, ces chansons, et je vous les recommande, voilà, La hauteur de la lune. J'ai remarqué quelque chose dans ces 17 titres, et je trouve que t'es un peu jeune pour ça. Je voudrais qu'on en parle. Ça n'est pas de ton âge. Oxmo, tu as 51 ?
1: Ouais.
0: 51 ans. Autrement dit, un gamin. Et alors, je trouve qu'il n'y a pas forcément de chansons qui sont dédiées à la mort, mais elles se baladent.
1: Oui.
0: Dans quelques chansons. T'as une chanson où tu fais de l'insomnie, et où dans les bras de Morphée, tu peux croiser la grande faucheuse.
1: Ouais.
0: Voilà. Ou le marchand de sable, j'avoue. Mais quand même, la faucheuse était là. Dans les meilleurs aussi, tu parles de ces meilleurs qui partent les premiers. On les aime jusqu'à ce qu'ils tombent. Et ils finissent adulés dans la tombe. Et puis, il y a Si tu dois aussi, qui là, pour le coup, est vraiment une chanson qui s'adresse à quelqu'un qui part.
1: Oui.
0: Ça te préoccupe beaucoup la mort, c'est beaucoup dans ta vie parce que c'est pas de ton âge.
1: Je ne sais pas vraiment, c'est une formule mathématique, une formule métaphysique peut-être.
0: Ouais.
1: C'est comment prendre conscience de la vie sans faire attention à la mort. sans se rappeler qu'on a un temps imparti et donc il faut pas rigoler avec ça. Et lorsque j'observe, je constate souvent qu'on ne donne pas à la vie la valeur qu'elle a. Et donc toujours faire survoler la possibilité ou l'image de la fin, pour moi, c'est rappeler l'importance de la vie.
0: Alors comme ça, ça va, c'est de ton âge.
1: Ça me rassure.
0: Ça me va, ça me va. Cher Oxmo, depuis tes débuts, depuis 1997 et Mama Lova, tout le monde loue, alors oui, ta voix et ton écriture et ta plume et tout, mais toi, tu t'es pas concentré uniquement sur la musique, t'as voulu élargir un peu tes horizons. Le ciné, la télé, les bouquins, un super podcast pour Arte Radio aussi. Par ailleurs, t'es ambassadeur de l'UNICEF. Enfin, voilà, tu fais beaucoup de choses. Est-ce que le fait d'abandonner après La Hauteur de la Lune le format album, ça va te permettre aussi de dégager du temps pour ces choses-là ?
1: Parfaitement, parfaitement. Après, ce sera l'embarras du choix, mais c'est l'objectif d'exister à travers d'autres propositions artistiques et avec des gens fascinants, incroyables, comme j'en ai rencontré énormément au cours de ces années. Et avec lesquels un album ne me laisse pas le temps de travailler avec.
0: Bah oui, évidemment. Et croyez-moi que quand vous faites appel à Oxmo Puccino pour certains projets, vous n'êtes pas déçu du résultat. Je me souviens de Jour de gloire, qui était un album dans lequel des voix puissantes lisaient des textes tout aussi puissants. Et toi, Oxmo, tu lisais la lettre aux instituteurs de Jean Jaurès, une lettre qui date de 1888.
1: Vous tenez en vos mains l'intelligence et l'âme des enfants. Vous êtes responsables de la patrie. Les enfants qui vous sont confiés sont français et doivent connaître la France, sa géographie et son histoire, son corps et son âme. Ils seront citoyens et ils doivent savoir ce qu'est une démocratie libre, quels droits leur confèrent, quels devoirs leur imposent la souveraineté de la nation.
0: Etc, etc. C'est une sublime lettre de Jean Jaurès. Ça, c'est le genre de projet où là, tu bondis hors de chez toi et tu files au studio.
1: J'ai un respect immense pour les instituteurs.
0: Ouais.
1: Parce que c'est eux qui prévoient l'avenir des citoyens.
0: Ouais, c'est vrai.
1: Voilà, parce qu'ils ont tous eu enfants. Et donc, c'est rendre hommage à leur générosité, à leur don de soi. Vraiment. On ne les remercie pas assez.
0: Écoutez, ça, Jour de gloire, c'est et notamment la lettre aux instituteurs, lue par Oxmo Puccino, c'est très très beau. T'es aussi sollicité, évidemment, alors par tout le rap français pour aller faire, voilà, des feats sur certains morceaux. Pas que le rap, d'ailleurs, hein. Bernard Lavillier, Adamo, Benjamin Biolay, tu es allé chanter sur leurs albums. Et puis quand on fait un album hommage à Souchon, tu viens faire Poulailler Song. Mais...

Et puis, il y a un projet à côté de ce que tu fais en tant qu'Oxmo Puccino, mais qui a l'air important pour toi, parce que je crois que tu as passé beaucoup de temps avec eux sur le premier album. Et sans doute, ça arrivera aussi sur le deuxième, c'est la Momalie.

0: demain aussi.
1: Mathieu Chédid, Fatoumata Diawara, sur ce bal de Bamako, il y a tout un tas d'invités.
2: C'est familial.
1: Toi, voilà, vous êtes partis en tournée avec eux.
2: C'est familial.
1: Là, ils ont sorti un deuxième album.
2: Oui.
1: Et il y a un très beau duo, trio, avec Amadou et Mariam. Mmh. Ouais.
2: Amadou repose en paix.
1: Oui, mais... on pense très fort à lui et à Mariam qui sort vendredi l'album L'amour à la folie. Sans Amadou. Ouais.
2: Et qui sur scène, toujours aussi flamboyante.
1: Ouais.
2: Que j'ai rencontré ce week-end, week-end dernier, oui. C'était émouvant.
1: Ouais, ça, c'est ces projets-là qu'on vient d'entendre, que ce soit des reprises, que ce soit la Momalie, que ce soit des choses voilà plus littéraires. Qu'est-ce qui te manque quand t'es à fond dans un album et qu'est-ce que tu vas retrouver peut-être après ta tournée l'année prochaine?
2: J'ai essayé d'y réfléchir, mais le moment est tellement intense,
1: oui,
2: que j'essaye d'en profiter. Parce que si je me projette, je sais pas où je vais atterrir et surtout je vais manquer de ressources pour apprivoiser ces moments qui arrivent.
1: Bien sûr.
2: Ouais. Mais non, c'est vrai que je me pose la question, mais elle s'en va vite.
1: Bon, très bien. En tout cas, bravo pour cette Hauteur de la Lune qui
2: Merci
1: est vraiment un bel album. Il est super bien accueilli justement par les fans et par la presse et par tout le monde. C'est du grand Oxmo. Merci Monsieur Oxmo.
2: Très touché. Merci Émilie.
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3: Bonjour la France, j'espère que tu vas bien. La France, on est mercredi. J'ai déjà deux candidats, tout va bien pour moi. Éric Bastien, comment tu le vis?
4: Que tu veux que je réagisse à ça? Bonjour rien. Damien Dolande, bonjour à tous.
3: Voilà, je vous rappelle que cette semaine, nos candidats s'affrontent pour la finale de vendredi. Oui, et il y a un très beau cadeau à gagner si vous gagnez la finale. Il y a des vacances, et oui, parce qu'on a décidé de vous gâter avec votre radio ici. Le gagnant de la finale gagnera 2000 euros de bon séjour au Club Bellambra.
4: C'est énorme.
3: Et 2000 euros, je vous rappelle que le Club Bellambra, hein, c'est la destination préférée des familles. Donc j'ai envie de dire, c'est les vacances avant les vacances. Ça, c'est le premier prix. Que gagne-t-on en deuxième prix?
4: Écoutez, le deuxième prix sur cette musique qui sent bon, le
3: mais
4: film.
3: Oui, bien sûr.
4: Sympathique. Hein, ça fait un peu film.
3: Oui.
4: Bonjour, madame.
3: Bonjour.
4: Oh, cette machine marche mal. Passons à la suite. Nespresso, bien sûr, Joe Malongo qui nous accompagne depuis 2 ans. Joe Malongo, va-t-on enfin le rencontrer? Sera-t-il dans nos studios dans les prochains jours? Viendra-t-il avec sa famille? Fabriquera-t-il devant nous la célèbre machine à café avec ses 32 dosettes et 6 verres en verre? Pour le savoir, écoutez ici et au taquet.
3: Allez, jungle. Allez, on accueille nos deux candidats d'aujourd'hui, Pierre et Céline. Bonjour les amis.
4: Bonjour.
5: Bonjour Valérie.
3: Comment
5: bonjour Valérie, bonjour Eric.
4: Bonjour Pierre, bonjour Céline.
3: Alors Pierre, tu joues avec ici Saint-Étienne.
5: Oui, oui, tout à fait.
3: Tu as dit... qui c'est les plus forts? Évidemment, c'est les Verts.
4: Les Verts.
3: Bah oui, évidemment. 66 ans, tu connais par cœur la chanson.
5: Tout à fait.
3: Voilà.
5: Mais je ne chanterai pas, je suis mauvais chanteur.
3: Oh, on va la chanter ensemble.

0: Ça c'est juré.
1: Allez.
0: Voilà. Eh oui, on va gagner évidemment puisque tu habites à Saint-Chamond. Alors, tu es à la retraite.
2: Tout à fait.
0: Tu as deux enfants et
2: oui.
0: Alors tu as un chien qui s'appelle Oops.
2: Tout à fait. Donc, oui.
0: Quel est le modèle de ce chien?
2: Ah, c'est un chihuahua. Un chien compagnie.
0: Chihuahua. Petit chihuahua.
2: Un petit chihuahua.
0: Oh, mon Dieu.
2: Oh, c'est terrible. J'ai sauvé de la SPA.
0: Oh, ça c'est magnifique. Alors, tu as des moutons. C'est le
2: moutons aussi.
0: Pourquoi oui, c'est quoi les moutons bruissants?
2: Oui, parce que je suis fils de paysan et donc j'ai un petit peu de terrain.
0: Ouais.
2: Et les moutons bruissants, c'est parce que ils vivent une belle vie. Et ouais, j'aimerais pas les emmener au boucher, donc voilà, ils vivent et puis voilà, ils m'entretiennent le terrain.
0: Oh, voilà. Mais ça c'est mignon.
2: Écologique.
0: Oh là là. Et est-ce que Oops est un chien de mouton? Attention.
2: Elle est devenue.
0: Ah bah oui, tu m'étonnes. Alors, tu es à la retraite, mais avant tu travaillais dans un groupe bancaire.
2: Tout à fait.
0: Voilà. Ça s'appelait à...
1: Ça m'intéresse.
0: Ça s'appelait à notre...
1: Ah, ça sent le fonds monétaire.
0: Oh là là là là. Alors, qu'est-ce que t'as fait dans ce groupe bancaire?
2: Alors, j'ai fait un peu tous les métiers.
0: Ouais.
2: Donc, je suis passé du guichet. Donc, après, j'ai été conseiller. Après, j'ai travaillé à la direction financière. Et j'ai terminé par la sécurité.
0: Eh ben voilà.
1: Et t'as gardé les codes?
0: T'as gardé les codes.
2: Ah oui, bien sûr. Oui, oui, oui. Ah, j'y vais de temps en temps. La retraite n'est pas grosse, donc j'y vais de temps en temps.
1: Très bien. Je viendrai avec toi. Allez.
0: Mais alors, ce qui est drôle, c'est que tu voulais être paysan comme tes parents, mais c'est eux qui n'ont pas voulu.
2: Ah oui. C'est triste, hein. Mais c'est comme ça.
0: Oh, ben bah maintenant, t'as les moutons, c'est pareil. Voilà.
2: Hop. Voilà.
0: Bien, on va tout de suite marquer le premier point, parce que qui sait, les plus forts, évidemment, c'est mon Pierre. Allez, je te mets une petite chanson.
1: C'est
0: les fraises de Plougastel. Je te rappelle que Céline, notre réalisatrice, oui, trouve toujours des chansons.
1: En toute objectivité.
0: Ah, bah, génial. Alors, écoute bien cette question. Le nom technique de la partie verte de la fraise, tu sais, les petites feuilles là au-dessus du rouge, eh bien ce nom, figure-toi, c'est le calice. Est-ce que c'est vrai ou faux? Top chrono, 5 secondes. Est-ce que c'est vrai que le truc vert au-dessus du rouge, là, ça s'appelle le calice?
2: Ouais.
0: Ouais, c'est vrai, bien sûr que c'est vrai. Et oui, c'est ça, bravo. Eh ben, premier point pour Pierre.
1: Céline est avec nous, avec ici Normandie. Bonjour Céline.
3: Bonjour Pierre.
1: Eh ben, c'est bien de saluer Pierre. Pierre, Céline, Pierre, Valérie, voilà.
0: Évidemment.
1: Tout le monde se connaît, impeccable. Céline, comment ça se passe, les vacances?
3: Ça va, là, oui, c'est le début des vacances, donc tout va bien.
1: Mais oui,
3: on
1: parce que nous découvrons que Céline, son métier...
4: J'ai toutes les matières.
0: Ah oh, oui.
4: C'est les maths que je préfère.
1: C'est les maths que tu préfères, oui. Céline, t'es prof de maths.
3: Eh oui, je suis prof de maths, oui.
0: Au monde.
1: Alors c'est marrant, parce que t'as hésité entre maths et anglais.
3: Oui, j'ai hésité quand j'étais plus jeune. J'aimais bien les deux. Et puis bon, après, je me suis aperçue que tout ce qui était littéraire, c'était pas trop mon truc.
1: Ouais, bah oui.
3: Donc je me suis plutôt tournée vers les mathématiques.
1: Bon, ok. T'avais quel type? Et t'avais quoi comme classe cette année? 6e, 5e, t'avais tout?
3: Oui, là je suis en collège, donc de la 6e à la 3e.
1: Ok. Eh bien écoute, voilà. Sois la bienvenue. Tu fais un petit peu de sport. Il y a un petit peu de jogging sur les quais de Seine. Ça, c'est bien pour t'entretenir.
3: Voilà, c'est ça, oui. Je ne suis pas une sportive, hein, mais j'essaie de m'entretenir un petit peu.
1: Normal, juste qu'il faut. Ben oui, un petit peu de rando pendant les vacances. Est-ce que tu sais d'ailleurs ce que tu fais pendant les vacances? Tu sais où tu vas?
3: Ben, je vais dans la famille, en bord de mer, pas trop loin de Rouen. Hein. Et puis,
1: Ouais, tu restes dans le secteur.
3: Profiter
1: quoi.
3: Un peu de l'air, quoi, de l'air frais, parce qu'en ce moment, il fait quand même très chaud.
1: Ouais, je suis d'accord.
3: Alors,
1: Y a un truc quand même. Il paraît justement que toi, t'as toujours froid. Donc c'est génial d'avoir cette qualité-là quand on est en période de canicule.
3: Ah ben c'est sûr que là, oui, il y en a plein qui aimeraient être comme moi, oui. C'est sûr, oui.
1: Et c'est-à-dire que là, t'en souffres pas du tout. Voilà, il n'y a pas de souci.
3: Non, ça va. Franchement, je suis en train de regarder mes mains, puisque vous en parlez. J'ai les mains froides là, actuellement.
1: D'accord, ok.
0: Quelle chance!
1: Quand il fait 30 degrés, les mains froides, c'est dingue ça. Et c'est pareil, c'est toujours la bataille d'ailleurs avec tes élèves qui veulent toujours ouvrir la fenêtre hein, pour respirer. Et toi, tu veux toujours laisser fermer. T'as froid. Les gens, on laisse fermer, quoi. C'est dingue ça.
3: Ah, si ils écoutent, ils vont se reconnaître. Ils vont dire oui, ça c'est.
1: Bah oui. Bon, allez, Céline.
3: Oui, c'est vrai, c'est tout le temps.
1: Ma petite prof de maths, bon. Allons-y, jouons pour un premier point et je t'emmène au Japon. Au Japon, certains hôtels propose des chambres avec un mini-lit supplémentaire à l'entrée pour y faire dormir son téléphone portable. Est-ce que ça te paraît vrai ou faux ? Top chrono, 5 secondes.
3: Alors, au hasard, vrai.
1: Tu penses franchement qu'au Japon, on demande au smartphone...
0: Excuse-moi, ils font des trucs pires, hein.
1: Ouais, cela dit, c'est faux. En revanche, de nombreux hôtels proposent des séjours digital détox. En gros, ils encouragent les clients à laisser le téléphone à distance, ce qui est pas mal. Mais non, il n'y a pas de mini-lit.
0: Ils auraient pu. Je suis désolée, ils auraient pu. Allez, Pierre 1, Céline pas. Et tout de suite, on va partir avec Eli Medeiros, 1987. Eli Medeiros, j'adorais. A bailar calypso, mi amor. Vous écoutez ici. On vous aime. À tout de suite.

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1: Et voilà un tube qui fêtera ses 40 bailar. Ans l'année
0: oui,
1: prochaine.
0: Et oui, la vamos 96. A bailar, Calypso, mi amor.
1: Il y met des roses.
0: Et oui.
1: 40 ans l'année prochaine.
0: Jingle.
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0: Nous sommes au taquet avec Pierre qui joue avec Ici, c'est les plus forts, c'est les verts. Et Céline qui joue avec Ici, bienvenue chez la Normandie.
1: Exactement, hein, voilà. Chez la Normandie, oui.
0: Alors, mon petit Pierre, donc qui, je le rappelle, vit à Saint-Chamond, dans la Loire, qui est à la retraite. Mais alors, par contre, la retraite, ça n'empêche pas qu'il fait du VTT, tu marches beaucoup, tu continues, hein, tu y vas.
3: Oui, voilà.
0: Tu restes actif. Donc, et t'as fait du foot quand t'étais jeune.
3: Tout à fait, oui. Dans mes jeunes années.
0: Et
3: oui.
0: Du coup, là, tu regardes bien la Coupe du Monde, j'espère.
3: Ah ben, je suis arrivé dessus, on va dire. Surtout pour la France.
0: Ah bah oui, alors aujourd'hui, c'est quoi les matchs?
3: Et un peu les Espagnols.
1: Ah non, les Espagnols. Merci la Belgique.
0: Mais alors, il y a quoi aujourd'hui comme match?
3: Eh ben, je pourrais pas dire, parce qu'en fait, je suis rentré dans la nuit pour jouer avec vous.
0: Oh mon Dieu!
3: J'étais en Espagne.
1: Bon, il y a France-Maroc demain quand même, à suivre sur ici.fr, ça c'est demain.
0: Il y a France-Maroc, mais aujourd'hui, je ne sais pas ce qu'il y a. Alors, quand tu ne regardes pas le foot, tu bricoles un petit peu.
3: Un petit peu, je maroufle un peu de temps en temps.
0: Tu maroufles un peu. C'est bien, voilà. Donc,
3: Bah oui,
0: il y a un moment donné, c'est bien d'entretenir sa petite maison.
3: Donc, tout à fait.
0: Voilà. Et puis, bon, tu cuisines en allant voir des petites recettes sur Internet.
3: Voilà, oui. Je ne suis pas un cuisinier inné, on va dire. Voilà, il faut qu'on m'aide un petit peu.
0: Ah
3: sur
0: oui.
3: Au long terme, il faut qu'on m'aide.
0: Ah voilà. Oui, d'accord. Ok, bon. Alors, tu as joué de la trompette pendant une dizaine d'années. Dans la fanfare d'Oshara, qu'est-ce que c'est que cette petite fanfare?
3: Eh bien, c'est une fanfare. En fait, j'habite un petit village qui s'appelle La Chabure, Oshara. Et il y avait une fanfare locale qui existe toujours d'ailleurs. Et on a fêté le 150e anniversaire il n'y a pas longtemps. Et voilà, donc j'étais avec un groupe de copains et on jouait la trompette.
0: Eh ben voilà. Ça jouait à l'église pour la Sainte Cécile, la patronne des musiciens. Pim pam pou.
3: Eh oui, oui.
0: Et voilà.
3: Eh oui. Eh bon souvenir.
0: Eh ben bon souvenir, tout ça. Tu fais aussi de la photo. Tu prends des paysages, des portraits.
3: Oui.
0: Mais alors du coup, qu'est-ce que t'en fais? Tu fais des albums après?
3: Oui. Enfin, j'archive sur des clés numériques. Mais ce qu'il y a, c'est que je ne sais pas trier des photos. En fait, je les trouve toutes bonnes, donc je les conserve. Donc j'en ai.
0: Eh ben c'est bien. Alors tu vas tout de suite marquer le deuxième point. Oui, parce que on va parler musique avec une petite ambiance. Oh, la clarinette.
1: C'est beau.
0: Christian Morin. Alors, Christian Morin, la clarinette, bah évidemment.
1: Je l'ai vu à la gare il y a deux jours.
0: Excusez-moi. Alors, dans un orchestre, mon petit Pierre,
3: oula.
0: Il paraît que c'est la clarinette qui donne traditionnellement la note de référence avant un concert. Dans un orchestre, la clarinette donne traditionnellement la note de référence avant un concert. Est-ce que c'est vrai ou faux? Top chrono, 5 secondes.
3: Oui.
0: Tu dis oui?
3: Oui.
0: Non, c'est le hautbois. Et oui, il donne le la à 440 Hertz. C'est un timbre particulièrement clair et c'est stable au niveau de la justesse. Donc ça, c'est ce qui permet à tous les musiciens de s'accorder. Donc c'est pas la clarinette, c'est le hautbois. Bon.
1: Eh oui. Bon, Céline est avec nous. Céline qui a un point. Donc pour l'instant, on est.
0: Non, habité. Céline elle a zéro.
1: Ah, Céline elle a zéro.
3: Oui, zéro. Oui.
1: Comment ça, Céline
0: elle
1: a zéro?
0: Bah, elle a pas trouvé le Japon. Oui. Donc Pierre a un point et
1: alors,
0: Céline
1: je vais te
0: n'a
1: dire,
0: pas de point.
1: Dire qu'un prof de maths a zéro. Pour l'ancien lycéen que je suis, j'aurais tellement voulu lui mettre zéro à ma prof de maths. Je l'aimais pas ma prof de maths.
0: Ça s'appelait comment?
1: Je peux.
0: Comment elle s'appelle?
1: Non, je peux pas donner son nom.
0: Ah bon? Pourquoi?
1: Si elle écoute, j'assume pas.
0: Ah, t'assumes rien en fait.
1: Ah non, je vous dis pas son nom quand même. C'est
0: mais terrible. Enfin, faut assumer. T'as.
1: Je vous le dirai avant la fin de l'émission.
0: T'as 46 ans.
1: Écoutez, il est temps de faire un petit calcul avec notre prof de maths. Parce que c'est bien beau d'être en vacances. Vous vous souvenez du truc qui s'appelle passeport, hein? Le truc pour réviser l'été.
0: Oh là, oui.
1: Oui. Alors, attention, oui. Céline.
3: Oui,
1: 8. 8 divisé par 2 fois 7 plus 4.
4: Attendez, répétez.
1: 8 divisé par 2 fois 7 plus 4. Tout le monde joue à la maison.
4: Bah, 32.
1: Oui, on fait pour la maline, hein, parce que t'es prof de maths. Oui, c'est une bonne réponse. Bravo. J'espère que vous l'avez. Attention, petite dernière. 7 fois 4 moins 10. Allez, soyez les plus rapides.
4: 18.
1: Ben oui, voilà, voilà, elle est parfaite. C'est
0: mais
1: là qu'on voit qu'elle est prof de maths.
0: Enfin, je veux dire, tu donnes des trucs de CP là quand même.
1: Mon niveau.
0: Ah oui, d'accord.
1: Mon niveau.
0: Parce que quand même, là.
1: Mais c'est bien, on a tous révisé. Vous savez, les Français sont pas très bons en maths. Hein, donc, je suis pas sûr que tout le monde ait trouvé tous les chiffres que je vous ai proposés.
0: Bon, quand même, hein. 7 fois 4 moins 10.
1: Bon, enfin, bref. Enfin, moi, j'ai passé la nuit à réfléchir à ce truc-là. Tu fais un peu de cuisine ou pas, Céline?
4: Un petit peu de temps en temps, quand j'ai des invités, j'essaie de revisiter certains plats.
1: Ah, voilà, lesquels?
4: Original, mais en même temps, voilà, pas y passer non plus trop de temps.
1: Qu'est-ce que tu revisites?
0: Ma cuisine.
4: Qu'est-ce que je veux
1: du poulet
4: basket.
1: Ah oui.
4: Les plats pêche, qu'est-ce que j'avais fait une fois?
1: Bah, du rougail, la carbonade.
4: Du rougail saucisse.
1: Mais voilà. Oui.
4: Puis, ben voilà, carbonade flamande.
1: Eh ouais. T'aimes bien le sucré aussi.
4: Des choses comme ça.
1: Gâteau au chocolat.
4: Ah oui, alors je suis plus sucré, c'est plus facile.
1: Voilà.
4: J'ai plus
1: chocolat.
4: De facilité dans ce qui est sucré.
1: Les chouquettes, les profiteroles. Oh là là là là là là. Ça nous donne faim tout ça. Allez, ma Céline, on y va. Question. Pour un point. Et on écoute Marcel et son orchestre.
5: Les vaches dans les prés, il faut les voir de loin.
0: Oui, oui.
5: De plein de
1: c'est pour Pierre, ça.
5: Des fois,
1: les vaches, les moutons, la campagne. Une start-up russe, a lancé un casque de réalité virtuelle pour les vaches. Vrai ou faux, top chrono, 5 secondes.
4: Faux.
1: Eh bien, c'est vrai. Une start-up russe a bien lancé un casque de réalité virtuelle pour les vaches. Une fois le casque sur les yeux, les bêtes y voient de grands champs verdoyants. Et paraît que ça réduit leur stress et augmenterait leur production de lait. Pas mal,
0: c'est,
1: ça.
0: Ça m'angoisse tellement de me dire que ces pauvres bêtes
1: non, mais vous avez l'image de,
0: ont
1: de
0: un
1: vache,
0: casque pour voir de l'herbe au lieu qu'on leur foute la paix et qu'on les laisse dans les champs. Bref, les hommes sont tous des gros cacas. Allez, Pierre, un point. Céline, pas de point. Et là, tout de suite, back to the 2010 avec... Ah. Iz. Vous vous rappelez de Iz?
1: Bien
0: sûr. Vous avez fait une petite reprise de Over the Rainbow de Judy Garland. Et puis vous écoutez ici, on vous aime.
1: Ukulélé.
0: Ukulélé, ouais, exactement. Allez, à tout de suite.

0: Bah, Over the Rainbow, avec Ease, hein, le ukulélé, la musique sympa, la musique des vacances, la musique qui donne envie de partir au soleil.
1: Jingle.
0: La musique qui...
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0: La musique.
1: La musique. Oui, la musique. Je sais, sera la clé. Allez, Pierre, t'as 1, Céline, tu as 0. Pierre, si tu devais déjeuner avec quelqu'un, tu adorerais déjeuner avec lui.
3: Encore une fois.
1: Avec Maître Gims.
4: Oui, tout à fait. J'adore.
1: Il paraît que tu as été le voir à Vienne, dans le Théâtre Antique.
4: Ouais, au Théâtre Antique, oui, c'était magnifique. C'était l'année passée pour le festival de jazz.
1: Ouais.
4: Vraiment, c'était génial. Il a une présence sur scène, je l'ai vu deux fois, au Puy-en-Velay aussi pour les Nuits de Saint-Jacques. C'est vraiment phénoménal.
1: Eh bien oui, évidemment, on l'adore.
4: Ouais, j'aime, il a de la voix énormément.
1: On adore.
4: Oui. Bien.
1: Alors. Attention, là c'est le quiz musical.
4: Ouais.
1: C'est pas sur Maître Gims, hein, mais on va écouter une chanson spéciale été. On va écouter Joe Dassin et ça va s'arrêter deux fois avec un poète. Et il faudra que tu trouves les mots manquants de la chanson. On écoute l'été indien, Joe Dassin. Écoute.
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1: Alors tu sais, je n'ai jamais été aussi poète que ce matin-là. Nous marchions sur une plage un peu comme celle-ci. C'était l'automne. Un poète où il faisait beau. Top chrono, qui sont les moments manquants, 10 secondes.
4: Heureux.
1: Ouais.
4: Et matin.
1: C'était l'automne, un matin où il faisait beau.
4: Oui.
1: Et je crois que tu n'en as qu'un.
5: Tu sais.
1: Je n'ai jamais été aussi
5: heureux que ce
1: oui,
5: matin.
1: Oui, premier bon. Point.
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0: Ah ouais.
1: Un peu comme celle-ci. C'était l'automne.
5: Un automne où il faisait beau.
1: Un automne où il faisait beau.
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1: Eh bien, ça te fait un point. Tu as 2. Bravo.
0: Ah là. Moi, je pensais que c'était ça.
1: L'automne sera mort.
0: Vous voulez le refrain? Attendez, je lui cale sur ma casquette.
1: Toute ma vie.
0: Je remonte.

0: oui. Bon.
1: C'est à Céline.
0: Céline, notre collectionneuse de dés à coudes. Vous le saviez, ça, Valérie?
1: Non, je ne le sais pas.
0: Vous n'êtes pas au courant, vous ne savez pas tout des candidats. Céline collectionne les dés à coudre avec la photo des lieux que tu visites. Alors, quelles sont les destinations?
2: Ah, ben ça, c'est quand je partais en vacances. Je trouvais toujours un petit souvenir à ramener, un petit dé à coudre. Voilà, c'était mon petit souvenir, ça me faisait plaisir.
0: Alors, tu as été en Belgique, voilà. En Suisse, tu as ramené un dé à coudre de Londres aussi?
2: Oui, tout ce que j'ai pu faire. Ouais. Donc, surtout, les pays aux frontières de la France. Voilà. Et bien sûr, forcément, beaucoup de dés français.
0: Oui, parce que tu ne pars pas, tu n'aimes pas l'avion, hein, tu n'as jamais. Prendre l'avion.
2: Ça me fait peur. J'ai jamais pris. J'aimerais bien prendre un jour l'avion.
0: Oui. Ah, t'as jamais pris l'avion. Je te le souhaite parce que t'as été à Rome avec tes élèves. Là, c'est au moins 15 heures de bus. Là, c'est loin, ça, un peu.
2: Oui, il y a une bonne journée de bus.
0: Oui, je te confirme, je l'ai fait. Bon, Céline, voici ton quiz. On est sur les chansons d'été. Ça va rappeler plein de souvenirs à plein de gens. C'est les jolies colonies de vacances de Pierre Perret. Alors, la chanson s'arrête à deux reprises. Le poète identifie les endroits où il manque des mots. On y va.
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0: vous écris une petite poète, pour pas que vous fassiez de mourons. Ici on est aux petits oignons, j'ai que 8 ans, je me... Top chrono, quels sont les deux mots manquants?
2: Je vous écris au hasard.
0: Je vous écris
2: une petite lettre.
0: Et j'ai que 8 ans, je me...
2: Je me souviens.
0: Vérifions.
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0: C'est la bafouille.
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0: Ah là là.
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3: Jolies.
0: Vous voulez le refrain aussi? Allons-y.
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5: Merci papa, merci maman.
1: Pouette, pouette.
0: Oh, c'est dommage.
1: Allez, ça fait 2 pour Pierre, ça fait pas de points pour Céline.

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2: Et je vous rappelle que les candidats s'affrontent pour la finale de vendredi. Premier prix, c'est un bon de 2000 euros pour aller dans les clubs Bel en Bras. C'est magnifique, hein. Donc ça, c'est super. C'est les vacances, quoi. Et puis, si vous ne gagnez pas les vacances au club Bel en Bras, vous gagnez la machine à café, Nespresso de Malongo, 32 dosettes, 6 verres en verre. Jingle, on reprend. Pierre est en tête avec 2 points. Céline n'a pas de points. Pierre, je le rappelle, joue avec ici Saint-Étienne. Il vit à Saint-Chamond. Il est retraité, mais il a bossé dans la banque. Et Pierre, il a connu un braquage. Ouh. Voilà. Eh oui. Il était au guichet. C'est les vacances d'été, un peu comme en ce moment. Il y a un stagiaire anglais qui parle pas français. Il y a 2 mecs cagoulés qui rentrent dans la banque armée. Bon, bah évidemment, les mecs, ils braquent le stagiaire, ils lui demandent de l'argent. Et du coup, vous avez donné les sacs, vous avez écouté. Et qu'est-ce qui s'est passé quand ils sont repartis? Que vous a demandé le directeur de la banque?
3: On était tellement pris dans le mouvement parce qu'ils sont visés par les armes un petit peu. Et quand ils sont partis, le directeur s'est levé de son bureau. Il nous a dit, courez leur après pour voir le numéro d'immatriculation de la voiture. Et on a suivi avec le... On leur a couru après avec le jeune anglais.
2: Non mais attends, le mec vous dit d'aller courir pour...
3: Oui.
4: C'est quoi?
3: Oui, j'ai un souvenir.
2: C'est dingue, il est fou ce directeur de la banque.
3: Et il a la retraite depuis.
2: J'espère bien, oui, parce que...
4: Ils étaient peut-être armés, c'est dangereux quand même. Hein.
2: Mais c'est pas qu'ils étaient peut-être, ils étaient armés.
4: Ils
2: les ont braqués. Tu écoutes ce que je dis ou t'es sourd?
4: Non, j'ai pas retenu l'arme, là.
2: Il l'a même dit, j'étais hypnotisé par les armes. Je t'ai dit, ils ont braqué.
3: Ah oui. Aïe.
2: Donc du coup, tu leur as couru après?
3: Eh oui. Alors, on s'est arrêté quand on a vu la voiture, on a pu relever le numéro d'immatriculation. Elle était à, on va dire, 70 mètres de l'agence, à peu près.
2: Ouais.
3: Il y avait pas mal de monde, hein. C'était dans le centre commercial de Centre-Dieu à Saint-Étienne. Et c'est vrai que c'était un petit peu inconscient. On s'en est aperçu après, en fait. Dans le mouvement, on a suivi et voilà.
2: C'est vachement courageux. En tout cas. Je ne pense pas que j'aurais couru après la voiture. J'aurais dit au directeur d'y aller tout seul comme un grand. Voilà. Non, mais je te jure. Alors. Là, tu es en tête avec 2 points. Je te propose, moi, d'en marquer 3 de plus avec la question à choix multiples. Je pose la question, je te propose des réponses. Et puis, évidemment, mon top chrono, tu auras 10 secondes pour me donner ton choix. Tiens, on écoute Désirless.
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2: On va parler de voyage. Je vais te poser la question. Quel pays étranger est le plus visité par les Français? Écoute bien. La Grèce, la Turquie, l'Espagne, le Dami d'Hollande. Quel pays est le plus visité par les Français? Grèce, Turquie, Espagne, Dami d'Hollande. Top chrono, 10 secondes.
3: Ah. Je veux dire l'Espagne.
2: Eh bien, sache que tu as bien raison, parce que c'est l'Espagne.
4: Ah oui.
2: En 2024, 19 millions de Français ont séjourné en Espagne. C'est la destination étrangère préférée, bien avant l'Italie et l'Angleterre. Et voilà, donc c'est magnifique. Tu pars où, toi, en Espagne cet été? Moi, j'y vais. Voilà.
4: Pierre,
3: je rentre d'Espagne, moi.
2: Je sais, alors, t'es rentré dans la nuit pour nous, tu nous l'as dit.
4: Ça va faire plaisir à tout le monde.
2: Moi, j'adore l'Espagne. Can't wait pour partir là-bas pour mes vacances.
4: Céline, alors je vous rappelle que, tiens, en parlant de vacances, Céline n'a jamais pris l'avion, donc Céline n'a jamais pu aller vraiment, vraiment loin pour le coup. Il y a eu Rome, il y a eu l'Espagne. T'as quand même été en Espagne du coup, Céline?
2: C'est pas loin, l'Espagne.
6: Oui, en frontière.
4: La frontière espagnole.
6: Avec la France, quoi.
4: Ok. Voilà. Je sais pas, au Pertus, à Ronquera, t'as été où, tu sais?
2: Non, la Jonquera.
4: C'est une frontière.
6: Après, du côté du Pays Basque aussi.
4: Ouais.
2: Tu sais ce que c'est, la Jonquera?
4: Eh ben, c'est la frontière.
2: Oui, mais tu
4: parles sais... le Pertus, la Jonquera.
2: D'accord, mais tu sais ce que c'est, la Jonquera? C'est pas une destination pour des vacances, hein?
4: C'est pour amener des cigarettes, trucs comme ça, non?
2: Pas du tout. Tu vas regarder ce que c'est, la Jonquera. Je t'expliquerai pendant la pub.
4: J'ai ramené des boîtes de trucs, quoi.
2: T'y étais?
4: Oui.
2: Eh ben, on va en parler pendant la pub et je vais appeler ta femme.
4: Pourquoi?
2: Voilà, bonne soirée.
4: Ah bon? Ah, c'est un truc comme ça?
2: Allez.
4: Non, mais j'étais jeune, je m'en souvenais pas. Je savais pas. Bon, alors, on voudrait rencontrer Emmanuel Macron. Alors, excuse-moi, on a déjà la présidente du Dami d'Hollande. Je vois pas pourquoi tu irais voir un autre président. Pourquoi tu veux rencontrer Emmanuel Macron?
6: J'ai des fois des questions à lui poser, j'aurai directement la réponse. Voilà.
4: Mais quel type de questions qu'est-ce que tu voudrais lui poser comme question?
6: Des questions forcément en lien avec mon métier sur l'éducation nationale.
4: Ah.
6: Puis, d'autres aussi, d'autres questions sur la façon de faire. Voilà, pourquoi est-ce qu'il fait comme ci ou comme ça?
4: Bien sûr, je crois qu'on est nombreux à vouloir lui poser des questions.
6: Éventuellement des idées.
4: Bien, évidemment, des idées, des axes de travail. Écoute, dépêche-toi, il reste que quelques mois pour le coup. Céline, étudiante à Rouen il y a quelques années, qui rentrait le week-end chez ses parents vers Dieppe en Twingo. Souci avec le Twingo?
6: Oui, plusieurs choses avec la Twingo. L'arrivée, plusieurs aléas.
4: Ouais, le pot d'échappement quand même, c'est décroché, c'est pas mal là.
6: Première fois, c'est la première aléa, le pot d'échappement sur l'autoroute.
4: Ah oui, si tu l'as traîné sur quelques mètres, tu m'étonnes, sur la bande d'arrêt d'urgence. On a voulu t'aider, mais bon, lui-même a décroché le pot d'échappement et puis ça fait un bruit de casserole. Ça a été l'horreur.
7: La Twingo, tu sais, c'est...
4: Voilà, on est pas... Attendez, il y a d'autres histoires de Twingo, je vais vous en parler dans un instant.
7: Il y a d'autres histoires de Twingo.
4: Ah, il y a d'autres histoires de Twingo. Elle a eu que des problèmes avec la Twingo.
7: God, faut changer de voiture.
4: Faut arrêter avec Renault. C'est pas mal Renault, mais bon. Question à choix multiples. Voici Michel Fugain. C'est ces prénoms masculins, lequel est fêté ce mois-ci, c'est-à-dire au mois de juillet? Au mois de juillet, y a-t-il Olivier, Jacques, Valentin ou Valérie, qui est aussi un prénom masculin? Top chrono, 10 secondes. Est-ce que ce mois-ci, on fête les Olivier, les Jacques, les Valentin ou les Valérie?
6: Olivier.
4: C'est quand la Saint-Valéry?
7: Elle a dit Olivier. La Saint-Valéry, c'est le 28 avril.
4: Bon, alors déjà, c'est pas Valérie, on l'élimine. T'as dit Olivier?
7: Ouais.
4: Non, c'est Jacques. La Saint-Jacques célébrée,
7: La
4: 25 juillet. Pas de Valentin, le Valentin c'est le 14 février.
7: Évidemment.
4: Et Olivier, j'en sais rien du tout, mais c'est pas en juillet en tous les cas.
7: Olivier, je sais pas.
4: Je sais pas quand est-ce que c'est Olivier.
7: Bon, écoutez, je n'ai pas d'Olivier dans mon entourage.
4: On va vérifier.
7: Donc Pierre, c'est un 5. Céline, c'est un 0.
4: C'est dommage surtout.
7: Pour te consoler, on va écouter Julien Clerc, ce n'est rien. Ce n'est qu'un score, tu vas peut-être te rattraper. Julien Clerc, vous écoutez ici, ce n'est rien, je vous aime, à tout de suite.

0: Ce n'est rien, Julien Clerc, 12h41, c'est l'été, c'est le mois de juillet, c'est le mois d'Otake, c'est Valérie, c'est moi, c'est nous.
1: Oh là là,
0: c'est la vie.
1: Hey, jingle.
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0: Céline,
2: on est au taquet.
0: Céline. Toute l'équipe de Taquet s'excuse, platement, lamentablement, car après vérification avec Maître Coupez, Maître Kikandon et l'ensemble de la team, on s'y est mis à 14. On a découvert que Olivier était bien célébré le 12 juillet dans un calendrier qui est tout à fait normal. On l'a vérifié avec plusieurs sources. C'est une petite coquille, ça arrive parfois, et c'est une bonne nouvelle pour toi, puisque tu encaisses 3 points. Voilà, bravo Céline.
1: Et oui, parce qu'en fait, je pense qu'il y a eu une petite coquille dans la formulation de la question. La question, c'était parmi ces prénoms, lequel n'est pas fêté en juillet, et effectivement c'est Jacques, parce que... Non, je déconne. J'essaie de défendre nos auteurs qui font une énorme connerie.
0: On les salue, on en profite pour les remercier.
1: Ouais, on les remercie, ouais, mais là ça. Les gars, franchement, c'est l'archouma totale. Céline, t'as 3 points. T'as pas une quiche. T'as 3 points, ma quiche Lorraine. Ouais. Pierre a 5 points, et toi t'as 3 points. Voilà, alors... Pierre, qui, je le rappelle, joue avec ici Saint-Étienne, qui a 66 ans, qui habite à Saint-Chamond. Eh bien, notre Pierre, il a été bénévole au Resto du Cœur. Alors, il y avait les Restos du Cœur où, à Saint-Chamond ?
3: Tout à fait, oui. Enfin, quand je suis arrivé à la retraite, bon, ça fait 2 ans, il fallait que je trouve quelque chose pour m'occuper.
1: Ouais.
3: Donc, j'ai trouvé un groupe qui était super sympathique et voilà. Et donc c'est le mardi et le jeudi matin. Alors j'ai dû interrompre parce que j'ai eu des petits soucis de santé. Mais je pense que je reprendrai bientôt, je pense.
1: Eh ben génial.
3: Voilà. Pendant un an, voilà, j'ai fait.
1: Ça c'est bien.
3: C'est pour la bonne cause.
1: Eh ben oui, c'est pour la bonne cause. Ouais. C'est même d'une tristesse sans nom que ça existe toujours. Même si on est heureux qu'ils existent, normalement ça devait être un petit peu temporaire.
0: Comme... Et ici est la radio officielle partenaire des Restos du Cœur.
1: Alors, comme ça, on voyage beaucoup. Hein. Allez, on a voyagé à Madère, la Crète, la Corse. T'adores les îles, ça.
3: Oui.
1: Voilà. T'as été aux États-Unis parce qu'il y a ton fils qui étudie là-bas.
3: Alors, qui étudie, qui est rentré en Norvège maintenant, en Pays-Bas, excuse-moi.
1: Alors, attends, ton fils, il a étudié aux États-Unis.
3: Il a fait son doctorat aux États-Unis, oui.
1: Oh, il fait quoi, ton fils?
3: Il travaille dans la nutrition animale.
1: Eh ben voilà, donc voilà. T'adores. Alors après, tu as été en Norvège aussi, puisque ton fils était là-bas. Et tu as été carrément en voiture.
3: Tout à fait, oui. On avait chargé, j'avais un 3008, on avait chargé le coffre de toit du 3008 pour amener des denrées alimentaires, parce que c'est très cher là-bas en Norvège. Et comme il était étudiant, le pauvre, il n'avait pas beaucoup d'argent, donc voilà.
1: T'as ramené les saucissons, les fromages et compagnie, quoi.
3: Voilà, des bonnes choses.
0: Je vais vous en ramener, moi, cet été de Norvège. Des petits saucissons pour vous, Valérie. Mais j'y vais, mon Norvège, je vous ramène des fromages, si vous voulez.
1: Dès qu'il peut ramener la conversation à lui, il la ramène.
0: Non, mais je voudrais bien savoir si c'est sympa, la Norvège, d'ailleurs.
1: Bah oui, c'est sympa, la Norvège.
0: C'est bien, Pierre.
3: Ah, c'est super, C'est super, les grands espaces. Et c'est...
0: Par contre, il a dit que c'était cher.
3: Ah oui, la vie est très chère.
0: Oh mince.
3: Très cher.
1: Le mec n'a pas pris du tout une destination pour lui, c'est-à-dire qu'il a pris une destination, le moindre steak coûte 50 balles.
0: Bon, je vais aller en Auvergne.
1: Voilà, alors, mon petit chat, tu es en tête avec 5 points. Je vais te proposer immédiatement de marquer 5 points de plus avec la question cash. Tiens, je vais te mettre une petite chanson magnifique.
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1: Alors,
0: c'est
1: Internet,
0: vrai que bien celle-là.
1: Je m'y attendais pas, hein, que Dany Briand sorte une chanson qui s'appelle Internet, c'est très chouette. C'était pas dans mon bingo. Bon, enfin, écoute. Bien, alors, nous allons parler d'Internet. Nous allons parler de couleurs. Je vais te demander, de quelle couleur est la dernière lettre du logo de Google? Donc, Google, la page d'accueil Google, il y a des couleurs. Quelle est la couleur de la dernière lettre du logo de Google? Le logo de Google, c'est un peu chiant à dire. Top chrono, 10 secondes. Le logo de Google.
0: Tout l'été. Le logo de
1: T'as
0: Google.
1: T'as dit quoi?
0: Logo.
3: Jaune.
1: T'as dit jaune? Alors, la dernière lettre est rouge. Voilà. Bleu, rouge, jaune et vert. Le E final est rouge comme le deuxième O. Voilà. Mais écoute, pas de points.
0: Bon, Céline qui est avec nous en Normandie, qui est prof de maths, qui est en vacances, qui cuisine, qui revisite des bons petits plats, qui rêverait de prendre l'avion pour voyager un petit peu plus et qui aimerait aussi rencontrer Emmanuel Macron. Mais on l'a évoqué tout à l'heure, on a des soucis avec sa Twingo. Eh oui, des moments où c'est pas facile sur l'autoroute avec le pot d'échappement qui se décroche, la bande d'arrêt d'urgence, tout ça. Mais c'est pas tout. Tu te l'es fait voler aussi ta Twingo.
5: Eh oui, j'en aurais plus.
0: Alors, qu'est-ce qui s'est passé?
5: Ben, en fait, avant d'avoir mon concours, je faisais des remplacements en tant que professeur. Et puis, c'était une journée où il y avait. Ben, c'était une journée de grève. Et puis, moi, comme c'était mon premier remplacement, j'ai pas osé faire grève. Je me suis dit, je vais aller travailler quand même.
0: Ouais.
5: Donc, je me suis garée sur le parking de. À l'époque, c'était un lycée.
0: Oui.
5: Je me gare sur le parking du lycée. Et puis, le midi, je me suis dit, bon, je vais reprendre mon. J'avais mon petit pique-nique qui était dans ma Twingo, donc je vais à ma Twingo pour chercher mon pique-nique. Et là, j'avais plus de voiture.
0: Oh.
5: Donc là, grosse panique. Donc je me refais tout le film, hein, depuis le matin. Je me vois arriver, je me demande est-ce que je suis bien garée là, quand même.
0: Oui, oui, bah, c'est normal, bien sûr.
5: Et là, ben oui, non, j'étais bien garée là, sauf qu'il n'y a plus rien.
0: Mais t'as pleuré, tu t'es mis à pleurer. Bah, oui.
5: Ah ben oui, là...
0: Bah, ça commençait mal. Hein.
5: Maintenant, je rigole.
0: Bah, oui, mais c'est pas drôle. Mais c'est pas fini. D'autres aventures avec la voiture. Alors cette fois, c'est la Clio. On reste toujours sur du Renault, hein. On est fidèles. Qu'est-ce qui s'est passé? Tu t'es garée à Rouen pour faire des courses, et puis...
5: Voilà, donc je me suis garée à Rouen, je voulais faire des courses, et j'ai mis mon cartable derrière mon siège. Et puis, quand je suis revenue, ma fenêtre arrière était cassée et je n'avais plus de cartable.
0: Ah ouais, toi, t'as pas de chance et tu t'es fait piquer les copies des élèves. Pas cool, ça.
5: Eh oui. Et coup de chance, quand même, c'est qu'on a retrouvé le cartable.
0: Ah bah, tant mieux pour les élèves.
5: Voilà, ouais, parce qu'en plus, j'avais corrigé les copies. Hein,
0: ouais.
5: J'ai dit, j'ai corrigé.
0: Et... Prends un vélo, hein, parce que là, t'en arrives des choses, toi. Allez, oublions tout ça et passons à la question qui va peut-être te permettre de marquer 5 points. Question cash, ça va être très rapide. Qu'est-ce qu'un mocktail? Top chrono, 10 secondes. Un mocktail.
5: C'est un cocktail.
0: Oui.
5: Un cocktail avec quelque chose, mais je ne sais plus c'est quoi un mocktail.
0: Alors, c'est plutôt un cocktail
5: entendu,
0: sans.
5: Pas longtemps.
0: C'est plutôt un cocktail sans. C'est un cocktail sans alcool. Un mocktail.
5: Ah oui, non, mais parce qu'en fait, ils
0: n'ont
5: pas d'alcool.
0: Eh ouais, il a été popularisé comme le Virgin Mojito, Virgin Pina Colada, avec modération, tout
1: bien.
0: Ça.
1: Bien, allez, ça fait 5 pour Pierre, 3 pour Céline.
0: Dommage.
1: Et là, tout de suite, on écoute Amir à l'imparfait. Vous écoutez ici, c'est une nouveauté. À tout de suite, mes petits chats.

0: parfaite pour moi.
1: Je sais pas comment il a deviné tout ce que je pense de Valérie Damido. Fait que je te considère comme parfaite.
2: Oui, allez.
1: Elle est parfaite, mais parfaite.
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2: Et ici, nous sommes avec Pierre qui a 5, Céline qui a 3. Ah, Pierre qui donc joue avec ici Saint-Étienne, qui habite Saint-Chamond, qui est retraité, qui a été braqué à la banque, qui a vécu des aventures incroyables. Alors, Pierre, il adore plein de choses en musique, il adore ça, notamment. Voilà l'été ! Voilà l'été ! Voilà l'été ! Oh là là, j'embrasse Mitch à la trompette. Allez, ça, tu adores, mais tu adores aussi ça. Ouais, Boutin. Ah oui.
1: Et bien sûr, Maître Gims.
2: Mais Maître Gims.
1: Gims, d'ailleurs, on l'appelle plus Maître, il paraît.
2: Eh, on l'appelle Gims. Gims, Gims. Oh, c'est comme ça. Mais oui, voilà. Bien, mon chat, c'est l'heure de ton bingo. Voilà, il faut que tu cartonnes, il faut que tu marques. Ici, c'est les verts, tout ça, rapport A. Donc, à mon top chrono, tu vas avoir 10 secondes. 10 secondes, et c'est très court. C'est vraiment très court. Concentre-toi bien, chouchou. Tu as 10 secondes pour me donner un maximum de races de chiens. Toutes les races de chiens que tu connais. C'est parti. Top chrono, 10 secondes.
4: Berger allemand, chihuahua, caniche, yorkshire, malinois.
2: Tu m'en as donné 5. Il y avait les cockers, les teckels, les staffs, les pitbulls, les bergers australiens, les dogs, les dobermans, les danois, les dalmatiens, que sais-je. Tu m'en as donné 5.
1: Céline, juste avant de jouer, une dernière petite anecdote sur ton côté chèvre. Toi qui es en Normandie, un jour t'es parti de Rouen jusqu'en Seine-et-Marne pour faire les magasins. Parce que t'as bien marché, t'es tombé sur des chaussures de rando. Alors tu t'es dit, c'est une belle occasion. Et du coup, t'as acheté. Mais qu'est-ce qui s'est passé?

0: incroyable. Céline, jouons tout de suite avec ton bingo. Le bingo, celui qui marque le plus de points, il prend 10
1: points.
0: On
1: l'encourage pas avec une chanson.
0: Ça, écoutez, ça va, on va encourager. Allez, on encourage. Je vous rappelle qu'elle a toujours froid.
1: Bye.
0: Et que donc Marie Carré, c'est une de ses chansons préférées.
1: Marie Carré.
0: Oui, c'est ça. Ouais.
1: C'est à Marie.
0: Exactement. Alors, 10 points. Pour prendre les 10 points, il faut faire plus que lui. Il a fait 5. J'ai besoin de 6 bonnes réponses. Avec ça, tu reviens vendredi. D'accord ?
2: D'accord.
0: Il me faut 6 bonnes réponses. Je te demande un maximum, en 10 secondes, de races de chats. Maximum de races de chats. Top chrono. On y va.
2: Chat siamois, berlinois, chat angora,
0: oui.
2: Chat d'égout, chat de ville,
1: chat d'égout, non, chat de gouttière.
0: Non, c'était bien parti. Il y avait le norvégien, le sphinx, le chartreux, le bleu russe, l'abyssin, il y avait le British Shorthair, l'angora.
1: Le Maine Coon.
0: Ah là là là, ça suffira pas.
1: Bien.
0: Ah,
2: je n'y connais pas trop.
0: Bon.
2: Bien qu'en chat, ça aurait été plus facile.
0: C'est
2: avec,
0: pas grave.
1: Pierrot, t'as compris que vendredi, c'est toi qui allais tenter de gagner avec nous le séjour au Club Bellambra de 2000 euros.
3: Oui, oui, bah, effectivement. Ouais. Bah, bravo Céline, quand même.
0: Hein. Merci.
1: Bah, bravo Céline. Pierre, c'est toi qui t'en...
3: Difficiles.
1: Et voilà. Bien, mes chéris, bravo. Vendredi, moi, j'ai déjà 3 candidats.
0: Ouais,
1: demain,
0: ouais,
1: peut-être que...
0: Peut-être. Aujourd'hui, peut-être.
1: Ou un jour, ou demain.
0: Et alors, demain.
1: Voilà. Bon, allez, c'est pas grave.
0: Vous n'allez pas me faire le grand chelem, quand même, avec 4 candidats à la fin de la semaine.
1: Je remercie Céline à la réalisation. Je remercie Laurie à la
0: technique. Vous enlevez ce petit rire, là, qui m'énerve.
1: Je remercie le professeur Coupez.
0: Ouais.
1: Voilà, Sadika au standard. Et je remercie, bien sûr, Éric Bastien. voilà, allez, je vous embrasse, je vous aime. À demain, la France. Vous avez écouté Au Taquet, il est 5h, Paris s'éveille. C'est l'heure de quoi, mon petit chou ?
0: C'est l'heure de, avant de se retrouver à Billy d'ailleurs, je précise, c'est l'heure de retrouver Johan Rock, qui est très en forme, il arrive pour les petits matins là.
1: One for the money, two for the show.
0: A
1: tout de suite.

0: Le soleil tout contre vous, même à 4h58. Bonjour, bienvenue, vous êtes ici.
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0: Ici, dès 5h, on s'occupe de vous réveiller avec tous les ingrédients indispensables pour bien entamer cette nouvelle journée. Les conseils pratiques qui vont bien, pour vous rendre la vie plus douce et facile. La musique d'ici pour prendre votre élan au saut du lit à venir. Tiens, Queen avec la chanson la plus disco de tout leur répertoire. Quant à lui, il a préféré le journalisme au disco et c'est sans doute préférable. Bonjour Cyril Ardo-Redon.
2: Oui, niveau musique, je suis pas au top. Bonjour Johan, bonjour à tous.
0: À la une de l'actualité ce matin, la désillusion.
2: Oui, la défaite de la France, 2-0 face à l'Espagne en demi-finale de la Coupe du Monde.
0: On y revient dans un instant dans le journal de 5h. Et puis soignez votre budget, c'est la devise chaque matin de Par ici les économies. Ce mercredi, on vous dit comment reprendre la main sur vos dépenses. 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
0: Vous n'avez même pas appelé l'antenne, c'est du favoritisme. Et puis le roman de Michel Bussy paru aux éditions Pocket 0810 055 056.
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0: Ce mercredi, nous sommes le 15 juillet. Bonjour, il est 5h. Le journal présenté par Cyril Ardo-Redon et Dallas, ton univers décidément impitoyable.
2: La chute de la France face à l'Espagne est défaite 2-0 en demi-finale de la Coupe du Monde. L'équipe de France, donnée favorite de ce mondial, ne décrochera donc pas de troisième étoile. C'est la désillusion pour les joueurs comme pour tous les supporters. Déception immense, Nicolas Perronnet, pour des Bleus qui se sont sans doute vus trop beaux.
3: Fin de deuxième période, les olés espagnols descendent des tribunes comme des couteaux remués dans la plaie. Tout le monde a compris depuis longtemps déjà que la route s'arrêtera ici, dans le Texas. Pas de troisième étoile et des Bleus qui tombent de haut, à commencer par leur capitaine Kylian Mbappé.
4: On n'a pas fait le match qu'on voulait faire, que ce soit tactiquement, que ce soit même techniquement, dans le niveau global qu'on a fourni. Quand tu fais pas ce que tu es censé faire dans une demi-finale de Coupe du Monde, tu gagnes pas.
3: Pas un pour rattraper l'autre. La France a totalement raté son rendez-vous. Le jour de sa fête nationale, dominée dans à peu près tous les secteurs du jeu. Et c'est par une petite porte, la petite finale, que Didier Deschamps quittera définitivement les Bleus samedi, déçu, vexé et frustré.
5: Écoutez, la déception, elle est là. Les joueurs étaient anéantis dans le vestiaire, je le comprends. L'ambition était là, donc de s'arrêter, ça fait mal. Après, je ne veux pas passer pour une pleureuse parce qu'on a perdu, mais est-ce que l'arbitre de ce soir avait le niveau pour arbitrer une demi-finale de Coupe du Monde? Répondez-y si vous voulez, moi je ne vais pas y répondre.
3: La réponse est toute trouvée, là n'est pas la question. L'équipe de France, elle, n'avait pas le niveau pour la gagner.
2: Nicolas Perronnet sur votre radio ici. La France disputera donc le match pour la troisième place samedi. L'autre demi-finale, c'est ce soir entre l'Angleterre et l'Argentine. Le gagnant rencontrera l'Espagne en finale dimanche.
0: Ici, 5h02, les deux incendies en forêt de Fontainebleau sont fixés ce matin.
2: Ce qui veut dire qu'ils ne progressent plus, mais ils ne sont pas encore éteints pour autant. Les flammes ont parcouru plus de 2000 hectares. Et alors que les pompiers sont encore à pied d'œuvre, 4 gardes à vue sont toujours en cours. Joséphine Ortuno, 2 suspects sont passés aux aveux.
6: Oui, d'abord un pompier volontaire de 19 ans. Il a utilisé un briquet et de l'essence pour enflammer des brindilles. Un second jeune homme a avoué, du même âge, lui admet avoir déclenché un feu par accident en jetant sa cigarette. 2 suspects, 2 feux distincts et pour l'instant, aucun lien établi entre eux. Reste à déterminer leur niveau exact d'implication. Pour cela, les enquêteurs vont mener d'autres prélèvements sur le site du départ de feu. Autre incertitude, autour du premier incendie, l'incendie majeur parti dimanche au bord de la 6. Les enquêteurs étudient notamment la piste d'un départ de feu lié à des travaux à proximité de l'autoroute. La procureure de la République notifie une dernière audition, celle d'un homme de 21 ans, déjà connu de la justice.
2: Explication de Joséphine Ortuno sur ici. La lutte contre les flammes se poursuit, on le disait. 3 canadairs, 1 Dash et 2 hélicoptères bombardiers d'eau restent mobilisés aujourd'hui. aujourd'hui. Un adolescent jugé à partir d'aujourd'hui à Chaumont, en Haute-Loire, pour le meurtre d'une surveillante de son collège. Alors qu'il avait 14 ans, elle avait été frappée de 7 coups de couteau sans réel motif. L'élève dénonçant devant les enquêteurs le comportement des surveillantes en général. Drame qui avait suscité une très vive émotion, notamment dans le milieu éducatif. Le procès s'annonce très scruté et se déroulera à huis clos en raison de l'âge de l'accusé. L'Assemblée nationale se prononce aujourd'hui sur l'adoption définitive de la loi sur la fin de vie. Les députés ont le dernier mot après le rejet du texte par les sénateurs la semaine dernière. Proposition de loi qui autorisera le suicide assisté, auto-administré, sauf si c'est impossible, sous certains critères. Et c'est l'aboutissement, Élise Ulata, d'un débat de société qui a duré plusieurs années.
7: Robert Wolfhardt, médecin généraliste à Wissembourg et délégué du Bas-Rhin de l'ADMD, l'association pour le droit de mourir dans la dignité, salue une première étape.
8: C'est déjà une énorme avancée, c'est déjà extraordinaire, c'est déjà très très bien que ça puisse être autorisé enfin en France. Après, bien sûr, la loi doit être travaillée, rediscutée, tout ça, ce qui est normal.
7: Selon lui, une délivrance pour les patients et un soulagement pour les soignants qui veulent les aider.
8: Beaucoup de médecins ont été condamnés parce qu'ils ont débranché des gens, parce qu'ils avaient bon cœur. Mais maintenant, on ne sera plus condamnés. Ça, c'est déjà énorme.
7: Nina Fornet, elle, dénonce les potentielles dérives de cette loi.
9: Moi, je suis devenue malade quand j'avais 19 ans. Je suis dans les critères d'éligibilité de cette loi.
7: Elle a cofondé le collectif antivalidiste Strasbourg et elle craint que certaines personnes handicapées se sentent forcées de mourir. C'est ce qui a failli lui arriver quand sa maladie orpheline s'est dégradée.
9: J'ai été fortement encouragée quand même à recourir à l'euthanasie en Belgique. Voilà, il y avait des gens qui se proposaient aussi dans mon entourage pour m'aider à remplir les papiers.
7: Elle estime que les personnes handicapées sont précarisées et que leur isolement ou leur situation économique influencerait leur décision de recourir au suicide assisté. Elle s'oppose donc à ce texte qui devrait malgré tout être adopté aujourd'hui par les députés. Son contenu n'a pas changé depuis le dernier vote fin juin.
2: Et le Premier ministre Sébastien Lecornu saisira le Conseil constitutionnel sur une partie des dispositions de cette proposition de loi après le vote définitif. Une saisine qui doit apporter les clarifications nécessaires afin que l'application de la loi puisse se faire dans le respect des principes de notre Constitution selon son entourage.
0: Sur le Tour de France, c'est le Slovène Tadej Pogačar qui s'est imposé hier.
2: Place aujourd'hui à la 11e étape, 160 km entre Vichy dans l'Allier et Nevers dans la Nièvre. Le départ sera donné un peu avant 14h. On jette un coup d'œil au ciel après ce message.
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2: Et c'est donc un temps instable sur une partie du pays aujourd'hui, Johan.
0: Notamment sur la façade atlantique, avec des orages localisés ce matin sur la Gironde, la région Grand Est. À noter également du vent qui va souffler sur les côtes de la Manche et puis sur le reste du pays. Le soleil sera bien présent, voilé ce matin, mais bien présent avec des températures, elles, toujours très douces. 23 ce matin à Bordeaux, 25 à Toulouse, 22 au lever du jour à Bourges, 25 à Paris. Et puis cet après-midi, les orages qui vont progresser entre le pays de la Loire, la Bretagne, le Massif central et l'est du Rhône en remontant sur la Bourgogne et la Franche-Comté. En revanche, le temps va rester calme sur les Hauts-de-France et dans le sud du pays avec des températures toujours élevées. Cet après-midi, 36 à Toulouse, on devrait relever 32 à Montpellier ainsi qu'à Paris, 22 à Cherbourg et 29 à Strasbourg. Et chez vous, ce matin, comment ça se passe? À 5h07, vous relevez la température qu'il y a dans votre commune et puis vous nous l'envoyez, vous nous la postez sur la page Facebook d'ici tous les matins. On fait la météo ensemble.
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0: Et si on écoutait Garou, une chanson de ses débuts baptisée Seul. Mais vous, vous n'êtes pas seul à 5h08 puisque...
2: On est là.
0: Mais on est là, vous êtes Cyril, moi et puis toute la bande de la radio. On vous accompagne en ce mercredi 15 juillet.

0: pour vous réveiller ce matin. Ici, on est ensemble. Il est 5h11. Bon réveil.
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0: Et avec cette troisième canicule, c'est un objet qu'on s'arrache de plus en plus. Un objet en passe de devenir introuvable en France. Non, ça n'est ni un ventilateur, ni un climatiseur. C'est une banane. Une banane isotherme vendue dans une grande enseigne de produits surgelés. Je vous dis pas laquelle, vous la reconnaîtrez. Au départ, ce petit sac argenté de 2 litres avait été pensé pour transporter des glaces pendant les festivals d'été, Hellfest, Francofolie. Un accessoire un peu gadget, sympa, coloré, vendu 7,50 € en magasin au mois de juin. Et qui est devenu, avec la chaleur, le réflexe canicule des clients qui se sont rués en masse sur cette banane jusqu'à provoquer la rupture de stock. Et forcément, quand un objet devient introuvable, il y a toujours des petits futés pour fleurer le filon et profiter de la situation en faisant monter les enchères. C'est ce qui est arrivé et c'est ce qui est en train de se passer depuis quelques jours. En cette mi-juillet, la banane isotherme est le produit phare des sites de revente en ligne, Vinted, Le Bon Coin, site sur lesquels la fameuse banane s'envole 15, 20, 50 €.
2: Quand même.
0: Soit 6 fois le prix d'origine, mieux que la crypto-monnaie, le bitcoin cet été. Pour devenir riche, il fallait investir sur la banane Picard. Bah, j'ai dit.
2: Est-ce que c'est mis en vente à ce prix-là, mais est-ce que ça se vend à ce prix-là?
0: Bah, je sais pas. C'est vous croyez question. Vraiment que je vais acheter cette banane? Enfin, voyons.
2: C'est une info qui donne le sourire. Bah, la banane.
0: Dites-le nous si vous en avez une par chez vous. En attendant, chez vous, même 5h13, ce mercredi matin, dans l'info d'ici, on fait le point sur les feux en forêt de Fontainebleau, Cyril.
2: Avec cette chaîne de solidarité qui se met en place dans les départements autour donc de Fontainebleau pour venir aider les propriétaires de chevaux à les mettre à l'abri.
0: Et dans la playlist de ce mercredi matin, on accueille bientôt Queen. On va faire quelques économies. Tiens, allez, on y va. Avec vous, Valère Correa. Bonjour, chaque jour, avec vous, un bon plan pour redonner des couleurs à notre pouvoir d'achat. Aujourd'hui, vous nous parlez budget.
3: Et vous proposez de profiter de l'été pour regarder vos relevés bancaires. Est-ce que vous avez déjà pris le temps de décortiquer vos revenus et vos dépenses au moins une fois? Alors j'avoue, c'est un peu angoissant, c'est un peu fastidieux, mais vous allez apprendre pas mal de choses intéressantes et surtout, vous allez retrouver du pouvoir. Tous les coachs en finance personnelle ou les professionnels que j'ai pu croiser cette année m'ont tous dit la même chose. La base pour gérer un budget, c'est de le connaître, de l'étudier et pas sur un mois, sur plusieurs mois, parce qu'il peut y avoir des dépenses ou des revenus ponctuels. La vertu de cet exercice est d'abord de vérifier si vous êtes à l'équilibre, parce que ça, c'est la base. Ensuite, d'y voir clair sur vos dépenses, toutes, les obligatoires, je pense au loyer, les assurances, l'alimentation, et puis les optionnels, les abonnements, les extras, le shopping.
0: L'objectif, c'est donc de reprendre le contrôle sur son budget, en définitive.
3: Exactement, vous y voyez clair, vous pouvez prendre les bonnes décisions, décider de vous faire aider, dégager un peu d'épargne, renoncer aussi à un projet ou au contraire vous lancer. Pour noter ses recettes et dépenses, chacun son outil, c'est même secondaire l'outil. Moi, à titre personnel, je fais un tableau Excel, je connais des gens qui utilisent l'application de leur banque, un cahier, vraiment ça n'a aucune importance. Et puis n'oubliez pas, ce qui va avoir le plus d'effet sur votre budget courant, ce sont les dépenses récurrentes comme les abonnements, les assurances, l'énergie. N'hésitez pas à faire jouer la concurrence et à vous poser la question, en ai-je vraiment besoin? Une fois que vous y verrez clair, vous retrouverez peut-être quelques marges de manœuvre, mais en tout cas, vous y verrez clair et c'est ça l'essentiel. Est-ce que vous avez déjà fait le point en détail sur votre budget? Témoignez sur ce mail, je vous réponds à chaque fois. parisilleséconomies@radiofrance.com.
0: Passez une belle journée Valère. Demain dans Paris ici les économies, vous nous parlerez du retour du leasing social. En attendant, vous écoutez ici, il est 5h15.
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0: Dans l'info d'ici, ce mercredi matin, les deux incendies en forêt de Fontainebleau sont désormais fixés.
2: Le feu a parcouru plus de 2000 hectares. Les pompiers vont devoir travailler encore des jours, voire des semaines, pour venir à bout des flammes sur ce territoire historiquement très lié à l'équitation. Et justement, pour protéger les chevaux, plusieurs écuries, dont l'emblématique Grand Parquet, qui accueille chaque année plusieurs compétitions, ont dû être évacuées en urgence. Et sur les réseaux sociaux, des particuliers et professionnels de plusieurs départements, dont Lyon, proposent leur aide. Julien Frénois.
7: Sur Facebook, on ne compte plus les publications qui proposent de l'aide. Élodie en a fait une.
8: Par solidarité pour les animaux aussi, c'est important d'être tous solidaires avec ce qui se passe.
7: À Villeneuve-la-Guyard, elle est la gérante de l'écurie de l'Évasion.
8: Et puis quand on a de la place et qu'on peut aider, je trouve que c'est important de le faire.
7: Élodie habite à 30 km de Fontainebleau et possède un van, deux places pour transporter des chevaux.
8: S'il y a besoin, j'attends les appels justement de savoir quels chevaux il faut aller chercher et où. Je peux accueillir une dizaine ou une quinzaine de chevaux sans problème.
7: Un peu plus au sud, à Villeneuve-sur-Yonne, on se prépare aussi à accueillir des chevaux, mais pas que.
9: Comme avec notre camion, comme il est assez grand, du coup, on a proposé si les gens voulaient déposer des bacs d'eau. J'ai vu qu'il y avait aussi des sérums physiologiques.
7: Mass et Marine ont une société multiservice, M&M Service et Associés, et un grand camion. Donc jusqu'à vendredi, ils collectent des denrées et des produits pour les emmener et les mettre à disposition des sinistrés. Hier, une fleuriste de Sens a effectué un premier trajet jusqu'à Milly-la-Forêt afin d'apporter une partie des dons déjà collectés.
2: Un reportage de Julien Frénois ici au Serre. La lutte contre les deux incendies en forêt de Fontainebleau se poursuit encore. Trois canadaires, un Dash et deux hélicoptères bombardiers d'eau restent à la disposition des pompiers aujourd'hui.
0: Dans les coulisses télé, on parle cuisine ce mercredi. Comment réaliser un dîner gastronomique avec 10 euros? C'est défi lancé.
2: Bon défi.
0: Au candidat d'un dîner presque parfait. Je ne sais pas s'ils vont y arriver. En tous les cas, dans un instant, notre invité est un chef qui a participé à l'émission pour l'heure. Another One by the Dust. Queen sur les ondes d'ici, 5h18.

0: Merci d'avoir choisi ici la radio qui vous réveille ce mercredi à 5h21. C'est un 15 juillet qu'ils sont nés. L'actrice Diane Kruger, vue notamment dans 3 Inglorious Bastards, elle fête aujourd'hui son anniversaire, tout comme le roi du solo de guitare. Happy birthday Joe Satriani.
1: Il va avoir mal aux doigts lui après, pouvoir jouer de la guitare.
0: Risque du métier. On souhaite un bon anniversaire également à l'humoriste et comédien Patrick Timsit, 67 ans ce mercredi. Même nombre de bougies à souffler sur le gâteau pour Vincent Lindon, qui est né à cette même date, l'un des acteurs les plus récompensés du cinéma français. Et puis un 15 juillet en 1905 cette fois-ci, Arsène Lupin, gentleman cambrioleur, faisait sa première apparition dans les pages d'un magazine.
2: C'est le plus grand des voleurs.
0: Le panache à l'éternel. Arsène Lupin, imaginé par le romancier Maurice Leblanc. Plusieurs vies à la télé déjà, il y a quelques années, dans les années 70, à l'ERTF. Et puis, depuis quelques années, surtout, avec Netflix, incarné par Omar Sy. Et puis enfin, un 15 juillet 1542, Florence Lisa Gérard Dini Mouret. Vous dites, mais c'était qui, elle?
1: C'était qui, elle?
0: Son visage, vous la connaissez. Vous le connaissez forcément. C'est celui que Léonard de Vinci a immortalisé dans la Joconde.
1: La Mona Lisa.
0: Bon anniversaire à vous, surtout si c'est un 15 juillet que vous êtes né. On vous souhaite de profiter au maximum de cette journée. 5h22 ce mercredi, on vous emmène dans les coulisses d'un dîner presque parfait. Plus que jamais dans l'émission du groupe M6, on met les petits plats dans les grands. Et pour cause, toute cette semaine, c'est une spéciale dîner étoilé à moins de 10 euros durant laquelle 5 chefs vont devoir rivaliser d'ingéniosité pour espérer gagner. Parmi ces 5 cuisiniers d'exception qui participent à l'émission, on trouve Claudio, le finaliste de la 16e saison de Top Chef, autre émission culinaire de M6, à qui j'ai demandé comment sa médiatisation soudaine avait été perçue par ses pairs.
3: C'est très mitigé. Il y a les gens qui passent toute une vie pour essayer de décrocher une étoile, qui donnent corps et âme. Et en fait, en sachant que nous, avec une seule émission, en sortant, on pourrait avoir une étoile.
0: Peut y avoir de la jalousie.
3: Justement, je pense que voilà, ça crée une certaine frustration parce qu'ils se disent, bon, ok, j'ai donné toute ma vie, je dors presque pas. Il faut une émission sur 3 mois, il a une étoile, en fait, tu comprends plus rien.
0: Ceci étant dit, revenons à nos casseroles et à cette spéciale du dîner presque parfait. Est-il vraiment possible de cuisiner un menu gastronomique avec seulement 10 euros? Claudio, dites la vérité.
3: Oui, c'est possible. Il faut être un bon cuisinier, il faut savoir tout utiliser. Et quand on utilise tout le produit en entier, ça permet de réduire nos coûts et de faire des choses assez surprenantes à moins de 10 euros. En fait, il faut apprendre à cuisiner comme ça. Tout est cher. Et donc, si on ne fait pas attention de ce qu'on met dans son assiette, si on ne fait pas attention à nos coûts, on va droit à la perte. Ce qu'il faut, c'est être astucieux.
0: On verra donc à l'issue de cette semaine si Claudio a été le plus astucieux de ces 5 cuisiniers finalistes de Top Chef. Toujours est-il qu'à l'écouter, il semble s'être beaucoup amusé à participer à cette édition spéciale du dîner presque parfait.
3: En fait, c'est une série. En tant que professionnel du métier, on se met devant et on rigole. Pourquoi ? Parce qu'on voit que c'est des gens, déjà il y a beaucoup d'amateurs, qui se donnent de mal à faire des choses. Bon, il y a des ratés, il y a des choses très réussies, mais c'est plaisant de se voir que les gens, en fait, se prêtent l'exercice de faire notre métier. Parce que pour nous, c'est un métier, pour eux, c'est une passion, mais ils se prêtent à l'exercice, qui n'est pas facile. Ils trouvent des astuces ou ils trouvent des façons de faire pour réussir leur plat.
0: Un dîner presque parfait à voir tous les après-midi de la semaine, 17h50 sur Gulli. Est-ce que vous avez regardé le match hier, supportant les Bleus et forcément étant déçu? Tiens, venez nous le raconter ce matin, histoire de se dire bonjour 0810 055 056, vous connaissez le principe. Dès lors que vous passez sur l'antenne, vous gagnez votre paqueté avec cette semaine des lunettes pour regarder l'éclipse, un calepin à souvenir et puis le roman de Michel Bussy. 0810 055 056. Voici Marine, ici, 5h25.

0: 8h27, vous êtes bien ici, votre radio locale. Tous les matins à cette heure-ci, on remonte le temps avec vous, Stéphane Bern. Aujourd'hui, Stéphane, on voyage au temps où un empereur voyait le soleil s'éteindre et son empire avec.
1: Printemps 840, une éclipse noircit le ciel. Mauvais timing. Pour les contemporains, c'est pas de l'astronomie, c'est une annonce. Et clairement, pas une bonne. Au bord du Rhin, près d'Ingelheim, Louis le Pieux est fatigué. Oh, très fatigué. Le genre de fatigue où tu sais que le générique de fin n'est plus très loin. Fils de Charlemagne, il a hérité d'un empire immense et d'un problème logistique majeur, ses propres enfants. Car pendant que l'empereur vieillit, ses fils, eux, s'entraînent déjà à se disputer l'héritage. Alliance, trahison, révolte, la succession a commencé avant même la mort du père.
2: Eh ben moi, j'aimerais savoir qui a pris la succession de cet homme serviable.
1: Et puis au mois de mai, un mercredi avant l'ascension, le ciel décide d'ajouter un peu de dramaturgie. En plein jour, le soleil s'éteint. Une éclipse. À l'époque, personne ne sort de lunettes spéciales, mais bien des interprétations. Elles sont assez claires. Ce genre de spectacle céleste annonce rarement une bonne nouvelle. Spoiler, l'empereur va mourir et les choses humaines vont entrer dans les ténèbres des tribulations. Louis n'est pas foudroyé sur place, non, il agonise encore des semaines. Le 20 juin 840, un dimanche après la messe, il meurt. Sortie sobre, mais timing impeccable pour le symbole. Et là, le ciel avait vu juste. Car immédiatement, ses fils passent de l'échauffement à la guerre ouverte. Lothaire, Louis, Charles, chacun veut sa part. Sympa le repas de famille. L'empire de Charlemagne devint un puzzle. 3 ans plus tard, le traité de Verdun officialise le découpage.
3: Aux 4 coins de Paris qu'on va le retrouver éparpillé par petits bouts façon puzzle.
1: Sur les ruines de cette querelle familiale naissent les contours de la France et de l'Allemagne. Des contours qu'on apprendra plus tard dans les manuels scolaires. Grâce à un homme qui a eu cette idée folle un jour d'inventer l'école. Ce sacré Charlemagne. La boucle est bouclée.
0: Sacré Stéphane Bern qu'on retrouve demain, même heure, même antenne. Ça fait partie des rendez-vous de cet été. Chaque mercredi, un libraire vous recommande un livre qu'il a beaucoup aimé. À 6h10, ce matin, nous serons avec l'un d'entre eux depuis sa librairie à Toulon. Pour l'heure, il est 5h30, l'info en France. Et dans le reste du monde, c'est l'heure du 90 secondes. Avec vous, Cyril Ardo-Redon.
4: Le rendez-vous manqué des Bleus avec l'histoire. L'équipe de France s'incline 2-0 face à l'Espagne en demi-finale de la Coupe du Monde de foot. La déception est là, les joueurs sont anéantis, réagit le sélectionneur Didier Deschamps après la rencontre. La France disputera le match pour la 3e place samedi. L'autre demi-finale, c'est ce soir entre l'Angleterre et l'Argentine. Après 48 heures de lutte et jusqu'à 800 pompiers à pied d'œuvre, les 2 incendies en forêt de Fontainebleau sont fixés. Ils ont parcouru un peu plus de 2000 hectares. 4 gardes à vue sont en cours, dont celle d'un pompier volontaire qui a reconnu avoir allumé un feu. 3 canadaires, 1 Dash et 2 hélicoptères bombardiers d'eau restent mobilisés aujourd'hui. Une réforme de l'aide sociale à l'enfance, le renforcement des contrôles pour les personnes qui travaillent auprès des enfants et le durcissement de la réponse pénale pour les auteurs de violences sérieuses sur mineurs. Un projet de loi sur la protection de l'enfance arrive ce soir à l'Assemblée nationale après les scandales du périscolaire parisien et l'affaire Liana. Il dénonce une distorsion de concurrence. La FFC3, fédération qui réunit 1 millier de stations-service indépendantes, va saisir l'autorité de la concurrence contre le plafonnement des prix à la pompe mis en place par Total depuis le début de la guerre au Moyen-Orient. Et puis la 11e étape du Tour de France, 160 km entre Vichy dans l'Allier et Nevers dans la Nièvre. Le départ sera donné un peu avant 14h. C'est le Slovène Tadej Pogacar qui s'est imposé hier sur la 10e étape.
0: Ici 5h32, il n'y aura donc pas de 3e étoile sur le maillot des Bleus.
4: La France s'incline 2-0 en demi-finale de la Coupe du Monde de foot face à l'Espagne. On aurait bien vu les hommes de Didier Deschamps aller plus loin, mais la défense des champions d'Europe ne leur a laissé que très peu de place. Tristesse et déception ce matin pour les supporters tricolores. Quand les fans de la Roja affichent un très grand sourire, forcément, ils sont nombreux d'ailleurs, les Espagnols qui vivent à Toulouse. Et Alexandra Lagarde, vous avez passé la soirée avec eux.
5: Les drapeaux espagnols flottent devant le petit bar à tapas. Pipas et sangria à la main, Sergio et Iñigo ne sont pas sereins au coup d'envoi.
6: J'avoue que je ne suis pas confiance, mais c'est pas assez mal. On verra, j'espère le mieux pour l'Espagne, mais c'est pas assez.
5: Et pendant les 22 premières minutes, la tension est palpable parmi les supporters. Tendue jusqu'à la faute du français Lucas Digne sur Lamine Yamal dans la surface de réparation. Et ce pénalty accordé à l'Espagne, qui ouvre finalement le score à la 22e minute, les supporters espagnols exultent. Les Bleus ne parviennent pas à revenir au score avant la fin de la première mi-temps. Puis au retour des vestiaires, l'Espagne inscrit à la 58e minute de jeu son second but. Dimitri, franco-espagnol qui étudie à Toulouse, se détend enfin.
7: Voilà, ça acabe, ça acabe. C'est fini. Là, il se balade. On va rentrer, on va bien dormir. Un último chupito antes de la cena y ya está. Grandissimo equipo y... Et voilà pour la finale.
5: Les 20 dernières minutes, les supporters enchaînent les chants espagnols. Chambre aussi les quelques Français venus suivre le match en terrain ennemi, même si un sujet met finalement tout le monde d'accord en cette fin de demi-finale.
4: Et l'adversaire de l'Espagne dimanche sera donc le vainqueur de la seconde demi-finale qui oppose ce soir l'Argentine à l'Angleterre. Coup d'envoi 21h. La France disputera quant à elle le match pour la troisième place samedi. On jette un coup d'œil sur le ciel et les orages arrivent, Johan.
0: Notamment sur la façade atlantique, des orages localisés ce matin sur la Gironde, la région Grand Est, un vent qui va souffler également sur les côtes de la Manche et puis le reste du pays. En revanche, lui connaîtra un beau soleil un peu voilé, mais soleil quand même. 23 ce matin à Bordeaux, 25 à Toulouse, 22 à Bourges, alors que cet après-midi, les orages vont progresser entre les pays de la Loire, la Bretagne, le Massif central et l'Est du Rhône, en remontant sur la Bourgogne et la Franche-Comté. En revanche, le temps restera calme sur les Hauts-de-France et dans le sud du pays. Quelques températures, celles que vous nous envoyez ce matin sur la page Facebook d'ici, comme l'a fait Marie, qu'on salue. 23 degrés chez elle dans les Hauts-de-Seine, un ciel grisonné et une ambiance tropicale, nous écrit Marie. André, lui, a relevé 23,4 degrés, c'est précis, dans ses Pyrénées-Orientales. Enfin, Fabrice vit à Amneville, chez qui il fait 21 degrés. Tous les matins, ici, on fait la météo ensemble.
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0: Voilà ce dont on a besoin, vous et moi.
4: Toujours.
0: Pour attaquer la journée, rien de tel qu'un bon David Bowie, version 80, le milieu des années 80. Let's Dance sur votre radio locale, 5h35.

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1: 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Dès le matin, il est 5h38.
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1: Et ici, tous les jours, on évite de tomber dans le piège des arnaqueurs toujours plus inventifs au fil des semaines. Aujourd'hui, c'est de saison, on parle des soldes, Cyril.
3: Oui, comment profiter de cette période, comment faire de bonnes affaires sans se faire berner. Notre spécialiste Valentin Bertrand est avec nous dans quelques instants.
1: Et pour la musique, dans les 5 prochaines minutes, on aura rendez-vous avec Vanessa. C'est un rituel tous les jours. Ici, vous accueille sur son antenne. Bonjour Véronique.
3: Bonjour Véronique.
4: Bonjour les garçons.
1: Vous nous appelez de la Nièvre. Où ça précisément?
4: Pour vous situer, je suis entre Auxerre et Avallon.
1: Mais ne soyez pas avare, donnez-moi le nom de la commune.
3: Clamecy. Je connais très bien.
1: C'est vrai?
3: Oui, mon papa a beaucoup travaillé là-bas.
1: Bon, très bien, vous connaissez, vous connaissez peut-être le papa de Cyril, Véronique.
4: Ah ben, je sais pas, peut-être, ça se peut.
3: Il y a une grande usine chimique dont on ne dira pas le nom là-bas, mais qui, effectivement, emploie beaucoup de gens dans le secteur.
1: Bon, bah, voyez, c'est un petit village, la France.
4: Je connais, mais je ne vous dirai pas le nom non plus, voilà.
1: Vous êtes réveillée depuis quelle heure ce matin, Véronique?
4: Véronique, t'as pas dormi encore, une insomniaque, Véronique.
1: C'est un territoire que je connais bien. On m'a dit que dans cette journée, à part peut-être faire une sieste, il y avait un rendez-vous chez le coiffeur.
4: Ah oui, là, c'est primordial, là, oui.
1: Est-ce que c'est de la nécessité ou est-ce que c'est un moment que vous aimez aller chez le coiffeur, vous?
4: C'est une nécessité, c'est parce que je suis quelqu'un qui se fait couper les cheveux tous les mois, voilà. Je suis une coupe militaire, moi, voilà, quoi.
1: Bon,
4: voilà.
1: Très bien. Et alors, on papote au bac à shampoing ou alors on y va, on arrive et puis on s'en va après, comme on est arrivé?
4: Bon, papote, c'est une pote, alors, donc je papote chez le temps, quoi.
1: Très bien. Bon, vous saluerez la pote, elle s'appelle comment, la coiffeuse?
4: Elle s'appelle Martine.
1: Martine. Bon, écoutez, voilà, on en a parlé ce matin, on a parlé du papa de Cyril, ça reste familial, cette émission.
3: On est entre nous, hein.
1: Et oui, effectivement, tous les matins, plus que jamais. Et puis, pour vous remercier de nous être fidèles, Véronique, on vous envoie le pack été. C'est un sac aux couleurs de votre radio locale. Il y a plein de choses, parmi lesquelles le roman de Michel Bussy. Ça va arriver chez vous dans la Nièvre d'ici quelques jours.
4: Ça fait partie d'une collection, parce que là, la dernière collection j'ai la fameuse tasse, la nouvelle tasse d'ici, la radio. Quoi, voilà.
1: Et voilà, monter un petit musée dans quelques années, un musée ici.
4: J'ai la radio, j'ai le petit sac en bandoulière, j'ai tout plein de choses de chez vous, j'ai le stylo, j'ai tout.
3: Bien équipé. Hein.
1: On se dit à bientôt sur l'antenne pour de nouveaux goodies. En attendant, je vous souhaite un bon mercredi, Véronique.
4: D'accord, bon courage à vous, au revoir.
1: Ça se passe comme tous les matins, ici, à 5h41 dans un instant. Votre rendez-vous anti-arnaque, c'est pas vrai.
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1: 5h43, chaque matin ici, vous retrouvez votre rendez-vous anti-arnaque. Avec vous, Valentin Bertrand, ce matin, on va profiter des soldes d'été sans se faire berner.
9: Oui, parce qu'en cette période des prix barrés, toutes les offres ne se valent pas. Sur Internet notamment, c'est le grand écart de moins 5 à moins 90%. L'année dernière, l'association de consommateurs Que Choisir Ensemble avait passé au crible les géants du e-commerce. Résultat, près de 9 réductions sur 10 se sont avérées fausses. Et ça se joue dans la petite mention à côté de l'ancien prix. S'il y a marqué prix de référence ou prix le plus bas sur 30 jours, vous êtes bien en face d'une vraie promotion. Méfiance par contre si vous lisez prix conseillé, prix moyen ou encore prix de comparaison. C'est une indication controversée, on ne sait pas vraiment quels sont les tarifs utilisés pour fabriquer ces moyennes. Le risque, c'est donc que le prix barré soit en fait gonflé artificiellement pour faire paraître la réduction plus généreuse qu'elle ne l'est vraiment, et au bout du bout, vous pousser à acheter, tant qu'à faire avec un compte à rebours pour créer l'urgence. Dans ce cas, il faut absolument comparer. Vous pouvez le faire par vous-même en allant sur des sites concurrents, mais mieux, des comparateurs le font à votre place. Ils s'appellent Idilo, Le Dénicheur ou encore Google Shopping.
1: Et durant les soldes, on peut lire sur de nombreuses étiquettes, ni repris, ni échangé. Est-ce que c'est légal ?
9: Alors en partie, si vous avez acheté un produit soldé avec cette mention et que vous revenez deux jours plus tard parce que finalement la couleur ne vous convient plus ou que vous n'avez pas pris la bonne taille, malheureusement c'est trop tard. Par contre, si le produit est cassé, défectueux, s'il présente un défaut, là c'est comme le reste de l'année, vous avez le droit à un échange ou un remboursement avec quand même une subtilité, ça ne fonctionne pas si le défaut était apparent au moment de l'achat. C'est le cas par exemple dans un magasin de meubles qui met en solde un canapé d'exposition, forcément il n'est plus tout à fait neuf et il est vendu en l'état.
1: Et si vous êtes victime d'une arnaque, vous pouvez contacter Valentin Bertrand, ici.arnaque, au pluriel, @radiofrance.com. Elle est là, Vanessa Paradis, avec peut-être l'un des plus jolis titres de cet été. Et le titre annonce la couleur. Les épines du cœur. Vanessa, sur les ondes d'ici, pour vous réveiller. 5h45. Bon début de journée.

0: 5h47, c'est le moment de tendre l'oreille pour mieux explorer le monde merveilleux du vivant. Et aujourd'hui avec vous, Benoît Prospero, trois choses à savoir sur une plante de la famille des rutacées, une herbacée vivace, souvent buissonnante, de 60 cm à 1 mètre de haut.
1: Et qui est vraiment magnifique et qui pousse dans les lisières et les coteaux rocailleux calcaires. C'est presque de la poésie. Une plante, alors, que l'on peut appeler dictame blanc, plante à gaz ou buisson ardent. Mais en réalité, le vrai nom de cette plante, c'est la fraxinelle, Dictamnus albus. Bonjour à toutes et tous. Au programme, frêne, étincelle et orviétan. Certains se rappellent ce que c'est l'orviétan. Donc d'abord, première chose à savoir, les feuilles de la fraxinelle ressemblent à celles d'un frêne. Ah ben oui, l'arbre. Et est-ce que c'est un arbre la fraxinelle? Eh ben non. Mais bien, donc, une herbacée vivace qui produit de splendides grappes de fleurs roses veinées de violet.
0: Dites-moi, elle a l'air très belle cette plante.
1: Oh, elle est magnifique. Et non seulement elle est magnifique, mais en plus elle est incroyable. Deuxième chose à savoir, écoutez ça. Par forte chaleur, la fraxinelle produit une substance volatile à l'odeur d'agrumes qui peut s'enflammer spontanément au contact d'une étincelle. Bah, d'où ses autres surnoms.
0: Comme plante à gaz ou buisson ardent.
1: Oui, vous avez bien écouté. Et alors, troisième chose à savoir sur la fraxinelle, elle est l'un de la vingtaine d'ingrédients de l'orviétan. Alors l'orviétan, vous savez, c'est un ancien remède de charlatan, une panacée douteuse commercialisée à l'époque, plus exactement au XVIIe et XVIIIe siècle, mais aussi par certains dentistes et chirurgiens de l'époque. Un orviétan qui connut un énorme succès à ce moment-là, avant de tomber en désuétude, au point d'être synonyme de charlatanisme. Dis-moi que je suis un rhinocéros qui joue du piano et je te donne le la, le monde vivant est merveilleux. Et un immense merci à Marie-Christine Lemailleur, autrice du livre Le guide des plantes sauvages, publié aux éditions Mémoire millénaire.
0: À noter, Benoît, que la fraxinelle est une plante protégée dans plusieurs régions, comme la Bourgogne, PACA, Rhône-Alpes et l'Alsace. Merci Benoît Prospero, à demain.
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0: 6h-10, c'est votre rendez-vous de l'été. Chaque mercredi à cette heure-ci, un libraire vous recommande son roman préféré du moment.
3: Et ce matin, on part pour Toulon, à la librairie Charlemagne, où nous attend Johanna David.
0: Bonjour Johanna.
4: Bonjour Johann.
0: Quel est le livre qui vous a donné le goût de la lecture, vous ?
4: Alors, le livre qui m'a le plus marqué et que je relis très très souvent, c'est Les Misérables de Victor Hugo. C'est un vrai pavé, on peut dire comme ça, mais tous les ans je le relis et tous les ans j'y retrouve un message différent.
0: C'est pas Disneyland, hein, Les Misérables, c'est pour autant ce roman qui a forgé votre jeunesse.
4: Exactement. Petite, je m'identifiais à Cosette.
0: Ah oui.
4: Aujourd'hui grande, peut-être plus à Fantine et à Jean Valjean.
0: Alors vous, au départ, vous avez fait des études de médecine, Johanna. Vous ne vous prédestiniez pas à devenir libraire, si ?
4: Non, absolument pas. C'est vrai que je voulais faire médecine et que j'ai d'ailleurs fait pendant 2 ans à l'université de Montpellier. Mais le destin en a décidé autrement. Pour accéder à la deuxième année, il fallait réussir un concours et je l'ai loupé à quelques places. Mais aujourd'hui, je suis libraire depuis 10 ans et très épanouie dans le métier que je fais tous les jours. Pouvoir partager et conseiller des livres à mes clients, voir leur regard pétiller quand on a trouvé la pépite qu'il fallait pour l'occasion parfaite, c'est une reconnaissance qui fait chaud au cœur et de laquelle aujourd'hui je ne pourrais pas me passer.
0: Vous avez choisi le roman Les Assassins de l'Aube, signé Michel Bussy. Quel est le point de départ de ce récit ?
4: Michel Bussy, cette fois-ci, nous amène voyager. Voyager loin, nous allons en Guadeloupe et effectivement une série de meurtres, vraiment un thriller tel qu'on aime. Une série de meurtres a lieu et Valéric, le policier, va nous décrire différents lieux et différents moments de l'histoire de cette île idyllique où tout n'est pas si paradisiaque qu'il paraît.
0: Qu'est-ce qui vous a plu dans ce roman ? C'est le style ? C'est l'histoire elle-même ? Ou c'est finalement Michel Bussy, cet auteur à qui vous faites confiance, roman après roman ?
4: Moi, je dirais un peu de tout à la fois. Effectivement, Il faut aimer le thriller, donc avoir cette envie d'une enquête qui prend aux tripes et en même temps une envie d'évasion, puisque personnellement je suis jamais allée en Guadeloupe, mais j'ai l'impression de connaître un peu mieux cette île via ce roman. Et en même temps, effectivement, la plume de Michel Bussy qu'on pourrait croire qu'on connaît déjà.

0: 5h56, vous écoutez ici avant de retrouver le journal et vos infos locales. Muriel Jourdan répond présente comme tous les matins pour décrypter tous les phénomènes de société. Ce mercredi, Muriel, on s'intéresse à la lassitude cérébrale.
1: Oui, ce n'est pas parce que beaucoup de gens postent des photos de pieds dans l'eau, de piscine, de mer ou de chemin de rando que notre cerveau à tous est en pause. D'abord parce qu'on est plein à bosser hein, et à ne pas prendre de vacances. Ensuite, notre cerveau, été ou pas, continue à encaisser ça.
2: Merci d'être avec nous. Bon début de journée. Nos hôpitaux sont sous tension.
3: On apprend qu'un accident.
4: Le suspect est en fuite. Toute la zone a été bouclée.
5: Ce nouveau chiffre au Venezuela, 58 000 immeubles ont été détruits.
6: La colère agricole ne retombe pas.
7: La France a peur.
1: D'où cette grande question. Vous souffrez de fatigue informationnelle? Ça va, toi, le jeune?
8: Il y a eu énormément de nouvelles de merde juste dans l'actu.
1: Oh, on est crevés. Trop d'infos, trop de trucs qui vont pas dans le monde. Mais pour les besoins de cette enquête, j'ai bravé la fatigue pour vous interroger dans la rue sur ce qu'on appelle l'infobésité. Alors, rien à voir avec les kilos accumulés à cause des barbecues, des verres de rosé et des glaces, hein.
9: Regardez le 20h le soir, c'est presque déprimant, il y a beaucoup trop de choses. Et c'est toujours les mêmes sujets, c'est vrai qu'on insiste beaucoup sur les mêmes sujets. On enchaîne et on a l'impression effectivement tous les jours de devoir rajouter comme des couches et des couches au-dessus de l'information, ce qui fait que ça peut, je pense, ajouter à l'amorosité ambiante et surtout déprimer un petit peu. Trop de mauvaises infos nuit à l'info, je pense.
1: Alors on fait quoi? On coupe. Couper, ça a du bon, surtout en été. Parce que l'été peut justement nous offrir une parenthèse. On peut, je sais pas, regarder le Tour de France, décider de nous informer seulement à certains créneaux horaires ou sortir plus tard.

0: En profiter pour voir du monde au lieu de rester devant nos écrans. Tous les psys le disent, fuir l'actu, c'est pas une faiblesse.
1: Et cette lassitude cérébrale, cette fatigue informationnelle, Muriel, toucherait 54% des Français.
0: Eh oui, c'est un phénomène lié bien sûr à la surexposition aux réseaux sociaux, aux alertes, aux pushs qu'on reçoit sur nos téléphones. Alors oui, coupez cet été si vous pouvez. Vous madame, ça va ?
2: Oh mais moi je sature complètement, j'en peux plus. À chaque fois que j'ouvre la télé, c'est toujours des mauvaises nouvelles et c'est toujours en boucle la même chose. Non, moi je regarde même plus moi, j'ai tout boycotté. Je m'en trouve pas plus mal.
0: Couper n'est donc ni de la faiblesse et encore moins un désintérêt des nouvelles générations. C'est juste, d'après les chercheurs, une réaction prévisible d'un cerveau humain confronté à un environnement pour lequel il n'a jamais été conçu. Mais prudence, hein, éviter de s'informer, ça peut laisser le champ libre à la désinformation. Alors coupons le robinet, oui, mais gardons quand même 2 ou 3 sources fiables pour hydrater notre cerveau comme il faut cet été.
1: À demain Muriel Jourdan. Demain, cet après-midi, 11e étape du Tour de France Vichy-Nevers, vous allez pouvoir vivre en direct à partir de 13h30. On vous laisse avec toute l'équipe d'ici matin au grand complet. En attendant, excellente journée à vous.
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5: Merci à tous les deux.
6: Voilà, c'est fini.
7: Sniff.
5: Tristesse ce matin, David Velvert.
7: Sniff, sniff, bonjour tout le monde.
5: Bonjour, tristesse. Bon, en route pour la 3e place quand même.
7: À défaut de 3e étoile, ouais.
5: Allez, bon réveil avec Saint-Étienne-Loire, Arnaud à la réalisation. Pour l'info, vous avez entendu sa voix toute tristoune, David Velvert, hello quand même à tous les deux. Ici matin, c'est parti, va.
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5: Allez, allez, on se réveille. Mercredi 15 juillet, il est 6h. 6h, l'heure de votre premier journal. Et à la une, bien sûr, l'équipe de France de football qui est tombée de très haut hier soir.
8: Oui, aussi haut que les espoirs immenses d'une 3e étoile. C'était sans compter sur la solidité clinique de l'adversaire en demi-finale de la Coupe du Monde, comme en 2024 à l'Euro. L'Espagne a donné une leçon de foot aux Bleus. Défaite 2-0, Nicolas Perroni.
9: Fin de deuxième période, les olés espagnols descendent des tribunes comme des couteaux remués dans la plaie. Tout le monde a compris depuis longtemps déjà que la route s'arrêtera ici, dans le Texas. Pas de 3e étoile et des Bleus qui tombent de haut, à commencer par leur capitaine Kylian Mbappé.
10: On n'a pas fait le match qu'on voulait faire, que ce soit tactiquement, que ce soit même techniquement, dans le niveau global qu'on a fourni. Quand tu fais pas ce que tu es censé faire dans une demi-finale de Coupe du Monde, tu gagnes pas.
9: Pas un pour rattraper l'autre. La France a totalement raté son rendez-vous. Le jour de sa fête nationale, dominée dans à peu près tous les secteurs du jeu. Et c'est par une petite porte, la petite finale, que Didier Deschamps quittera définitivement les Bleus samedi, déçu, vexé et frustré.
11: Écoutez, la déception, elle est là. Les joueurs étaient anéantis dans le vestiaire, je le comprends. L'ambition était là, donc de s'arrêter, ça fait mal. Après, je ne veux pas passer pour une pleureuse parce qu'on a perdu, mais est-ce que l'arbitre de ce soir avait le niveau pour arbitrer une demi-finale de Coupe du Monde ? Répondez-y si vous voulez, moi je ne vais pas y répondre.
9: La réponse est toute trouvée, là n'est pas la question. L'équipe de France, elle, n'avait pas le niveau pour la gagner.
8: L'équipe de France qui devra se contenter donc de la petite finale samedi. On va connaître ce soir son adversaire. Ce sera soit l'Angleterre, soit l'Argentine. Les deux équipes s'affrontent à 21h à Atlanta. Vous avez écouté ce match hier à la radio. Vous l'avez regardé sans doute aussi à la télé. Seul dans votre salon, trop stressé, ou bien en groupe, sur des terrasses de bar ou devant des écrans géants. Comme celui installé parc Nelson Mandela à Unieux, les supporters des Bleus de Londres abasourdis.
12: Je sais pas trop quoi dire là, c'est la déception hein. Avec nos débuts en Coupe du Monde, on était tombé que sur des équipes de niveau moyen. Donc on était quand même bien lancé. Et là, première grosse équipe, on voit direct la différence de niveau. Après on n'a pas du tout fait notre meilleur match là. Je sais pas si on était trop confiant, mais on s'est rendu compte du niveau cette Coupe du Monde là, je pense. Et je pense qu'aussi l'Espagne a joué un de ses meilleurs matchs.
13: On est un peu dégoûté, c'est dommage pour la dernière de Deschamps qu'on n'aille pas en finale et qu'on remporte pas cette Coupe du Monde. Mais bon, on reste quand même sur 3 demi-finales de suite et 2 finales en 2010 et 2022. Donc le bilan il est plutôt positif quand même.
14: On est triste un peu, oui. Après c'est ça, hein. Après c'est voilà, un jour on gagne, un jour on perd. faut l'accepter. On y croyait à la troisième étoile. Bon, après, voilà, on la gagnera la prochaine fois.
8: La prochaine fois, ce sera en 2030. La Coupe du Monde aura lieu, tiens, en Espagne, au Portugal et au Maroc.
5: Alors, et pour essuyer peut-être un peu leur déception, certains supporters ont eu droit à un feu d'artifice.
8: Ouais, pour ceux qui n'aiment pas le foot, c'était vraiment ça le grand rendez-vous de cette soirée du 14 juillet. Encore fallait-il en trouver un près de chez soi qui était maintenu, parce que dans leur extrême majorité, vous le savez, les feux d'artifice ont été annulés par les municipalités pour ne prendre aucun risque à cause de la sécheresse et du risque d'incendie. Du coup, pour ce couple de Stéphanois qui vient chaque année, le maintien du spectacle au-dessus du Zénith de Saint-Étienne a permis de faire perdurer la tradition.
15: C'était très joli et c'est ce qu'on disait comparé à l'année dernière. On l'a trouvé un peu plus long, très coloré et les tableaux étaient très bien disposés. On avait ces fameuses pauses, puis le feu qui reprenait. À plusieurs reprises, on s'est fait avoir à se dire « Ah bah ça y est, c'est déjà fini » et au final, non, ça a continué plein les yeux. Non, c'était très joli.
16: C'était top, hein, c'était, les tableaux étaient magnifiques, un peu toutes les couleurs, enfin comme d'habitude. Hein, tous les ans, on assiste au feu d'artifice ici. Celui-là, ouais, c'est peut-être nos préférés.
15: C'est 6 ans qu'on vient le voir ensemble. Et c'est vrai que celui-là était très joli.
17: C'était bien qu'ils le maintiennent.
15: Oui, oui, je suis, même si ça a été plus tard au final, il y a moins de verdure autour, ça a été encadré, ils ont fait attention à ça. Et non, c'est chouette, ça fait un bon moment à partager.
8: On parlait de la sécheresse et du risque incendie lié à ces feux d'artifice. Il va rester élevé ce risque en Haute-Loire. Aujourd'hui classé en vigilance orange, c'est jaune dans la Loire. En ce qui concerne la canicule, on tient le bon bout avec un petit rafraîchissement qui va arriver. D'ici là, on reste en vigilance orange sur les deux départements. Ce sera également orange pour les orages aujourd'hui sur le département de la Loire. On va vous donner tous les détails à la fin de ce journal. Je vous transmets également cette recommandation de la préfecture de la Loire. Si vous appelez pour signaler un départ de feu de forêt, il faut le faire aussi possiblement avec les informations les plus précises possibles pour gagner du temps. Pas la peine d'encombrer les lignes téléphoniques et d'appeler les secours si vous voyez ou que vous entendez déjà les sirènes des secours.
5: 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On file maintenant dans les monts du Forêt où la station de Chalmazel reprend quelques couleurs.
8: Oui, elle a été fermée cet hiver parce que le département de la Loire a supprimé les financements. Alors, voir le week-end dernier 5000 personnes rassemblées pour le Bike and Fourm, ça redonne du baume au cœur à celles et ceux qui veulent continuer de faire vivre cette station, Louis Thoman.
18: Geneviève et Catherine viennent de finir leur randonnée de 15 km et sont bien contentes de voir la station de Chalmazel pleine de monde pour le Bike and Fourm.
19: Ça fait du bien, c'est bon signe. Il faudrait que ça marche, quoi, que ça continue.
20: Il y a un avenir comme quoi à cette station.
19: Oui, sûrement. Ah, oui. Pour l'été, oui, voilà.
21: Pour l'hiver, c'est peut-être un peu mort, hein, parce qu'avec moins en moins de neige.
18: L'absence de neige et donc des skieurs, c'est toute la problématique. Carole Chazal, qui défend l'ouverture de la station l'hiver avec le collectif Touchous avec Chalmazel, assure qu'un été réussi peut permettre d'ouvrir le reste de l'année.
22: On n'est pas fou. On sait bien qu'avec l'avenir, il y aura de moins en moins de neige. C'est ce qu'on a prévu dans le business plan. On prévoit par exemple en année 3 une baisse de 25% des recettes hivernales. Mais du coup, les activités d'été viendraient compenser cette perte de chiffre d'affaires. Il y a plein d'activités à faire.
18: Et les graines, rando thématiques, paintball, VTT aussi évidemment, pour que les sports d'hiver vivent.
23: L'objectif, c'est de réussir la transition vers l'été.
18: Manuel Poncé est le directeur de la communication du département de la Loire.
23: C'est évident que Chalmazel, c'est un spot pour le vélo qui est exceptionnel. Il y a d'autres stations. Je pense à Villard-de-Lans en Isère, qui font désormais plus de chiffre d'affaires l'été que l'hiver. Et l'objectif pour Chalmazel, c'est de réussir l'été. L'hiver sera toujours aléatoire, mais l'été, ça peut vraiment marcher.
18: Avec pour l'instant toujours cette incertitude, est-ce que la station pourra ouvrir ses pistes cet hiver ou non? La réponse est dans les mains des collectivités.
8: Et vous entendrez à 6h30 que cette envie de ne pas laisser mourir la station de Chalmazel, été comme hiver, est partagée par beaucoup de monde. Reste à trouver désormais le meilleur modèle possible. 6h07.
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5: Alors attention au risque de phénomènes violents et de grêlons de 2 cm attendus sur la Loire. Placé en vigilance orange à l'orage, toujours orange à la canicule. Il fait très lourd ce matin, il va faire chaud, 35 max à Londres, 35 attendu à Bourg-Argental ou Roanne par exemple, 33 à Issingeau. Il fait actuellement 21 degrés à Montbrison, 20 à Feurs, 24 degrés à Saint-Étienne. Et je le répète, attention au risque d'orage pour notre grande région.
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5: Allez les amis, on se réveille cool hein, quand même. Bon bah d'accord, on est triste, faut pas se le cacher. On va pas non plus se le cacher. Mais c'est mercredi, et le mercredi vers 6h08, bah, il nous faut bien Jean-Jacques Goldman pour cela. On ira. Bon réveil, bonjour.

0: Un jour on ira, un jour on partira. Jean-Jacques Goldman, 6h13.
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0: Bonjour à tous, nous sommes mercredi, pile poil, milieu de la semaine, ça va ce matin. Le réveil est pas trop compliqué, dites donc, vous appelez Donald. En tout cas, on en connaît un célèbre, c'est votre fête aujourd'hui les Donald. Joyeux anniversaire à Diane Kruger et Anne Sinclair. De 15 juillet plutôt marquant, alors en 2006, il y a 20 ans, c'est l'ouverture de Twitter. Et en 2007, le lancement du Vélib à Paris. Que des succès. Avant 6h30, Catherine Viguier nous dira que dans l'horoscope du jour, eh ben, il y a du lourd, un peu comme la météo du jour. Nous partirons à votre rencontre et un petit titouan si choupinou. Et puis à suivre le conseil santé du Doc Kierzek qui va vous intéresser spécialement pour vous, David. Il nous donnera la recette d'anti-moustique naturelle.
3: Aïe, aïe, aïe, je me
0: sais que vous avez une peau.
3: Il m'aime bien. Le matin, là, en préparant l'émission, il me fait un petit peu manger.
0: Manger par les moustiques. Anti-moustique naturelle, papier crayon, c'est à suivre.
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0: Allez, c'est vrai qu'ils nous envahissent nos étés. En général, ce sont les petits bzzz. Vous savez, dans l'oreille, la nuit, comme ça, quand il déboule. Comme chaque matin, cet été, évidemment, on le passe avec vous, Doc Kierzek. Et ce matin, on évite les moustiques naturellement.
3: Bonjour à toutes et à tous. C'est vrai que ces petites bêtes nous gâchent les apéros, les nuits, parfois même les vacances, ce petit bzzz qui vous empêche de dormir. Et puis soudain, ah, silence. Et là, c'est la démangeaison qui arrive. Alors oui, on a tous envie de les envoyer valser, mais sans forcément s'enduire de produits chimiques. Alors, soyons honnêtes, les moustiques ne sont pas tous égaux devant nos fragrances corporelles. Il y a des peaux à moustiques. Et vous êtes toujours demandé pourquoi votre voisin se faisait dévorer pendant que vous, vous sirotiez tranquillement votre apéro sans alcool. Eh bien, le moustique femelle, oui, c'est toujours la dame qui pique et est attirée par trois choses. Le CO2 que l'on expire, que l'on transpire, certains acides présents qui vont les attirer. Et puis, notre transpiration, bien sûr, qui va là aussi attirer. Il y a des transpirations à moustiques. Après, on peut rajouter les petits vêtements sombres, la couleur de chaleur corporelle et même le groupe sanguin. Tout ça, c'est des déterminants pour avoir une peau à moustique. Et si vous êtes une cible, c'est pas de votre faute, c'est juste que votre parfum naturel plaît aux moustiques. Attention, la piqûre elle-même n'est pas qu'une simple gêne. Le moustique tigre, par exemple, on sait que c'est pourvoyeur de maladies, la dengue, le chikungunya ou le zika. Donc, c'est important de se protéger. C'est vraiment un enjeu de santé publique, surtout pour les plus fragiles.
0: Alors, il paraît même que le groupe O, le groupe sanguin O, est apparemment plus attractif. Quels sont, docteur, les répulsifs naturels vraiment efficaces et ceux, pour le coup, qui ne servent à rien? Parce que c'est vrai qu'on s'y perd un peu entre citronnelle, eucalyptus, bougie, gadget à ultrasons.
3: La star des répulsifs naturels, c'est l'eucalyptus citronné, mais pas n'importe lequel. En fait, il y a un ingrédient qui s'appelle le PMD. Allez, je vous épargne ce que ça veut dire, mais ce PMD, on le trouve dans l'huile d'eucalyptus citronné transformée. C'est le seul répulsif naturel qui est aussi efficace que le DEET chimique. Ça, c'est le plus puissant des répulsifs. Ça peut donner une protection jusqu'à 7 heures, mais attention, l'huile essentielle d'eucalyptus citronné pure, elle perd son efficacité bien vite. Donc, dans le spray, faut chercher la mention PMD. Sinon, c'est pas la même chose. Deuxième conseil, la citronnelle de Java, ça c'est une bonne option. C'est une huile essentielle qui est naturellement riche en produits qui vont être des répulsifs pour les moustiques, mais l'efficacité s'estompe rapidement, donc il faut réappliquer toutes les heures. Ensuite, on peut fabriquer son propre cocktail maison. Allez, un peu d'huile essentielle de citronnelle, des gouttes d'eucalyptus, un peu de géranium, pourquoi pas. Mais attention aux huiles essentielles, c'est avec modération, voire il faut éviter chez les enfants et les femmes enceintes. Et puis on parlait des arnaques ou des pièges, les bracelets anti-moustiques, les prises électriques à ultrasons, les bougies, etc. Souvent, ça marche pas. Et par contre, ça coûte un peu trop cher. Allez, bon été, bonne santé à l'écoute d'ici, bien sûr.
0: Merci, cher docteur. J'espère que vous avez pris les recettes. Tiens, je vous les laisse. David, c'est pour vous.
5: Eucalyptus citronné, j'ai retenu, ouais.
0: Et puis, planter une citronnelle dans votre jardin, en tout cas, ça fonctionne chez moi. Donc, il n'y a pas de raison. Vous mettez une citronnelle et bam, ça éloigne les moustiques. Et puis, si vous êtes un groupe O, peut-être, non?
5: Non, en plus, non.
0: Ah, vous me le rendez, le papier,
5: ouais,
0: vous
5: oui,
0: le
5: voulez pas. J'ai tout retenu. Ouais, c'est bon.
0: Allez, vous réveillez, les 6h17. Jean-Louis Aubert.

0: Éternel ado, Jean-Louis Aubert, avec ses plages, il ne chante pas toujours que c'est fini, évidemment. Alors, pour garder le moral, eh bien, Eric nous a envoyé un lever de soleil en direct de chez lui pour garder le moral malgré la défaite. Bonne journée, Eric. Je ne sais pas où c'est chez vous, mais le soleil orange comme ça, ce lever de soleil dans les nuages, dans la torpeur d'un mercredi matin, est vraiment super. Et puis, Elisabeth nous dit sur la page Facebook, ici, Saint-Étienne-Loire, qu'il fait déjà 19 degrés à Feur, pas trop d'air. Elle nous souhaite une excellente journée. C'est ce que je vous souhaite, bien évidemment. À vous aussi, place aux rencontres de Pauline Blanc. Et la voici, chou d'un enfant.
1: Bonjour, je m'appelle Titouan, j'habite à Pont-Salomon et je suis fan de moto.
2: Je n'ai besoin de personne en Harley-Davidson.
3: Quel âge ?
1: Je vais avoir 10 ans au mois de juillet.
4: J'ai 10 ans. Je sais que c'est pas vrai, mais j'ai 10 ans.
1: Ma discipline, c'est que je fais beaucoup de courses en championnat de France. J'ai plein de copains là-bas, je fais de la moto.
3: C'est quoi alors ton type de moto? Parce que j'imagine que t'as la moto de course, moto cross, c'est quoi exactement?
1: Moto de route. J'ai une YCF avec des vitesses par exemple.
3: Ouais.
1: J'ai une moto qui roule vite par exemple.
3: Elle roule à combien de kilomètres heure? Au max du max, t'as pu faire combien?
1: Je sais pas.
3: C'est vrai, tu regardes pas?
1: Non.
3: Tu regardes pas le compteur?
1: Mais il y a pas de compteur.
3: Ah, tu touches le coude ou pas?
1: Non.
3: Non? Tu touches le genou?
1: Peut-être, des fois, oui.
3: Des fois?
1: Ça, enfin, je touche pas, mais bientôt.
3: C'est quoi ton rêve plus tard?
1: Mon rêve, c'est... J'ai pas de rêve potentiellement. Mon rêve, c'est d'avoir au moins une moto, quoi.
3: Juste une moto et rouler?
1: Oui.
3: C'est qui tes idoles?
1: Mon idole, c'est Marc Marquez. Parce qu'il il a gagné 8 fois le titre de champion du monde. Il est fort et on l'appelle la fourmi.
3: Et c'est pas ton papa, ton héros?
1: Non.
3: Pourtant, il n'a pas été champion. Tu peux un peu me raconter ça? Il paraît que il a des talents, ton papa aussi.
1: Il a beaucoup de talents, oui. Bah, il est fort en moto. Oui, il a un titre de champion de France avec une moto ancienne.
3: Super papa, ça. C'est mieux que Marc Marquez.
1: Je sais pas.
3: Bon, allez, merci beaucoup et passe un bel été.
1: Merci.
0: Bel été, Titouan, en bel été, Pauline. On lui souhaite plein de bonnes choses à ce petit bonhomme, évidemment. Je sais pas si le foot l'a fait rêver hier soir. En tout cas, la moto fait rêver. Le cyclisme aussi fait rêver. Dites donc, on va peut-être reporter nos espoirs sur notre petit Paul Sexas. Il peut avoir le maillot blanc, là, hein. A priori du jeune, ouais. Si tout va bien.
5: Ouais.
0: Une troisième place, en tout cas un podium à l'arrivée. Vous y croyez pas vraiment?
5: J'ai du mal à me dire qu'on joue samedi soir et pas dimanche soir, quoi.
0: Mais bon. Mais qu'est-ce que je pourrais faire pour vous mettre de bonne humeur?
5: Vous avez un peu de musique, non?
0: Allez, Alex Warren, Feel Joy, c'est cadeau.

Alex Warren avec Fever Dream à 6h26 ici Saint-Étienne-Loire, un mercredi matin de gueule de bois avec un Alexis qui sur la page Facebook ici Saint-Étienne-Loire nous envoie une petite photo de son pépère chien dans l'entrebâillement de sa porte et il nous dit mais je ne vous vois pas vous lever, vous aussi vous ne vous levez pas, bah profitez-en à suivre l'horoscope de Catherine Viguier, toute l'actu dans moins de 4 minutes et après 6h30, c'est quoi la musique Arnaud?

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7: Ah oui, bel été avec l'horoscope de Catherine Viguier, 12 mois, 12 signes. Et Catherine, du sérieux hein, ce jour.
8: Et de la dignité avec une lune au lion. Bélier, belle journée avec la famille comme sujet principal et votre toit, votre lieu de vie également.
9: Taureau, vous saurez assurer avec brio au sujet d'un être cher ou de vos proches.
10: Gémeaux, journée idéale si vous êtes en vacances, de toute façon, vous aurez l'occasion de vous changer les idées.
11: Cancer, des possibilités de faire fructifier vos gains et le plaisir de dépenser autant que d'épargner.
12: Lion, vous êtes sur le devant de la scène et c'est une satisfaction que d'être reconnu ou félicité.
13: Vierge, Vénus est avec vous et vous êtes bien, bien avec vous, bien avec les autres.
14: Balance, ce mercredi met à l'honneur votre envie de voir du monde. Si vous avez un public, une clientèle, vous allez rayonner.
15: Scorpion, ce mercredi vous demande un sacré investissement, vous serez au rendez-vous.
16: Sagittaire, belle journée, l'évasion, un voyage, une discussion vous apporte 1000 satisfactions.
17: Capricorne, le monde des possessions et d'actualités matérielles, charnelles et spirituelles.
18: Verseau, vous avez 2 jours pour régler un souci relationnel ou alors pour vous rapprocher d'un être aimé.
19: Doux poisson, il sera bon de prendre soin de vous, de votre corps et de votre morale.
20: Et pour nous tous, on se dit merci d'un truc qu'on a dit ou fait.
7: Mais oui, merci. Alors merci David, merci Arnaud, merci Séverine, elle vous accueille au 04 77 10 00 10. Merci à vous qui nous écoutez, merci de votre fidélité. Merci à moi, merci à tous, merci au Bleu. Et à 6h29 et presque 30 secondes, c'est le moment de prendre l'air, de prendre le frais, un peu ensemble, tiens.
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7: Définitivement, trop de merci, tu le merci. Dans l'info d'ici, on ira prendre le frais à Chalmazel, David.
22: Oui, tout en haut des monts du Forêt, c'est un lieu effectivement bien frais qui trouve finalement toute sa valeur pendant l'été, pendant les températures caniculaires. On vous rappelle qu'on est encore en vigilance orange canicule aujourd'hui sur nos deux départements, alors que la reprise des activités de sport d'hiver est loin d'être assurée du côté de Chalmazel. D'abord, l'actu avec le foot, Thierry Lardou.
23: On n'a pas fait le match qu'on voulait faire, dit Kylian Mbappé après la défaite de la France en demi-finale de la Coupe du Monde. Les Bleus s'inclinent 2-0 face à l'Espagne et renoncent donc à une troisième étoile. L'autre demi-finale entre l'Angleterre et l'Argentine, c'est ce soir à 21h. Les Français jouent samedi pour la troisième place. La plus vive consternation pour le service départemental d'incendie de secours de Seine-et-Marne, alors qu'un pompier volontaire a reconnu avoir allumé un feu près de la forêt de Fontainebleau. 4 gardes à vue sont en cours. Les flammes ont parcouru plus de 2000 hectares, 3 canadaires, 1 dash et 2 hélicoptères bombardiers d'eau restent mobilisés aujourd'hui. Face aux incendies, 36 départements sont classés par Météo France, aujourd'hui en orange pour un risque élevé. Par ailleurs, face à la canicule, il n'y a plus aucun département en alerte rouge ce matin. 69 départements sont en orange. Le vote définitif de la loi sur l'aide à mourir. Les députés ont le dernier mot aujourd'hui après le rejet par les sénateurs la semaine dernière. Texte qui doit rendre possible le suicide assisté sous certaines conditions pour des patients atteint d'une maladie incurable. La 11e étape du Tour de France aujourd'hui, 160 km entre Vichy dans l'Allier et Nevers dans la Nièvre. Le départ sera donné un peu avant 14h. Hier, c'est le Slovène Tadej Pogacar qui s'est imposé sur la 10e étape. Et puis, que feriez-vous avec 50 millions de dollars? Un Américain a lui acheté un squelette de T-Rex, l'un des plus complets au monde. Vente aux enchères hier. Une somme record pour un tel fossile. Le précédent record était d'environ 45 millions de dollars.
22: Allez, c'est l'info d'ici Saint-Étienne-Loire avec ce week-end, ce rendez-vous. Vous étiez peut-être à Chalmazel comme 5000 autres visiteurs pour assister au fameux Bike and Fourm. C'était la 7e édition. Vous étiez peut-être à Chalmazel juste pour prendre le frais après des semaines de canicule. Une affluence en tout cas qui fait du bien dans une station qui doit se réinventer, Louise Thomann.
0: Norbert souffle un coup après avoir grimpé en vélo jusqu'au col du Béal. Ce moniteur de marche nordique savoure Chalmazel autant l'été que l'hiver.
1: Ah bah alors en hiver, c'est un peu plus compliqué pour les cyclistes, mais on bascule sur du VTT, on bascule justement de la marche nordique, de la rando. Malheureusement, plus trop du ski de fond, ouais. Parce qu'on n'a pas un taux d'enneigement suffisant, ce qui est bien dommage, parce qu'on a une station qui était faite pour ça. Donc il faut s'adapter au niveau des sports, on bascule sur... du VTT, du running sur les plateaux, c'est magnifique, des randonnées. On a quand même un sacré terrain de jeu.
0: Et voir le parking de la station de ski plein de voitures jusqu'au chemin de chez Jacon pour le Bike and Fourm, ça le rassure sur l'avenir.
1: On se rend compte en même temps qu'une transition est possible. La preuve, on est en plein été, regardez jusqu'où il y a des voitures aujourd'hui, c'est une belle preuve que ça peut fonctionner.
0: Et ça, Carole Chazal en est persuadée avec sa casquette Chalmazel la suite sur la tête.
2: Alors Chalmazel la suite, en fait, c'est le nom qui a été donné au projet qui est initié par le collectif Touchous avec Chalmazel.
0: Un projet avec un business plan pour rouvrir la station l'hiver avec ses remontées mécaniques et ses pistes parce qu'elles font vivre la station même en été.
2: Alors oui, bien sûr, il y a quelques activités sur l'été, mais si vous retournez, vous allez voir que le télésiège malheureusement est fermé, et ce qui est dramatique parce qu'il y a beaucoup d'activités qui du coup ne peuvent pas se passer sans ce télésiège. C'est symbolique et puis c'est surtout que c'est le critère premier pour tout ce qui est VTT, enduro, descente, et ça permet surtout d'accéder facilement au haut de la station, proche de Pierre-sur-Aude, pouvoir aller randonner sur les hauteurs où on a un cadre absolument magnifique. Donc effectivement, sans ce télésiège, c'est beaucoup plus compliqué.
0: C'est compliqué l'été, et que dire de l'hiver? Alors pour éviter une deuxième saison blanche, le collectif poursuit le dialogue avec le département de la Loire, le seul financeur qui a signé l'arrêt du télésiège et de toute la station la saison dernière. Il y a une communauté de communes prête à relancer tout ça, assure Carole Chazal, qui espère que les échanges en cours entre les collectivités locales vont déboucher bientôt avec une solution pour la saison prochaine.
22: Un reportage de Louise Thomann que vous pouvez retrouver dès maintenant sur ici.fr et sur votre application ici. La suite sur votre radio locale, c'est bien sûr le foot avec la défaite hier des Bleus en demi-finale 2-0 contre l'Espagne. Des supporters croisés hier à Unieux qui sont tombés de très très très haut.
3: Sur toute la compétition, on a quand même été très confiants. On a eu des matchs plutôt faciles. Et là, c'est un peu la douche froide. Après, là, on a rencontré une vraie équipe. Et on a vu qu'on avait des failles, notamment au milieu de terrain. Et je trouve que c'est un peu dommage.
22: Et on reviendra sur cette désillusion dans le journal de 7h. Tiens, j'entendais le mot douche froide. Ça ferait du bien. En ce mercredi, il va encore faire très chaud.
7: Il va faire très chaud, David. Un risque de phénomène violent, attention, et de grelons. De grêlons. Pourquoi de grelons? Je ne sais pas ce qu'est un grelon.
22: Des grelots? Peut-être.
7: Peut-être. Des grêlons, en tout cas, 2 cm. Peut-être parce que la Loire est placée en vigilance orange à l'orage. Toujours orange à la canicule en Loire et en Haute-Loire. Il va faire chaud au-dessus des 30 degrés. 35 max. Ça baisse un peu sous le soleil. 21 points sur Lignon ce matin, à Feur également. Cet après-midi, 32 à Saint-Bonnet-le-Château, 33 à Issingeaux, 34 à Feur et Montbrison ou Monistrol. Ça repose un peu nos organismes, ils en ont bien besoin et ça commence à baisser. Il fait actuellement 23,5 degrés à Balbigny, chez notre Marie-Christine.
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7: Mais oui, parce qu'on partage tout ça, notre tristesse, nos joies également, nos coins de fraîcheur, sur la page Facebook ici, Saint-Étienne-Loire. Et on va utiliser, mes amis, la méthode Coé. Ça va, on n'a pas trop chaud, mais oui, ça va bien. Tant pis pour le foot, il y a d'autres choses dans la vie, puis c'est que du foot, non? Allez, ça va mieux déjà. Mylène Farmer à la radio à 6h36, c'est Libertine, et ça me met en joie aussi. Bonne journée.

0: nouvel album pour Mylène Farmer, l'icône libertine, 6h39.
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0: Et toute une équipe, évidemment, toute une équipe avec du collectif ce matin. Arnaud est à la réalisation. David vous attend évidemment pour l'info. Une info pas rigolote, rigolote ce matin avec nos bleus qui ont perdu. Si vous venez de vous réveiller, que vous n'avez pas ouvert ni vos réseaux sociaux ni rien du tout, sachez que l'équipe de France est éliminée de la Coupe du Monde.
3: En même temps, si vous le savez pas, c'est que ça vous intéresse pas et vous êtes pas très triste ce matin, quoi. Voilà.
0: Ah ouais, c'est vrai aussi. Vous n'avez pas vu dans ce sens-là.
3: Je sais pas.
0: Ah, t'as raison. Ah, vous avez raison,
3: bon,
0: David.
3: Bon, allez.
0: Allez, avant 7h, on va rire un peu avec les humoristes de Fred Ballard et Vieillir en couple. Il paraît que c'est pas si génial que ça. Ben, je vous dirai ça dans quelques années. Dans un instant, Pierre Fabin nous donnera les bons réflexes à avoir quand son chien est renversé par une voiture. Mais tout de suite, place au sport, évidemment, avec vous, Pauline Blanc. On a Roland Garros, on a Wimbledon, on a l'US Open. C'est vrai que ça fait rêver. On rajoute à cette liste le tournoi estival du Chambon-sur-Lignon. C'est à partir du 6 août prochain. De nombreux joueurs amateurs vont s'affronter sur les cours. Pauline, vous êtes avec un entraîneur, pour savoir s'il y aura du niveau à ce tournoi estival du Chambon.
4: On est bon en tennis?
5: Je dirais que dans la Loire et l'Haute-Loire, il n'y a pas des joueurs. Alors, quand je dis des semi-pro, c'est des joueurs qui sont dans les 100 meilleurs français. Et on n'a pas de joueurs dans les 100 meilleurs français, malheureusement, en Loire et l'Haute-Loire. Même si on essaie d'œuvrer pour, c'est assez difficile. La concurrence est rude. À l'époque, il y avait un centre de tennis. Le centre de tennis formait des joueurs et a formé de très bons joueurs il y a quelques années. Le joueur qui a le plus performé au haut niveau, c'est Antoine Escoffier, qui a été, je crois, alors, aux alentours de la 100e place mondiale, au mieux à son meilleur classement, 130, quelque chose comme ça. Il a dû participer au moins au qualif de Roland-Garros.
4: Les familles peuvent déjà penser à la saison prochaine. Quand ouvriront les inscriptions et comment rejoindre l'école de tennis ou l'académie?
5: Alors, pour rejoindre l'école de tennis, c'est-à-dire qu'il faut plutôt m'appeler, moi. Et on a déjà ouvert les inscriptions, on a déjà des inscriptions. On a une fédération qui est très moteur et qui cherche vraiment à développer le tennis chez les jeunes. Il y a tout un panel de matériel pédagogique qui permet d'adapter les séances et le niveau par rapport aux enfants, avec des balles pédagogiques, on va dire, un peu plus molles, un peu plus grosses, permet dès les premiers échanges, dès les premières séances, pouvoir réussir à frapper la balle. Qui est bien sûr le plus compliqué quand on en accueille un enfant de 4, 5, 6 ans, qui sait la chance de pouvoir frapper dans la balle. Après, nous, on a la chance d'avoir, des cours couverts, donc ce qui permet d'avoir des bonnes conditions pour pouvoir entraîner toute l'année les enfants. Et on est tous moniteurs diplômés d'État, c'est-à-dire qu'on a plutôt un niveau correct en tant qu'enseignant.
4: Merci beaucoup Dimitri. Alors qu'est-ce que je peux vous souhaiter pour cet été? Plein de balles bien rebondies, de bons revers?
5: On est plein de joueurs pour avoir un tableau hyper progressif et de belles finales le 6 août. Pour le tournoi du Chambon, le 9 août, le dimanche 9 août pour le tournoi de Tens.
0: Et ben on y sera. Merci bien Dimitri, merci Pauline. Puis n'oubliez pas de vous inscrire et d'inscrire vos enfants au tennis. C'est dès maintenant dans vos clubs avant le gros rush de la rentrée. À 6h42, je vous attends dans la salle d'attente de notre veto. Il arrive.
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0: Bon réveil avec ici Saint-Étienne-Loire et un Pierre Fabin, vétérinaire, pas rigolo rigolo ce matin. Parce que c'est vrai que c'est la hantise de tout propriétaire de chien. On voit notre chien qui part en courant, il se fait brutalement heurter par une voiture. Pierre, face à ce drame dans la rue, quel est le tout premier réflexe de secourisme à avoir?
7: Le tout premier réflexe, comme souvent, c'est de garantir votre propre sécurité. C'est difficile, mais on ne se jette jamais au milieu du trafic. Une fois que la zone est sécurisée, il faut vous méfier de la réaction de votre chien. Sous le choc de l'impact, il est en panique totale et souffre. Même le chien le plus gentil du monde va avoir le réflexe de mordre n'importe qui va essayer de le toucher, y compris vous. Avant de le manipuler, il faut donc improviser une muselière. Prenez sa laisse ou même un lacet de chaussure, faites une boucle autour de son museau, croisez sous la mâchoire et nouez-le derrière les oreilles. C'est indispensable pour pouvoir l'examiner et le déplacer vers le trottoir sans vous faire mordre.
0: Alors si la voiture roulait doucement, Pierre Fabin, que le chien semble aller bien, qu'il se relève tout seul, il remue la queue sur le trottoir, est-ce qu'on peut rentrer comme ça à la maison tranquille ?
7: Eh ben non, c'est ce qui peut coûter la vie à votre chien. L'adrénaline sécrétée au moment de l'impact est un antidouleur naturel. Votre chien peut courir et remuer la queue alors qu'il a la rate explosée ou un poumon perforé. Les lésions invisibles sont les plus traîtres. Pendant qu'il se repose sur son tapis à la maison, il peut faire une hémorragie interne. Le signal d'alerte, ce sont en général les gencives. Soulevez sa babine si la gencive est pâle, presque blanche. Une hémorragie interne est en cours. Un pneumothorax aussi. C'est le fait d'avoir de l'air à côté des poumons peut bloquer sa respiration des heures plus tard. Donc la règle est absolue. Tout chien percuté par une voiture doit passer par la case vétérinaire dans l'heure qui suit.
0: Ok. Si notre chien est au sol, il ne peut plus bouger, comment le transporter jusqu'à la clinique en toute sécurité ?
7: La règle de base, c'est la manipulation en bloc. Ne le portez jamais dans vos bras comme un bébé. Vous risquez de déplacer une vertèbre ou un os fracturé. Il faut improviser un brancard rigide. Trouvez une planche en bois ou à défaut, une couverture épaisse bien tendue. Faites glisser doucement votre chien dessus. Gardez-le bien au chaud, car le choc fait chuter sa température corporelle. Et bien sûr, s'il saigne, comprimez la plaie avec des compresses ou un linge propre jusqu'à ce que le saignement s'arrête ou que vous arriviez à la clinique la plus proche.
0: Merci Pierre pour ces bons conseils. 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

0: Jimmy Cliff avec We All Owe One à 7h10. Nous sommes mercredi le 15 juillet. La météo près de chez vous. Bah, n'hésitez pas à nous la dire, à nous la donner sur la page Facebook ici Saint-Étienne-Loire. Attention hein, au risque de phénomènes violents et de grêlons de 2 cm, nous prédit Météo France aujourd'hui, parce que la Loire est placée comme d'autres départements de l'Auvergne-Rhône-Alpes en vigilance orange à l'orage et toujours orange à la canicule. En revanche, jaune, hein, cher David. Mais oui. En quoi
1: mais en quoi jaune? Jaune.
0: Pas comme Calimero.
1: Jaune, voilà.
0: Alors donc, il fera 33 degrés à Saint-Galmier aujourd'hui, 32 degrés à Saint-Étienne cet après-midi, 34 au Puy en Velay, des orages pour tout le monde, je vous le disais, et des températures autour des 19 degrés ce matin chez Elisabeth Affer et donc sa jolie photo. Jolie photo aussi également de notre Marie-Christine à Balbigny. La nuit a été très chaude hein, chez Marie-Christine. Le temps commence à changer, point d'interrogation. Oui, Marie-Christine, ça commence à changer. Et ce week-end, on sera un peu plus dans les valeurs de saison. Mais évidemment, nous sommes à vos côtés pendant ces temps d'orage et de canicule. Et parce que on est bien ensemble, sur la base de loisirs, on prend l'air et la fraîcheur, direction Orec sur Loire, canoë, kayak, pédalo, stand-up paddle, il y a du bateau électrique, il y a des baignades dans la Loire ou dans la piscine, il y a de la pêche, il y a du mini-golf, il y a des circuits VTT, il y a des genres de jeux pour les enfants, il y a des appareils de fitness, il y a de la joëlette, oui on dit ça, des fauteuils de baignade aussi pour les personnes en situation de handicap. C'est une base de loisirs totalement inclusive et c'est à Orec sur Loire. Orec sur Loire qui accueillera les Murmures d'Orec avec des expos, des concerts, des spectacles, du cinéma en plein air, des animations. Les Murmures d'Orec, cet été de culture gratuite et accessible à tous. C'est vraiment en plein milieu du château d'Orec sur Loire. Allez tiens, je vous mets l'eau à la bouche. En journée, il y a des déambulations, des sports, le jardin aqualudique, des activités sous la halle. De quoi se faire du bien à Orec sur Loire. Et à Saint-Bonnet-le-Château, vous allez profiter là aussi d'un cadre agréable avec la pêche, avec le pique-nique, avec les jeux. On se balade, mais alors pas en revanche, pas de baignade. Elle est totalement interdite. Pour pêcher, n'oubliez pas votre carte de pêche. Attention, papier du véhicule, papier de la carte de pêche, cartedepêche.fr. Si vous ne l'avez pas, rendez-vous à l'office de tourisme sur la place de la République de Saint-Bonnet-sur-Loire. Mais attention, ne l'oubliez pas, la baignade est interdite. Saint-Bonnet, où il fera 32 degrés cet après-midi.

0: Superbe chanson signée Florent Pagny, s'appelle Les Murs Porteurs. À 6h57, nous sommes mercredi. Vous connaissez sûrement le film Nous ne vieillirons pas ensemble. Et ben ça fait partie de l'humour, l'humour en tube. Dans quelques instants, les humoristes de Fred Ballard nous diront si on rit avec ce vieillir en couple. Justement, à suivre également toute l'actu locale dans moins de 3 minutes.
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0: Prenez le temps peut-être de partager vos moments sympathiques sur la page Facebook ici Saint-Étienne-Loire. Prenez le temps également, s'il vous plaît, de nous dire quel temps il fait chez vous. C'est vrai qu'il y a des orages attendus pour aujourd'hui et une vigilance à l'orage orange sur la Loire. Soyez particulièrement prudents et patients, bien évidemment. La pluie va tomber, il fait très très lourd ce matin dans les studios ici Saint-Étienne-Loire. Ça va pas nous empêcher de rigoler, de sourire, parce que oui, peut-être que vieillir à deux, c'est quand même mieux que tout seul, quoi. Que dans l'humour en tube ce matin, Fred Ballard, vous avez remarqué que pour certaines femmes, pourquoi les femmes, il y aurait quand même un petit décalage avec l'être aimé.
3: Quelle horreur! Un jour, vous vous réveillez, vous avez un vieux dans votre lit. Le problème, c'est que vous avez le même âge que lui.
4: Ben oui, c'est tout le problème quand on vieillit avec quelqu'un dans son lit. Hein. Le réveil n'est pas toujours très glamour, mais bon, avec un peu d'amour et beaucoup d'humour, on peut se lamenter en se marrant.
3: Où est le jeune homme couillu, testostéroné, chevelu, alors que maintenant il ressemble à Maître Yoda? Aujourd'hui, l'homme de votre vie est beaucoup plus souvent à la maison. Il a moins de choses à faire. Alors il traîne, vous le croisez sur le balcon, dans le salon, dans la salle à manger. Moi, je vais finir par le mettre en centre aéré. Allez!
4: Mais quelle bonne idée de Chantal là-dessous. Un centre aéré pour retraités désœuvrés, ça ferait des vacances à leur moitié hyperactive. Quant à les nerfs en plotte, fais le

0: tombé à la belote. Et pour savoir si on est vraiment rentré dans la senior attitude, il y a un indicateur qui ne trompe pas.
1: C'est quand tu mets des fringues dégueulasses mais que t'en as rien à foutre parce que c'est confortable. Hé hey, Chantal, mon Dieu, t'aurais pu me repasser mon pantacourt quand même. Tu sais pas que c'est que j'ai foutu mes crocs? Hein, je sais bien qu'on va en boîte, mais j'ai jamais mes crocs en boîte comme ça. Quand je danse, j'ai pas les mollets qui gonflent. Chantal, ce soir on sort, oublie pas ta polaire.
0: Ah, c'est vrai que le look pantacourt, crocs et polaire pour aller guincher, c'est un signe, hein. Quand le confort prime sur l'apparence, c'est qu'on commence à avoir du mal à faire le grand écart et qu'on fait partie de la race des seniors. Celle qui n'a pas fini de nous faire marrer.
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3: Et toute l'équipe est au complet. Coucou, hello, welcome, bienvenue, bonjour, 7h. Mercredi 15 juillet, le journal David Valverde. Bonjour David.
4: Bonjour Carole, bonjour tout le monde.
3: Et les Bleus qui sont passés à côté de leur demi-finale de Coupe du Monde.
4: Oui, sur les 60 dernières années, ils ne s'étaient jamais procuré aussi peu d'occasions dans un match du Mondial. Et c'est arrivé finalement au pire des moments face à des Espagnols champions d'Europe en titre et très sûrs de leur force. Résultat hier soir 2-0. La soirée avait pourtant bien commencé. Partout où ce match a été diffusé en public, Clément Métainier, vous étiez à Unieux dans la vallée londonienne.
5: À la mi-temps, c'était déjà mal embarqué.
6: Je trouve que l'Espagne joue bien. Après, c'est avec l'équipe de France. Ils ne produisent pas le jeu qu'ils produisent habituellement. On joue un petit peu, on est sur la retenue, c'est compliqué. Ouais.
5: Cédric avait installé sa chaise pliante. Il a d'abord regretté ce pénalty accordé à l'Espagne pour le 1-0.
6: Pour moi, déjà, la faute n'est pas volontaire. Il veut juste dégager le ballon. Il porte un coup au joueur, mais je pense que ce n'est pas préjudiciable sur la suite de l'action. Donc, ouais, j'aurais pas mis faute. Ouais.
5: À la moitié du match, l'espoir de voir les Bleus revenir était déjà très faible.
6: Je ne vois pas comment ils pourraient marquer s'ils continuent comme ça en deuxième mi-temps.
5: 45 minutes plus tard, forcé de constater que Cédric avait raison. 2-0, pas de but, pas de finale. Quelques mètres plus loin, Madi a déjà plié son siège. Il rentre chez lui, la tête basse.
7: C'est décevant, parce qu'on y croyait. On y croyait vraiment. Bon, après, il y a l'Espagne, c'est une très très belle équipe. Voilà, ils ont dominé du début jusqu'à la fin et puis voilà.
5: Coraline, elle aussi, reconnaît la supériorité espagnole et montre un grand fair play.
8: De toute façon, on restera fiers de notre équipe, on est quand même allé jusqu'au demi et voilà, c'est quand même très très bien quoi.
5: La fierté, malgré la défaite, voilà ce qu'on retient et tous ses supporters assurent qu'ils regarderont quand même la finale ce dimanche.
4: Et pour la France, il y aura un match pour la troisième place, ce sera donc samedi soir contre l'équipe qui va perdre ce soir dans l'autre demi-finale. Ce sera donc soit l'Angleterre, soit l'Argentine. En tout cas, il faudra se remettre de cette immense déception pour le capitaine des Bleus, Kylian Mbappé, très lucide.
9: On n'a pas fait le match qu'on voulait faire, que ce soit tactiquement, que ce soit même techniquement, que ce soit dans le niveau global qu'on a fourni. Quand tu fais pas ce que tu es censé faire dans une demi-finale de Coupe du Monde, tu gagnes pas. L'Espagne a respecté son plan, a respecté ce à quoi elle est fidèle. Une équipe qui aime avoir le contrôle du ballon, qui aime contrôler le tempo du match. Notre objectif, c'était de venir les chercher haut pour pas installer ce faux rythme. Parce que dans le contrôle du jeu, ils sont meilleurs que nous. On n'a pas réussi à faire ça et je pense qu'il y a eu trop d'approximations techniques et on n'a pas su leur faire mal quand on devait leur faire mal.
4: Et pour un nouveau titre de champion du monde, on va patienter jusqu'à la prochaine Coupe du Monde en 2030.
3: David, dans ce matin, dans l'actu, une nouvelle fois la météo avec la Loire en vigilance orange aux orages.
4: Oui, on attend de l'eau, on attend aussi de la grêle hein, pour ce mercredi, vous nous le confirmerez Carole à la fin de ce journal. On reste en vigilance orange à la canicule également jusqu'à demain au moins sur la Loire, mais aussi sur la Haute-Loire. Le 43 qui reste aussi en vigilance orange au feu de forêt. Dans ce contexte, les services de l'État vous donnent cette consigne. Si vous appelez les secours pour signaler un feu de forêt, il faut le faire le plus précisément possible avec la localisation exacte, la nature de ce qui brûle également, tout ça évidemment dans le but de gagner du temps. Cette nuit, 44 pompiers ont été appelés à Moron-les-Bains. Ils sont intervenus sur un feu dans une blanchisserie industrielle sur une surface de 1200 mètres carrés. 4 lances ont été nécessaires pour éteindre cet incendie. Dans l'actu ce matin également, l'Assemblée nationale qui doit valider aujourd'hui la loi sur la fin de vie au terme d'un parcours parlementaire assez mouvementé. La proposition doit franchir un cap en instaurant donc un droit au suicide assisté ou à l'euthanasie dans des conditions qui sont très encadrées. Ça concernerait les malades atteints d'une affection grave et incurable et qui présentent, je cite, une souffrance constante.
3: Ici Saint-Étienne-Loire, il est presque 7h04 à Chalmazel. Les habitants, les élus et les touristes ne peuvent pas croire que ce soit la fin de l'histoire de la station.
4: Oui, après un hiver fermé suite au désengagement financier du département, après de nombreuses saisons sans trop de neige, l'été nous rappelle la situation géographique exceptionnelle de Chalmazel, à 1100 mètres d'altitude pour le village, au-delà de 1600 mètres pour le haut des pistes, avec un tourisme estival qui peut rebooster le territoire. C'est vrai que ça fait du bien quand il fait trop chaud. La preuve encore ce week-end, avec 5000 personnes rassemblées pour le Bike and Fourme, là où le collectif Touchous avec Chalmazel s'était installé. Ce collectif qui essaye de porter un projet d'avenir pour Chalmazel. Manuel Poncet est le directeur de la communication du département de la Loire et il ne demande pas mieux.
10: Le département est ouvert, il veut surtout pas lâcher la station. Donc après, toutes les bonnes initiatives sont les bienvenues. Ils sont venus, Touchous, ils ont pu discuter avec les riverains, faire connaître leur projet. Pour l'instant, ça reste un peu incertain, mais le fait qu'il y ait quand même 5000 personnes qui se pressent ici sur deux jours, c'est quand même bon signe. Ça montre à la fois qu'il y a un attachement à la station et que les gens sont fiers que la station existe. Il y a quand même, c'est très peu urbanisé, c'est des très beaux paysages, c'est le plus gros circuit de VTT balisé en Europe. Et chaque fois que les gens viennent ici, ils sont quand même surpris par les qualités du spot. Les gens se disent, c'est notre petit bijou.
4: À Chalmazel, le bijou des monts du Forêt est aussi à retrouver sur internet ici.fr. Et puis on termine avec cette ambiance si symbolique du 14 juillet.
3: La belle bleue.
4: Oh, la belle rouge, la belle verte. Les feux d'artifice, la très grande majorité, vous le savez, avaient été annulés ces derniers jours pour ne prendre aucun risque à cause de la sécheresse de la nature qui rend la moindre étincelle potentiellement catastrophique. Alors, les Stéphanois qui ont eu droit au spectacle au-dessus du Zénith hier soir avaient bien conscience de leur chance.
11: Ce feu d'artifice, il était magnifique, je trouve. J'ai bien aimé. Bah, moi aussi, je l'ai trouvé très beau, très bruyant aussi, mais très beau. Un peu trop court aussi.
12: C'était magnifique, vraiment spectaculaire.
13: Ouais, je l'ai trouvé super bien, mais ce que je n'ai pas trouvé bien, c'est que l'équipe de France a perdu.
12: Oh, mais justement, on s'est consolé avec un feu d'artifice.
13: Il était magnifique, avec beaucoup de couleurs.
14: Franchement magnifique, le feu d'artifice, oui. Hein.
12: C'est bien qu'il l'ait maintenu, ce feu d'artifice.
14: Ah oui, oui, oui. C'est très bien.
15: Bien sûr, franchement, c'est un bon événement pour Saint-Étienne. Hein. Le 14 juillet, pour nous, c'est le feu d'artifice au Zénith. On est là.
14: C'est vrai que ça met de l'ambiance. Il y aurait eu la France qui gagne. Ça. Je pense que les jeunes, là, allaient festoyer, on allait les entendre, on n'aurait pas entendu le micro.
4: La demi-finale de foot, vous l'avez entendu. Jamais très loin dans les esprits, même quand on voit un joli feu d'artifice. Vos réactions à ce feu d'artifice stéphanois capté par Aurélie Jacquan. Allez, il est 7h07, vous écoutez ici Saint-Étienne-Loire.
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3: 35 degrés maximum à l'ombre, vigilance orange à la canicule encore aujourd'hui, chaleur aujourd'hui donc, même si elle baisse ses températures, elles sont très douces ce matin, voire lourdes, avec ce risque de phénomène violent et de grêlons de 2 cm de diamètre. La Loire placée en vigilance orange à l'orage et toujours donc orange à la canicule. On a relevé 21 degrés ce matin à la Pacaudière, 21 à Montbrison où l'on attend 34 degrés cet après-midi, 33 à Saint-Galmier, oui Saint-Jean, 35 à Roanne, Monistrol, comme à Saint-Étienne. Il fait lourd, ça tourne donc à l'orage.
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3: Passez un agréable moment avec ici Saint-Étienne-Loire. Info, bonne humeur et la musique, évidemment. Quand on donne en plus tout pour la musique, c'est du France Gall. Il est 7h08. Vous réveillez. Bonjour.

0: Dans les cœurs, la voix de Michel Berger, France Gall et tout pour la musique, 7h12.
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0: Et Séverine qui vous accueille au 04-77-10-0010. Double pouce, ma petite Séverine. Hein, double pouce, double pouce. Oui, les double pouces. Arnaud, double pouce également. Double pouce pour David Valverde. Et l'info ici, Saint-Étienne-Loire, avant 7h30, nous jouerons ensemble. Une question, un premier cadeau. Dites donc, nous partirons pour un escape game. À Style ou au centre-ville, dans le centre-ville de Saint-Étienne. Et comme un bonheur n'arrive jamais seul, un petit lancer de dés. Et zou, il y a un autre cadeau qui vous attend. Dans Ici, ça marche. Aujourd'hui, nous prendrons de la hauteur avec Martin Moulier. Parce qu'on a tous une histoire à raconter. Aujourd'hui, nous prendrons l'air, mais très très haut. Et puis, c'est à suivre dans L'œil et la plume de Gérald de Roux. C'est mon œil dans le rétro, David.
3: Oui, on va parler de cinéma et de la longueur des films. Les jeunes auraient bien du mal à regarder un film en entier. Nous autres, un peu plus âgés, n'est-ce pas? On est un petit peu outrés. Hein.

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1: 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La réponse, ce mercredi.
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3: David, place à mon œil dans le rétro avec Gérald Deroux. Et tout cet été, on revient sur ce qui nous a marqué depuis le début de l'année. Et ce matin, on parle cinéma 7e art.
4: Oh ben voilà, exactement. Avec cette enquête, Gérald, qui révèle que les étudiants en cinéma n'arrivent même pas à regarder un film en entier.
5: On savait déjà que les jeunes lisent de moins en moins, les adultes aussi d'ailleurs, car ils sont tous attirés irrésistiblement par leur téléphone. Mais là, en février, un journal américain, The Atlantic, nous apprenait que c'est aussi le cinéma qui souffre de l'effritement de notre attention, au point que les étudiants en cinéma, censés être passionnés par le 7e art, décrochent très rapidement en regardant un film. Leurs profs s'en sont aperçus complètement dépités. Pour commencer, lors des projections, les étudiants américains ne peuvent s'empêcher de jeter des petits coups d'œil réguliers sur leur smartphone. Ensuite, quand on leur donne des films à regarder en streaming, sur le site de la fac, les profs s'aperçoivent que seule la moitié des élèves ont lancé le film et que seulement 20% sont allés jusqu'au bout. Regarder un film en entier, mais quelle tannée ! Et même tout simplement aller au ciné. Presque une punition. Récemment, l'acteur américain Ben Affleck racontait qu'il ramait pour embarquer ses enfants dans une salle. 2 heures dans le noir, sans rien d'autre, mais quel ennui ! Après, on ne sait pas ce que Ben Affleck leur a proposé. Peut-être le film Oppenheimer, 3 heures, ou Babylone, 3h09, autant dire un marathon pour la jeune génération. Alors pour s'adapter à nos cerveaux très sollicités, de moins en moins concentrés, le cinéma innove. Par exemple, Netflix conseille à ses réalisateurs de faire répéter plusieurs fois l'intrigue à leurs personnages, histoire de bien faire rentrer le scénario dans la tête du spectateur. Vous imaginez le dialogue. Chérie, il y a un tueur dans le jardin, il faut se cacher. 3 minutes après, chérie, il y a un tueur derrière la balançoire, il faut vraiment se planquer. Autre technique pour captiver le public, celle des explosions rapides. On les fait arriver dès les 5 premières minutes du film pour être plus efficace. Enfin, il y a l'arme ultime, des fictions de 3 minutes. Aux États-Unis, on les appelle les verticales, car ça se regarde sur son téléphone en position verticale. En Chine, on dit aussi danzhu, des histoires à l'eau de rose, avec des titres comme « Il m'a trahi, donc j'ai épousé son oncle ». Les premiers épisodes se regardent gratuitement, ensuite la plateforme vous fait payer. Ça ne coûte vraiment pas cher à fabriquer, et ça rapporte déjà des milliards.
3: Ah, le cinéma qui rapporte des milliards, merci Gérald. Dans l'œil du tigre. Paf, c'est Survivor. Il est 7h16. Bon réveil avec qui Saint-Étienne-Loire.

0: Survivor avec Eye of the Tiger. La météo du côté de chez vous à presque 7h20 ce mercredi. On échange, on partage sur nos réseaux sociaux ici, Saint-Étienne-Loire. Quelle température, quel coin de fraîcheur à partager. Faites comme Ghislaine, elle nous a envoyé une photo de Chalmazel hier après-midi avec quelques degrés de moins. Et ce petit pont qui fait du bien avec cette petite rivière qui coule, ça a l'air drôlement joli. Et chez vous, Arte, hein, Ghislaine, il fait 19 degrés. C'est gris ce matin avec un timide lever de soleil et une légère brise. Soyez particulièrement... n'hésitez pas à nous partager vos petites journées. 24 degrés, tiens. Alors, chez Joseph, il est déçu hein, de la défaite des Bleus. Mais c'est comme ça avec les Espagnols. Ils ont fait une bonne prestation. Absolument, monsieur Joseph. Allez partager sur la page Facebook. Et à 7h20, on prend de la hauteur ce matin avec vous, Martin Moulier, bonjour, direction Andrézieux-Bouthéon. On part ici, ça marche, ou plutôt ici, ça vole.
1: Les baptêmes de l'air en hélicoptère de l'entreprise Fly for You s'ouvrent désormais au B2B. Comprenez business to business, et c'est nouveau.
2: Fly for You est connu pour faire du baptême de l'air en hélicoptère auprès du grand public, effectivement, mais moi j'interviens dans le domaine des entreprises et plus particulièrement des événements autour de l'entreprise.
1: John Foleas est un des co-associés de l'entreprise.
2: Nos week-ends sont déjà bien occupés et ça c'est un roulement qui est pris depuis quelques années, mais la semaine, nos hélicoptères ne sont pas vraiment occupés, donc c'est pour cela qu'on s'est tourné vers le secteur de l'entreprise qui peut être justement fait toute la semaine, j'allais dire.
1: Un changement de cible, un changement dans le calendrier de vol qui s'accompagne également d'un changement d'adresse. L'entreprise vient de se relocaliser à l'aéroport de Saint-Étienne-Loire à Andrézieux-Bouthéon. Enfin, selon John.
2: Alors ça simplifie les choses d'une part parce que c'est une cohérence tout simplement, hein, c'est-à-dire qu'on est dans notre élément essentiel et d'autre part aussi parce que nous avons développé l'école de pilotage. On a le SAMU qui se pose avec nous, parfois on discute avec les uns et les autres et c'est par ces moyens-là qu'on parle d'école de pilotage naturellement. Quoi.
1: Avec 3, 4, 5 pilotes maximum formés à l'année, une école de pilotage qui restera proportionnée à la taille de l'entreprise. Pas question de voir en trop grand chez Fly for You.
2: Notre ambition effectivement, c'est pas forcément de tripler de taille. Notre avantage en tout cas, c'est qu'on a un staff de prestataires, donc c'est-à-dire qui s'adapte au volume. Donc si on a forcément besoin de plus de monde, on fait appel à des prestataires tout simplement. Quand je dis prestataires, ce sont les pilotes et les opérateurs au sol. Et puis après, notre ambition, c'est plutôt d'apporter vraiment un service auprès des entreprises et avant tout une qualité de service et non pas un volume conséquent. C'est pas notre but en tout cas.
1: Ne pas se concentrer sur le volume. Alors, oui, c'est sûr qu'on va pas faire voler 500 personnes par jour, mais aujourd'hui, quand on est un particulier, on doit se dire que l'hélicoptère, c'est cher, non? Enfin, même une entreprise, pour un team building, on se dit karting ou paintball. Il y a une image à casser, la réponse de John Foleas.
2: Vous avez raison. Déjà, pour l'entreprise, souvent, j'ai des chefs d'entreprise qui m'appellent et qui me disent, moi, je veux organiser un truc, mais écoute, j'ai peur que ça me coûte cher. Donc, effectivement, on a cette image de prix un peu élevé, mais pas du tout, parce qu'en fait, nos machines sont étudiées pour faire du baptême, c'est-à-dire qu'elles coûtent un peu moins cher que des gros hélicoptères, par exemple, d'une part. Et d'autre part, c'est que nous, on a quand même un volume d'heures assez conséquent par nos baptêmes de l'air avec le grand public. Donc, on arrive à amortir un petit peu plus encore l'hélicoptère. Donc, c'est une fausse idée, et pour l'entreprise, pour organiser des événements d'entreprise, et pour le particulier, effectivement, pour faire un petit vol découverte. Découverte par exemple de notre région ou d'une autre région parce qu'on a plus d'une quarantaine de villes au départ en France, donc c'est plutôt pas mal.
1: Et on va résumer, une nouvelle offre B2B, une nouvelle école de pilotage, un nouveau site d'exploitation, le triptyque de la nouveauté par Fly for You, entreprise locale pour laquelle ici ça marche.
0: Je dirais même plus, Martin, ici ça vole, 7h24. 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J'adore cette ville. Vous aussi, hein. On les aime, nos Belges. Eux aussi éliminés de la Coupe du Monde, mais ça fait tellement longtemps déjà. Allez, passez un agréable moment, il est 7h25. J'adore votre petit rire.
3: C'est gratuit. Allez, bam. Tiens, les Belges.

0: Ils sont rentrés à Bruxelles, les boulevards déserts, à la radio, 7h28, à suivre dans moins de 2 minutes toute l'actu. Bonjour Ali.
1: Bonjour.
0: Comment ça va, Roche-la-Molière, Ali?
1: Ça va très bien.
0: Bah, la retraite?
1: Pas encore pour le moment. Oui, retraité, bien sûr.
0: Ça va comment, la vie d'un retraité, là, en ce moment, sous la canicule?
1: Moi, ça va très bien. D'abord, on s'occupe un peu des autres. Je fais pas mal de bénévolat.
0: Ouais.
1: Et puis, quand j'ai rien à faire, j'ai des enfants et des petits-enfants qui me rappellent que je suis un pâtissier à la retraite.
0: C'est quoi votre spécialité? Ben oui, ben vous pensez à, n'hésitez pas à penser à moi aussi, à nous. David, il est hyper gourmand. Arnaud aussi. Séverine aussi. N'hésitez pas à nous montrer vos talents.
1: J'ai jamais bien osé, pourtant j'ai gagné quelques fois.
0: C'est vrai. Oh, mais il faut oser aussi. Ah, ben si, hein. C'est quoi votre spécialité?
1: Je n'ai pas de spécialité, j'étais un ouvrier, on dira, un bon ouvrier.
0: Un bon ouvrier. Eh bien, ouais, j'imagine. En tout cas, j'ai hâte de goûter vos gâteaux, Ali. Surtout que vous allez partir à l'Escape Game à Stille ou à Centre-Ville de Saint-Étienne parce que Stille a été inauguré en
1: 2020.
0: Absolument. On lance le dé et un nouveau cadeau pour vous. Lancez le dé. Bing, bing, bing.
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0: La roue magique qui va s'arrêter évidemment quelque part et sur un cadeau. Ah, le Bob ici, Saint-Étienne-Loire, c'est pour vous, Ali. Le Bob et les invite pour l'Escape Game 1909 à Saint-Étienne. Et je crois que c'est pour votre fils Manu. On vous embrasse tous les deux. Et quand vous voulez, vous venez avec vos gâteaux.
1: Avec grand plaisir.
0: Ça restera entre nous. À bientôt. Au revoir.
1: À bientôt,
0: au revoir, Ali. Bonne journée.
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0: Ah, ça fait du bien de sourire, parce que dans l'info d'ici, la soupe à la grimace, c'est pour les supporters de l'équipe de France.
3: Oui, on attendait bien mieux que ça de la part de l'équipe de France, dont le chemin s'arrête en demi-finale de la Coupe du Monde après cette défaite 2-0 face à l'Espagne. On a vécu ce match à une heure. Reportage à suivre, ce match dont on reparle déjà avec vous, Cyril Ardo. C'est l'actu en France et dans le monde en 90 secondes.
4: Les Bleus manquent leur rendez-vous avec l'histoire et s'inclinent 2-0 en demi-finale de la Coupe du Monde face à l'Espagne. Ils joueront samedi pour la troisième place. L'autre demi-finale, c'est ce soir entre l'Angleterre et l'Argentine. Encore des jours, voire des semaines de lutte, mais les deux feux en forêt de Fontainebleau sont fixés. 2000 hectares ont été parcourus, jusqu'à 800 pompiers mobilisés. 4 gardes à vue sont en cours ce matin, dont celle d'un pompier volontaire qui a reconnu avoir allumé un feu. Dans ce contexte, Météo France place aujourd'hui 36 départements en orange pour un risque élevé de feux de forêt. La canicule, elle, perd peu à peu du terrain. Plus aucun département en alerte rouge ce matin. 69 départements restent tout de même en orange. Un adolescent jugé dès aujourd'hui devant le tribunal pour enfants de Chaumont en Haute-Marne pour le meurtre d'une surveillante de son collège il y a plus d'un an. Procès à huis clos car il avait 14 ans au moment des faits. Geste sans réel motif, il avait expliqué en garde à vue ne pas supporter le comportement des surveillants en général. Le vote définitif de la loi sur l'aide à mourir. Les députés ont le dernier mot aujourd'hui après le rejet par les sénateurs la semaine dernière. Texte qui doit rendre possible le suicide assisté sous certaines conditions pour des patients atteints d'une maladie incurable. Le Tour de France place aujourd'hui à la 11e étape. 160 km entre Vichy dans l'Allier et Nevers dans la Nièvre. Le départ sera donné un peu avant 14h. Hier, c'est le Slovène Tadej Pogacar qui s'est imposé sur la 10e étape.
3: Il n'y aura donc pas de troisième finale consécutive pour l'équipe de France de foot, battue hier par l'Espagne 2-0, au grand désespoir des supporters rassemblés devant les télés. À Unieux, il y avait même un écran géant au parc Nelson Mandela. Et la fête n'a pas duré longtemps, Clément Métainier.
5: Au coup de sifflet final, tout le monde lève le camp, on plie les chaises, les serviettes installées sur l'herbe. Rapidement, le parc Nelson Mandela se vide.
6: Ça se vide, tout le monde est triste et voilà, on va rentrer.
5: Karim reprend sa voiture, direction Firmini.
6: Tant pis, c'est comme ça, c'est le foot. C'est vrai que l'Espagne, c'est une très belle équipe. C'est comme ça, on a perdu, c'est dommage, mais voilà, on fait avec. Il me manquait quelque chose, ils y arrivaient pas. On les a vus meilleurs en fait.
5: Au bord des larmes, un Sa, 10 ans, attendait de vivre une première victoire en Coupe du Monde. En 2018, il n'avait que 2 ans et il va devoir patienter encore un peu.
7: Ils n'étaient pas dans leur match. La première mi-temps, ils n'étaient pas dans leur match. Ils se sont concentrés après et c'était trop tard.
5: Et le pire, c'est qu'il ne peut pas vraiment compter sur ses copains pour lui remonter le moral.
8: Ils ont 0-2 quand même. même, ils pouvaient faire un effort.
5: Mélissa, la maman d'Insa, repart aussi avec le cœur lourd. Elle peine à trouver les mots.
9: On est un peu déçus, voire même beaucoup. Je crois à la France et j'espérais qu'ils allaient gagner. Et du coup, là, je suis très déçue. On espérait, mais on ne voyait pas le petit truc qu'il y avait d'habitude.
5: Pas de feu d'artifice à Unieu, ni dans le ciel, ni sur le terrain. Pour Titouan et son groupe d'amis, ils s'en vont avec le moral dans les chaussettes et le sentiment que les Français étaient trop confiants avant leur demi-finale de Coupe du Monde.
10: Disons qu'on a eu des matchs très faciles jusqu'à l'Espagne. Les adversaires qu'on a affrontés, ils n'étaient pas forcément très forts. Là, on a rencontré une vraie équipe et on a vu qu'on avait des failles, notamment au milieu de terrain.
5: Même son de cloche pour Tahar, qui pense déjà à la suite.
11: Trop confiant et on a sous-estimé ce que l'Espagne elle représente dans le milieu du football. On viendra la prochaine fois avec plus de maturité.
5: Il faudra au moins ça pour venir à bout de l'Espagne, vraie bête noire de nos bleus, avec 3 défaites sur les 3 derniers matchs, à l'Euro, en Ligue des Nations et donc en Coupe du Monde, à chaque fois en demi-finale.
3: Et non, n'en jetez plus Clément, on a de nouveau rendez-vous avec les Bleu, ce sera samedi pour le match pour la troisième place. Ce sera soit face à l'Argentine, soit face à l'Angleterre. En l'occurrence, l'équipe qui perdra ce soir dans cette deuxième demi-finale. On reviendra bien sûr dans le journal de 8h sur ce rendez-vous manqué par l'équipe de France de foot. On ira aussi à Chalmazel, une bonne alternative aux fortes chaleurs de ces derniers jours. La station qui se cherche toujours une stabilité, elle qui l'hiver souffre terriblement du manque d'enneigement, mais qui est capable d'attirer du monde, comme pour le Bike and Form de ce week-end.
12: Le fait qu'il y ait quand même 5000 personnes qui se pressent ici sur 2 jours, c'est quand même bon signe. Ça montre à la fois qu'il y a un attachement à la station et que les gens sont fiers que la station existe.
3: À Chalmazel pour aller chercher le frais, notamment dans les jours qui viennent.
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0: Et c'est vrai que les températures sont encore très chaudes ce mercredi, David, toujours la vigilance orange sur la Loire, en jaune sur la Haute-Loire, et attention au risque de phénomènes violents et de grêlons de 2 cm, car la Loire est placée en vigilance orange à l'orage. Vigilance orange à l'orage, les chaussettes de l'archiduchesse. 25 degrés à Roanne ce matin, 21 à Bourg-Argental, c'est assez chaud, c'est 35 degrés à l'ombre dans ces deux villes cet après-midi. 32 degrés.
3: Pardon, excusez-moi.
0: De rien. 32 degrés.
3: Ça me fait penser, vous connaissez ce sketch de Muriel Robin, de Stéphanoise, qui dit « Attention, Sacha, c'est chaud
0: ». Non. Oh, non, on va le ressortir. Voilà. Ça, c'est chaud. 32 degrés à Sainte-Sigolène ou Saint-Étienne cet après-midi. C'est vrai que ça baisse par rapport à hier. Mais comme c'est lourd, on a l'impression qu'il fait plus chaud. 2 à 3 heures par jour dans une pièce rafraîchissante. C'est la préco du moment. Cinéma ou musée gratuit. À Saint-Étienne, on l'a appris hier, hein. Le musée d'art moderne est ouvert gratuitement. Bonne idée, on se cultive et on se rafraîchit. Bonne journée.
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0: Belle journée, beau réveil avec ici Saint-Étienne-Loire. Dans la bonne humeur, vous l'aurez remarqué, dans l'info également. Et dans la musique, avec la musique de Michael Jackson, Billie Jean. Il explose les compteurs, son doc. Hein, à voir actuellement au cinéma Michael, si vous aimez cette star international, qu'on ne remplacera jamais là pour le coup. Hein. Il est 7h37, bonjour.

0: Michael Jackson, Billie Jean, il est presque, il est même carrément 8h20.
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0: Ici matin, c'est jusqu'à 9h, comme tous les matins, à suivre la nouvelle étape pour le Tour de France 2026 avec Christian Prudhomme. On est à Vichy cet après-midi. Vichy, capitale de la
3: pastille. De la pastille, de tout la pastille à fait. J'ai failli dire autre chose, mais ça va pas être politiquement correct.
0: Non, on est bien sur la pastille. On va rester sur la pastille. Hier, le Tour de France faisait étape au Lioran, à jolie station de ski du Cantal. Et comme définitivement, on aime le Cantal, et bien on y retourne dans quelques instants. Nos vacances en France, avec la découverte d'un coin, direction le Cantal. Le Cantal me tient à cœur, j'en suis l'ambassadeur. C'est pas loin de chez nous, d'Angzou, dans les bureaux, Cantalou. Mais lui, il aime randonner. Mais oui, il aime parler rando, c'est Olivier Rocher, le bien nommé dans les tourbières.
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5: Nous sommes dans un lieu magique du parc naturel régional du Pilat et nous sommes avec le responsable technique de ce parc, c'est Pascal Arnaud. Bonjour Pascal.
6: Bonjour.
5: Où nous sommes exactement ?
6: Aujourd'hui, nous sommes à la tourbière de Gimel. Donc, la tourbière de Gimel, elle est sur la commune de Saint-Régis-du-Coin. Donc là, on a quelques 1200 mètres d'altitude et sur les sources de la Dunérette qui vont ensuite s'écouler dans le fleuve Loire.
5: Pourquoi ce lieu est spécial et pourquoi ce lieu est à part?
6: Parce que c'est une tourbière et les tourbières sont vraiment des milieux naturels qui sont très rares et menacés par l'exploitation de l'homme, parce que de tout temps, on a toujours essayé soit de les drainer, ce qui était le cas pour cette tourbière dans les années 70, parce que si on voulait l'exploiter, il y avait tellement de l'eau que c'était pas possible. Soit dans certains secteurs, il l'exploitait aussi pour la tourbe. Donc comme je vous disais, les tourbières sont des milieux très fragiles. Donc c'est pour ça que c'est important de les conserver. Il y a énormément des plantes qu'on appelle les sphènes, c'est des vraies éponges. Elles retiennent l'eau. Et elles ont la faculté en plus de la restituer tranquillement, gentiment, surtout en période estivale. Et comme là, on est sur le départ d'une rivière, et bien voilà, ça laisse de l'eau constamment au milieu à la rivière en période estivale. Cette tourbière, elle a mis 8000 ans à se constituer, à se faire ses couches, à monter petit à petit. Forcément, on a une faune et une flore qu'on ne retrouve nulle part ailleurs. On a une plante, alors la plus connue, c'est la Drosera. Elle pousse au-dessus de la sphène, elle n'a pratiquement rien pour se nourrir, donc elle est obligée d'aller capturer des insectes pour compléter son alimentation.
5: Et justement, on apprend plein de choses en se baladant. C'est un circuit aménagé et quand on se balade sur ces planches en bois qui sont pour pas justement abîmer avec nos pas le milieu naturel, il y a plein de panneaux qui sont sur le parcours.
6: Oui, donc c'est un parcours qui a été aménagé dès les années 2010. Donc pratiquement sur les trois quarts de la tourbière, c'est ce qu'on appelle un pale-planche, donc pour pouvoir marcher déjà à pied sec et pour éviter effectivement d'aller aussi fragiliser le milieu. Et donc tout le long du parcours, on retrouve 8 ou 10 panneaux, plus le panneau de présentation du site sur le parking, donc qui présente un petit peu tout ce qu'on peut retrouver sur cette tourbière.
5: C'est une petite balade. Un petit tour qu'on peut faire tranquillement.
6: Ah, c'est mini, oui. On annonce depuis le parking 960 mètres.
5: C'est aussi une balade de dimanche, pourquoi pas, ou d'après-midi, pour aller chercher un petit peu de fraîcheur cet été. Merci beaucoup, Pascal Arnaud.
0: 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Alors on se dit que c'était à vous de nous dire ce que vous en pensiez.
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7: Ben, c'est un petit tour de luge où on départ, on monte sur une petite luge à crémaillère et après on suit un parcours où il faut trouver l'équilibre sur la luge et tout en essayant de garder le plus de vitesse possible. C'est le but du jeu. Surtout entre amis. 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
9: Merci, continuez comme ça, c'est super agréable. 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
0: 7h47, il est 7h47, donc vacances, j'oublie tout. Et vos vacances ici vous emmènent ce matin à la découverte des Burons du Cantal. Vous savez que j'adore cette région, hein, David Valverde aussi, des lieux emblématiques de l'Auvergne. Ce sont des petites bâtisses en pierre perchées en altitude. Elles servaient de refuge aux paysans pendant les estifs pour fabriquer les délicieux fromages comme le Cantal ou le Salers. Depuis 2023, la communauté de communes des Hautes-Terres de Murat a entrepris la restauration de 4 burons afin de les faire découvrir au public. Mettez vos chaussures de rando et suivez le guide.
12: Allez, on y va. Alors, on attaque par une petite montée. Hein.
13: Bonjour, je m'appelle Quentin Chantoiseau, je suis accompagnateur en montagne. Je vis à Murat, dans le Cantal, et j'emmène les gens découvrir un peu tout ce qu'on peut voir, sentir dans notre milieu montagnard. Donc ça va du patrimoine à la faune, en passant par la flore, et puis pas mal de contes, de légendes sur les histoires du pays, quoi.
12: On peut ouvrir la barrière.
14: Il aurait dit si on avait.
12: Oui.
15: On entre de la petite maison.
12: Vas-y, appuie sur le.
13: Appuie là. Voilà. Voilà. Appuie et pousse. Voilà. Donc bienvenue dans l'un des burons les plus anciens.
12: Attention la tête pour les plus grands.
13: De notre pays cantalien, puisque c'est un buron qui date du XVIIe siècle. Alors évidemment, comme je disais au début, le buron a été rénové. Mais le fait est que les pierres que vous contemplez, notamment celle-ci, elles datent bien d'une époque. Complètement révolue, bien avant Napoléon, encore sous la monarchie, rendez-vous compte de ce qu'elles ont vu traverser.
16: Il y avait près de 1200 burons entre les monts du Cantal et le Césalier. On avait un lieu de vie dans chaque buron même, mais on avait aussi des veillées qui s'opéraient de buron en buron, si bien qu'on avait une montagne très active, montagne peuplée pourrait-on dire.
17: Il y a un vrai enjeu de conservation aujourd'hui autour de cet habitat historique du territoire.
16: Oui, je pense qu'il y a... C'est une notion de bon sens, c'est-à-dire que c'est quelque chose qui a marqué le territoire pendant plusieurs siècles. Et aujourd'hui, de remettre ces burons debout, c'est essentiel pour nous qui y vivons, mais c'est aussi essentiel pour les gens qui viennent découvrir la montagne. On a dans le Cantal la chance d'avoir un tourisme de qualité et la curiosité ne cesse de croître autour de ça.
18: Bonjour, je m'appelle Anne-Claire, j'habite en Savoie et on est en vacances dans le Cantal pour une semaine. C'est très sympa de voir comme ils vivaient avec les saisons qui se suivaient, comment ils faisaient pour l'élevage des vaches, le lait, etc. Voilà, nous, on adore tout ce qui est l'ancien temps, comment ils se débrouillaient. Très enrichissant. Hein.
13: D'ailleurs, on a une petite histoire qui est assez rigolote dans ce buron de Salabert. On a vu un fromage qu'on n'avait jamais vu auparavant, jamais goûté auparavant. Ce fromage fut porté en triomphe jusqu'à Paris et fut porté sur les plus belles tables de France. Si bien que le vacher ici fut honoré. Et surtout, il dit à ses équipiers, boutiliers et pâtres, souvenez-vous d'une chose, qui refuse l'hospitalité voit son fromage gorgé de petit lait. Donc il faut toujours ouvrir sa porte quand on est en montagne.
0: Ah mais oui, ouvrez la porte des burons. Merci Kevin Bordereau pour ce reportage dans les burons du Cantal. Des burons transformés également en restaurant pour déguster la bonne truffade cantaloue. Vous m'en direz des nouvelles. Et si vous passez par Murat, dans le haut pays du Murat, craquez pour les cornets de Murat avec de la chantilly et de la confiture de myrtille. Bonnes vacances ici ou là, où que vous soyez. Il y a toujours un ici pour vous. Il est 8h10. Et c'est ma petite entreprise, signée Alain Bachung. Bon réveil, bonjour, tout va bien, on est bien. Hein. Ça, c'est la tourbière de Gimel, où on est il y a quelques instants pour randonner d'ailleurs, puisque vous nous appelez pour cela aussi. Bonne journée, à tout de suite.

0: degrés à la Ricamari, c'est notre Germaine. Coucou Germaine, 25 degrés à Rive de Gier, chez TJ. Déjà, ça va cogner dans la Loire, la Haute-Loire, autour des 32, 35 degrés. C'est plutôt lourd aujourd'hui. 34 à Montbrison, au Feur, 32 à Saint-Étienne, et des orages pour tout le monde. Soyez particulièrement prudents et vigilants. Et c'est une nouvelle étape du Tour de France qui nous attend, avec un départ de Vichy direction Nevers aujourd'hui pour les coureurs. Tout ce qu'il faut savoir sur cette 11e étape avec son directeur, Christian Prudhomme. Il répond aux questions d'Emmanuel Collardet. Bonjour.
1: Bonjour Christian Prudhomme.
2: Bonjour.
1: Aujourd'hui, on quitte les volcans d'Auvergne pour rejoindre les plaines de la Nièvre. Un peu de répit donc pour les coureurs. Est-ce qu'on peut récupérer sur une étape pour autant comme celle d'aujourd'hui ?
2: Récupérer quand on est dans le peloton, oui. Quand on reste à l'abri du peloton pour un favori du Tour de France, oui, sans aucun doute. Ce sera une chance pour les sprinteurs à nouveau, avec une étape qui va tout droit vers le nord de Vichy à Nevers. Vichy qui n'a plus vu le Tour de France en départ ou arrivée d'étape depuis Faustocopie. La dernière fois c'était 1952 jusqu'à Nevers. Alors là c'était il y a longtemps aussi, mais moins longtemps quand même. C'était pour le centenaire du Tour en 2003.
1: Et c'était un certain Alessandro Petacchi qui s'était imposé. On peut s'attendre à un scénario du même type.
2: Oui, la logique d'un sprinteur dominant, c'était Petacchi à l'époque. Donc qui devrait se reproduire en effet à Nevers dans la Nièvre cet après-midi.
1: Alors quand même avant ça, il y a la traversée de l'Allier puis de la Nièvre. Quelques possibilités peut-être, pour tenter de fausser compagnie au peloton ?
2: Il y a toujours des possibilités, mais les équipes de sprinteurs devraient cadenasser la course pour faire en sorte que l'un des leurs puisse gagner aujourd'hui et demain, puisqu'ensuite ce sera le temps des vaches maigres pour les sprinteurs.
1: Ouais. Et justement, une étape comme celle-ci, donc, qui semble effectivement promise aux sprinteurs, c'est important pour la rythmique du Tour.
2: Oui, c'est important, c'est capital. Vous savez, autrefois, il y avait parfois jusqu'à 4 ou 5 étapes consécutives réservées aux sprinteurs. Aujourd'hui, elles sont disséminées. Je dis souvent que le dogme, c'est qu'il n'y a pas de dogme. Mais malgré tout, on est quand même sur cette règle de 2 sprints consécutifs au maximum. Après, tout est possible. Souvenez-vous, l'année dernière, de Mathieu Van Der Poel, parti avec un de ses équipiers pour une échappée de 150 ou 160 km, rattrapé au dernier moment. Donc, il y a toujours une possibilité, naturellement, qu'une échappée aille au bout. Mais bon, il y a quand même beaucoup plus de chances, évidemment, pour qu'un sprint ait lieu cet après-midi à 9h.
1: Il y a toujours du suspense, évidemment, sur la route du Tour. Très belle journée à vous,
2: merci.
1: Christian Prudhomme.
0: Un suspense à vivre en direct avec ICI Radio officielle du Tour de France 2026. Préparez-vous, dans un mois pile poil, le 12 août prochain, aura lieu l'éclipse solaire à partir de 19h27. Durant 2 heures, le soleil s'éclipsera derrière la Lune, mais vous savez qu'il faut des lunettes spéciales. Évidemment, il faut des lunettes spéciales. 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Alors, plusieurs points de distribution prévus depuis lundi dans les offices de tourisme de la métropole de Saint-Étienne, de Roanne et du Puy-en-Velay, l'éclipse de lune. Et Stéphane Bern, c'est à suivre aussi.
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0: Dès votre réveil et votre petit déjeuner ICI Matin, et le mystère du ciel, des étoiles et du soleil. Un peu d'histoire justement avec vous, Stéphane Bern. Et l'éclipse ce matin, on voyage au temps où un empereur voit le soleil s'éteindre et son empire avec.
6: Printemps 840, une éclipse noircit le ciel. Mauvais timing. Pour les contemporains, c'est pas de l'astronomie, c'est une annonce. Et clairement, pas une bonne. Au bord du Rhin, près d'Ingelheim, Louis le Pieux est fatigué. Oh, très fatigué. Le genre de fatigue où tu sais que le générique de fin n'est plus très loin. Fils de Charlemagne, il a hérité d'un empire immense et d'un problème logistique majeur, ses propres enfants. Car pendant que l'empereur vieillit, ses fils, eux, s'entraînent déjà à se disputer l'héritage. Alliance, trahison, révolte, la succession a commencé avant même la mort du père.
7: Eh ben moi, j'aimerais savoir qui a pris la succession de cet homme serviable.
6: Et puis au mois de mai, un mercredi avant l'ascension, le ciel décide d'ajouter un peu de dramaturgie. En plein jour, le soleil s'éteint. Une éclipse. À l'époque, personne ne sort de lunettes spéciales, mais bien des interprétations. Elles sont assez claires. Ce genre de spectacle céleste annonce rarement une bonne nouvelle. Spoiler, l'empereur va mourir et les choses humaines vont entrer.

0: et dans les ténèbres des tribulations. Louis n'est pas foudroyé sur place, non, il agonise encore des semaines. Le 20 juin 840, un dimanche après la messe, il meurt. Sorti sobre, mais timing impeccable pour le symbole. Et là, le ciel avait vu juste. Car immédiatement, ses fils passent de l'échauffement à la guerre ouverte. Lothaire, Louis, Charles, chacun veut sa part. Sympa le repas de famille. L'empire de Charlemagne devint un puzzle. 3 ans plus tard, le traité de Verdun officialise le découpage.
1: Aux 4 coins de Paris qu'on va le retrouver éparpillé par petits bouts, façon puzzle.
0: Sur les ruines de cette querelle familiale naissent les contours de la France et de l'Allemagne. Des contours qu'on apprendra plus tard dans les manuels scolaires. Grâce à un homme qui a eu cette idée folle, un jour, d'inventer l'école. Ce sacré Charlemagne. La boucle est bouclée.
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3: Mercredi 15 juillet 2026, bonne journée, ici Saint-Étienne-Loire, 8h. C'est l'heure de votre journal, David Valverde, bonjour.
4: Bonjour Carole, bonjour tout le monde.
3: Et l'équipe de France de foot est tombée de très haut hier soir.
4: Oui, d'aussi haut que les espoirs immenses d'une 3e étoile, c'était sans compter sur la solidité clinique de l'adversaire en demi-finale de la Coupe du Monde, comme en 2024 à l'Euro. C'est l'Espagne qui a donné leçon de foot à nos Bleus, 2-0 Nicolas Perronnet.
5: Fin de deuxième période, les olés espagnols descendent des tribunes comme des couteaux remués dans la plaie. Tout le monde a compris depuis longtemps déjà que la route s'arrêtera ici, dans le Texas. Pas de 3e étoile et des Bleus qui tombent de haut, à commencer par leur capitaine Kylian Mbappé.
6: On n'a pas fait le match qu'on voulait faire, que ce soit tactiquement, que ce soit même techniquement, dans le niveau global qu'on a fourni. Quand tu fais pas ce que tu es censé faire dans une demi-finale de Coupe du Monde, tu gagnes pas.
5: Pas un pour rattraper l'autre. La France a totalement raté son rendez-vous. Le jour de sa fête nationale, dominée dans à peu près tous les secteurs du jeu. Et c'est par une petite porte, la petite finale, que Didier Deschamps quittera définitivement les Bleus samedi, déçu, vexé et frustré.
7: Écoutez, la déception, elle est là. Les joueurs étaient anéantis dans le vestiaire, je le comprends. L'ambition était là, donc de s'arrêter, ça fait mal. Après, je ne veux pas passer pour une pleureuse parce qu'on a perdu, mais est-ce que l'arbitre de ce soir avait le niveau pour arbitrer une demi-finale de Coupe du Monde? Répondez-y si vous voulez, moi je ne vais pas y répondre.
5: La réponse est toute trouvée, là n'est pas la question. L'équipe de France, elle, n'avait pas le niveau pour la gagner.
4: Et l'équipe de France devra donc se contenter de la petite finale. Ce sera samedi, on va connaître ce soir son adversaire. Ce sera soit l'Angleterre, soit l'Argentine qui s'affrontent à 21h à Atlanta. Vous avez écouté ce match hier à la radio, vous l'avez regardé peut-être aussi à la télé, seul dans votre salon, trop stressé pour partager vos émotions, ou bien en groupe, sur des terrasses de bar ou devant des écrans géants, comme celui installé Parc Nelson Mandela à Unieux. Les supporters des Bleus de Londres abasourdis.
8: Je sais pas trop quoi dire là, c'est la déception. Hein. Avec nos débuts en Coupe du Monde, on était tombé que sur des équipes de niveau moyen, donc on était quand même bien lancé. Et là, première grosse équipe, on voit direct la différence de niveau. Après, on n'a pas du tout fait notre meilleur match. Je sais pas si on était trop confiant, mais on s'est rendu compte du niveau cette Coupe du Monde là, je pense. Et je pense qu'aussi l'Espagne a joué un de ses meilleurs matchs.
9: On est un peu dégoûté, c'est dommage pour la dernière de Deschamps qu'on n'aille pas en finale et qu'on remporte pas cette Coupe du Monde. Mais bon, on reste quand même sur 3 demi-finales de suite et 2 finales en 2010 et 2022. Donc le bilan, il est plutôt positif quand même.
10: On est triste un peu, oui. Après, c'est ça. Hein. Après, c'est voilà, un jour on gagne, un jour on perd. Faut l'accepter. On y croyait à la 3e étoile. Bon, après, voilà, on la gagnera la prochaine fois.
4: Bon, la prochaine fois, ce sera peut-être en 2030. Coupe du Monde qui aura lieu, en Espagne, mais aussi au Portugal et au Maroc.
3: Alors, David, pour essuyer un peu leur déception, certains supporters ont eu droit à un feu d'artifice.
4: Oui, pour ceux qui n'aiment pas le foot, c'était ça le vrai grand rendez-vous de cette soirée du 14 juillet. Encore fallait-il trouver un feu d'artifice près de chez soi qui était maintenu parce que, dans leur extrême majorité, les feux ont été annulés par les municipalités pour ne prendre aucun risque à cause de la sécheresse, à cause du risque incendie. Du coup, pour ce couple de Stéphanois qui vient chaque année, le maintien du spectacle au-dessus du Zénith a permis de faire perdurer la tradition stéphanoise.
11: Et il était très joli et c'est ce qu'on disait, comparé à l'année dernière, on l'a trouvé un peu plus long, très coloré, et les tableaux étaient très bien disposés. On avait ces fameuses pauses, puis le feu qui reprenait. À plusieurs reprises, on s'est fait avoir à se dire « Ah bah ça y est, c'est déjà fini », et au final, non, ça a continué plein les yeux. Non, c'était très joli.
12: C'était top, hein, c'était, les tableaux étaient magnifiques, un peu toutes les couleurs, enfin comme d'habitude, hein, tous les ans, on assiste au feu d'artifice ici. Celui-là, ouais, c'est peut-être notre préféré.
11: On vient le voir ensemble et c'est vrai que celui-là était très joli.
13: C'était bien qu'ils le maintiennent.
11: Oui, oui, je suis, même si ça a été plus tard au final, il y a moins de verdure autour, ça a été encadré, ils ont fait attention à ça. Et non, c'est chouette, ça fait un bon moment à partager.
4: Voilà, pour les feux d'artifice, on parlait de la sécheresse. Il paraît que j'ai dit la sécheresse tout à l'heure. On parlait de la sécheresse avec ce risque incendie. Il va rester élevé en Haute-Loire aujourd'hui, classé en vigilance orange, ce sera jaune dans la Loire. En ce qui concerne la canicule, on tient le bon bout avec un petit rafraîchissement qui va arriver dans les heures qui viennent. D'ici là, on va rester en vigilance orange sur les deux départements. Ce sera également orange pour les orages aujourd'hui sur le département de la Loire. On va vous donner les détails d'ici à la fin de ce journal. Je vous transmets avant ça cette recommandation de la préfecture de la Loire. Si vous appelez pour signaler un départ de feu de forêt, il faut le faire avec les informations les plus précises possibles pour faire gagner du temps aux pompiers. Pas la peine d'encombrer les lignes téléphoniques et d'appels au secours si vous voyez ou que vous entendez déjà les sirènes de ces pompiers.
3: Ici Saint-Étienne-Loire, il est presque 8h06. Son fil maintenant dévie dans les monts du Forêt où la station de Chalmazel bien reprend quelques couleurs.
4: Elle a été fermée cet hiver parce que le département de la Loire a supprimé les financements. Alors, voir le week-end de dernier, 5000 personnes rassemblées pour le Bike and Fourm, ça redonne du baume au cœur à celles et ceux qui veulent continuer de faire vivre la station, Louis Stoman.
14: Geneviève et Catherine viennent de finir leur randonnée de 15 km et sont bien contentes de voir la station de Chalmazel pleine de monde pour le Bike and Fourm.
15: Ça fait du bien, c'est bon signe. Il faudrait que ça marche, quoi, que ça continue.
16: Il y a un avenir comme quoi à cette station?
15: Oui, sûrement. Ah, oui. Pour l'été, oui, voilà.
17: Pour l'hiver, c'est peut-être un peu mort, hein, parce qu'avec moins en moins de neige.
14: L'absence de neige et donc des skieurs, c'est toute la problématique. Carole Chazal, qui défend l'ouverture de la station l'hiver avec le collectif Touchous avec Chalmazel, assure qu'un été réussi peut permettre d'ouvrir le reste de l'année.
18: On n'est pas fou. On sait bien qu'avec l'avenir, il y aura de moins en moins de neige. C'est ce qu'on a prévu dans le business plan. On prévoit par exemple en année 3 une baisse de 25% des recettes hivernales. Mais du coup, les activités d'été parviendraient à compenser cette perte de chiffre d'affaires. Il y a plein d'activités à faire.
14: Et les graines, rando thématiques, paintball, VTT aussi évidemment, pour que les sports d'hiver vivent.
19: L'objectif, c'est de réussir la transition vers l'été.
14: Manuel Poncet est le directeur de la communication du département de la Loire.
19: C'est évident que Chalmazel, c'est un spot pour le vélo qui est exceptionnel. Il y a d'autres stations. Je pense à Villard-de-Lans en Isère, qui font désormais plus de chiffre d'affaires l'été que l'hiver. Et l'objectif pour Chalmazel, c'est de réussir l'été. L'hiver sera toujours aléatoire, mais l'été, ça peut vraiment marcher.
14: Avec pour l'instant toujours cette incertitude, est-ce que la station pourra ouvrir ses pistes cet hiver ou non? La réponse est dans les mains des collectivités.
4: Et vous entendrez à 8h30 que cette envie de ne pas laisser mourir la station de Chalmazel, été comme hiver, est partagée par beaucoup de monde. Reste désormais à trouver le meilleur modèle possible.
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3: C'est vrai qu'il va faire chaud encore aujourd'hui, un peu moins qu'hier, 35 maximum à Londres, 35 attendu à Bourg-Argental, Roanne par exemple, 33 à Issingeaux, 32 à Saint-Étienne, autour des 20, 22, 23, 24 degrés actuellement sur la région. Et attention, notre département de la Loire est placé en vigilance orange aux orages et aux grêlons. Soyez particulièrement prudents et patients.
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3: Bien le bonjour à tous, à presque 8h09, bienvenue dans Ici Matin, Ici Saint-Étienne-Loire, café, thé, chocolat, potage à la tomate, c'est le petit-déj ici, Saint-Étienne-Loire, et on le partage ensemble avec Julien Clerc, s'appelle Cœur de Rocker. Bonne journée.

0: allez, tous ensemble. Cœur de rocker. Julia Claire, à la radio, ici, Saint-Étienne-Loire, à 8h12, pour retrouver toutes les années 80 qui nous ont fait vibrer. 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
0: Merci de nous rejoindre ce mercredi matin à 8h30. Nous partirons à votre rencontre, à la rencontre de Titouan. Il est fan de moto, il est tout choupinou. Nous jouerons aussi une question, un cadeau. Vous ne serez pas le maillon faible, vous ne sortirez pas, puisque vous gagnerez deux invitations pour jouer au CUP TV à Saint-Étienne. L'idée, c'est que vous jouez avec les copains au jeu télé, comme à la télé, mais sans la télé. Roue de la fortune, blind test, jeu de questions, c'est vraiment génial. C'est le premier cadeau, parce qu'il y en aura un second. Et puis les arnaques, même l'été, Valentin Bertrand nous dit de faire gaffe ce matin aux soldes, aux fausses soldes.
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0: Et pour ne pas rater son bus ou son train, il est 8h13. Allez, place à C'est pas vrai. Vous savez, le rendez-vous anti-arnaque de Valentin Bertrand. Avec vous, Valentin, on profite des soldes d'été, mais sans se faire berner ce matin.
5: Oui, parce qu'en cette période des prix barrés, toutes les offres ne se valent pas. Sur Internet notamment, c'est le grand écart de moins 5 à moins 90%. L'année dernière, l'association de consommateurs Que Choisir Ensemble avait passé au crible les géants du e-commerce. Résultat, près de 9 réductions sur 10 se sont avérées fausses. Et ça se joue dans la petite mention à côté de l'ancien prix. S'il y a marqué prix de référence ou prix le plus bas sur 30 jours, vous êtes bien en face d'une vraie promotion. Méfiance par contre si vous lisez prix conseillé, prix moyen ou encore prix de comparaison. C'est une indication controversée, on ne sait pas vraiment quels sont les tarifs utilisés pour fabriquer ces moyennes. Le risque, c'est donc que le prix barré soit en fait gonflé artificiellement pour faire paraître la réduction plus généreuse qu'elle ne l'est vraiment et au bout du bout, vous pousser à acheter tant qu'à faire avec un compte à rebours pour créer l'urgence. Dans ce cas, il faut absolument comparer. Vous pouvez le faire par vous-même en allant sur des sites concurrents, mais mieux, des comparateurs le font à votre place. Ils s'appellent Idilo, Le Dénicheur ou encore Google Shopping.
0: Dis donc, c'est génial ça, Valentin. Alors, on peut lire même sur des étiquettes, de nombreuses étiquettes, ni repris, ni échangés. Mais est-ce vraiment légal?
5: Alors, en partie, si vous avez acheté un produit soldé avec cette mention et que vous revenez deux jours plus tard parce que finalement la couleur ne vous convient plus ou que vous n'avez pas pris la bonne taille, malheureusement, c'est trop tard. Par contre, si le produit est cassé, défectueux, s'il présente un défaut, là, c'est comme le reste de l'année. Vous avez le droit à un échange ou un remboursement avec quand même une subtilité. Ça ne fonctionne pas si le défaut était apparent au moment de l'achat. C'est le cas par exemple dans un magasin de meubles qui met en solde un canapé d'exposition. Forcément, il n'est plus tout à fait neuf et il est vendu en l'état.
0: Merci Valentin, on vous retrouve demain avec grand plaisir et si vous êtes victime d'une arnaque, n'hésitez pas à nous le signaler. L'adresse mail ici.arnaque@radiofrance.com. Il est 8h15, vous réveillez, bonjour, passez un agréable moment avec ici Saint-Étienne-Loire et le duo Natacha Saint-Pierre, Pascal Obispo. Mon rire demain. Oh ben non, on n'est pas prêt, hein, vraiment pas prêt.
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0: Quand ils se disent « Je t'aimerais, Natacha Saint-Pierre », Pascal Obispo, ça nous fait craquer, hein, ça s'appelle « Mourir demain ». Il est presque 8h20, vous êtes avec ici Saint-Étienne-Loire et toute l'équipe du matin qui vous accompagne depuis 6h et jusqu'à 9h. 24 degrés à Riorge chez Catherine, c'est ce que vous nous dites Catherine, hein, avec le ventilateur qui va tourner tout au long de la journée parce que oui, il va faire très très lourd aujourd'hui. Merci pour votre message. Lina est à Tizy-les-Bourgs, il fait 22 degrés chez vous ma petite Lina. Et puis clin d'œil dans un café, celui de Michel dans le quartier Bergson à Saint-Étienne. Quel temps fait-il chez vous, mon petit Michel? Ouh là là, j'ai oublié votre température. Bon bah c'est pas grave. En tout cas, la pluie a fait son apparition chez Alexis. Attention hein, pour le coup, les amis. Vigilance orange, orange aux orages. Ça c'est pour aujourd'hui. Vigilance orange à la canicule également. Soyez particulièrement prudents. Les températures continuent de baisser. 8h20, rencontre comme une photo instantanée d'une vie. Les enfants partagent leur passion avec Pauline Blanc.
1: Bonjour, je m'appelle Titouan, j'habite à Pont-Salomon et je suis fan de moto.
2: Je n'ai besoin de personne en Harley Davidson.
3: Quel âge?
1: Je vais avoir 10 ans au mois de juillet.
4: J'ai 10 ans, je sais que c'est pas vrai mais j'ai 10 ans.
1: Ma discipline c'est que je fais beaucoup de courses en championnat de France. J'ai plein de copains là-bas, je fais de la moto.
3: C'est quoi alors ton type de moto? Parce que j'imagine t'as la moto de course, moto cross, c'est quoi exactement?
1: Moto de route. J'ai une YCF avec des vitesses par exemple.
3: Ouais.
1: J'ai une moto qui roule vite par exemple.
3: Elle roule à combien de kilomètres heure? Au max du max t'as pu faire combien?
1: Je sais pas.
3: C'est vrai, tu regardes pas?
1: Non.
3: Tu regardes pas le compteur?
1: Mais il y a pas de compteur.
3: Ah, tu touches le coude ou pas?
1: Non.
3: Non? Tu touches le genou?
1: Peut-être, des fois, oui.
3: Des fois?
1: Ça, enfin, je touche pas, mais bientôt.
3: C'est quoi ton rêve plus tard?
1: Mon rêve, c'est... J'ai pas de rêve potentiellement. Mon rêve, c'est d'avoir au moins une moto, quoi.
3: Juste une moto et rouler?
1: Oui.
3: C'est qui tes idoles?
1: Mon idole, c'est Marc Marquez. Parce qu'il a gagné 8 fois le titre de champion du monde. Il est fort et on l'appelle la fourmi.
3: Et c'est pas ton papa, ton héros?
1: Non.
3: Pourtant, il n'a pas été champion. Tu peux un peu me raconter ça? Il paraît que il a des talents, ton papa aussi.
1: Il a beaucoup de talents, oui. Bah, il est fort en moto. Oui, il a un titre de champion de France avec une moto ancienne.
3: Super papa, ça. C'est mieux que Marc Marquez.
1: Je sais pas.
3: Bon, allez, merci beaucoup et passe un bel été.
1: Merci.
0: Bel été, mon petit Titouan, bel été. Pauline, évidemment, vous retrouve tous les jours pour de sacrées rencontres. Et ce soir, dès 17h et jusqu'à 19h, pour jouer également, vous nous appelez au 04 77 10 00 10. 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Le Puy-en-Velay, où il fera 33 degrés avec des orages cet après-midi.

Il y a des titres comme ça qui nous font passer de sacrés bons moments, hein. John Lennon avec Woman. À suivre le grand jeu ici Saint-Étienne-Loire, le grand jeu de l'été, toute l'info et la musique après 8h30. Pousse, pousse.

0: Souchon et son baiser.
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8: Ah, on se croirait sur la plage de Bassambasset. Où nous retrouvons Séverine. Comme de par hasard, notre Séverine est avec nous. Bonjour Séverine.
9: Bonjour Carole.
8: Comment ça va dans la voiture? Et c'est pas vous qui conduisez, ma Séverine?
9: Non, pas du tout.
8: Ah, très bien. Vous avez votre chauffeur à côté. Compliqué de vous arrêter, mais en tout cas, vous êtes avec nous. Dites-moi, Bassambasset, super petite commune de chez nous. Dites-moi juste, tiens, l'argument pour venir vous voir à Bassambasset.
9: Il y a tout à Bassambasset, la nature, les commerces, les gens sympathiques, les terrasses, tout ce qu'il faut. La Loire, magnifique.
8: Terrasse et gens sympathiques, moi ça me suffit, j'arrive. Dites-moi Séverine, vous avez répondu effectivement à la bonne question. Elle était simple cette question ce matin, en tout cas pour ceux qui connaissent. Les habitants du Puy-en-Velay s'appellent les...
9: Pono.
8: Les Pono, absolument, bravo. Vous repartez avec effectivement ces places pour le Cube à Saint-Étienne. L'idée c'est qu'on fait de la télé. Sans la télé, vous avez déjà testé. Alors c'est vous qui allez parler très fort pour nous donner envie d'aller dans ce Cube TV. C'est quoi exactement? Comment ça se goupille?
9: Ça se goupille, vous arrivez en famille ou entre amis, vous avez des jeux un petit peu comme à la télé, sauf que vous êtes tous ensemble dans une salle avec un animateur qui vous aide à trouver des mots ou à faire des publicités par exemple.
8: D'accord.
9: Ou si vous imaginez des scénarios improbables et vous devez participer avec le plus d'imagination possible.
8: Possible.
9: Et des sourires garantis.
8: Bon, bah génial. En tout cas, vous irez. Comme un bonheur, je n'arrive jamais seul. On lance le dé.
10: Poing, poing, poing.
1: On se rafraîchit. La glacière.
8: La glacière. Et quand on remue le fond de la glacière, qu'est-ce qu'on gagne? Eh bien, on gagne pour vous le fouta de l'été. Vous savez ce que c'est que le fouta? Eh bien, c'est une super serviette de plage ou le paréo ici, Saint-Étienne-Loire. À bientôt, Séverine. Bonne journée.
9: À bientôt. Au revoir.
8: Merci de votre sourire. Et dans l'info d'ici, on ira prendre le frais David à Chalmazel.
11: Oui, ça va nous faire du bien, effectivement. On ira en haut des monts du Forêt, un lieu bien frais qui trouve finalement toute sa valeur pendant cet été, pendant ces températures caniculaires. Alors que la reprise des activités de sport d'hiver est loin d'être assurée. Tout ça, c'est à suivre après l'actu en France et dans le monde en 90 secondes avec Cyril Ardo. Cyril, forcément, vous revenez sur le foot et la défaite des Bleus.
12: Pas de troisième étoile sur le maillot des Bleus. Ils échouent aux portes de la finale, 2-0 face à l'Espagne. La déception est là, les joueurs sont anéantis, dit le sélectionneur Didier Deschamps. La France disputera le match pour la troisième place samedi. L'autre demi-finale, c'est ce soir entre l'Angleterre et l'Argentine. Un pompier volontaire reconnaît avoir allumé un feu près de la forêt de Fontainebleau. Les pompiers de Seine-et-Marne disent leur plus vive consternation. 4 gardes à vue sont en cours. Les flammes ont parcouru plus de 2000 hectares. Le feu est à présent fixé. Dans ce contexte, Météo France place 36 départements à travers tout le pays en orange pour un risque élevé de feux de forêt. Autre alerte qui concerne cette fois la canicule avec 69 départements en orange, mais plus aucun département en rouge ce matin. Le projet de loi sur l'aide à mourir entre les mains des députés aujourd'hui. Vote définitif. Ils ont le dernier mot après le rejet par les sénateurs la semaine dernière. Texte qui doit rendre possible le suicide assisté sous certaines conditions pour des patients atteints d'une maladie incurable. L'Assemblée nationale va se pencher également sur un projet de loi sur la protection de l'enfance dans le sillage des scandales du périscolaire parisien de l'affaire Liana. Texte qui prévoit une réforme de l'aide sociale à l'enfance ou un renforcement des contrôles des personnes qui interviennent viennent auprès des mineurs. Et puis le Tour de France place aujourd'hui à la 11e étape. 160 km entre Vichy dans l'Allier et Nevers dans la Nièvre. Le départ sera donné un peu avant 14h. Hier, c'est le Slovène Tadej Pogacar qui s'est imposé sur la 10e étape.
11: Et ce week-end, vous étiez peut-être du côté de Chalmazel comme 5000 autres visiteurs pour assister au Bike and Fourm, ou au moins juste pour prendre un petit peu le frais après des semaines de canicule. Une affluence qui fait du bien dans une station Louise Thomann qui doit se réinventer.
0: Norbert souffle un coup après avoir grimpé en vélo jusqu'au col du Béal. Ce moniteur de marche nordique savoure Chalmazel autant l'été que l'hiver.
13: Ah bah alors en hiver, c'est un peu plus compliqué pour les cyclistes, mais on bascule sur du VTT, on bascule justement de la marche nordique, de la rando. Malheureusement, plus trop du ski de fond, ouais. Parce qu'on n'a pas un taux d'enneigement suffisant, ce qui est bien dommage, parce qu'on a une station qui a été faite pour ça. Donc il faut s'adapter au niveau des sports. On bascule sur du VTT, du running, sur les plateaux, c'est magnifique, des randonnées. On a quand même un sacré terrain de jeu.
0: Et voir le parking de la station de ski plein de voitures jusqu'au chemin de chez Jacon pour le Bike and Fourm, ça le rassure sur l'avenir.
13: On se rend compte en même temps qu'une transition est possible. La preuve, on est en plein été, regardez jusqu'où il y a des voitures aujourd'hui, c'est une belle preuve que ça peut fonctionner.
0: Et ça, Carole Chazal en est persuadée avec sa casquette Chalmazel La Suite sur la tête.
14: Alors Chalmazel La Suite, en fait, c'est le nom qui a été donné au projet qui est initié par le collectif Touchous avec Chalmazel.
0: Un projet avec un business plan pour rouvrir la station l'hiver avec ses remontées mécaniques et ses pistes parce qu'elles font vivre la station même en été.
14: Alors oui, bien sûr, il y a quelques activités sur l'été, mais si vous retournez, vous allez voir que le télésiège malheureusement est fermé, et ce qui est dramatique parce qu'il y a beaucoup d'activités qui du coup ne peuvent pas se passer sans ce télésiège. C'est symbolique et puis c'est surtout que c'est le critère premier pour tout ce qui est VTT, enduro, descente, et ça permet surtout d'accéder facilement au haut de la station, proche de Pierre-sur-Aude, pouvoir aller randonner sur les hauteurs où on a un cadre absolument magnifique. Donc effectivement, sans ce télésiège, c'est beaucoup plus compliqué.
0: C'est compliqué l'été, et que dire de l'hiver. Alors pour éviter une deuxième saison blanche, le collectif poursuit le dialogue avec le département de la Loire, le seul financeur qui a signé l'arrêt du télésiège et de toute la station la saison dernière. Il y a une communauté de communes prête à relancer tout ça, assure Carole Chazal, qui espère que les échanges en cours entre les collectivités locales vont déboucher bientôt avec une solution pour la saison prochaine.
11: Le reportage de Louise Thomann qui est à retrouver dès maintenant sur votre site internet ici.fr et sur l'application Ici. La suite dans le journal de 9h, c'est bien sûr le foot avec la défaite hier des Bleus en demi-finale 2-0 contre l'Espagne. On est désolé de vous le rappeler, des supporters croisés hier à Unieux, eux sont tombés de très très haut.
15: Sur toute la compétition, on a quand même été très confiants. On a eu des matchs plutôt faciles et là c'est un peu la douche froide. Après là on a rencontré une vraie équipe et on a vu qu'on avait des failles, notamment au milieu de terrain, et je trouve que c'est un peu dommage.
11: Voilà, la lucidité des supporters de chez nous, qui est partagée par Kylian Mbappé, le patron, le capitaine de l'équipe de France, qu'on va retrouver dans le journal de 9h. Il est 8h35.
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8: Et c'est vrai qu'il va faire encore chaud aujourd'hui, au-dessus des 30 degrés. Cet après-midi, 32 à Saint-Bonnet-le-Château, 33 à Issingeaux, 34 à Feur, Montbrison, Monistrol, 33 à Saint-Étienne, 35 à Roanne. Alors effectivement, c'était un petit peu plus frais que d'habitude, que les jours précédents. N'empêche, c'est drôlement lourd aujourd'hui. Et qui dit lourdeur, dit non pas kilo en trop, mais bien risque de phénomènes violents à l'orage et de grêlons de 2 cm de diamètre attendus par Météo France. Ce qui veut dire que la Loire est placée en vigilance orange à l'orage et toujours orange à la canicule. On repose nos organismes, s'il vous plaît. Ils en ont bien besoin.
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8: Bienvenue ici Saint-Étienne-Loire et ses bisous du matin dans la joie, la bonne humeur et dans toutes les langues. En allemand, ça se dit cus. En catalan, ça se dit péto. En roumain, ça se dit pup. En tchèque, je te ferai bien un petit polybec. En suédois, un pouce-pouce. Et en Alain Souchon, ça donne... Je chante un bébé.

0: Alain Souchon, ça donne le baiser, évidemment, ici, Saint-Étienne-Loire. On va voir s'il nous a suivi, s'il a bien suivi la leçon de tchèque. Comment est-ce qu'on dit tchèque, David? Comment on dit tchèque? Comment on dit baiser en tchèque?
1: Alors, c'est un gros bec, non?
0: C'est ça?
1: Un polybec.
0: Et en suédois, c'est le fameux pouce-pouce.
1: Pouce-pouce,
0: voilà. C'était la petite leçon du baiser du matin. Avec modération. Avec, et surtout sans les mains. Allez, belle journée avec ici, Saint-Étienne-Loire, avant 9h. Qu'est-ce qui se passe?
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0: Recette anti-moustique naturelle. Ça va vous servir. Je sais que vous avez une peau à moustique, David. C'est Gérald Kirzek qui nous donnera ses recettes avec tout plein d'huiles essentielles. C'est avant 9h. Des fous rires en ce moment. On en a bien besoin, mais oui. Rire avant de peur d'avoir à en pleurer. Direction Saint-Victor-sur-Loire au château pour les fous rires au château. Et Marilyn qui nous attend. On en parle dans 5 minutes. Mais tout de suite, c'est 100% sport avec ici Saint-Étienne-Loire. Et avec vous, ce matin, Pauline Blanc. On part au Chambon-sur-Lignon pour un tournoi de tennis.
4: On est bon en tennis?
5: Je dirais que dans la Loire et l'Haute-Loire, il n'y a pas des joueurs. Alors, quand je dis des semi-pros, c'est des joueurs qui sont dans les 100 meilleurs français. Et on n'a pas de joueurs dans les 100 meilleurs français, malheureusement, en Loire et l'Haute-Loire. Même si on essaie d'œuvrer pour, c'est assez difficile. La concurrence est rude. À l'époque, il y avait un centre de tennis. Le centre de tennis formait des joueurs et a formé de très bons joueurs il y a quelques années. Le joueur qui a le plus performé au haut niveau, c'est Antoine Escoffier, qui a été, je crois, alors, aux alentours de la 100e place mondiale, au mieux à son meilleur classement, 130, quelque chose comme ça. Il a dû participer au moins au qualif de Roland-Garros.
4: Les familles peuvent déjà penser à la saison prochaine. Quand ouvriront les inscriptions et comment rejoindre l'école de tennis ou l'académie?
5: Alors, pour rejoindre l'école de tennis, c'est-à-dire qu'il faut plutôt m'appeler, moi. Et on a déjà ouvert les inscriptions, on a déjà des inscriptions. On a une fédération qui est très moteur et qui cherche vraiment à développer le tennis chez les jeunes. Il y a tout un panel de matériel pédagogique qui permet d'adapter les séances et le niveau par rapport aux enfants, avec des balles pédagogiques, on va dire, un peu plus molles, un peu plus grosses, permet dès les premiers échanges, dès les premières séances, pouvoir réussir à frapper la balle. Qui est bien sûr le plus compliqué quand on accueille un enfant de 4, 5, 6 ans, qui sait la chance de pouvoir frapper dans la balle. Après, nous, on a la chance d'avoir serré des cours couverts, donc ce qui permet d'avoir des bonnes conditions pour pouvoir entraîner toute l'année les enfants. Et on est tous moniteurs diplômés d'État, c'est-à-dire qu'on a plutôt un niveau correct en tant qu'enseignant.
4: Merci beaucoup Dimitri. Alors qu'est-ce que je peux vous souhaiter pour cet été? Plein de balles bien rebondies, de bons revers?
5: On est plein de joueurs pour avoir un tableau hyper progressif et de belles finales le 6 août. Pour le tournoi du Chambon, le 9 août, le dimanche 9 août pour le tournoi de Tence.
0: Eh ben, on y sera. Merci, jeune fille. Merci, Dimitri. Et le tennis, attention, hein. C'est tôt le matin ou tard le soir.
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0: Ici matin qui vous fait découvrir de très très jolies chansons. En tout cas, nous on adore Manon Lisa. Ça s'appelle Le Petit Pêcheur.

0: pêcher, le petit pêcheur Manon Lisa, quelle belle activité évidemment du moment. N'oubliez pas votre carte du pêcheur. Mais dites donc...
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0: Ah, c'est vrai que rire, c'est tellement bon, ça fait tellement du bien, surtout par les temps qui courent. Alors Zou, un mois de rire, ça ne se loupe pas. Direction le château de Saint-Victor-sur-Loire, son amphithéâtre accueille les fous rires au château. Bonjour Marilyn.
4: Bonjour Carole.
0: Marilyn, votre CV est long comme le bras. Vous êtes organisatrice du festival depuis 5 ans, bénévole, mais aussi comédienne, directrice artistique. Ça fait plus de 20 ans que vous bossez avec la compagnie Carpe Diem. Waouh, ça vous laisse le temps de rire?
4: Bah oui, quand même. Parce que justement, dans les programmations que je fais, eh ben je profite de mettre du rire. Parce que finalement, ce qu'ont besoin les gens, c'est de rire. Et c'est de plus en plus un grand besoin. Voilà, donc... On offre ça.
0: Cinquième édition du Festival des Fous Rires. Aïe, il a atteint sa maturité. Il est comme vous l'aviez imaginé au début.
4: C'est ça. Alors, je crois que les festivals n'atteignent jamais leur maturité. Il y a toujours du renouveau à faire. Il y a toujours de nouvelles compagnies à découvrir, de nouveaux artistes. Donc, en fait, oui, disons qu'il commence à être rodé. Voilà.
0: 17 spectacles donc à voir pour rire pour tous les publics, hein, pour les enfants l'après-midi, jeunes publics des 4 ans, et puis 9 spectacles tout public le soir, les mardis et mercredis de l'été. Comment est-ce que vous les avez choisis justement, et qui prend le pas, la comédienne ou la directrice artistique, et inversement, qui choisit en fait, Marilyn?
4: Alors déjà, je fais un pré-choix. Après, je vois avec les compagnies si elles sont disponibles aux dates prévues. Après, par rapport aux disponibilités de toutes les personnes que j'ai sélectionnées, eh ben je fais ma petite tambouille parce que c'est pas toujours évident. Et puis voilà. Après, les compagnies sont hyper adorables. Elles sont toujours partantes. Et puis voilà. Donc c'est qui est sympa aussi. Elles font confiance au festival et nous, on leur fait confiance.
0: C'est un œil différent, celui de la comédienne et celui de la directrice artistique. Est-ce qu'il y en a un qui prend le pas sur l'autre, pour le coup?
4: Alors, ça dépend. Quand je suis en préparation, c'est vraiment la directrice artistique qui travaille et qui dit, là, ça peut être sympa, ça, c'est un chouette spectacle. Voilà. Et puis, quand j'ai des doutes, je dis, est-ce que moi, j'ai rigolé? Ah oui, j'ai rigolé, c'était vachement
0: alors
4: bien, allez,
0: bon.
4: Je prends.
0: Ouais, ouais.
4: Ce soir, voilà. Et puis après, quand je regarde le spectacle, là, je me mets en mode comédienne et encore des fois, je me mets même juste tout simplement en mode public.
0: Tout simplement, et c'est peut-être ça le meilleur. Stand-up ce soir avec le Showtime Comedy Club. Il y a 7 comédiens, comédiennes, univers loufoque totalement différent. Qu'est-ce que l'on va voir ce soir sur la scène de l'amphithéâtre du château?
4: Alors, c'est un plateau d'artistes, c'est pas une scène ouverte, hein. C'est vraiment un plateau d'artistes. Ce sont des artistes qui ont l'habitude de faire des stand-up. Et donc là, vous allez les voir les uns après les autres. Donc ça fait vraiment un beau panel d'artistes, parce qu'il y en a 7. Et voilà, donc là, c'est vraiment que de l'humour pur et dur.
0: Thomas, Ralph, Flo, Laurence, Gérald, Julien, Pat, rendez-vous ce soir à 20h30, tout le long de l'été également, les mardis à 18h et 20h30, rapidement parce que les enfants ne sont pas oubliés pendant ces fous rires.
4: Non, c'est vrai, à 18h, on a tenu à ce que les enfants aient leur part de spectacle aussi. Et donc à 18h, oui, il y a les spectacles jeunes publics, donc à partir de 3-4 ans, jusqu'à 12 ans environ. Donc il y a de la magie, il y a des aventures de pirates, il y a tellement de choses. C'est chouette, c'est toujours plus ou moins interactif. Alors interactif, ça ne veut pas dire que les enfants montent forcément sur scène, ou qu'ils sont obligés d'interagir. Non, c'est vraiment au bon vouloir des enfants, mais c'est que ils viennent pas juste regarder une histoire, en fait. Ils participent à l'histoire, les comédiens vont les chercher, tout ça, donc c'est vraiment chouette pour les enfants.
0: Je rajouterai le petit truc en plus pendant le festival, les amis de Saint-Victor qui se feront un plaisir de nous recevoir pour une pause repas boisson dès 16h30. Marilyn, on dit quoi dans le monde du spectacle avant une première?
4: Eh ben merde.
0: Alors merde. Et à ce soir, 20h30. Bonne
4: Avec
0: journée.
4: Avec grand plaisir.
0: Merci, au revoir.
4: À bientôt, au revoir.
0: Les fous rires au château de Saint-Victor-sur-Loire, ça commence ce soir.

0: Lennox, Dave Stewart, Eurythmics avec Here Come the Rain Again. Oh, dites donc, ça fait bzzz, bzzz, bzzz, bzzz. Oui, le moustique revient nous hanter. Hanter nos jours, hanter nos nuits. Bonjour, docteur Kirzek. Alors, comme chaque matin cet été, on le passe en pleine forme avec vos conseils santé. Mais ce matin, les gars, on évite les moustiques et de manière naturelle.
1: Bonjour à toutes et à tous. C'est vrai que ces petites bêtes nous gâchent les apéros, les nuits, parfois même les vacances, ce petit bzzz qui vous empêche de dormir et puis soudain, ah, silence, et là c'est la démangeaison qui arrive. Alors oui, on a tous envie de les envoyer valser, mais sans forcément s'enduire de produits chimiques. Alors, soyons honnêtes, les moustiques ne sont pas tous égaux devant nos fragrances corporelles. Il y a des peaux à moustiques, et vous êtes toujours demandé pourquoi votre voisin se faisait dévorer pendant que vous sirotiez tranquillement votre apéro sans alcool. Eh bien, le moustique femelle, oui, c'est toujours la dame qui pique, et est attirée par trois choses. Le CO2 que l'on expire, que l'on transpire, certains acides présents qui vont les attirer, et puis notre transpiration, bien sûr, qui va là aussi attirer. Il y a des transpirations à moustiques. Après, on peut rajouter les petits vêtements sombres, la couleur de chaleur corporelle et même le groupe sanguin. Tout ça, c'est des déterminants pour avoir une peau à moustiques. Et si vous êtes une cible, c'est pas de votre faute, c'est juste que votre parfum naturel plaît aux moustiques. Attention, la piqûre elle-même n'est pas qu'une simple gêne. Le moustique tigre, par exemple, on sait que c'est pourvoyeur de maladies, la dengue, le chikungunya ou le zika. Donc, c'est important de se protéger. C'est vraiment un enjeu de santé publique, et surtout pour les plus fragiles.
0: Effectivement. Alors, quels sont, docteur, les répulsifs vraiment naturels, vraiment efficaces? Et ceux pour le coup qui ne servent à rien.
1: La star des répulsifs naturels, c'est l'eucalyptus citronné, mais pas n'importe lequel. En fait, il y a un ingrédient qui s'appelle le PMD. Allez, je vous épargne ce que ça veut dire, mais ce PMD, on le trouve dans l'huile d'eucalyptus citronné transformée. C'est le seul répulsif naturel qui est aussi efficace que le DEET chimique. Ça, c'est le plus puissant des répulsifs. Ça peut donner une protection jusqu'à 7 heures, mais attention, l'huile essentielle d'eucalyptus citronné pure, elle perd son efficacité bien vite. Donc, dans le spray, faut chercher la mention PMD. Sinon, c'est pas la même chose. Deuxième conseil, la citronnelle de Java, ça c'est une bonne option. C'est une huile essentielle qui est naturellement riche en produits qui vont être des répulsifs pour les moustiques, mais l'efficacité s'estompe rapidement. Donc il faut réappliquer toutes les heures. Ensuite, on peut fabriquer son propre cocktail maison. Allez, un peu d'huile essentielle de citronnelle, des gouttes d'eucalyptus, un peu de géranium, pourquoi pas. Mais attention aux huiles essentielles, c'est avec modération, voire il faut éviter chez les enfants et les femmes enceintes. Et puis on parlait des arnaques ou des pièges, les bracelets anti-moustiques, les prises électriques à ultrasons, les bougies, etc. Souvent, ça marche pas. Et par contre, ça coûte un peu trop cher. Allez, bon été, bonne santé à l'écoute d'ici, bien sûr.
0: Allez, ça vous gratouille ou ça vous chatouille, Charles Napoli arrive. 100 boutons de moustique. Un petit peu. Oh non, c'est pas de l'acné. Allez, à tout de suite, Charles.
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0: Bel été avec Charles Napoli. Bzz,
4: bzz, bzz. Et son acné.
0: Et son
4: juvénile. Celui-là, je te le réserve. Attends, si je le chope bien.
0: Oh, bonne journée, les amis.
4: Sur le miroir.
0: Passez un bel été. Il se passe quoi? Bienvenue chez vous jusqu'à... Point d'heure.
5: 69% des ados mentent sur leurs vacances.
0: Non.
5: Si.
0: Non.
5: J'ai passé des super vacances. J'ai fait de la tyrolienne. Wow. C'était génial.
0: Et c'est super bien de jouer au rami avec mamie. Arrêtez de dire ça.
6: On vous
0: aussi,
6: a entendu dans votre promo. On n'était pas d'accord.
5: Parce qu'elle était trop forte pour mamie. Moi. Je perdais tout le temps.
0: Vous verrez
5: elle me
0: quand
5: mettait 200 à chaque fois. Elle me les collait à chaque fois. Pourquoi les ados mentent justement sur leurs vacances? C'est pour ça. Ah c'est pour ça. Parce que c'est plus cool de dire qu'on a fait de la tyrolienne et qu'on a fait la super tyrolienne plutôt que. On s'est fait pipi dessus à la moitié.
0: La mamie est très tendance, je suis très mamie et je suis très tendance.

0: Voilà.
1: Comment veux-tu? 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
0: Ne fais plus rien.
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3: Elle est tendance également ici Saint-Étienne-Loire, votre radio de l'été. Nous sommes le 15 juillet, il est 9h. Bienvenue chez vous. L'actu d'ici, c'est avec vous, David Valverde. Je vérifie quand même. Ah non, on a perdu. Hein. Les Bleus sont passés à côté de leur demi-finale de Coupe du Monde.
4: Oui, il faut remonter à 1966 pour voir les Bleus se procurer aussi peu d'occasions dans un match du Mondial. Et finalement, c'est arrivé au pire des moments. Donc en demi-finale, hier, face à des Espagnols champions d'Europe en titre, très sûrs de leur force. Résultat 2-0. Vous le savez, la soirée avait pourtant plutôt bien commencé partout où ce match était diffusé en public. Clément Métainier, vous étiez par exemple à Unieux dans la vallée de Londaine.
5: À la mi-temps, c'était déjà mal embarqué.
6: Je trouve que l'Espagne joue bien. Après, c'est avec l'équipe de France. Ils ne produisent pas le jeu qu'ils produisent habituellement. On joue un petit peu, on est sur la retenue, c'est compliqué. Ouais.
5: Cédric avait installé sa chaise pliante. Il a d'abord regretté ce pénalty accordé à l'Espagne pour le 1-0.
6: Pour moi, déjà, la faute n'est pas volontaire. Il veut juste dégager le ballon. Il porte un coup au joueur, mais je pense que ce n'est pas préjudiciable sur la suite de l'action. Donc, ouais, j'aurais pas mis faute. Ouais.
5: À la moitié du match, l'espoir de voir les Bleus revenir était déjà très faible.
6: Je vois pas comment ils pourraient marquer s'ils continuent comme ça en deuxième mi-temps.
5: 45 minutes plus tard, forcé de constater que Cédric avait raison. 2-0, pas de but, pas de finale. Quelques mètres plus loin, Madi a déjà plié son siège. Il rentre chez lui, la tête basse.
7: C'est décevant, parce qu'on y croyait. On y croyait vraiment. Bon, après, il y a l'Espagne, c'est une très très belle équipe. Voilà, ils ont dominé du début jusqu'à la fin et puis voilà.
5: Coraline, elle aussi, reconnaît la supériorité espagnole et montre un grand fair play.
8: De toute façon, on restera fiers de notre équipe, on est quand même allé jusqu'au demi et voilà, c'est quand même très très bien quoi.
5: La fierté, malgré la défaite, voilà ce qu'on retient et tous ses supporters assurent qu'ils regarderont quand même la finale ce dimanche.
4: La finale sans la France, les Bleus qui joueront le match pour la troisième place, ce sera samedi soir contre l'équipe qui va perdre ce soir dans l'autre demi-finale. Finale, en l'occurrence l'Angleterre face à l'Argentine. En tout cas, faudra se remettre de cette immense déception pour le capitaine des Bleus, Kylian Mbappé, très lucide hier soir.
9: On n'a pas fait le match qu'on voulait faire, que ce soit tactiquement, que ce soit même techniquement, que ce soit dans le niveau global qu'on a fourni. Quand tu fais pas ce que tu es censé faire dans une demi-finale de Coupe du Monde, tu gagnes pas. L'Espagne a respecté son plan, a respecté ce à quoi elle est fidèle. Une équipe qui aime avoir le contrôle du ballon, qui aime contrôler le tempo du match. Notre objectif, c'était de venir les chercher haut pour pas installer ce faux rythme, parce que dans le contrôle du jeu, ils sont meilleurs que nous. On n'a pas réussi à faire ça et je pense qu'il y a eu trop d'approximations techniques et on n'a pas su leur faire mal quand on devait leur faire.
4: Et pour un nouveau titre de champion du monde, il faudra patienter jusqu'en 2030 avec la Coupe du Monde en Espagne, au Portugal et au Maroc.
3: Merci beaucoup David. 9h03, ce matin dans l'actu, une nouvelle fois, la météo avec la Loire en vigilance orange aux orages.
4: Oui, on attend de l'eau mais aussi de la grêle pour ce mercredi. On reste en vigilance orange à la canicule également sur la Loire mais aussi la Haute-Loire, le 43 qui reste aussi en vigilance orange au feu de forêt. Dans ce contexte, les services de l'État vous donnent cette consigne. Si vous appelez les secours pour un feu de forêt, il faut le faire le plus précisément possible, avec la localisation exacte, avec la nature de ce qui brûle. Tout ça, évidemment, dans le but de gagner le plus de temps possible. Cette nuit, 44 pompiers ont été appelés à Montrond-les-Bains et sont intervenus sur un feu dans une blanchisserie industrielle sur une surface de 1200 m². 4 lances ont été nécessaires pour éteindre cet incendie.
3: À Chalmazel, les habitants, les élus, les touristes ne peuvent pas croire que ce soit la fin de l'histoire de la station.
4: Oui, après un hiver fermé suite au désengagement financier du département après de nombreuses saisons sans trop de neige, l'été nous rappelle la situation géographique exceptionnelle de Chalmazel dont elle peut profiter à 1100 mètres d'altitude pour le village, au-delà de 1600 mètres pour le haut des pistes. En pleine période de canicule, ça peut faire du bien avec un tourisme estival qui peut donc rebooster ce territoire. La preuve encore le week-end dernier avec 5000 personnes rassemblées pour le Bike and Fourme, là où le collectif Touchous avec Chalmazel s'est installé, lui qui essaye de porter un projet d'avenir pour Chalmazel. Manuel Poncet, le directeur de la communication du département de la Loire, ne demande pas mieux.
10: Le département est ouvert, il ne veut surtout pas lâcher la station. Donc après, toutes les bonnes initiatives sont les bienvenues. Ils sont venus, Touchous, ils ont pu discuter avec les riverains, faire connaître leur projet. Pour l'instant, ça reste un peu incertain. Mais le fait qu'il y ait quand même 5000 personnes qui se pressent ici sur deux jours, c'est quand même bon signe. Ça montre à la fois qu'il y a un attachement à la station et que les gens sont fiers que la station existe. Il y a quand même, c'est très peu urbanisé, c'est des très beaux paysages. C'est le plus gros circuit de VTT balisé en Europe. Et chaque fois que les gens viennent ici, ils sont quand même surpris par les qualités du spot. Les gens se disent, c'est notre petit bijou.
4: Chalmazel, le bijou des Monts du Forêt, dossier à retrouver sur internet ici.fr. Allez, la météo avec de nombreuses vigilances hein, sur notre département, notamment de la Loire, avec des orages attendus aujourd'hui.
3: Vous l'avez dit, vigilance orange aux orages aujourd'hui. Vous l'avez dit, David, un risque de grêle dans la Loire et la Haute-Loire, surtout dans la Loire, en deuxième partie de journée. Des orages qui ne feront pas forcément baisser la température comme on pourrait l'attendre. Quoique, on aura, je vais mettre plusieurs guillemets, que 33 degrés cet après-midi à Roanne, 31 degrés en moyenne dans le Forêt. Je pense à vous qui êtes à Bouin ou à Feur, 30 degrés dans le sud du Forêt à Saint-Galmier et à Montbrison, 29 degrés si vous êtes à Saint-Étienne et 29 degrés également en Haute-Loire en deuxième partie de journée. Là où les orages seraient, d'après les prévisions de Météo France, le plus intense, ce serait pour Montbrison, pour Saint-Bonnet-le-Château. Partout ailleurs, ce seraient des averses orageuses qui nous attendent pour cet après-midi. Possible grêle, pour l'instant c'est pas confirmé, mais possible grêle sur le département de la Loire. Il est 9h passé de 6 minutes. Un véhicule est en panne sur la voie de droite, sur l'A47, dans le sens Saint-Étienne-Lyon. On est au niveau de Rives-de-Gier. Merci à Salim de l'Orme de nous avoir passé un coup de fil au 04 77 10 0010.
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3: Je rajoute aussi ce bouchon au Chambon-Feugerolles. On a une dizaine de minutes entre Firminy et le Chambon. Je vous souhaite un bel été avec cette petite trompette de Daniel Balavoine, le chanteur. 9h06, bienvenue chez vous.

0: 1978, ce tube de Daniel Balavoine qui n'a pas pris une ride, ou presque. Le chanteur, 9h10.
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0: Bienvenue chez vous et le dossier du jour. Pendant une petite demi-heure, on s'intéresse à nos vacances et un chiffre qui peut-être vous concerne. 7 adolescents sur 10 reconnaissent avoir déjà un petit peu embelli leurs vacances pour faire meilleure impression auprès de leurs amis à la rentrée. On en parle avec Caroline Ménager, fondatrice, cofondatrice de Pixpay. Bonjour Caroline.
3: Bonjour Charles.
0: Qu'est-ce que c'est concrètement? C'est une carte pour payer en fait?
3: Alors effectivement, Pixpay c'est une carte de paiement pour les ados, mais avec un copilotage parental. L'adolescent a une carte pour payer et une application, le parent a une application miroir sur laquelle le parent va pouvoir mettre en place tout un cadre de contrôle. L'idée, c'est de responsabiliser l'ado avec la gestion de son budget.
0: Et vous avez fait une étude sur nos jeunes, nos ados et les vacances, une étude qui révèle donc que 69% de nos ados disent déjà avoir menti sur leurs vacances. Qu'est-ce qui explique un chiffre qui est aussi élevé que ça, Caroline?
3: Alors effectivement, c'est un chiffre assez impressionnant, plus de 2/3 des ados. En fait, ce chiffre, il montre surtout que les vacances sont devenues, comme les vêtements, comme les objets qu'on possède, un sujet de pression sociale à part entière. Et donc, sans du tout dénigrer ce comportement, le sujet, c'est que les ados vont enjoliver leurs vacances. Ils ne vont pas mentir éhontément sur « j'étais là alors que j'étais à un autre endroit », mais ils vont enjoliver leurs vacances. et ça, on voit que c'est partagé, c'est les filles, c'est encore plus les garçons que les filles d'ailleurs. Et on a posé la question aux parents, et c'est aussi le cas des parents, de manière beaucoup moins forte. Mais malgré tout, c'est quand même quelque chose, une pression sociale que tout le monde ressent, mais que les enfants ressentent encore plus.
0: Est-ce que le fait qu'on ait les réseaux sociaux aussi, où on peut tout exposer et où tout le monde expose les meilleures choses de ses vacances, est-ce que ça a changé la façon aussi dont les jeunes vivent leurs vacances?
3: Alors très probablement, mais la réalité c'est qu'il y a toujours eu de la comparaison sur les vacances. Alors nous, quand on était plus jeunes, c'était quand on rentrait en classe en septembre. Ce qui change aujourd'hui avec les réseaux sociaux, c'est que cette comparaison, elle est permanente, elle est instantanée. C'est vrai que ça va influer sur les vacances. Et c'est vrai que les jeunes, mais d'ailleurs nous aussi en tant que parents, vont produire des contenus qui vont montrer uniquement les meilleurs moments. Et donc c'est là que le biais va arriver en fait.
0: Est-ce qu'on a aujourd'hui peut-être envie de montrer aussi davantage les belles vacances qu'à en profiter simplement comme on faisait avant?
3: Non, dans la réalité, je pense que chacun va évidemment vouloir montrer la belle partie de ses vacances, mais en profiter, c'est surtout une réaction de protection en fait, de pas vouloir avoir l'air moins bien loti que les autres. Et c'est vrai que ça traduit quand même des inégalités réelles qui existent au sein des familles. C'est-à-dire qu'il y a les enfants de parents CSP+ sont 46% à partir plusieurs semaines, et ce que 32% sur les enfants de familles CSP-. Ouais. Donc c'est vrai que cette mise en scène sur les réseaux et le fait que les enfants mentent, vous l'avez dit, 69% des ados ont déjà menti à leurs amis pour donner l'impression que leurs vacances étaient mieux. En fait, ce mensonge, il vient un petit peu compenser un vécu qui est assez contraint financièrement.
0: Ouais. Et du coup, on cherche toujours, quand on est ado, à se comparer aux autres. Et forcément, des fois, on enjolive un petit peu la réalité. On va en reparler dans quelques minutes dans notre dossier du jour avec vous, Caroline Ménager. À tout de suite.

0: Dai Dai, c'était Shakira et Burna Boy sur votre radio ici Saint-Étienne-Loire, 9h17.
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0: Le dossier du jour avec jusqu'à 9h20 Caroline Ménager. Votre spécialité, ce sont nos ados, puisque vous avez cofondé Pixpay, une solution de paiement pour les ados et pour maîtriser aussi les dépenses de nos ados, très utile pendant les vacances. Vous avez même fait une étude sur le comportement des jeunes pendant les vacances, une étude qui révèle donc ce chiffre: 69% des ados disent avoir déjà menti sur leurs vacances. Plus d'un ado sur deux a vous-même être jaloux des vacances qu'il voit sur les réseaux sociaux, Instagram, TikTok, de ses copains. Pourquoi ces images de vacances, qui sont, on le sait, toujours embellies, ont-elles autant d'impact sur les jeunes, selon vous ?
3: Bah, effectivement, comme vous le dites, ces vacances, elles sont embellies. Ce sont des moments qui sont choisis, qui sont filtrés. Alors jamais on va aller montrer les temps morts, les embrouilles en famille ou les moments un peu plus simples des vacances. Ça, ça n'existe pas.
0: Non, non.
3: Et donc, c'est vrai que l'ado, il va du coup comparer, lui, son quotidien, ses vraies vacances, à une version complètement magnifiée de la vie des autres. Et c'est vrai qu'il n'a pas forcément le recul qu'un adulte peut avoir, donc c'est important aussi de le sensibiliser par rapport à ça. On le sait tous intuitivement que c'est la bonne partie des vacances des autres, mais la réalité, c'est que c'est là et que ça impacte nécessairement. Donc il faut le rappeler et montrer aussi à ces ados que il y a plein de moments simples qui peuvent être des super moments de famille,
0: bien sûr,
3: qui ne sont pas hyper vendeurs, on va dire, sur une super partie de carte en famille. C'est chouette, en fait, c'est pas très vendeur, mais dans la réalité, c'est un super moment.
0: Ouais, c'est un super moment qu'on partage. Et d'ailleurs, certains jeunes ont même peur de retourner en classe, ils ont peur de la rentrée, parce que du coup, ils disent que leurs vacances vont être moins intéressantes que celles de leurs camarades. C'est vraiment un sujet de comparaison, c'est vraiment un sujet de société aujourd'hui, les vacances chez les jeunes.
3: Oui, mais la réalité, c'est que effectivement, comme c'est avant, c'était la rentrée des classes. Bon, ok, on se raconte pendant une semaine nos vacances, qu'est-ce qu'on a fait. Là, ce qui change, c'est que la rentrée, c'est plus le seul moment de comparaison. Ça, c'est arrivé avant, c'est depuis début juillet. Donc, c'est sûr que ça a un impact effectivement très très fort. Et donc, c'est un point qui est, c'est devenu un sujet de comparaison. Malheureusement, j'ai envie de dire, je pense que beaucoup de choses sont devenues un sujet de comparaison de par l'existence des réseaux sociaux.
0: Ouais, justement, comment les parents peuvent aider, selon vous, leurs enfants à prendre un petit peu de recul, à relâcher un peu la pression face à ce qu'ils voient sur les réseaux et profiter aussi de leurs propres vacances. Vous parlez d'une petite partie de carte, c'est vrai que c'est pas très vendeur, mais ça fait du bien.
3: C'est un bon moment, exactement. Non, mais je pense que le premier conseil pour les parents, c'est d'abord de ne pas être dans le jugement, de ne pas être dans la moquerie d'un enfant qui n'a pas forcément ce recul. C'est normal, c'est quelque chose qui touche très largement tous les ados. Mais le sujet pour moi, de la part des parents, c'est vraiment d'en parler ouvertement avec leurs enfants, de leur rappeler que ce qu'on va voir sur les réseaux sociaux, c'est le meilleur moment, c'est un montage des meilleurs moments. Voilà, donc je pense que c'est vraiment dans la pédagogie de la répétition, c'est en le rappelant et aussi en soulignant en tant que parent exactement ce que je disais sur le sujet de la partie de carte. C'est en fait, on a passé un super moment, c'est pas vendeur, vous l'avez pas vendu sur les réseaux sociaux à vos parents, mais c'est pas grave. Et ces moments, ils sont importants. Après, je pense que ce qui est important aussi côté parent, dernier conseil, c'est aussi de pas minimiser cette dimension financière. C'est vrai qu'il y a des enfants qui ont plus de moyens parce qu'ils sont dans des familles qui vont être plus riches. Cette jalousie qu'un ado va pouvoir exprimer indirectement, c'est une manière de se protéger. Et ça peut être aussi une vraie source d'inquiétude sur l'argent. Et donc, le sujet aussi, et c'est un peu ce qu'on essaye d'enseigner nous avec Pixpay, c'est de donner aux ados des repères sur l'argent et surtout de leur donner capacité à réaliser des projets, même s'ils peuvent leur paraître peut-être un petit peu plus chers, un petit peu intouchables, mais de leur donner les moyens d'agir concrètement sur leur quotidien. Et ça, en fait, c'est un peu comme quand on est dans un avion et qu'on n'a pas les manettes, on a peur. Et bien, en fait, c'est la même chose sur une carte, en fait, ou sur de l'argent. C'est se sentir en contrôle, même si c'est un contrôle partiel, en fait, ça change complètement la perception qu'on va avoir de l'argent. Donc, je pense que ça, parler d'argent en famille, ça dédramatise. Dire à un enfant, tiens, t'as cet objectif, on va faire en sorte de trouver des solutions pour l'atteindre, même si c'est peut-être compliqué pour nous dans le quotidien, ça va l'aider, ça va détendre.
0: Et surtout, profitez-en, jouez aux cartes, parce que vos copains font exactement pareil avec leurs grands-parents. Merci beaucoup Caroline Ménager.
3: Merci Charles.
0: On vous retrouve sur l'application ICI et sur ICI.fr pour réécouter le dossier du jour.
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0: Guillaume Grand, Toi et moi. Ce qui est étonnant, c'est que cette chanson, c'est la toute première chanson écrite par le chanteur en français. Avant ça, il composait uniquement en anglais. C'est pourtant ce premier essai en français qui est devenu finalement son plus grand succès, puisqu'on l'écoute encore aujourd'hui. Guillaume Grand qui a expliqué qu'il avait choisi ce titre comme premier single parce qu'il trouvait finalement que c'était assez chaleureux et parfaitement adapté à l'été 2010, année de sortie de la chanson. Il est 9h28.
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0: Dans 5 minutes, on va reparler de votre météo et de cette vigilance orange aux orages en cours dans la Loire, bien sûr. On parlera aussi de la météo de la Haute-Loire et puis à quelques bons plans fraîcheurs également nous attendent. Avant cela, si vous voulez quand même profiter de cet été sans vous mettre en danger, il faut peut-être partir se balader dans la région. On a des massifs montagneux, bien sûr. Le Pila nous accueille, pourquoi pas. Je pense également au Mont du Lyonnais, hein, qui sont un petit peu en altitude et sur lesquels on peut perdre quelques degrés. Puis des fois, on tombe au détour d'un lac, on a envie de se baigner. Mais il faut respecter impérativement les interdictions. Pauline Boulet, notre spécialiste de la montagne, nous explique pourquoi c'est la montagne pas à pas.
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3: Peut-être que le week-end dernier, vous êtes allé vous promener en montagne. Peut-être que vous avez croisé une rivière pendant votre randonnée ou que vous avez pique-niqué au bord d'un lac. Évidemment, c'est un des plaisirs de la marche en montagne, surtout en plein été. Et là-haut, l'eau est souvent si belle qu'on a très envie de s'y baigner. Et pourtant, il est fortement déconseillé de plonger dans un lac de montagne et je vais vous expliquer pourquoi. D'abord, il y a des endroits où la baignade est formellement interdite. Par exemple, dans les lacs de barrage, pour des raisons de sécurité, ou encore au lac du Crozet, en Belledonne, afin de préserver la biodiversité. Et c'est précisément sur ce sujet que je voulais m'attarder aujourd'hui, sur les conséquences écologiques de la baignade dans les lacs de montagne. L'année dernière, une équipe de chercheurs a réalisé une étude portant sur les lacs de montagne des Pyrénées. Ils ont procédé à des observations, à des analyses, et ils ont constaté que des particules polluantes étaient présentes en quantité importante dans les lacs de montagne. Et quand je parle de particules polluantes, il s'agit non seulement d'algues toxiques qui sont de plus en plus présentes, mais aussi de répulsifs contre les insectes ou encore de crème solaire. Alors, vous allez peut-être me dire que c'est dans les Pyrénées, que ça nous concerne pas. Mais détrompez-vous, la situation est la même en Corse, et puisque les Alpes sont une destination touristique aussi, eh bien il n'y a aucune raison que les lacs du coin fassent exception. Voilà pourquoi je vous déconseille très sincèrement d'aller vous baigner dans un lac, même s'il est couleur émeraude. Et pour finir de vous convaincre, je vous propose d'y tremper seulement les pieds, à condition que vous ne les ayez pas tartinés de crème solaire. Et normalement, si mes calculs sont bons, la température de l'eau devrait, de toute façon, vous dissuader d'aller faire quelques brasses. D'ailleurs, j'en profite pour vous mettre en garde contre les risques d'hydrocution et de noyade. Ils sont aussi présents dans un lac de montagne, voire décuplés, parce que justement, la température de l'eau est très basse. Pour finir, en ce qui concerne les rivières, il est moins embêtant de s'y baigner parce que l'eau est renouvelée, elle coule plus rapidement, mais je vous déconseille également de le faire. La crème solaire et les poissons d'eau douce, ça fait vraiment pas bon ménage.
0: Je sais, on a envie de se baigner à Grandjean par exemple, hein, mais on ne peut pas, on évite, on suit les conseils de Pauline Boulet, la montagne pas à pas, c'est sur l'application ici et sur ici.fr. Je vous sors une pépite, c'est une de mes chansons préférées, tube de l'année 88 que vous mettez dans votre playlist de l'été. Voici Tracy Chapman, Talking About Revolution sur votre radio, ici Saint-Étienne-Loire. Bienvenue chez vous, 9h32.

0: Talking About Revolution, Tracy Chapman sur votre radio ici Saint-Étienne-Loire. Je peux vous dire que pour y mettre l'accent, j'ai révisé quelques fois.
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0: L'avantage avec la météo, c'est qu'il n'y a pas besoin de prendre l'accent. Dans la Loire et la Haute-Loire aujourd'hui, on attend des orages, vigilance orange aux orages aujourd'hui dans le département de la Loire. Les températures baissent un petit peu, c'est vrai, mais elles restent chaudes. On aura jusqu'à 33 degrés à Roanne, 31 degrés à Bouin et Feur, 30 degrés à Saint-Galmier-Montbrison, 29 degrés à Saint-Étienne et à Issingeau cet après-midi, avec donc un risque d'orage annoncé sur une bonne partie du territoire. Des orages plus ou moins certainement, des orages certains, annoncés pour vous qui êtes à Montbrison et à Saint-Bonnet-le-Château. On pourrait et peut-être avoir un petit peu de grêle, mais pour l'instant, Météo France ne nous le confirme pas. Donc on va partir sur des orages et ça sera déjà pas mal sur l'ensemble du territoire. Des averses orageuses, plus précisément, pour vous qui êtes en Haute Loire, pour faire baisser la température. Une nouveauté tient au Pays des Sucs ce samedi. Si vous aviez envie de remplir votre panier de bons produits et de passer un bon moment, direction Issingeau, la ville lance une nouveauté, un petit marché de producteurs locaux. C'est place Foch de 17h à 19h. Fruits, légumes, spécialités du coin, producteurs passionnés et même un peu d'animation musicale pour profiter de la fin de journée. Bonne idée de sortie pour démarrer le week-end en douceur.
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0: Et à 9h36, pour vous souhaiter un bel été avec un petit peu moins chaud que les autres jours, voici Téléphone. Le jour s'est levé, bienvenue chez vous.

0: On a mis des moyens sur la Real, hein, je vous le dis. Hein. On a travaillé hein, quand même. Hein. 9h41, on joue ensemble. C'est le grand jeu de l'été, les copains. Alors, le grand jeu de l'été, c'est très simple. On vous offre un cadeau. Vous venez, vous gagnez le cadeau. Et après, on vous offre un deuxième cadeau. Bah, c'est comme ça, c'est l'été. Bah, attendez, on va pas s'en priver. Je vous invite à faire Aventure Tarzan. Vous connaissez ? C'est aux Estables. C'est de l'acrobranche. Voilà, vous allez faire de l'acrobranche. Vous allez vous prendre pour Tarzan aux Estables. Donc, vous êtes en pleine nature. A priori, relativement au frais sous les arbres, en toute sécurité, vous allez sauter d'arbre en arbre avec Aventure Tarzan aux Estables donc. Pour remporter vos invitations pour cette activité familiale pour cet été, on va s'intéresser au créateur de Tarzan, Edgar Rice Burroughs. Il exerçait un autre métier avant de devenir écrivain et de créer le personnage de Tarzan. À votre avis, c'était quoi son métier? Est-ce qu'il était vendeur de taille crayon ou est-ce qu'il était dresseur de lion? 04 77 10 00 10. Edgar Rice Burroughs, le créateur de Tarzan, faisait un autre métier avant d'écrire des livres et de créer Tarzan. C'était quoi? Vendeur de taille crayon ou dresseur de lion? Edgar Rice Burroughs, pas facile à taper dans Google hein, celui-là. Hein. Allez, c'est au plus rapide. 04 77 10 00 10. Séverine vous accueille et pendant que vous nous appelez, on a rendez-vous avec Katrina and the Waves, Walking on Sunshine.
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0: passé quelque chose dans la playlist de votre été, Catherine Anne, The Waves, Walking on Sunshine sur ici Saint-Étienne Noir. 1983, ça paraît pas. Hein. 9h46, tout l'été, on vient à votre rencontre pour vous demander quel est votre petit plaisir de l'été, la chose que vous aimez faire tranquillement et peut-être tout seul ou accompagné. On a rencontré Roxane.
1: Faire assez du sport, c'est très physique. Bonjour, je m'appelle Roxane Macaudière, je suis chanteuse lyrique et je viens de la Loire. Moi, mon petit plaisir de l'été, c'est de partir avec toute ma troupe et d'aller chanter dans des lieux d'exception en extérieur, notre passion pour l'opéra. Le département de la Loire, en particulier, est truffé de lieux exceptionnels avec une acoustique qui fait résonner les voix et au moins on est dehors, au grand air, avec ce beau soleil, comme la Batie d'Urfé, mais aussi le prieuré de Chandieu, le site médiéval de Donzy. Pour moi, chanter, c'est vital. C'est une manière de s'exprimer, c'est une manière de communiquer avec le monde et surtout de faire de belles rencontres. À chaque fois, c'est des rencontres humaines qui me marquent beaucoup. Et voilà, c'est très important pour moi et ça, c'est grâce au chant. Et comme n'importe quel être humain, on est sensible au changement de saison, à savoir par rapport à la chaleur, la température dehors. Il y a vraiment plein de paramètres, donc on est très sensible à ça. La voix change en fait chaque jour sans forcément qu'on s'en rende compte. Mais heureusement, on a une forme de stabilité. De la même manière que tous les jours, on peut se lever et marcher si on est en bonne santé, ben, c'est un peu pareil avec la santé vocale. On parle de santé vocale d'ailleurs.
2: L'été, c'est une bonne saison ?
1: Effectivement, c'est une très bonne saison. Nous, on adore. C'est pas forcément si facile que ça quand même. On va pas vous le cacher de chanter sous une canicule plus ou moins élevée. Faire assez du sport, c'est très physique. Donc, il faut bien s'hydrater. Mais c'est très agréable parce que chanter la semaine dernière dans la Drôme au son des cigales, dans la Loire, sous les magnifiques couchers de soleil à venir, c'est vraiment pour moi ce qu'il y a de plus beau quand on a l'habitude de chanter sous les projecteurs.
2: Qu'est-ce que vous souhaitez aux auditeurs d'ici Saint-Étienne Loire pour cet été?
1: Beaucoup de sérénité, beaucoup de soleil et beaucoup de musique, parce que la musique, ça rapproche, et je crois que dans la période dans laquelle on évolue tous dans le monde, on a besoin d'être ensemble, de se rapprocher, et la musique est un bon moyen pour ça.
0: Merci beaucoup Roxane, au micro de Pauline Blanc. Il aime bien chanter aussi, puis il aime bien inviter des copains à chanter. C'est Kenji et Vianney, ils mettent le feu ensemble dans quelques instants. On va retrouver les conseils de notre veto, parce que même pendant l'été, on continue de prendre soin de nos animaux de compagnie. On est là tout le temps, nous.
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0: Alors, autant j'aime bien la musique, en général, autant là, chanter en espagnol, avec des rythmes un peu à l'espagnol, je crois que c'est un peu tôt. Enfin, j'aime bien, mais là, c'est pas... On va laisser passer un peu de temps, les gars, avant de revenir. Hein. Merci.
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0: On va prendre soin de nos animaux de compagnie parce qu'on le fait tout au long de l'année et l'été aussi. On n'abandonne jamais nos animaux de compagnie, même pas l'été. C'est la hantise de tout propriétaire de chien. Votre chien qui part en courant et qui se fait brutalement heurter par une voiture. Docteur Faban, vous êtes notre véto. Face à ce drame dans la rue, quel est le tout premier réflexe de secourisme ?
3: Le tout premier réflexe, comme souvent, c'est de garantir votre propre sécurité. C'est difficile, mais on ne se jette jamais au milieu du trafic. Une fois que la zone est sécurisée, il faut vous méfier de la réaction de votre chien. Sous le choc de l'impact, il est en panique totale et souffre. Même le chien le plus gentil du monde va avoir le réflexe de mordre n'importe qui va essayer de le toucher, y compris vous. Avant de le manipuler, il faut donc improviser une muselière. Prenez sa laisse ou même un lacet de chaussure, faites une boucle autour de son museau, croisez sous la mâchoire et nouez-le derrière les oreilles. C'est indispensable pour pouvoir l'examiner et le déplacer vers le trottoir sans vous faire mordre.
4: Alors si la voiture roulait doucement et que le chien semble aller bien, qu'il se relève tout seul et remue la queue sur le trottoir, est-ce qu'on peut rentrer, se reposer à la maison et se remettre de nos émotions ?
3: Eh ben non, c'est ce qui peut coûter la vie à votre chien. L'adrénaline sécrétée au moment de l'impact est un antidouleur naturel. Votre chien peut courir et remuer la queue alors qu'il a la rate explosée ou un poumon perforé. Les lésions invisibles sont les plus traîtres. Pendant qu'il se repose sur son tapis à la maison, il peut faire une hémorragie interne. Le signal d'alerte, ce sont en général les gencives. Soulevez sa babine si la gencive est pâle, presque blanche, une hémorragie interne est en cours. Un pneumothorax aussi, c'est le fait d'avoir de l'air à côté des poumons, peut bloquer sa respiration des heures plus tard. Donc la règle est absolue, tout chien percuté par une voiture doit passer par la case vétérinaire dans l'heure qui suit.
4: Oui, alors juste, si le chien il est au sol et qu'il ne peut plus bouger, comment on le transporte en fait jusqu'à la clinique, surtout en toute sécurité, docteur ?
3: La règle de base, c'est la manipulation en bloc. Ne le portez jamais dans vos bras comme un bébé. Vous risquez de déplacer une vertèbre ou un os fracturé. Il faut improviser un brancard rigide. Trouvez une planche en bois ou à défaut, une couverture épaisse bien tendue. Faites glisser doucement votre chien dessus. Gardez-le bien au chaud car le choc fait chuter

0: Roxane, The Police. La chanson qui a d'ailleurs été créée à Paris en 77, en fait. Un an avant la sortie du titre, Police séjourne dans un hôtel près de la gare Saint-Lazare. Sting aperçoit du coup des prostituées dans la rue, hein, puisque c'est l'histoire, ce qui lui inspire le thème de la chanson. Quant au prénom Roxane, il le trouve sur une affiche de Cyrano de Bergerac qui est accrochée dans le hall de l'hôtel. D'où le tube, voilà. Un hôtel, une affiche et un des plus grands tubes d'un des plus grands groupes de rock de l'histoire de la musique, de tout le rock que toute l'histoire est connue. Voilà, je me suis un petit peu emballé, mais j'adore Police, c'est pour ça. Dans quelques instants, les infos. Et juste après, nous allons rentrer en cuisine. On va s'intéresser à un passionné de fruits, les fruits rouges qui ont toujours la cote l'été, puisque c'est de saison. Encore faut-il savoir bien les cultiver et aussi bien les apprécier. Vous allez tout découvrir juste après les infos.
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0: Nous sommes le mercredi 15 juillet et il est 10h. Bienvenue chez vous. L'actu d'ici, David Valverde, le risque de feux de forêt reste élevé dans nos départements.
2: Oui, la Haute-Loire aujourd'hui classée en vigilance orange. C'est jaune dans la Loire en ce qui concerne la canicule. On tient le bon bout avec un tout petit rafraîchissement qui va commencer à arriver. D'ici là, on reste en vigilance orange sur les deux départements. Ce sera également orange pour les orages aujourd'hui sur le département de la Loire. On va vous donner tous les détails dans une minute avec aussi cette recommandation de la préfecture de la Loire. Si vous appelez pour signaler un départ de feux de forêt, il faut le faire avec les informations les plus précises possibles pour gagner du temps. Et puis pas la peine d'encombrer les lignes téléphoniques et d'appeler les secours si vous voyez ou que vous entendez déjà les sirènes des pompiers. Dans l'actu,

0: de ce mercredi, l'Assemblée nationale qui doit valider aujourd'hui la loi sur la fin de vie. Au terme d'un parcours parlementaire plus ou moins mouvementé, la proposition doit franchir un cap en instaurant un droit au suicide assisté ou à l'euthanasie dans des conditions très encadrées. Ça concernerait les malades atteints d'affections graves et incurables et qui présentent une souffrance constante. L'équipe de France de foot est tombée de très haut hier soir, d'aussi haut que les espoirs d'une troisième étoile étaient immenses. C'était sans compter sur la solidité de l'Espagne, donc en demi-finale de cette Coupe du Monde comme en 2024 à l'Euro. L'Espagne a donné une leçon de foot aux Bleus, défaite 2-0. On a vécu le match à Unieux dans la vallée de Londaine hier soir. Reportage à retrouver sur ici.fr. L'équipe de France devra donc se contenter de la petite finale samedi soir et on connaîtra l'adversaire ce soir au terme de la deuxième demi-finale, donc entre l'Angleterre et l'Argentine. Le match, c'est à 21h à Atlanta. Et puis une bonne nouvelle pour votre épargne. La Banque de France propose de relever le taux du livret A à 1,7%. On sait que les Français avaient largement vidé leur livret A ces derniers mois. La Banque de France va donc relever le taux. Elle laisse par ailleurs le LEP, le livret d'épargne populaire, à 2,5%. Il est 10h02.
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2: Justement, la météo, c'est une vigilance orange aux orages dans la Loire pour cette journée de mercredi. Et pour cause, le ciel sera capricieux aujourd'hui. Risque d'orage en Haute-Loire. Des averses orageuses sont attendues au Puy et à Monistrol. Les températures baissent du coup, 33 degrés au Puy, 30 degrés à Monistrol cet après-midi. Baisse des températures également dans la Loire due aux orages qui sont attendus notamment à Montbrison. Risque d'orage également d'averses orageuses dans le Forêt, des orages attendus à Saint-Étienne et à Rouen. On aura 33 degrés d'ailleurs à Rouen cet après-midi, 31 degrés à Feur et moins 30 degrés à Montbrison et Saint-Galmier, 29 degrés à Saint-Étienne. Il fera un petit peu plus frais, j'allais dire plus frais, mais c'est plutôt moins chaud à Saint-Bonnet-le-Château où nous n'aurons, je mets des guillemets, que 27 degrés cet après-midi. Les orages devront tonner dans le début d'après-midi du côté de Saint-Bonnet-le-Château entre le début et le milieu d'après-midi.
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2: Dans la playlist de votre été, il y a un titre qui date de 1999 et qui commençait comme ça. Vous avez reconnu Céline Dion ? On ne change pas, bien sûr. 10h04, bienvenue chez vous.

0: On ne change pas à 10h07. Non, on change pas. Nous, on continue de vous accompagner tout au long de cet été sur Ici Saint-Étienne-Loire. Été chaud avec des conseils, des bons plans fraîcheur et toujours de la bonne bouffe, bien sûr, quand même.
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0: Ils sont d'été, les fruits rouges. Ah, bien sûr. Alors, on en trouve un petit peu partout. D'ailleurs, on en trouve un petit peu toute l'année. Mais quand on en veut des bons, on va y aller chercher ici, chez nous, dans la Loire. Vous allez découvrir un homme qui s'est dédié à ces fruits rouges et il nous les propose. Il va surtout nous proposer une recette sympa à faire. Si vous aimez les framboises, les cassis ou encore les groseilles, vous n'allez pas être déçus ce matin dans Bienvenue chez vous. On rentre en cuisine juste après Marine et sa chanson Escroc. La voici tout de suite.

0: Escroc, Marine, le titre qui peut prêter à confusion, hein. La chanson ne parle pas d'une histoire d'amour. Et vous l'avez compris, est-ce que c'est mérité? Est-ce que ça peut m'arriver? Marine évoque en réalité le syndrome de l'imposteur après sa victoire à la Star Academy. Elle a longtemps eu le sentiment de ne pas mériter son succès. Elle dit d'ailleurs que cette chanson l'a finalement aidée à accepter sa nouvelle vie pleine de talent. 10h11.
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0: On se balade dans la Loire et la Haute-Loire à la recherche des producteurs de produits 100% régionaux. On est à la Tuilière ce matin avec Thomas Goubi, producteur de petits fruits rouges. Il a baptisé son exploitation Les Saveurs de la Pépinière. Au passage, il vient de remporter le premier prix des produits fermiers ligériens avec son coulis de framboise. Bonjour Thomas, comment pourriez-vous nous présenter votre exploitation ?
3: C'est la ferme Les Saveurs de la Pépinière. C'est une petite ferme. Je suis installé sur seulement 2,5 hectares. Une ferme qui m'occupe à temps plein et qui occupe aussi plusieurs saisonniers pour la récolte de petits fruits. Je suis spécialisé dans le petit fruit en agriculture biologique. Quand on dit petit fruit, c'est les fruits rouges, fraises, framboises, groseilles, cassis, etc.
0: À quelle occasion vous avez repris cette exploitation à votre compte?
3: J'ai acheté la ferme en 2021. C'était une ancienne ferme laitière où il y avait les bâtiments existants plus 2,5 hectares autour. Donc voilà, on a commencé à faire les premières plantations, les premières installations de serres en 2021.
0: Et qu'est-ce qui vous a fait vous lancer finalement dans cette aventure?
3: J'ai toujours eu la fibre agricole dans mon passé. Je travaillais plutôt dans le milieu de l'élevage, dans les bovins, et j'avais envie de faire quelque chose à moi, produire quelque chose. J'avais pas forcément envie de me lancer dans l'élevage avec des grosses structures qui peuvent parfois faire peur. C'était mon cas. Et après, j'ai un petit peu étudié ce qui pouvait pousser chez nous en agriculture biologique et qui pouvait manquer aussi en local, parce que mon souhait, c'était de commercialiser en local.
0: Bah justement, ces fruits rouges, de quoi ils ont besoin pour pousser de manière pérenne?
3: Contrairement à ce qu'on peut croire, le fruit rouge, ça n'aime pas la chaleur. Ça aime le soleil, mais ça n'aime pas la chaleur. Et donc, il faut plutôt essayer de faire pousser ça sur des endroits qui sont un peu préservés des coups de chaud qu'on peut malheureusement avoir de plus en plus souvent. C'est pour ça que j'ai vraiment recherché sur un secteur. Moi, j'étais sur le Rouennais, donc je voulais rester sur le Rouennais pour la vie familiale. Mais je cherchais quand même un endroit qui était un petit peu sur la montagne bourbonnaise, où on avait quelques degrés en moins par rapport à la plaine.
0: Mais du coup, quand même, malgré ça, qu'est-ce que vous faites? Comment vous avez fait ces derniers jours? Comment vous faites en ce moment pour finalement protéger vos cultures de cet épisode de chaleur?
3: Eh bien, on fait un peu comme on peut. En fait, on découvre. Moi, ça fait je suis installé que depuis 5 ans. C'est ma première vraie canicule, et ça sera pas la dernière malheureusement. On ombre en fait toutes mes plantations de framboises et de fraises qui sont sous serre pour éviter effectivement des gros coups de chaud. C'est tout ombré. Et puis, pour l'instant, j'ai la chance d'avoir de l'eau, donc je peux irriguer un peu comme je le souhaite. Mais voilà, l'ombrage coupe quand même 50% des UV, et ça permet quand même aux petits fruits de souffler.
0: C'est quand même pas mal. Alors, qu'est-ce qui pour vous, hein, le plus gratifiant dans vos longues journées de travail?
3: J'avoue que le plus gratifiant, c'est quand, une fois qu'on s'est levé de bonne heure le matin, qu'on a l'équipe de saisonniers qui est arrivée de bonne heure, qui joue le jeu, qu'on a ramassé de la fraise, de la framboise de 6h jusqu'à midi, et qu'on file vite au marché, parce que les marchés, j'ai un marché par exemple le lundi qui est en fin de journée, et qu'on voit la reconnaissance des gens, et puis la demande qu'il peut y avoir sur le petit fruit. J'avoue que c'est je retrouve un peu de gratification là-dedans, ouais.
0: Très bien, on vous retrouve dans quelques instants. Vous ne bougez surtout pas, Thomas. On va, grâce à vous, découvrir une recette de coulis de framboise qui va accompagner les desserts de notre été. Vous n'allez pas être déçus. Pour l'instant, je voulais vous faire un petit cadeau. Un petit cadeau qui remonte à il y a quelques années. En 1969, tout le monde dansait sur du Chico Buarque. Souvenez-vous, c'était ça. Ah, c'est quand même estival, ça. Un petit coup de fraîcheur. Allez, buvez un coup, tiens. On prend la bouteille d'eau, on vide deux verres. Et on passe un bel été avec ici Saint-Étienne. Alors bienvenue chez vous.

0: Franco Buarque, ça donne envie d'être en été, ça tombe bien, on y est. Des températures qui baissent un petit peu. On va reparler dans moins d'un quart d'heure de la météo dans la Loire et la Haute-Loire. Et puis vous savez quoi, j'aurai même un bon plan fraîcheur à partager avec vous. Elle est pas belle la vie. Tiens, si vous voulez de la fraîcheur justement, pourquoi pas un bon plan tout de suite. 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

0: William Scheller, les filles de l'Aurore, bien sûr. 10h24, vous écoutez ici Saint-Étienne Loire, bel été.
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0: Et ce matin, notre invité est producteur de petits fruits rouges. Son exploitation s'appelle Les Saveurs de la Pépinière. On est à la Tuilière, dans le nord du département de la Loire. Il s'appelle Thomas. Thomas, vous êtes spécialisé donc dans la culture de ces fruits. Quels sont justement ces fruits rouges que vous produisez? Parce que ça veut tout dire et rien dire, fruits rouges.
3: Oui, donc je fais essentiellement de la fraise et de la framboise. C'est le fruit que je propose le plus en barquette, donc en fruit de bouche, pendant toute ma saison. La saison à la pépinière, ça va de juin jusqu'à quasiment 15 novembre. On arrive à ramasser de la fraise et de la framboise jusqu'au 15 novembre, quand le temps va bien. Et après, j'ai surtout pour la transfo, de la groseille, du cassis, un peu de rhubarbe, un petit peu de myrtille, un petit peu de mûre.
0: Alors cette année, la côte de la fraise a flambé, j'ai l'impression, ces derniers temps, hein.
3: Il y a une très forte demande en petits fruits en général, que ce soit fraises et framboises. J'ai l'impression, de toute façon, les chiffres le montrent au niveau national, au niveau mondial, mais aussi au niveau local. Aujourd'hui, quand on arrive à faire une bonne fraise, parce qu'on a la chance d'être en circuit très court, donc je vous l'ai dit, je ramasse une fraise le matin, elle peut être vendue le soir même ou le lendemain matin. Du coup, on ramasse une fraise qui est hyper mûre, et en termes de goût, c'est une explosion en bouche. Enfin, les clients, des fois, en parlent mieux que moi. Ouais.
0: Donc, du coup, le kilo de fraise, il revient à combien?
3: Moi, il est pareil sur toute la saison. Je fais de la fraise printanière et remontante. Donc voilà, j'ai quasiment 5 mois de fraise. J'ai fait le choix d'avoir un prix constant sur l'année et pas les faire plus cher au mois d'août ou au mois de septembre quand il n'y en a plus. Moi, aujourd'hui, elle est à 16 euros le kilo. En ouais.
0: Thomas, vous avez remporté le premier prix des produits fermiers ligériens avec votre coulis de framboise. Est-ce que vous pourriez nous en partager la recette ce matin?
3: Le coulis de framboise, c'est une purée de framboise. Donc, une framboise épépinée où on n'a pas du tout de grain, on a que la pulpe et le jus du fruit. Une fois qu'on a épépiné, on le mélange avec du sucre. Et du coup, on a un outil qui s'appelle une raffineuse. C'est une grosse palme qui vient écraser le fruit contre un tamis et qui arrive donc du coup à filtrer le bon du mauvais, entre guillemets. Enfin, en tout cas, la graine ou tout ce qu'on veut pas dans la purée est éjecté d'un côté et la purée de l'autre. Une fois qu'on a épépiné, on mesure le taux de sucre de notre purée, parce que en fonction des récoltes, en fonction des variétés, on peut des fois avoir une purée de fruits qui est différente en termes de taux de sucre. Donc on utilise un réfractomètre pour savoir à combien on est. Et ensuite, mon objectif est d'être à 30% de sucre sur le coulis. Donc en fonction du taux de sucre du fruit, bah, j'ajoute la quantité de sucre nécessaire.
0: Et ce coulis, il se marie avec quel type de dessert?
3: Je conseille effectivement de l'accompagner. En ce moment, ce qui marche très bien, c'est sur un sorbet. Hein, sur un sorbet petit fruit, vous rajoutez un coulis de framboise, c'est assez sympathique. Mais aussi sur un fromage blanc, sur des crèmes brûlées, dans une panna cotta. Voilà, il y a plein de possibilités avec le coulis de fruits rouges.
0: Merci Thomas Goubi. Je rappelle que vous êtes à la tête des saveurs de la pépinière à la Tuilière. On est à la frontière avec l'Allier, juste à côté de Roanne. Et vous venez de remporter le premier prix des produits fermiers ligériens avec ce coulis de framboise. Sylvie Vartan, à présent, l'amour, c'est comme une cigarette. Ah, on commence facilement, puis on a toujours du mal à arrêter. Hein. Ah bah oui, bah bien sûr.

0: Sylvie Vartan en 1981, l'amour, c'est comme une cigarette.
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0: Avec une légère baisse des températures, je dis bien légère, hein, 33 degrés c'est le maximum qu'on aura aujourd'hui pour Roanne et Le Puy. Cet après-midi, 31 degrés à Boin et à Feur, 30 degrés à Saint-Galmier-Montbrison, 29 à Saint-Étienne et à Issingeaux. En cause, cette vigilance orange aux orages, et surtout les orages qui vont l'accompagner sur l'ensemble du territoire, des pluies qui feront baisser un petit peu les températures, mais tellement peu, des averses orageuses attendues dans le nord et le centre de la Loire. Montbrison d'ailleurs, ce sera des orages confirmés par Météo France ainsi que Saint-Bonnet-le-Château, et puis un risque d'orage également à Saint-Étienne et en Haute-Loire. C'est ce que nous prévoit Météo France pour cet après-midi. Quoi de mieux que la fraîcheur de la Loire? Justement, partez à la découverte de la Loire cet été avec le dossier La Loire à contre-courant. 6 épisodes publiés dans La Croix, l'Hebdo depuis hier et jusqu'au 20 août. Saint-Victor, Solignac, du Mont-Gerbier-des-Joncs jusqu'à Saint-Nazaire, vous découvrirez un fleuve sauvage, royal et totalement différent d'un point à l'autre. Et puis mon coin fraîcheur du jour vous emmène à Montargis, petit bourg, au cœur du Haut-Forêt méridional, perché à 1162 mètres. Il offre un panorama exceptionnel à 360 degrés sur le Velay et le Forêt. Si vous voulez vivre d'ailleurs le fleuve Loire de bout en bout, direction le château de Boutéan, où l'aquarium en sous-sol vous fait vivre la Loire depuis sa source jusqu'au bout. Vous verrez divers écosystèmes et des poissons très étonnants.
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0: Et voici REM Shiny Happy People sur votre radio ici, Saint-Étienne-Loire. Je vous souhaite un excellent été. Restez avec nous parce que nous, on reste avec vous tout l'été.

Shiny Happy People, c'était R.E.M. bien sûr sur votre radio ici Saint-Étienne-Loire. Et ça c'est quoi? Ah ça! Ça c'est la musique du jeu de l'été, vous ne l'entendrez nulle part ailleurs parce que c'est le jeu de votre radio ici Saint-Étienne-Loire. 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Elle est pas belle la vie? 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Pendant que vous nous appelez, j'ai

0: Les Valses de Vienne, c'est François Feldman, bien sûr, sur votre radio ici, Saint-Étienne, Loire. Il est 10h passé de 41 minutes. Benabar arrive dans quelques secondes.
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0: Et ça, c'était nouveau Benabar, quoi qu'on dise sur votre radio, ici Saint-Étienne-Loire.
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0: L'été, on vous propose des boissons spéciales été, des boissons aussi spéciales Loire et Haute-Loire. Oui, des boissons qui sont fabriquées et ici, chez nous, et qui vont en plus vous régaler. Notre guide, c'est Martin Moulier. Et Martin a l'habitude de commencer toujours en chanson parce que c'est l'été.
3: Je veux de la badoise, mais pas n'importe quoi. Tu sais, j'ai besoin de ça.
4: Consommer sans modération.
5: Les Valdomériens connaissent la badoie, mais la badoie n'est pas uniquement une eau minérale, c'est aussi plusieurs gammes. Et pour l'été, notamment cette badoie zeste dont on va parler avec vous, Franck Maillot, bonjour.
6: Bonjour.
5: Badoie zeste, le zeste est un adjudant à la badoie classique ?
6: Exactement, c'est une badoie auquel on ajoute des arômes naturels de fruits pour y donner un goût d'agrumes, citron ou citron vert qui passe très bien avec la chaleur.
5: Badoie qui fait ça depuis longtemps en vérité ?
6: Oui, ça fait plus de 10 ans que cette gamme a été développé et aujourd'hui on a également développé des mocktails associés à ces produits pour agrémenter l'été.
5: Et on va les découvrir. On goûte, c'est parti ?
6: C'est parti.
5: Effectivement, légèrement acidulé, ça met bien en valeur les bulles. En revanche, pas très sucré, il n'y a pas de sucre en vérité.
6: Exactement, là c'est un produit sans sucre, donc on peut le consommer comme ça ou sous forme de limonade si on veut se faire une petite limonade maison. Mais effectivement, c'est un produit sans sucre.
5: Et donc forcément très désaltérant. L'arôme, lui, il vient quand dans la fabrication ?
6: Ah bah, l'arôme, il est mélangé en fait juste avant d'être introduit dans la bouteille. Il est mélangé dans une cuve avec l'eau minérale naturelle. Et ensuite, on va remplir et boucher cette bouteille pour avoir un produit naturel et sain.
5: Alors pour rappel, il y a deux types de badoie, la verte et la rouge. Là, par exemple, sur ces badoies zeste, on est sur quel type de badoie ?
6: Eh bien, on va plutôt être sur des bulles de badoie verte, donc quelque chose de beaucoup plus léger et de pétillant qui va permettre l'été d'éviter les grosses bulles parfois indigestes. Donc, on est plutôt sur quelque chose de fin et rafraîchissant.
5: Fin et rafraîchissant qui peut très bien se décliner en mocktail. C'est parti, on déguste ?
6: C'est parti.
5: Alors vous parlez d'une limonade maison, Franck, assez simple à faire ?
6: Assez simple, du jus de citron à ajouter à cette badoie citron vert, et ensuite un petit peu de sucre selon vos goûts pour donner un côté un petit peu plus doux, quelques heures au frais, et après la fin de journée passera tranquillement en dégustant ce petit mocktail.
5: Effectivement, faire sa propre limonade maison avec cette badoise, c'est sympa.
6: Avec 100% de produits locaux.
5: Pour notamment, pourquoi pas faire plaisir aux enfants aussi, hein ?
6: Exactement.
5: On peut peut-être tenter de la revisiter avec, je sais pas, du pamplemousse, de l'orange, un autre agrume ?
6: On peut après agrémenter avec selon vos goûts ou vos couleurs. Ça m'est arrivé de le mélanger avec des jus de mangue par exemple, qui vont donner un côté plus cocktail, apéritif.
5: De toute façon, le plus important c'est de mettre un petit parasol, une petite paille rouge et blanche qui fait bien été.
6: Exactement. Et un produit bien frais et ce sera parfait.
5: Et il n'en est que meilleur ce produit. Franck Maillot, merci beaucoup.
6: Merci à vous.
5: À bientôt.
0: Eh ben merci Martin, on vous retrouve sur l'application ici et sur ici.fr dans quelques instants. On prend notre badoie ou notre eau non pétillante d'ailleurs pour aller balader. On va découvrir une tourbière ici dans la région. C'est après Blondie, voici Call Me. Ça c'était le tube de l'été 80.

0: Colmy, c'était Blondie, bien sûr, sur ici Saint-Étienne-Loire. Vous venez peut-être de redécouvrir ce titre sorti en 1980. C'était pas du tout destiné à Blondie. Hein. Le compositeur Giorgio Moroder avait d'abord proposé la chanson à la chanteuse de Fleetwood Mac, mais son contrat en fait l'empêchait d'accepter. Elle avait pas le droit. C'est finalement Debbie Harry qui écrit les paroles. En seulement quelques heures, le morceau deviendra donc le plus grand succès de Blondie. Tout ça, parce qu'un contrat empêchait un autre groupe de le faire.
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0: Et on vous emmène en balade tout au long de l'été sur ici Saint-Étienne-Loire, des balades ici chez nous. Et on a un guide, c'est Olivier Rocher qui nous emmène découvrir une tourbière ce matin.
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4: Nous sommes dans un lieu magique du parc naturel régional du Pilat et nous sommes avec le responsable technique de ce parc, c'est Pascal Arnaud. Bonjour Pascal.
5: Bonjour.
4: Où nous sommes exactement ?
5: Aujourd'hui, nous sommes à la tourbière de Gimel. Donc la tourbière de Gimel, elle est sur la commune de Saint-Régis-du-Coin. Donc là, on a quelques 1200 mètres d'altitude et sur les sources de la Dunérette qui vont ensuite s'écouler dans le fleuve Loire.
4: Pourquoi ce lieu est spécial et pourquoi ce lieu est à part ?
5: Parce que c'est une tourbière et les tourbières sont vraiment des milieux naturels qui sont très rares et menacés par l'exploitation de l'homme, parce que de tout temps, on a toujours essayé soit de les drainer, ce qui était le cas pour cette tourbière dans les années 70, parce que si on voulait l'exploiter, il y avait tellement de l'eau que c'était pas possible. Soit dans certains secteurs, il l'exploitait aussi pour la tourbe. Donc comme je vous disais, les tourbières sont des milieux très fragiles. Donc c'est pour ça que c'est important de les conserver. Il y a énormément des plantes qu'on appelle les sphènes, c'est des vraies éponges. Elles retiennent l'eau. Et ils ont la faculté en plus de la restituer tranquillement, gentiment, surtout en période estivale. Et comme là, on est sur le départ d'une rivière, et bien voilà, ça laisse de l'eau constamment au milieu, à la rivière, en période estivale. Cette tourbière, elle a mis 8000 ans à se constituer, à se faire ses couches, à monter petit à petit. Forcément, on a une faune et une flore qu'on ne retrouve nulle part ailleurs. On a une plante, alors la plus connue, c'est la de Rosera. Elle pousse au-dessus de la sphène, elle n'a pratiquement rien pour se nourrir, donc elle est obligée d'aller capturer des insectes pour compléter son alimentation.
4: Et justement, on apprend plein de choses en se baladant. C'est un circuit aménagé et quand on se balade sur ces planches en bois qui sont pour pas justement abîmer avec nos pas le milieu naturel, il y a plein de panneaux qui sont sur le parcours.
5: Oui, donc c'est un parcours qui a été aménagé dès les années 2010. Donc pratiquement sur les trois quarts de la tourbière, c'est ce qu'on appelle un pale-planche, donc pour pouvoir marcher déjà à pied sec et pour éviter effectivement d'aller aussi fragiliser le milieu. Et donc tout le long du parcours, on retrouve 8 ou 10 panneaux, plus le panneau de présentation du site sur le parking, donc qui présente un petit peu tout ce qu'on peut retrouver sur cette tourbière.
4: C'est une petite balade. Un petit tour qu'on peut faire tranquillement.
5: Ah, c'est mini, oui. On annonce depuis le parking 960 mètres.
4: C'est aussi une balade de dimanche, pourquoi pas, ou d'après-midi, pour aller chercher un petit peu de fraîcheur cet été. Merci beaucoup, Pascal Arnaud.
0: Merci pour cette découverte, Olivier Rocher. On vous retrouve sur l'application d'ici et sur ici.fr. Il est 10h55. Les infos arrivent dans 5 minutes. Et puis Renaud également.
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0: Moi, ce que j'aime bien avec Renaud, c'est son sens de la diplomatie. Voilà, il fait passer les idées de façon très simple et très efficace. C'était Renaud, bien sûr.
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0: Nous sommes donc le 15 juillet et il est 11h. Bienvenue chez vous. L'actu, c'est avec vous Myriam Roch-Massarin. Le risque d'incendie reste élevé en Haute-Loire.
2: Le département est en vigilance orange, feu de forêt. La Loire, elle, en jaune. Et une recommandation de la préfecture pour ne pas encombrer les lignes d'appel d'urgence. Avant de signaler un feu, on s'assure qu'il s'agit bien d'un incendie, que les secours ne sont pas déjà sur place et surtout, on donne les informations les plus précises possibles. Qu'est-ce qui brûle exactement et quelle est la localisation exacte du feu? Une sécheresse exceptionnelle et très préoccupante en France cette année, selon la ministre de la Transition écologique, Monique Barbu. La totalité du pays, et c'est inédit depuis 13 ans, est en restriction d'eau. Plusieurs zones de la Loire et de la Haute-Loire sont effectivement concernées et en crise sécheresse. Les températures élevée n'arrange rien. Nos deux départements sont aussi en vigilance orange canicule jusqu'à demain. Si vous allez vous baigner, prudence. On le rappelle, c'est uniquement dans les zones autorisées. En moins d'un mois, 142 personnes sont mortes noyées en France. C'est 20% de plus que l'année dernière. La Loire a connu 3 noyades mortelles depuis le début de l'été.

0: L'Assemblée nationale donnera son dernier mot aujourd'hui sur l'aide à mourir. Après un long parcours parlementaire, les députés se pencheront sur cette loi qui autorise l'assistance au suicide, mais selon des conditions strictes. Seuls les malades atteints d'affections graves et incurables ou qui présentent une souffrance constante pourraient y avoir droit. Une réforme voulue par Emmanuel Macron depuis son élection en 2022. Qui de l'Argentine ou de l'Angleterre pour disputer la finale de la Coupe du Monde de football face à l'Espagne? Eh bien, réponse ce soir à 21h. Les vainqueurs affronteront les Espagnols qui, eux, ont douché les espoirs de l'équipe de France. Hier, la Roja a éliminé les Bleus en demi-finale de 2-0. Le Tour de France cet après-midi, ce sera entre Vichy et Nevers. Une étape taillée pour les sprinteurs avec Tadej Pogacar en jaune. L'arrivée est à suivre en direct, bien sûr, sur votre radio, ici Saint-Étienne-Loire.
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2: La météo dans la Loire et la Haute-Loire, vigilance orange aux orages. En cours, vous l'avez vu, le ciel s'assombrit, notamment si vous êtes dans le bassin stéphanois. Des nuages chargés d'électricité, hein, des averses orageuses attendues à Saint-Étienne, au Puy ou encore à Monistrol en deuxième partie de journée. Des averses orageuses également à Roanne et Feur, sans oublier Boin. Des orages plus intenses à Montbrison et Saint-Bonnet-le-Château en deuxième partie de journée. Conséquence, et c'est pas plus mal, les températures baissent un petit peu. On aura 33 degrés au Puy cet après-midi ainsi qu'à Roanne. 31 degrés dans le nord du Forêt, 30 degrés à Montbrison et Saint-Galbier, 29 degrés à Saint-Étienne.
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2: Et je vous souhaite quand même un très bel été avec des températures en baisse. On va en profiter. On profite des Sister Sledge. Là maintenant tout de suite, We Are Family. À 11h passées de 3 minutes. Bienvenue chez vous.

0: Sister Sledge, We Are Family, qui a marqué un tournant dans la carrière de Nile Rodgers et Bernard Edwards du groupe Chic. C'était la toute première chanson qu'ils écrivaient pour un autre artiste. Ils se sont inspirés de la description que leur avait faite leur maison de disques des quatre sœurs Sledge, très soudées. Résultat, un tube devenu un hymne à la famille et à la solidarité, un véritable indémodable.
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0: 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Parmi eux, peut-être le plus connu, Walibi en Isère. 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Pour gagner ce passeport de l'été qui vaut plus de 700 €, j'ai un truc très simple. En fait, le jeu, c'est qu'on essaie de vous faire découvrir un des sites du passeport de l'été avec des indices. Par exemple, voici le premier indice, on l'a lancé hier. Un bruit de vent. Ah bah vous allez me dire, il y en a plein. Sur les 27 où il peut y avoir du vent. Oui, vous nous avez proposé Fantasticable. Vous nous avez proposé Luge Coaster à Champs-Rousse ou encore l'Acrobastie. C'était pas ça. 04 77 10 00 10. Quel est le site du passeport de l'été que l'on cherche? Vous le trouvez, vous remportez le passeport de l'été. Pendant que vous nous appelez, voici Eddy Mitchell avec Rio Grande. Puis on joue. Puis il y a d'autres indices, rassurez-vous, qui arrivent après le vent. Ouais, rassurez-vous.

0: Radio Solo Rio Grande en 93 avec Eddie Mitchell, bien sûr. Il est 11h13, bienvenue chez vous.
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0: Ah, puis c'est le cas, en fait, on vous offre vos vacances, hein, 27 sites touristiques, vous n'êtes pas obligé de tous les faire dans ce chéquier, comme un chéquier, vraiment. Dedans, il y a plusieurs entrées pour 27 lieux à faire en famille, entre amis, du loisir, de la découverte du patrimoine, il y a tout ce que vous voulez. Il y a le Vélorail de l'Ardèche, il y a la Grotte Chauvet, il y a Walibi, vous voyez, c'est très très varié. Colette est à Feur. Bonjour Colette.
3: Bonjour.
0: Est-ce qu'il pleut déjà à Feur?
3: Comment?
0: Est-ce qu'il pleut déjà à Feur?
3: Il tonne surtout.
0: Ah, nous aussi, moi j'attends l'orage, j'attends là que ça tombe là. J'attends. Je me tourne vers Séverine parce que j'ai pas de fenêtre. Il pleut là? Ah, yes, ça fait du bien! Ça tombe, il paraît. C'est bientôt pour vous, Colette, je vous l'envoie.
3: Bon,
0: ma chère Colette, pour le passeport de l'été, vous avez le droit de me poser une question. Et moi, je vous réponds par oui, non ou par peut-être, si j'ai un doute.
3: Ok.
0: Est-ce que vous avez une question à me poser?
3: Oui, alors est-ce que c'est un site dans l'Isère?
0: Je ne crois pas.
3: Ah.
0: Est-ce que vous pensiez à quoi?
3: À l'acrobatie de Grenoble.
0: Alors vous savez quoi, Colette? On vérifie de suite.
3: Oui.
0: Ah non, c'est pas ça. C'est pas ça. Et je vous explique pourquoi c'est pas ça, Colette.
3: Oui.
0: Parce que je regarde mes fiches et on nous l'a déjà proposé.
3: Je pensais à Luge Coaster-Tiens-Rousse, mais j'ai entendu tout à l'heure que ça avait été proposé.
0: Ouais.
3: Et il y a eu un doute. Bon, tant pis.
0: Alors, vous savez quoi, je vais vous refaire pour plus qu'il y ait de doute, Colette, parce que vous allez continuer de chercher, bien sûr. On nous a proposé hier trois sites. Fantasticable.
3: Oui.
0: Le Luge Coaster de Champs-Rousses, effectivement, et Acrobastie, c'était aucun des trois. D'accord?
3: Okay.
0: Donc, vous continuez de chercher, Colette, et puis vous nous rappelez tout à l'heure, là. Hein? On reste là jusqu'à midi, de toute façon.
3: Okay.
0: À tout à l'heure, peut-être, Colette. Je vous fais des gros bisous à Feur, en tout cas. Bel été, si on ne sait pas au téléphone jusque... Ben, vous avez compris. Bel été, si on ne se rappelle pas d'ici là. Voilà. Bon, je reprends mes esprits. Anne-Marie! Bonjour, Anne-Marie!
4: Oui, bonjour!
0: Comment elle va bien depuis hier?
4: Je vais bien, il pleut un petit peu, on est content.
0: Alors attendez, la Rajas, c'est à côté de où exactement?
4: Saint-Christo-en-Jarez.
0: Ah oui, mais oui, d'accord, très bien, ok. Il pleut un petit peu, oui, ça
4: on
0: fait du bien.
4: On va pas se noyer, mais bon.
0: Encore heureux, dites-moi. Bon, Anne-Marie, vous jouez pour plus de 700 euros de sortie.
4: Ouais.
0: Vous le savez, hein, cet été, dans la Loire, la Haute-Loire, enfin, la Loire, la Haute-Loire et dans toute la région Rhône-Alpes. Une question, je réponds par oui, non, peut-être.
4: Eh ben, j'étais partie, moi aussi, pour l'Isère, mais je vois que c'est pas ça, mais tant pis, je vais donner ma réponse.
0: Hein. Dites-moi.
4: Indian Forest, Chartreuse.
0: On vérifie ensemble. Non, c'est pas ça.
4: Eh ben, c'est pas grave.
0: Bon, Anne-Marie, vous continuez de chercher en regardant la pluie et en regardant le thermomètre baisser de chiffre en chiffre.
4: Ouais, ça sera déjà une bonne nouvelle pour les pompiers si jamais ça peut durer un peu.
0: Je pensais beaucoup à eux et j'en profite que vous parliez d'eux pour remercier les pompiers qui sont investis et les comités des feux de forêt. Bravo pour votre engagement et merci d'être là parce que vraiment, ça commence à arriver les feux de forêt dans le Pila et c'est un triste spectacle qu'on a. Donc merci à vous, messieurs, dames, les pompiers, de vous engager au quotidien. Je vous fais des gros bisous, Anne-Marie.
4: Allez, bonne journée à vous.
0: Et peut-être à tout à l'heure.
4: Ah,
0: bon,
4: oui.
0: Ce qu'on va faire, on va faire un truc simple. Je sens que l'indice du vent, c'est un petit peu compliqué. Je vous propose un deuxième indice pour trouver le site du passeport de l'été que l'on cherche à écouter.
5: La cible, c'est les enfants de, disons, 5-6 ans majoritairement. Et puis, ils peuvent y accéder à partir de 80 cm. Donc, ça fait entre 2 et 3. Donc, c'est quand même accessible pour les tout-petits.
0: Ok, très bien. Donc, on a du vent et un site accessible aux tout-petits. Quel site du passeport de l'été qu'on cherche? Vous nous appelez maintenant. C'est Séverine qui vous accueille au 04 77 10 00 10. Voici Zazie.

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0: Collins, contrairement à ce qu'on peut penser, Easy Lover, c'est pas une chanson de Phil Collins à l'origine. Elle est sur l'album solo de Philip Bailey, le chanteur d'Earth, Wind & Fire. Les deux artistes, ils l'ont écrite ensemble, presque par hasard. Et à la fin des séances d'enregistrement, bah, ils l'ont enregistrée le soir même, après l'avoir écrite, sans imaginer que ça deviendrait un tube mondial. C'était bien sûr Easy Lover et c'était Phil Collins.
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0: Bon, on est à la Talaudière. Bonjour Cécile.
3: Bonjour.
0: On cherche un site du passeport de l'été. Vous pouvez me poser une question.
3: Eh ben, est-ce que c'est dans l'Isère, par
0: peut-être,
3: exemple?
0: Peut-être. Vous pensez à quoi?
3: Alors, je pensais à un truc, mais...
0: Dites-moi.
3: Ça me... J'ai envie de changer, mais je peux pas.
0: Non, bah non, vous pouvez pas changer. Bah non, vous pensez à quoi? Allez, dites-moi.
3: Pensais à la luge côte sergent Rousse, mais je crois que je réfléchis que vous l'avez déjà dit, qu'il y en a qui l'ont déjà dit. Ah oui, ça m'intéresse.
0: Eh oui, oui. Eh ouais, on l'a déjà dit, Cécile. Bon, voilà. Vous retentez votre chance, ma Cécile.
3: Eh ben
0: okay.
3: Oui.
0: Ok.
3: Hein. Voilà, désolé.
0: Bon, bah à tout à l'heure.
3: À tout à l'heure.
0: À la Talaudière. Bon, de la Talaudière en file à Roche-la-Molière, pas très très loin, chez Emmanuel. Bonjour Emmanuel.
4: Bonjour.
0: Tout va bien, Emmanuel?
4: Oui, ça va. C'est Emmanuel, par contre.
0: J'ai dit quoi? Ah, j'ai dit... Pardon, je la refais. De la Talaudière en file à Roche-la-Molière, c'est pas très loin. Bonjour, Manuel.
4: Bonjour.
0: Excusez-moi, toutes mes excuses, Manuel. Écoutez, pour me faire pardonner, j'ai envie de vous offrir le passeport de l'été. Bon, faudrait quand même trouver la bonne réponse, parce que un cadeau à plus de 700 €, on peut pas l'offrir comme ça en claquant des doigts. Vous avez entendu ce bruit de vent tout à l'heure, et puis c'est autorisé aux enfants, aux petits-enfants. Voilà. Vous avez le droit à une question.
4: Est-ce que c'est quelque chose où on peut marcher en hauteur?
0: Ouais.
4: Une activité où on peut marcher en hauteur.
0: Ouais, c'est possible. Pourquoi vous pensez à quoi?
4: Au monde suspendu des géants.
0: Ah oui, d'accord. Ok, ah oui, effectivement, en hauteur. On vérifie?
4: Oui.
0: Et c'est la bonne réponse! Oui! Bravo! C'est gagné!
4: Merci beaucoup.
0: Effectivement, le monde suspendu des géants. Alors... les indices, bon, on va revenir sur l'histoire du vent quand même, parce que c'est en hauteur, donc il peut y avoir du vent. Alors, rassurez-vous, si vous avez des enfants, Manuel, ils s'envoleront pas non plus, hein. C'est sécurisé. Hein.
4: Je l'avais gagné l'année passée déjà, et les enfants avaient adoré.
0: Et bah vous y retournerez cette année.
4: Oui,
0: bah c'est voilà. Ça. Et puis effectivement, c'est accessible pour les plus petits. Ils ont quel âge, vos enfants, Manuel?
4: J'ai des jumeaux qui ont 4 ans et j'ai un grand qui a 11 ans.
0: Ils vont s'y retrouver entre le pays suspendu des géants, Walibi.
4: On avait passé une journée famille à Olivier, c'était super bien.
0: Bah, c'est génial. Et vous leur faites le coup, vous leur dites, il n'y a que le musée de l'eau cette année. En vrai, moi, j'ai adoré le musée de l'eau. Parce qu'on découvre des eaux qu'on ne peut boire nulle part ailleurs, en fait, des trucs exceptionnels. Vous aurez aussi l'Indian Forest Chartreuse, fantastique.
4: C'est pétrifiante, on avait beaucoup aimé aussi.
0: C'est génial, vous allez vous éclater, Emmanuel. Je vous souhaite un bel été et bonjour à toute la petite famille.
4: Allez, merci beaucoup.
0: À très bientôt. Belle journée, Manuel.
4: Merci.
0: Alors, ce qu'on va faire avant de s'écouter Gérard Blanc, on va relancer sur un nouveau site de ce passeport de l'été. J'ai un nouvel indice. On cherche toujours un site du passeport. Écoutez. Avec Colin, on est en train de se dire qu'on a soudainement envie de faire pipi. Voilà, vous avez entendu, c'est de l'eau qui coule. Voilà. Vous savez quoi ? 4 minutes 29 de Gérard Blanc. Ça me laisse le temps d'aller faire pipi. Allez, à tout de suite, hein ! Hop.

0: Gérard Blanc, une autre histoire. Je ne sais pas si vous vous souvenez du clip. Il était tourné dans le désert marocain et on voit une jeune femme à l'écran. C'est pas une comédienne, hein. C'est Annie Pujol. Vous savez, l'animatrice de La Roue de la Fortune. Et à l'époque, en fait, c'était la compagne de Gérard Blanc. Clin d'œil très personnel, qui est devenu indissociable du succès de la chanson dans le clip. Gérard Blanc, donc à l'instant, 11h35.
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0: Météo capricieuse, on entend tonner des orages et puis le ciel s'éclaircit avant de se réassombrir. Des orages prévus cet après-midi sur l'ensemble du territoire pour une baisse légère des températures. Entre 29 degrés à Saint-Étienne et en Haute-Loire, à 33 degrés si vous êtes à Roanne, 31 degrés dans le Forez, c'est ce qu'annonce Météo France.
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0: Très belle journée avec ici Saint-Étienne-Loire, très bel été également avec le tout premier tube de Renan Luce, La Lettre, là maintenant tout de suite.

0: Papa, Renan Luce, la lettre à 11h38.
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0: Et qui va gagner ce nouveau passeport de l'été avec ce nouvel indice, un bruit de liquide qui coule. On est à Saint-Étienne, Sébastien joue avec nous. Bonjour Sébastien.
3: Bonjour.
0: Comment ça va bien?
3: Eh ben ça va, ça y est, c'est mon premier jour de reprise de boulot aujourd'hui. Après les vacances.
0: Combien de temps vous avez eu en vacances là?
3: 3 semaines, ça va.
0: 3 semaines, ça pique pas trop ce matin?
3: Un petit peu là, ça va être difficile de recommencer.
0: Si je peux me permettre, vous êtes dans quel domaine d'activité?
3: Alors je travaille dans le médical, je suis technicien de laboratoire.
0: Donc vous, en gros, si je comprends bien, c'est vous qui faites les analyses?
3: C'est ça.
0: D'accord, très bien. Bon ben entre deux analyses, vous allez peut-être gagner à nouveau vos vacances.
3: J'espère.
0: Attendez, partir sur un jour de repos à Walibi ou du côté de la Grotte Chauvet, ça peut être pas mal.
3: Ça peut être sympa.
0: Très bien. Alors, vous avez le droit de me poser une question. Moi, je vous réponds par oui, non, peut-être.
3: Alors, est-ce que l'endroit se trouve au bord d'une rivière?
0: Pas loin.
3: Alors,
0: vous pensez à quoi?
3: Je pense que c'est le musée de l'eau.
0: Ah bah oui, logique. Bon, est-ce que dans cette journée de travail, vous avez quand même un petit coup de bol? Pourquoi pas?
3: Ah ben, j'espère.
0: Ce serait pas mal, on vérifie. Eh ben non.
3: Ah, eh ben tant pis.
0: Je suis désolé pour vous, mais Sébastien, continuez de nous écouter et continuez de chercher.
3: Allez, eh ben pas de soucis.
0: Allez, en tout cas, bon courage pour la reprise, Sébastien.
3: Allez, merci beaucoup. Merci.
0: Et à très vite, hein. Très très belle journée.
3: Merci.
0: Craintilleux maintenant, pardon. Ludovic. Bonjour Ludovic.
4: Bonjour.
0: Bon Ludovic, vous c'est quoi, ces vacances, travail, pas encore, encore un peu?
4: Télétravail aujourd'hui, à la maison.
0: Oui, donc c'est les vacances.
4: Pas que ça fait quand même, hein. Il faut en faire un petit peu. Mais c'est quand même un petit goût de vacances. Les vacances arrivent, il y a encore un mois, mais bon c'est...
0: Ah, vous êtes de l'équipe des Aoussiens, vous?
4: Oui, moi je pars après le 15 août, ouais, toutes les années.
0: Vous avez raison. Vous allez pouvoir profiter peut-être de ces vacances si vous gagnez le passeport de l'été. Pourquoi pas avant aussi avoir un petit avant-goût de vacances avec deux, trois sorties dans la région. Vous avez entendu, nous ne cherchons pas le musée de l'eau avec ce bruit de liquide qui coule. Vous avez le droit de me poser une question, vous aussi, hein, n'hésitez pas.
4: Et ben, moi, la question, c'est est-ce que ce site se situe dans le 38?
0: Oui.
4: Dans le département 38.
0: Vous me mettez le doute? Vous me mettez le doute? Attendez, je vérifie, parce que 38, c'est l'Isère, hein, on est d'accord?
4: Oui, tout à fait, c'est l'Isère.
0: Je suis dyscalculique. on est encore dans le 38, ouais. J'avais un doute sur le département, mais si, tout à fait.
4: D'accord. Eh ben, moi, je pensais au jardin des fontaines pétrifiantes.
0: Ah, bah oui, bien sûr.
4: Ah bah, le bruit de l'eau, pour y avoir été, on écoute de l'eau de partout, donc ça peut correspondre.
0: On vérifie de suite. Et oui, mais non.
4: Ah non, tant pis, c'est pas grave.
0: Désolé.
4: Non, mais c'est pas grave, pas de soucis, on réessayera, il n'y a pas de problème.
0: Mais vous êtes le bienvenu chez vous, n'hésitez pas à rejouer. Je vous fais des grosses bises et bon courage pour le travail.
4: Merci beaucoup, bonne journée, merci beaucoup.
0: Très bien, très belle journée à vous. 11h42. D'ici quelques minutes, c'est promis, je vous ferai découvrir un nouvel indice. Pour l'instant, on va continuer en musique. J'ai Pink qui arrive sur votre radio dans 30 secondes.
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0: All Out of Fight, c'était Pink sur votre radio ici Saint-Étienne-Loire à 11h46.
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0: Ah, on a un passeport sur lequel on se casse un petit peu les dents avec un bruit de liquide qui coule. On est à Saint-Étienne pour jouer avec Nadir. Bonjour Nadir, vous allez bien ?
3: Bonjour, ça va et vous ?
0: Très très bien. Est-ce que vous avez prévu quelque chose cet été ?
3: Bah, pour l'instant, non.
0: Est-ce que vous avez un petit peu de repos cet été ? Parce que c'est pas du tout de vouloir partir
3: en
0: vacances.
3: Oui, un petit peu, oui. Ouais. 2 semaines.
0: Ça pourrait être pas mal quand même, un passeport de l'été.
3: Bah, franchement, ça serait idéal.
0: 27 activités à faire pour toute la famille, ça peut être cool. Alors, pour maximiser vos chances de le gagner, à partir de cet indice de liquide qui coule, vous avez le droit de me poser une question. Moi, je vous réponds par oui, non, peut-être.
3: C'est un parc aquatique ?
0: Quelque part, oui, en quelque sorte. Pourquoi, vous pensiez à quoi ?
3: À Vitam.
0: Ah, l'UCP à Vitam, effectivement. Parc aquatique, oui. Ici, qui est donc dans ce passeport de l'été. Oui. On vérifie de suite, vous savez quoi ? On va pas traîner, on vérifie. C'est pas ça.
3: Oh, dommage.
0: C'est pas un parc aquatique à proprement parler. Mais, effectivement, y a de l'eau partout et plus encore. Je vous laisse continuer de chercher. Nadir, vous nous rappelez ?
3: Oui, avec plaisir, merci.
0: Allez, à plus tard Nadir, merci beaucoup d'avoir joué avec nous. En tout cas, de Saint-Étienne, on se met juste à côté, on est à Sorbier chez Rama. Bonjour Rama.
4: Oui, bonjour.
0: Bon, vous l'avez entendu, c'est pas le musée de l'eau, c'est pas les fontaines pétrifiantes, c'est pas l'UCP à Vitam. Est-ce que je peux vous aider dans votre recherche déjà ?
4: Est-ce que c'est dans le 38 ?
0: Est-ce que c'est dans le 38? Mais je crois qu'en plus, j'ai répondu à cette question. Attendez, je reprends mes fiches. Oui, oui, on est encore dans le 38, ouais, le.
4: Eh ben, alors, je dirais les grottes du Vercors.
0: Eh ben, je suis super sûr de moi. Et je suis sûr d'avoir la bonne réponse.
4: C'est un peu ça.
0: C'est un peu ça. Et c'est pas ça.
4: Ah, pas tant pis.
0: Bon, Rama, vous savez quoi? Je vous taquine un petit peu, mais c'est de bonne guerre. Vous nous rappelez, vous recherchez, et vous nous rappelez encore un petit coup.
4: Allez, pas de soucis.
0: Et vous êtes ici chez vous et vous pouvez jouer. En tout cas, merci d'avoir joué avec nous et à plus tard du côté de Sorbier. Bon, c'est pas les grottes du Vercors, c'est pas l'UCP à Vitam. Colin à la Réal, est-ce qu'on n'aurait pas un deuxième indice? On a ce bruit de liquide qui coule. Est-ce qu'on a autre chose? Est-ce que tu peux nous envoyer un petit truc, Colin?
5: Pourtant que la montagne est belle.
0: Merci, Colin. C'est tout? D'accord, c'est donc un truc qui coule, et j'en ferai.
5: Pourtant, que la montagne est belle.
0: Voilà. Ah ben on est joueurs, hein. Donc du liquide et Jean Ferrat. 04 77 10 00 10, quel site cherchons-nous? Ce n'est pas le musée de l'eau, ce n'est pas les fontaines pétrifiantes, ce n'est pas l'UCP à Vitam, ce n'est pas les grottes du Vercors, mais quel est-il? À vous de me le dire. Un enfant de toi, Phil Barnet. Et si vous êtes sage, on rejoue un petit coup derrière. Si vous êtes sage, hein, soyez gentil avec Séverine qui vous accueille au 04 77 10.

0: Barnet avant de se retrouver pour la dernière session du passeport de l'été pour aujourd'hui.
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0: Alors, qui sera le dernier ou la dernière candidate de la journée? On est à Saint-Maurice-sur-Dargoire. Bonjour Nathalie.
6: Bonjour.
0: Tout va bien?
6: Eh ben oui, tout va bien. Oui, je vous remercie.
0: Pas de pluie?
6: Un tout petit chouille de pluie, oh. Le soleil est revenu. Bon, si ça peut éviter d'avoir trop de chaleur après, mais bon, je suis pas sûr.
0: Vous savez quoi, on va en parler dans moins de 10 minutes, la météo, juste après les infos, justement. Oui. Nathalie, pour l'instant, vous allez tenter de gagner 700 euros, un petit peu plus de 700 euros de vacances dans la région. Vous avez le droit de me poser une question. Moi, je vais déjà vous dire qu'on ne cherche pas le musée de l'eau, ni la grotte du Vercors, ni les fontaines pétrifiantes.
6: Oui. Alors, je voulais une question. Est-ce que ce site du passeport est lié à un moyen de transport hors voiture? C'est compliqué, c'est tendu.
0: Attendez, j'analyse la question là déjà. Est-ce que, a fortiori, si on prend l'article L212, alors il y a une notion de transport, ouais, effectivement, complètement Nathalie, hein. Il y a une notion de déplacement en tout cas. Hein.
6: C'est ça.
0: Parce que vous pensiez.
6: De toute façon, on me déplace toujours, donc ça colle à tout. Hein.
0: Ouais.
6: Merci pour l'aide.
0: Bah écoutez, de rien pour la question, hein, j'ai envie de dire. Hein. Bon, Manat Aloche. À quoi qu'on pense?
6: Alors, moi, je pensais,
0: c'est plus à quoi je pensais.
6: Le petit train de la mûre.
0: Qu'est-ce que c'est ça? C'est pas ça!
6: Ah, bon, écoutez, je
0: vous. Bon, Nathalie, retentez demain.
6: Oui, très bien, on va essayer.
0: Je vous fais des gros bisous Nathalie, très belle journée à vous et puis on se donne rendez-vous demain. Tiens, j'ai un petit Alain Souchon qui arrive, complètement bidon Alain Souchon. Ça va bien avec le Tour de France.

0: 1976, il était complètement bidon, Alain Souchon, mais on l'adore toujours autant. Il n'est pas complètement bidon quand même.
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0: Nous sommes le 15 juillet, c'est mercredi et il est midi. L'actu d'ici, c'est avec vous Myriam Roch-Massarin. 20 200 000 téléspectateurs ont regardé l'élimination de la France par l'Espagne hier à la télé.
2: Un record d'audience pour M6 depuis le début de l'année. Et vous étiez, vous aussi, peut-être devant votre télé pour cette demi-finale de la Coupe du Monde de football ou bien devant un écran géant comme à Unieux où une centaine de supporters étaient présentes. Et forcément, Clément Métainier, la soirée d'hier, a tourné au vinaigre.
3: À la mi-temps, c'était déjà mal embarqué.
4: Je trouve que l'Espagne joue bien. Après, c'est avec l'équipe de France. Ils produisent pas le jeu qu'ils produisent habituellement. On est sur la retenue, c'est compliqué. Ouais.
3: Cédric avait installé sa chaise pliante. Il a d'abord regretté ce pénalty accordé à l'Espagne pour le 1-0.
4: Pour moi, déjà, la faute n'est pas volontaire. Il veut juste dégager le ballon. Il porte un coup au joueur, mais je pense que c'est pas préjudiciable sur la suite de l'action. Donc, ouais, j'aurais pas mis faute. Ouais.
3: À la moitié du match, l'espoir de voir les Bleus revenir était déjà très faible.
4: Je vois pas comment il pourrait marquer s'il continue comme ça en deuxième temps.
3: 45 minutes plus tard, forcé de constater que Cédric avait raison. 2-0, pas de but, pas de finale. Quelques mètres plus loin, Madi a déjà plié son siège. Il rentre chez lui, la tête basse.
5: C'est décevant, parce qu'on y croyait. On y croyait vraiment. Bon, après, il y a l'Espagne, c'est une très très belle équipe. Voilà, ils ont dominé du début jusqu'à la fin et puis voilà.
3: Coraline, elle aussi, reconnaît la supériorité espagnole et montre un grand fair play.
6: De toute façon, on restera fiers de notre équipe, on est quand même allé jusqu'au demi et voilà, c'est quand même très très bien quoi.
3: La fierté, malgré la défaite, voilà ce qu'on retient et tous ses supporters assurent qu'ils regarderont quand même la finale ce dimanche.
2: Pour tenter de gagner la troisième place de ce mondial, les Bleus joueront eux la petite

0: finale face à l'Angleterre ou à l'Argentine, samedi à 23h.
1: Il est midi 2, l'incendie de Montrond-les-Bains est désormais éteint.
0: Une quarantaine de sapeurs-pompiers sont venus à bout ce matin du feu qui a brûlé plus de 1000 mètres carrés dans la blanchisserie industrielle THD. Le risque d'incendie est élevé en Haute-Loire, le département est en vigilance orange feu de forêt, la Loire, elle, est en jaune et recommandation de la préfecture pour ne pas encombrer les lignes d'urgence, on s'assure que les secours ne sont pas déjà sur place avant d'appeler. 142 personnes sont mortes noyées en France en moins d'un mois. C'est 20% de plus que l'année dernière. Le département de la Loire, lui, décompte 3 noyades mortelles depuis le début de l'été. Des accidents liés aux fortes chaleurs. Prudence donc, alors que la Loire et la Haute-Loire sont en vigilance orange canicule jusqu'à demain.
1: La station de ski de Chalmazel va-t-elle rouvrir ?
0: Après la fermeture cet hiver, faute de financement du département de la Loire, le collectif Touchous avec Chalmazel plaide pour relancer la station. Leurs propositions, ils les ont défendues ce week-end pendant le festival Bike and Fourm. Le directeur de la communication du département de la Loire, Manuel Poncet, assure que le département reste à l'écoute.
2: Le département est ouvert, il ne veut surtout pas lâcher la station. Donc après, toutes les bonnes initiatives sont les bienvenues. Ils sont venus, Touchous, ils ont pu discuter avec les riverains, faire connaître leur projet. Pour l'instant, ça reste un peu incertain, mais le fait qu'il y ait quand même 5000 personnes qui se pressent ici sur deux jours, c'est quand même bon signe. Ça montre à la fois qu'il y a un attachement à la station et que les gens sont fiers que la station existe. Il y a quand même, c'est très peu urbanisé, c'est des très beaux paysages, c'est le plus gros circuit de VTT balisé en Europe. Et chaque fois que les gens viennent ici, ils sont quand même surpris par les qualités du spot. Les gens se disent, c'est notre petit bijou.
0: Notre reportage sur le bijou des monts du Forêt est à retrouver sur notre site ici.fr. Et le Tour de France démarre dans quelques heures avec une étape pour les sprinteurs entre Vichy et Nevers. L'arrivée est à suivre en direct, bien sûr, sur votre radio, ici Saint-Étienne-Loire.
1: Dans le ciel de la Loire et la Haute-Loire, on a cette vigilance orange à la canicule, mais aussi aux orages qui est en cours. Épisode orageux qui a eu lieu un petit peu plus tôt ce matin, notamment dans le bassin stéphanois. Des orages qui se déplacent sur l'ensemble du territoire. On retrouvera un risque d'orage cet après-midi à Saint-Étienne ainsi qu'en Haute-Loire. Des orages sont annoncés également à Saint-Bonnet-le-Château et en Roannais. Des averses orageuses partout ailleurs. Vous allez probablement cet après-midi entendre le ciel tonner, voire des éclairs. Quelques gouttes de pluie sont attendues. Les températures légèrement en baisse. On a entre 29 degrés à Saint-Étienne et en Haute-Loire et 34 degrés si vous êtes en Roannais. 30 degrés dans le Forêt cet après-midi. Météo France nous alerte également sur un risque de grêle dans le courant de l'après-midi, des orages de grêle. Rien n'est moins sûr pour l'instant. On se tient au courant, bien sûr, dans le courant de la journée, mais soyez prudents, notamment si vous devez prendre la voiture. Il continue de faire chaud. Vous continuez et bien sûr de bien vous hydrater tout au long de la journée. Il est midi passé de 5 minutes. Très belle journée avec votre radio ici Saint-Étienne-Loire.
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5: Hola Francia, comment estás? Dormiste bien?
6: Oh là, non.
5: Hein, dormiste bien?
6: Ah non, la bouche en vrai.
5: No está demasiado?
6: Non,
5: te preocupes. Te amo, Francia.
6: Ah,
5: mais oui, on t'aime, la France.
6: Bon. Pour qui t'es basse?
5: Pour qui t'es basse, exactement. Pour qui t'es basse? C'est pas grave, la France, on t'aime quand même.
6: On est triste.
5: On a gagné ensemble, mais on a perdu ensemble. Je continue de t'aimer. Ça va, Éric? T'as pas pleuré?
6: Olé. Bah, tu peux quand même.
5: Je vous cache pas que j'ai failli annuler mon voyage en Espagne cet été, mais bon, puisque vous voulez.
6: Je comprends. Ouais.
5: Voilà. Bien, allez.
6: Bravo Didier quand même, bravo Didier.
5: Ah, bravo Didier. Alors, nous sommes mercredi, nous sommes en milieu de semaine. J'ai eu un gagnant lundi, il a eu un gagnant
6: exactement,
5: hier.
6: Exactement, madame.
5: J'espère qu'aujourd'hui c'est moi qui vais gagner, comment vous
6: le
5: dire.
6: Le hasard, le destin.
5: Ah, oh, El Destino.
6: El Destino.
5: El Destino de la Valeria. Et donc, je vous rappelle qu'à la fin de la semaine, le premier prix, c'est un voyage à La Ciotat. On n'a pas le droit de vous dire ce que vous allez écouter comme concert, mais ce qu'on peut vous dire, c'est que ça va être dément.
6: Il y a Sabine Paturel.
5: Il y a 3 nuits d'hôtel. Évidemment, il y a tous les soirs des passes pour aller au concert, pour aller dans les coulisses. Vous ferez même une croisière en bateau. Ça va être magnifique.
7: La croisière.
5: Et vous aurez évidemment le voyage pour aller là-bas en train pris en charge. Bien, si on ne gagne pas ça, on gagne quoi?
8: El señor Balongo.
5: El señor Balongo.
8: Sí, el señor Balongo. El gringo. Les gringos de les chapeaux. Eh oui, Joe Malongo qui, dans cette dernière ligne droite, dans cette dernière semaine, prépare la dernière et l'unique dernière machine à café 32 dosettes.
5: Ah bah oui, après il n'y en aura plus les gars.
8: Il y aura peut-être 34 dosettes sur celle-là, figurez-vous.
5: Peut-être.
8: Et pas 6 verres en verre, peut-être 8, ça, allez savoir. Sorpresa.
5: Sorpresa, sorpresa. Allez, on accueille tout de suite nos deux candidats d'aujourd'hui, Edgar et Sylvie. Vamos.
6: On va se faire pourrir.
5: Hola, los amigos, ¿cómo estás?
9: Bonjour.
5: Comment ça va, Edgar?
9: Ça va, très bien, très bien. Je vous écoute, vous savez, la pêche.
5: Oh, mais toi, un accent de quel...
8: De l'Espagne.
5: De l'Espagne que...
9: Non. Ça vient de Mexico.
5: Ah, oh, c'est presque comme l'Espagne, c'est chantant. C'est le soleil dans la voix, mon petit chou. Alors, tu joues avec ici Paris, Île-de-France. Tu as 55 ans, tu vis avec Marianne, tu as deux enfants. Comment s'appellent tes enfants?
9: Paloma ici. Et Perla.
8: Oh là là. Mais oui, attendez, allez.
5: Alors, le cliché dans toute sa splendeur.
8: J'adore. Mais je le connais, Edgar, en plus. On a déjà parlé ensemble.
5: Ok. Tu as un petit chat qui s'appelle Albine.
9: Oui.
5: Et tu es responsable commercial dans les technologies. J'ai tout dit, là.
9: Oui, c'est un peu ça, oui.
5: C'est un peu ça. Ok, d'accord. Tu fais beaucoup de vélo, il paraît que tu es un énorme sportif en vélo. Tu fais tout en vélo.
10: Fais du vélo.
9: Je fais beaucoup Paris à vélo, oui. Je préfère me déplacer en voiture et à Paris à vélo.
5: Ah bah oui, bah ça, à Paris, de toute façon, si t'es pas en vélo, tu n'avances pas. Voilà, donc à un moment donné, bon. Tu as fait du football américain, dis donc.
9: Oui.
5: Tu es donc très musclé.
9: Non, je suis comme beaucoup de personnes, normal.
5: Ouais, enfin, le football américain, si tu prends un coup, c'est... Hein? Bon, t'as arrêté, t'en fais plus.
9: C'est comme les rugby, en fait.
5: Mais oui.
9: Il faut être costaud, oui. Il faut supporter les coups, oui.
5: Et voilà, donc c'est bien ce que je dis. T'es un peu costaud, quand même. À un moment donné, bon. Tu ne fais pas trop de bricolage. C'est pas ton truc, le bricolage. C'est ton... Hein? Bon.
9: Oui, je sais faire, mais c'est vrai que c'est pas, tu peux pas faire ça tous les jours. C'est une fois de temps en temps.
5: Oui.
9: La même chose que les jardinages.
5: Ouais.
9: De temps en temps, mais c'est pas ma passion.
5: Ouais, c'est pas ta passion. On est d'accord.
8: La passion.
5: Mais par contre, t'aimes bien cuisiner.
9: Oui.
5: Ah, alors qu'est-ce que tu cuisines? Qu'est-ce que tu sais cuisiner de bon?
9: De bon, ben j'aime bien. Il y a presque toutes les recettes françaises, les tartes, tapiflettes, même faire des pizzas, voilà.
5: Mais tu fais quand même des plats mexicains, rassure-moi.
9: Oui, des plats mexicains, des choses qu'on connaît, des tacos, des guacamole, des choses pour les amis.
5: Ah, voilà. La vie, la bouffe, c'est la vie. Alors, oui. Edgar, on va tout de suite marquer un point. Parce que j'ai décidé que c'était toi qui allais gagner. D'abord, parce que tu as un accent qui me ravit. J'adore les gens qui ont des accents. Ça, c'est comme ça. Et donc, là, je te pose la première question, vrai ou faux. Tiens, je te fais écouter Dorothée.
11: Allô, allô, monsieur l'ordinateur.
12: Dites-moi. Ça, c'est mon cœur.
5: Bon, alors, écoute-moi bien. Il paraît que la première souris d'ordinateur était en bois. Est-ce que c'est vrai ou faux? Top chrono, 5 secondes. La première souris d'ordinateur était en bois.
9: C'est vrai.
5: Oui, c'est vrai, bien sûr. Et oui, en 1964, c'est Douglas Engelbart qui l'a fait. Et elle avait un seul bouton. Elle était nommée la souris parce qu'elle avait un petit câble qui la reliait, qui avait une petite queue. Bravo, un point pour Edgar.
6: Je me souviens toujours de Jacques Chirac qui demande, il est où le mulot, quoi. Voilà,
5: laissez Jaco tranquille.
6: Eh bien sûr, Sylvie est avec nous à Kissy, Isère. Sylvie qui est très stressée, mais je ne suis que amour et bienveillance, Sylvie. Bonjour.
13: Bonjour Eric et Valérie.
5: Voilà. Salut Sylvie, tout, n'aie pas peur, tout temps. Va bien.
6: Ouais, tranquille, bien. C'est la dernière semaine, c'est l'été, il fait beau.
5: Franchement, tout
6: voilà.
5: Va bien.
6: Enfin, au pire, t'auras passé un bon moment. Au mieux, tu repars avec un cadeau et tu vas à la Ciotat ou une machine,
5: oui.
6: Café, c'est top ça. Sylvie, qui habite à Saint-Apollinaire dans l'Isère, ça va un petit peu moins chaud aujourd'hui? T'es pas dans les départements, c'est fini le rouge là?
13: Bah, il fait quand même 26 chez moi. Et puis là, je sais pas, j'espère que l'orage va que l'émission soit terminée. Hein.
6: Et oui, c'est des temps un peu orageux. Non, mais 26, on est loin des 40 qu'on a eu encore 15 jours. Hein, donc ça va, on respire, 26. C'est pareil.
13: 26 à l'intérieur, hein, dehors, il fait plus chaud.
6: Ah, 26 à l'intérieur, d'accord. Okay. Je croyais que c'était 26 dehors. Je me suis dit, c'est quand même pas mal, 26. Tu es séparée, tu as deux filles. Comment elles s'appellent, les filles? Elles sont grandes, quoi.
13: Oui, elles sont grandes. Hein. Donc, Lydie, 27 ans.
6: Oui.
13: Et Emma, 25 ans.
6: Oui, qu'est-ce qu'elles font?
13: Une petite fille.
6: Ah, une petite fille.
13: 7 mois.
6: 7 mois. Et elle s'appelle comment, une petite fille?
13: Tessa.
6: Tessa. Et t'es grande, là, Emma et Lydie. Elles font quoi dans la vie, comme métier?
13: Ah, ben alors, donc, la grande, elle est ingénieure en complément alimentaire.
6: Pas mal.
13: Dans un laboratoire.
6: D'accord.
13: Et puis, la deuxième, elle veut faire. Professeur des écoles, okay. Elle a passé son
6: concours.
13: Elle a réussi son master l'année dernière, mais elle a raté le concours. Et l'année dernière, comme elle était enceinte, elle n'a pas pu. Ouais. Elle n'était pas en forme pour le passer.
6: Non, mais c'est très dur, hein, l'UFM, le concours de prof des écoles. Donc voilà, généralement, la première fois, pas top, quoi. Donc elle l'aura l'année prochaine. J'en suis convaincu.
13: Voilà, il faut.
6: Bon,
13: voilà,
6: et alors avant de jouer, juste un truc, j'ai découvert que toi, t'es en mode petite maison dans la prairie, t'étais comme Caroline Ingalls, c'est comme ça qu'elle s'appelait, hein. Toi, tu voulais la maison, la campagne, et tu voulais 12 enfants dans ta vie. 12, j'exagère pas, hein.
13: Ah oui, carrément. Ben, en plus, je regardais la petite maison dans la prairie, en plus, je crois que
6: oui.
13: Imbibé de ça.
6: Mais ton rêve, c'est ça, c'est de perdre au foyer, d'avoir 12 enfants. Bon, t'en as eu 2, t'es loin du compte.
13: Mais bon, oui, ça me suffit bien, les deux.
6: Bah, oui, ça suffit. Allez, Sylvie, détente. On y va tout de suite pour une question à un point avec un extrait. Écoute.
10: C'est pour la petite bourgeoisie qui boit du champagne. C'est pour tous les quotas français que je pars plus anglais.
6: Eh bien, le champagne, c'est tellement français, avec modération, évidemment. Les professionnels conseillent de conserver le champagne au freezer pour une meilleure dégustation. Est-ce que selon toi, c'est vrai ou faux que l'on conseillerait, top chrono, de conserver le champagne au freezer pour qu'il soit meilleur?
13: Non.
6: Tu dis que c'est faux? T'as raison, parce qu'en fait, il serait servi trop froid et là, le champagne voit une partie de ses arômes masqués. Donc, pas du tout. Il faut une température entre 8 et 10 degrés. C'est pas le freezer qu'il faut pour ça. Bravo, Sylvie.
5: Allez, Edgar, un point. Sylvie, un point. Et là, tout de suite. Oh, oh, oh, oh, oh, oh. Et viva Espagne.
6: On dirait une supportrice de l'Espagne.
5: T'as vu ou pas? Frédéric Goldman, Jones, vous écoutez ici à nos actes manqués.
6: Ouais. Allez, les bleus.
5: Ah, Dembélé, Mbappé, je vous aime quand même. Bah, allez.
6: Allez, Didier.
5: Allez.

0: Exactement, ok. Ah, mais t'as pas assez crié hier soir, toi.
1: Ah, jingle, non.
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0: On m'a dit que tu te baladais dans les rues tard le soir, en plus.
1: Absolument, oui. J'avais des tas de feux d'artifice dans la rue, c'était très beau.
0: Très artificiel.
1: Très artif. Alors, voilà. Edgar, un point, Sylvie, un point. Edgar qui joue avec ici Paris-Île-de-France, qui habite à Sucy-en-Brie, qui cuisine beaucoup, qui adore cuisiner, qui adore bricoler, qui a refait toute sa maison à main nue. Non, je déconne, il aime pas ça. En revanche, Edgar, t'es un très bon papa, hein, parce que t'emmènes Paloma et Perla, tu les emmènes, elles font des compétitions d'équitation.
3: Oui.
1: Dis donc, alors elles montent depuis, parce qu'elles ont quel âge? Elles ont 14 et 11 ans, c'est ça? Elles montent depuis qu'elles ont,
3: oui,
1: quel âge?
3: Oui, 14 et 11 ans. Et justement, on vient de rentrer des championnats de France d'équitation qui se déroulent à la Motte d'Evron.
1: Ouais.
3: Et il y en a une qui était championne et l'autre était en finale, elle n'a pas gagné, mais bon, il représente bien l'Île-de-France.
1: Ah bah, voilà. Dis donc, c'est pas mal. C'est bien. Et alors, elles montent où? C'est où leur club? C'est
3: À la Capucherie. À Paris.
1: Ah, d'accord.
0: À Vincennes.
3: À Paris. On voit des Vincennes.
1: Ouais.
3: Voilà.
1: Eh ben oui, Magnédon, elle monte bien en championnat de Île-de-France. J'ai jamais été si loin, moi. Alors, tu as fait de la figuration dans le film Two Days in Paris.
3: Oui.
1: Alors, tu faisais quoi? Dis-moi, raconte.
3: Dans ce film, en fait, Julie Delphi qui venait avec son ami à Paris, il devait se balader, il devait trouver des amis, des copains. Et donc, c'était la catastrophe pour les copains, parce qu'il avait trouvé beaucoup des amis de Julie. Et bon, voilà, je devais passer, dire bonjour, et voilà, faire semblant qu'on se connaissait.
1: Ah.
3: Voilà, et être dans la... Dans la figuration, dans l'ADA, oui.
1: Ah bah c'est marrant, c'est rigolo.
3: Oui.
1: C'est rigolo, ça, voilà. Tu es dans un film, c'est bien. C'est très bien. Bien, tu vas marquer le deuxième point. Tu vas t'envoler, tu vas gagner, tu vas triompher. On va parler. On va parler de ça, tiens. Ouais. On va parler de la Française des Jeux.
0: Ah, ça m'intéresse.
1: Alors, écoute bien. Il paraît que c'est la Française des Jeux qui a inventé les jeux à gratter. Est-ce que c'est la Française des Jeux qui a inventé les jeux à gratter? Vrai ou faux? Top chrono, 5 secondes.
3: Ouais, je dirais oui.
1: Et non, les cartes à gratter, elles ont été mises au point dans les années 70 par un informaticien, figure-toi, qui s'appelait John Cosa et son associé qui s'appelait Daniel Bauer. Elles étaient distribuées gratuitement dans les commerces et c'était surtout pour faire de la pub, c'était des trucs de promo. Et la Française des Jeux s'en inspirait, mais c'est pas la Française des Jeux qui les a inventées. Voilà.
0: Sylvie qui est avec nous, qui est à Saint-Apollinard, dans l'Isère, en Isère. Alors Sylvie, pas de sport, mais j'ai vu que c'est un petit regret dans ta vie, parce que t'aurais aimé être une grande sportive.
4: Oui, enfin, quand j'étais jeune, au collège, je faisais du sport, et après, quand j'étais jeune, je faisais du vélo, je faisais du fitness après mon travail.
0: Très bien.
4: Et puis après avoir les enfants, ben bon... Après, j'ai fait un peu de la randonnée, mais...
0: Bon, ok. Bon, mais tu te maintiens, tu fais des choses comme ça pour t'entretenir. Alors, côté cuisine, parce que ça nous a mis un petit peu en appétit, hein, les bons plats que prépare Edgar. Tu fais light en ce moment? Tu fais quoi?
4: Alors là, je fais tomates et puis des salades de carottes ou céleri rémoulade. Enfin, là, je fais rien chauffer.
0: Oui, alors c'est normal parce qu'il fait très chaud avec la canicule. Autant qu'en plus, t'as plus rien au potager. J'imagine que c'est tout sec, quoi.
4: Oh là là, bah, de toute façon, le potager, faut pas en parler.
0: Bah oui, tu m'étonnes. On va pas en parler.
4: C'est d'un autre temps, le potager.
0: Bah oui, bah alors, en temps normal, tu sais quand même préparer de bons gratins, notamment les gratins de courgettes.
4: Oui. Et puis mes filles, quand elles invitaient leurs copines, elles disaient qu'elles aimaient bien mon gratin de martienne, parce qu'il était tout vert.
0: Ah, le gratin de martien, parce qu'il était vert, c'est drôle ça, c'est très drôle. Sylvie, tu t'es lancée dans une collection d'affiches de films également, ça c'est sympa, tu vas souvent au cinéma?
4: Ben, ça fait quelques temps que j'y suis pas mal allée, oui, j'ai acheté plusieurs fois des cartes d'abonnement, et donc j'ai pu voir pas mal de films.
0: Bon, bah tant mieux, puis t'as des affiches.
4: J'ai vraiment bien aimé, certains qui m'ont fait rire, d'autres qui m'ont appris des choses, comme l'affaire Bojarski, puis là sur Charles de Gaulle, les deux films en deux parties.
0: Ah, c'est vrai, il paraît que c'est très joli. Alors, je te parle de cinéma parce que justement, c'est l'objet de ta question qui arrive. Et alors, c'est assez marrant parce que t'as parlé du gratin de Martien. Tiens, écoute la bande originale. On va jouer avec E.T. C'est drôle. Pour jouer... Oui, bah oui, tu l'as vu, j'imagine, c'était cinéphile. Pour jouer le personnage de E.T., un des comédiens dans le costume de E.T. était un enfant qui était né sans jambes. Est-ce que c'est vrai ou faux ? Top chrono, 5 secondes. Vite ?
4: Aucune idée. Je vais dire oui.
0: Ouais, c'est un peu tard, là. Valérie, on prend, on prend pas ?
1: Ah, c'est trop tard. Ah, Maître Quicandon vient de trancher. Ah,
0: non, non, bien 5 secondes. Alors, c'est dommage parce que c'était vrai. Pour incarner E.T., il y a plusieurs comédiens qui sont relayés, on l'imagine, hein, dans le costume. Et notamment un petit garçon de 12 ans qui s'appelle Matthew Demerit et qui était né sans jambes et qui intervenait dans les scènes où bah, voilà, E.T. devait marcher, tomber ou ramper. Désolé, Sylvie, attention, on reste bien concentré. Hein.
1: Allez, Edgar 1, Sylvie 1. Et là, tout de suite, c'était. Je sais pas si on va chanter tous ensemble cette chanson parce que là, on va tous rentrer, les Français, hein, ah, de oui, là-bas.
0: La Vive Dallas. Hein.
1: Voilà, voilà. Allez, c'est Joe Dassin, vous écoutez ici, on part en Amérique, on vous aime, à tout de suite.

0: Je veux l'avoir, je l'aurai. Bah, on l'a bien vu, on l'a pas eu, hein, l'Amérique, Joe Dassin.
1: Oui.
0: Bah attends, Dallas, c'était en Amérique, là, c'est mondial. Moi, je suis triste, quoi.
2: Ne développe pas tes vannes de merde. Allez, jingle.
0: Je suis triste. C'est le supporter qui parle,
3: ici,
0: madame.
3: À midi,
0: voilà, déception.
2: Alors, Edgar, t'as un point, Sylvie, t'as un point. Ça va être le quiz musical, l'occasion de marquer deux points chacun. Juste avant de savoir qui chante quoi, on va juste. Edgar, il paraît que si t'étais un animal, tu aimerais être un requin.
4: Oui.
2: Pourquoi oui. un requin?
4: Parce que j'aime bien l'indépendance, ils peuvent se balader, et voilà, j'ai l'impression qu'ils sont vraiment un peu plus libres que nous.
2: Les requins sont plus libres que nous.
4: Oui.
2: Alors celle-là, on ne l'avait jamais faite. C'est-à-dire que tu vois, un oiseau, ça peut être libre, tu vois, mais un requin, bon, écoute, why not?
0: C'est vrai que vous imitez le requin, vous?
2: Non, j'ai
0: vous
2: mis le
0: pas
2: dauphin.
0: Ah, c'est le dauphin, pouvez me faire le dauphin, ça fait longtemps. Ah voilà, regardez son grand-père.
2: Oui, oui, bah oui.
0: Ça, c'est son grand-père.
2: Écoutez
0: un peu, là.
2: Écoutez,
0: ça, c'est l'ancêtre.
2: Non, mais ça, c'est un gros requin,
0: oui, c'est un gros requin.
2: Ça, ça a traumatisé mon enfance.
0: Oui, oui.
2: Alors, Edgar, il va falloir trouver deux personnes, deux interprètes, l'un après l'autre. Je vais te faire écouter des morceaux, tu vas me dire qui chante. Écoute bien, premier morceau. Avec toi.

0: Ah, jamais fait celle-là.
1: Alors,
2: ouais.
1: Qui c'est qui chante 10 secondes.
2: Non, c'est compliqué pour moi, c'est un tien.
1: Ah, c'est compliqué pour toi. Je comprends. C'est même compliqué pour moi. C'est Guy Marchand.
0: Avec toi,
2: ouais.
0: Eh oui. Okay. Avec le
1: cri. La passionnata. Alors, tu vas peut-être trouver le deuxième. Parce que le deuxième, c'est un énorme tube. C'est très simple. Tiens, écoute.

0: là, qui c'est qui chante?
1: Waouh, aucune idée.
0: Oh non. Non.
1: Qui m'a chante, ça va, mais pas celui-là.
0: Mais enfin, c'est...
2: Mais oui.
0: C'est Pino D'Angio. Ma quoi l'idée? Oh, allez.
2: Pas facile. Sylvie, juste avant de jouer, j'ai découvert que tu ne jetais rien. Alors, ça peut arriver d'avoir du mal à jeter les choses, mais est-ce que c'est vrai que tu gardes, par exemple, des barquettes en plastique de viande? Non mais, allô?
3: Oui, c'est pour mettre en guise de dessous de peau pour mes fleurs.
0: Ah bah voilà, bah ça sert alors.
2: D'accord, mais au bout d'un moment, tu pas tous quoi. Une fois que t'as tes pots de fleurs, tu les jettes quand même. Barquettes en plastique.
3: En fait, j'entasse et puis à un moment, j'ai plus de place. Alors donc, il faut que je passe à l'action.
0: Voilà, place à l'action.
2: Allez, bah Sylvie, passons justement à l'action avec ton quiz musical. Deux points peut-être à prendre. Qui chante? On est sur des tubes. Allons-y.

0: a bien voulu faire ça hier soir. Qui chante Top Chrono? Magic in the Air.
1: Comment?
0: Bah, je te donnais le titre, Magic in the Air.
2: Mais t'as pas le droit.
0: Je fais ce que je veux.
2: Mais tu la fermes. Mais ça va pas en fait.
0: C'est Magic System.
2: Eh ben oui, bah alors.
0: Oh là là là là. Ah, c'est connu ça quand même. Allez, le stade,
1: oui, c'est
0: allez.
1: Connu, bon, c'est vrai que je connais pas.
0: Eh, Magic System.
2: Non, mais tu nous as choisi un bingo de...
0: Attendez, c'est vous qui avez sélectionné les morceaux pour
2: non,
0: la plupart.
2: Non, absolument pas. Moi, j'ai absolument pas choisi ça. J'ai choisi que Pino Danjou. Le reste,
0: j'ai
2: c'est
0: que
2: toi.
0: Du tube qui sent bon l'été. Côté ouais, deuxième. Raison, vas-y.

0: Alors qui chante Angela? Enfin, il le dit dans le titre.
1: Non plus, je sais pas.
0: Connu à l'international. Hein.
2: Connu dans ton salon, toi.
0: Vous vous plaisantez ou quoi? Vous aviez quitté les années 2000.
2: Non, non, enfin, qu'est-ce que c'est? Personne.
0: Cyan Supacru.
2: Oui, mais enfin bon.
0: Oh là là.
2: Excusez-moi, on avait dit des gros tubes d'été.
0: On est sorti de Joe Dassin, là, et ça y est, plus personne. Là.
2: Non, je veux pas parler de Joe Dassin, moi, c'est fou. Moi, je veux absolument pas parler de Joe Dassin. Vous dites de n'importe quoi. Bon, Edgar Unpunto, Sylvie Unpunto. Et là, maintenant, Aura, est-ce la publicidad?
0: La publicidad.
2: Et pas seulement, parce qu'il y a la publicidad, mais il y a.
0: 44.
2: Il y a l'actualité de todos las regiones.
0: Si.
2: Grâce aux 44 locales quoi, de notre radio 24, ici.
0: Oui,
2: allez, andiamo. Vamos.
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14: On commence avec un point météo, on le rappelle, la Loire est en vigilance orange, canicule et orage, et la Haute-Loire est en vigilance orange, canicule et jaune, orage. On attend des orages sur nos deux départements plus tôt ce soir, dans les plaines du Forez, sur les reliefs d'Issingeau ou encore dans le Rouennais, alors soyez prudents. On continue par une nouveauté au Pays des Sucs. Ce samedi, si vous avez envie de remplir votre panier de bons produits et de passer un bon moment, direction Issingeau. La ville lance une nouveauté, un petit marché de producteurs locaux, place Foch, de 17h à 19h. Entre fruits, légumes, spécialités du coin et producteurs passionnés. Et puis il y aura même, pour vous faire plaisir, un peu d'animation musicale pour profiter de la journée. Une bonne idée de sortie pour démarrer le week-end en douceur.
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0: La dernière.
2: 32 dosettes, 6 verres en verre. Jingle, on prend la compète. Edgar a toujours un, Sylvie a toujours un. Alors, juste avant d'écouter nos amis là de l'Amérique, tout ça, machin, on parlait du fait que, Edgar, tu voulais être un requin, voilà, bon. Et si tu avais dû rencontrer quelqu'un de connu, tu aurais aimé rencontrer Machiavel.
15: Oui.
2: Requin, Machiavel, il y a une petite thématique quand même.
0: Dossier,
2: hein,
0: ouais.
2: Pourquoi? Qu'est-ce que tu aurais voulu lui demander à Machiavel?
15: Parce que ce matin, c'est la politique et les comportements de l'être humain, surtout les hommes politiques. Et donc, je pense que j'aurais bien voulu comprendre et savoir comment on pourrait faire pour mieux faire dans ce monde qui est quand même pas mal compliqué.
2: Ah là voilà. Là, bah je sais pas si Machiavel aurait été le meilleur interlocuteur, mais je sais pas si ça n'a pas un peu une cause perdue, mais bon, écoute, qu'est-ce que tu veux faire ? On essaye tout ce qu'on peut, hein, voilà. Qu'est-ce que tu vas faire là ? Tu pars en vacances quand, mon petit chou ? Tu pars où en vacances ?
15: Au début des mois d'août, on part 15 jours à Marseille, ouais, et 15 jours des côtés de Bretagne.
0: Oh, c'est les opposés. Là.
2: C'est les opposés, là. Okay.
15: Oui, voilà, c'est la famille.
2: Ah, Marseille, on adore. Bon, alors, écoute, j'ai aussi un truc quand même un peu intéressant à raconter à nos auditeurs. Tu as un talent inutile. Il paraît que tu as un pouvoir magnétique. Ça veut dire que avec... T'as un magnétisme, tu fais avancer l'heure, et alors là, il y a un truc, va falloir que tu m'expliques. Tu fais des éclairs quand tu bouges les draps.
15: Oui, en fait, c'est ça, parce que m'a posé la question. Oui, quand
2: oui.
15: j'étais enfant, je ne sais pas, il y avait trop d'électricité dans mon corps, dans les cheveux. Et la nuit, je voyais que ça arrivait à bouger les bras, à faire des étincelles.
2: Ah.
15: Des étincelles, beaucoup. Je ne sais pas si vous arrivez à le faire. Et après, avec le temps, j'ai compris que si j'arrivais à me toucher plusieurs fois, avec les mains, j'arrivais un peu à bouger les horloges comme ça doucement. Ah. Donc c'est trop marrant.
2: Ah bah tu m'étonnes que c'est marrant.
0: C'est sa femme qui doit être contente s'il fait des étincelles dans les draps.
2: Oh là là là là, la lourdeur du gars.
0: Il n'y a que vous qui voyez le deuxième sens.
2: Ah oui, c'est
0: hein,
2: sûr que les étincelles degrés, dans les draps, c'est pour faire quoi la semoule. Allez, tais-toi. Bon, allez, c'est la question à choix multiples. Écoute bien, je vais te poser la question. Je vais te proposer des réponses et tu auras 10 secondes pour faire des étincelles dans ta réponse. Alors tiens, je te fais écouter une chanson. Alors, on va parler de la marmelade.
0: C'est une chanson d'Andros ? Ah, je vous la fais jusqu'à vendredi, à la totale. Hein.
2: Quel fruit est à l'origine du mot marmelade ? Alors, est-ce que c'est la myrtille ? Le pamplemousse ? Le coin ou les larmes d'Éric Bastien qui perd depuis 2 ans. Allez, quel fruit est à l'origine du mot marmelade ? Myrtille, pamplemousse, coin, les larmes d'Éric Bastien. Top chrono, 10 secondes.
15: Je dirais myrtille.
2: Et non, c'est pas myrtille, mon petit chat. Non, c'est le coin. Parce que le mot marmelade, ça vient du portugais marmelada, qui désigne à l'origine une confiture de coin. Et c'est beaucoup plus tard que le mot a servi à désigner toutes les confitures d'agrumes, notamment d'orange. Pas de point.
0: Sylvie, alors tu aimerais déjeuner, on pose souvent cette question, avec un acteur qui fait partie des acteurs préférés de comédie d'ailleurs en France, c'est Gérard Jugnot. Alors, pourquoi Gérard Jugnot ? Parce que je crois qu'il y a une idée bien en tête si tu déjeunes avec lui.
1: Comme je sais qu'il est aussi scénariste.
0: Oui.
1: Metteur en scène et tout, enfin, qui fait le film en fait.
0: Oui.
1: Du coup, parce qu'en fait, j'aurais bien voulu que ma vie passe au cinéma. Je voulais écrire le livre, mon autobiographie, mais bon, c'est trop compliqué, puis ça rapporte pas d'argent. Et je me suis dit, si quelqu'un pouvait faire un film sur les temps de ma vie, ce serait.
0: D'accord. Voilà. Ah, t'aimerais le convaincre de faire un film sur ta vie ? Tu penses que ta vie, on peut la voir au cinéma ? C'est possible, hein ?
1: Bah, c'est vrai que je vois des films, c'est pas plus ni moins
0: d'accord.
1: que.
0: Écoute, chaque personne peut inspirer effectivement un sujet de film.
2: Elle a raison. Il y a des films que j'ai vus où tu te dis.
0: Ah ben c'est vrai.
2: Dis donc, les scénaristes, ça va au niveau du rien ? Voilà.
0: Voilà. J'espère que tu pourras la rencontrer en tous les cas. Et puis un petit point mode, tu t'habilles un peu comme un garçon manqué, toi. C'est ton style.
1: Oui, c'est vrai que les robes, ça n'a jamais été ma tasse de thé.
0: Okay. Ouais, il faut tous les styles. Hein. Non, mais c'est pratique en plus. Hein, que c'est le côté pratique qui t'intéresse. Voilà.
1: Oui, c'est ça. Oui, moi j'aime bien tout ce qui est pratique, qui a des poches, tout ça.
0: Sylvie, tu restes à la mode et tu es ma préférée, parce que d'ici 13h, c'est toi qui vas l'emporter. Mais oui, elle sera avec nous vendredi pour la finale. Question, extrait.
2: Ferme-la.
0: C'est votre tube cet été, ça ?
2: Ouais,
0: ça va être sympa, je vais l'acheter. Quel animal est caché dans le logo de Toblerone ? Chocolat, bien sûr. Alors, une marmotte ? Un ours, un bouquetin ou la vilainie ? Méchanceté de Valérie Damidon envers moi. Top chrono, 10 secondes.
1: Un ours.
0: Valérie, ours, sensiblement pareil.
2: Oh, je serais
0: avec ses griffes. C'est pour le côté griffes. Hein.
2: Je ferais bien attention à ne pas tacler trop le physique.
0: C'est l'ours, oui.
2: C'est une bonne réponse.
0: Oui, le logo qui représente le Cervin, le célèbre sommet des Alpes suisses. Et un ours est dissimulé dans la montagne. C'est un clin d'œil en fait à la ville de Berne où Toblerone est né. Voilà.
2: Voilà, tu as 4, ma petite Sylvie. Voilà, et tout de suite. Le temps de la chanson, qui va durer à peu près 3 minutes.
0: Elle va me frapper.
2: Le temps où je vais lui fracasser son petit corps.
0: C'était pour le côté miel, vous avez voilà. Miel.
2: Allez, on va écouter Queen, I Want It All. Vous écoutez ici, on vous aime. À tout de suite.
0: C'est moi qui vais queener.

0: Je veux tout. Ah, I want it all. Super. I want it all. Je veux tout, c'est ça, c'est la bonne phrase ou pas?
1: Ouais, ouais, c'est ça, je veux tout. Allez, jingle, ouais, ma petite.
0: C'est bien,
2: allez. Au taquet.
0: Oui, votre jeu de midi, allez, fin d'année.
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1: Oui, bien sûr.
0: Bonne note quand même.
1: Allez, nous sommes avec Edgar qui a un point et Sylvie qui en a quatre.
0: Eh oui, eh oui, eh oui, eh oui.
1: Attends, il peut gagner le bingo, il peut gagner la prochaine question. Je serai toi, je serai profil bas.
0: Ouais. Hein,
1: voilà. Alors.
0: Elle m'a griffé pendant la disque.
1: Non, mais je vois. Je
0: m'en fait mal.
1: Plus, je n'en peux plus. T'es quoi comme signe astrologique, Edgar?
3: Bélier.
1: Ah oui, Bélier, c'est mieux que Lion. Moi, je peux plus te présenter.
0: Votre mec est Lion quand même. Attends.
1: Oui, bah c'est pas pour ça que je divorcerai pas. Alors, il paraît que on va parler maintenant de la rencontre avec ta chérie Marianne. C'était dans une boîte à Saint-Germain-des-Prés. Comment s'appelait la discothèque?
3: La Peña Saint-Germain.
1: La Peña, d'accord. Alors c'était il y a 20 ans. Hein. Et alors, qu'est-ce qui s'est passé? Comment vous vous êtes rencontrés? Coup de foudre immédiat? Comment ça s'est passé?
3: Non, c'est pas. En fait, c'est plus la politesse. Je veux qu'il est arrivé avec des amis, beaucoup de filles. Et, bon, pas de filles, deux, trois copines à elle. Et donc, il avait beaucoup de garçons qui s'approchaient. Donc, du coup, comment je connais les propriétaires de la discothèque, donc, il les a invités de venir un peu s'éloigner de tous les garçons. Et voilà.
1: Oui, oui, bah oui, tu lui as dit venons dans un coin. Hein, voilà.
3: Voilà.
1: Ouais, voilà. Oui,
0: voilà. Je vais te montrer comment je fais des éclairs.
1: Voilà,
0: tout ça, quoi.
1: Je vais te montrer les éclairs.
0: Voilà.
1: Magnétisme. Voilà.
3: Les sauver des requins.
1: Oui, bien sûr, évidemment.
0: Machiavel, tout ça, quoi.
1: Machiavel, le requin, sûr. Tout ça. Allez, donc du coup, ça fait combien de temps que vous êtes ensemble?
3: Oui, 20 ans.
1: Oh là là, 20 ans. Mon Dieu, comme le temps passe vite. Oh là là là là là là là. Elle est quoi, elle, comme signe?
3: Et je pense que c'est commencé en novembre, c'est poisson, je pense.
1: Non, novembre, c'est scorpion. Hein.
3: Ouais, c'est scorpion, voilà.
1: Voilà, c'est pas le poisson, c'est pas pareil. Hein. C'est pas le même animal, hein, mon petit chou. Hein.
3: Non, c'est pas.
1: T'as un signe qui est un peu genre qui te déchire le visage à chaque fois, et le poisson, bon, bah, qui se barre tout le temps.
0: Mais tu veux pas faire l'horoscope à la rentrée?
1: J'adorerais faire l'horoscope,
0: sur ici,
1: tirer les cartes, tout
0: et tout de suite, l'horoscope, Valérie Dabido.
3: Fin novembre, oui, ça va être.
1: Ah, tata, fin novembre, ça peut être Sagittaire, c'est mieux.
3: Voilà, c'est Sagittaire.
1: Ah, voilà, le merveilleux
0: Elisabeth
1: signe.
0: Elisabeth Tessier d'ici, quoi.
1: Voilà, bon, alors, nous allons tout de suite essayer de marquer 5 points. Ça serait pas mal que tu marques 5 points. Alors, je vais te poser une question. Est-ce que tu aimes les super-héros?
3: Oui.
1: Ben voilà, alors donc c'est une question pour toi. Écoute bien. Quel est le super-héros qui arrache sa chemise quand il est en colère? Comment il s'appelle, ce super-héros?
3: Hulk.
1: Hulk. Tu m'as dit Hulk?
3: Oui.
1: Oui, c'est Hulk. Oui, bien sûr que c'est Hulk.
0: Il s'agit d'air,
1: évidemment. C'est Bruce Banner, le pauvre. Il se transforme en géant vert. Mais oui, le pauvre. En plus, il est triste. Il peut pas. Il est. Oh là là, bon, bref.
0: Pourquoi il est triste?
1: Parce que il peut pas vivre son histoire d'amour comme il veut. Enfin, tu vois, il faut que tu regardes.
0: On dirait une musique à la Lucinda Riley.
1: Et c'est un peu la vie de Hulk. C'est un peu un roman de Nadine Mousselet.
0: Les papillons cadavres.
1: Voilà, exactement. Eh ben, Edgar, t'as 6. Bravo.
0: Bon, Sylvie. J'adore cette musique très triste, c'est terrible. Sylvie, on a 4, il a 6 là. Il a pris un petit peu le devant. Attention, Sylvie. Attention.
1: Eh, ça y est, ça va commencer le coaching toxique.
0: Non, mais bon, un petit coup de petite pression qui va bien. Sylvie, qui est avec nous en Isère, on l'a dit, à Saint-Apollinaire, qui aimerait voir Gérard Jugnot pour lui dire qu'elle a une vie formidable et que Gérard devrait l'écrire et la scénariser. Peut-être qu'il pourrait parler de ton mariage. Parlons-en de ton mariage. Le jour de ton mariage, au moment de quitter les invités et puis de rentrer à la maison, qu'est-ce qu'il a fait ton mari?
4: Eh bien, comme il tenait donc dans ses mains la cagnotte, enfin une espèce de boîte où il y avait toutes les félicitations et la cagnotte.
0: Et l'argent de la part des invités.
4: Je lui ai demandé de m'aider à rentrer la robe dans la voiture parce que j'y arrivais pas.
0: Ouais.
4: Alors, il a posé la boîte dessus de la voiture.
0: Et
4: il a rangé la robe. Et puis après, il a pris le volant et la boîte, elle est restée dessus le toit de la voiture.
0: Ah là là.
4: Et donc, après, donc dans le virage de Saint-Apollinaire, la boîte est tombée. Et heureusement, ma sœur, qui devait nous apporter la fichole, est passée sur cette même route et a vu la boîte. Elle a dit, mais qu'est-ce qui se passe? Pourquoi il y a la boîte là?
0: Ouais.
4: Elle l'a ramenée et elle nous l'a donnée, quoi.
0: Moi, je vois bien Catherine Deneuve là-dedans. Voilà. Il y a Gérard Jugnot au premier plan, la voiture qui part, Catherine qui est là. Mais où est la boîte à pognon?
1: La boîte à pognon a été volée par les demoiselles d'honneur aller boire des coups
0: bien
1: en boîte.
0: Bien sûr, Alexandra Lamure, demoiselle d'honneur. Parfait. Ah non, mais là, on a le casting, on est bien. Sylvie.
1: Est-ce qu'on va marquer les 5 points?
0: Ah bon, on espère. On y va. Santiano, s'il vous plaît.
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0: Il s'est qualifié lui-même comme le chanteur le plus vieux du monde. Je crois qu'il a 96 ans, Hugo Frey, truc de fou. Il continue les tournées et se produire. Alors
1: attention, question. Ça c'était Jean-Michel Anecdote Musicale.
0: Jean-Michel de quoi raconte?
1: À chaque fois qu'il y a un truc
0: vous adorez
1: sur un vieux chanteur, il nous raconte une anecdote. Alors Rémi Brica. Rémi achetait tous ses costumes chez Célio.
5: C'est la vie en couleur.
1: Voilà. Je vais avoir cette merde dans la tête pour toute la journée.
0: Je crois que c'est Rémi Brica qui fera la musique du film.
1: Voilà, allez.
0: Sylvie. Question. Par quel terme désigne-t-on l'avant d'un navire? Le devant d'un navire. Top chrono, 10 secondes. Comment ça s'appelle?
4: La proue.
0: Tu sais pas où tu dis la proue, tu dis la proue. Ne doute pas de toi, Sylvie. Bien sûr que c'est la proue, c'est la partie qui fend l'eau, qui guide le navire dans sa direction. La proue qui est renforcée pour mieux résister aux vagues et aux chocs. Et derrière, c'est la poupe. À l'arrière du bateau.
1: Voilà. Alors, ça fait 6 pour Edgar, 9 pour Sylvie. Et là, tout de suite, nous allons écouter une nouveauté, la nouveauté de Mylène Farmer, qui s'appelle C'est à qui le tour. Vous écoutez ici, on vous aime. À tout de suite, mes chéris.

0: Ça, c'est une nouveauté de Mylène Farmer. C'est à qui le tour? Bonjour, pardon, merci.
1: Alors, est-ce que tu aurais une anecdote sur Mylène à nous raconter?
0: Alors, Mylène Farmer, ça fait deux ans qu'on ne l'a pas vue sur scène depuis 2024. Donc, on a hâte. Et je crois qu'elle habite vers le parc de Sceaux et qu'on la voit régulièrement promener ses chiens. C'est une vérité, ce que je vous dis.
1: Alors, ça, c'est magnifique. Ça, c'est une anecdote, tu vois, qui va bouleverser nos auditeurs.
0: Je pense que Gérard Julio est déjà sur le coup, là, pour l'écriture du film.
1: Allez, on va écouter tout de suite des moments magnifiques de réclame.
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1: Et nous sommes au taquet. Alors, nous sommes au taquet avec Edgar, qui a 6,
10: oui.
1: Et Sylvie, qui a 9. Voilà, c'est pas mal. Edgar, alors, malheureusement, je veux dire, j'ai préparé un bingo qui va peut-être être un petit peu difficile pour toi. Bon, pour t'encourager pour ce bingo, mon petit chat, on va quand même écouter des chansons que tu adores. Tiens, on va écouter un petit bout de ça. Rolling Stone. Les cailloux qui roulent, on adore. Mais tu aimes aussi notre ami Alain.
11: J'ai 10 ans, je sais que c'est pas vrai, mais j'ai 10 ans. 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
0: Alors, j'ai une anecdote.
1: 10 ans. Ah, il a une anecdote sur Alain Souchon.
0: Non, pas du tout.
1: Jean-Patrick, anecdote. Allez. Bien, allez, Edgar, concentre-toi.
10: Oui.
1: Nous allons faire ce magnifique bingo.
0: Ça va le faire pour lui.
1: Ça va être dur, hein. Je te le dis tout de suite. Ouais. Alors, il va falloir que tu me donnes, à mon top chrono, tu auras 10 secondes pour le faire, un maximum de mots anciens, les mots français qu'on utilisait dans le temps, des mots surannés, c'est-à-dire des mots qu'on n'utilise presque plus. Par exemple, je vais t'en donner un que tu ne pourras pas utiliser.
0: Oui.
1: Il y a longtemps, au Moyen-Âge, un voleur, ça s'appelait un maroufle. Tu aurais pu dire ce genre de mots. Tu vois, des vieux mots comme ça qu'on n'utilise plus en français. Voilà, tu te sens prêt?
0: Oh oui.
10: Oui.
1: Allez, top chrono, 10 secondes.
10: Qu'est-ce que je pourrais dire? Peut-être que... Chevalier.
0: Ouais.
1: Alors, écoute, il y avait Baliverne, Bagnodé, Palsambleu, Cesbaudir, Gourgandine, Paltoquet, Saperlipopette, Sapristi,
0: Arsouille,
1: Hurluberlu. Bon, évidemment, c'était très dur pour toi. Bon, je vais quand même prendre. Je vais prendre Chevalier vraiment pour te faire plaisir parce que je t'adore. Mais voilà. Allez.
0: Bien. Sylvie, nous allons jouer dans un instant, juste pour faire le triptyque Gérard Jugnot, puisqu'on a parlé tout à l'heure de ton inspiration, la vie qui pourrait inspirer Gérard Jugnot pour un prochain film. On a écouté la bande originale du Père Noël, et là, les bronzés, parce qu'il paraît que t'es aussi mauvaise que dans le film. T'as passé ta vie à te vautrer.
12: Ah oui, carrément, parce que pour la première fois, j'ai mis les pieds sur des skis à 21 ans.
0: Ah oui.
12: Donc, ski de piste, au Grand Bornand. Donc, je suis restée 2 ans sur la piste verte, en fait, parce que j'étais toute seule.
0: Pendant 2 ans, tu n'as plus bougé. On est venu, personne n'est venu te chercher pendant 2 ans.
12: Je m'asseyais dans... tellement j'en avais marre de tomber, je restais...
0: Eh oui, je comprends.
12: Ouais. Assise dans... Et quand j'avais trop froid, je recommençais.
0: Mais oui, mais la neige, elle est trop molle. C'est bien connu. Écoute, je pense qu'avec tous ces arguments, il n'y a aucune raison qu'un jour, on ne sait pas. Ça peut arriver. Allez, Sylvie. Bon. Edgar, il a fait un point. Quoi.
1: Ouais, on va quand même l'encourager.
0: Oui, alors on va l'encourager avec la musique qu'elle aime, bien sûr. Allons-y.
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0: Oui, parce que Sylvie aime Jeanne Masse, France Gall et Michel Berger. C'est de plaisir, ça.
1: Qui n'aime pas Michel Berger?
0: Ben,

0: Les vioques.
1: Tu as sauvé sur le gong, les vioques.
2: Sauvé sur le gong.
1: Très bien, bah, il y en avait plein, une caisse, des pompes, du fric, une gratte, des fringues, des clopes, des bécanes.
2: Des potes,
1: des frangins, enfin bon, bref.
2: Un mec. Ouais, c'est vrai.
1: Deux,
2: ça suffit. Bravo,
1: tu seras, évidemment. En finale vendredi, Edgar, je suis très déçu.
2: Bah, désolé, Edgar.
1: Je suis tellement déçu. J'aurais tellement aimé passer cette dernière finale avec
2: c'était pas
1: avec
2: facile.
1: Toi. Bon, c'était pas facile. Écoute, bravo Edgar d'avoir joué. Bravo Sylvie. On se retrouve vendredi. 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
1: Si vous ne gagnez pas ça, vous gagnerez quoi ?
2: Qu'est-ce qu'on gagne ? Une machine à café, 32 dosettes.
1: Non, mais le gars, écoutez-moi bien, il vient de prendre son téléphone, on n'a pas fini l'émission, et il faisait un selfie avec sa bouche en cul de poule. 17 ans qu'il fait la même gueule, qu'on soit ouf.
2: Je coupe mon téléphone qui sonne.
1: Merci à Paola pour la technique, Céline à la Réal, Maître Kikandon, savoir Alexandra au standard.
2: C'est vrai, la belle Alexandra.
1: Beyoncé au selfie. et n'oublie pas la France.
2: Jay-Z.
1: Hein, Después de todo, ti amo, tanto.
2: Gracias, ma porque te vas.
1: Gracias et à demain.
2: Et muchas.
1: Et muchas. Hola, hola.
2: Ah, on est déçus, Marine Eugénie, on est déçus.
3: Mais pourquoi ?
2: Bah, parce que la France a perdu. Bonjour,
3: ah bah,
2: Marine.
3: Oui, bien sûr. Et on va commencer par ça, évidemment. Ouais, hein, une France un peu sonnée après la défaite des Bleus. On ira faire un point aussi dans le journal sur l'incendie à Fontainebleau, avec malheureusement quelques reprises de feu ce matin. Et puis, notre invité à 13h15, il s'appelle Mehdi Faradji. C'est un ancien enfant placé et il fait le tour de France cet été pour aller à la rencontre de ceux qui aident les enfants à se construire un avenir, et sa parole est précieuse.
2: Bah, c'est comme ça. C'est très intéressant. Merci beaucoup, Marine.
1: Merci beaucoup.
2: À tout de suite.
1: Belle émission.
3: À tout de suite.
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3: Bonjour à toutes et à tous et bienvenue dans Ma France. Une France un peu sonnée, il faut le dire. Après la défaite des Bleus en demi-finale de la Coupe du Monde face à l'Espagne, vous étiez 20 millions devant votre télé hier soir. On consacre un grand dossier à la loi fin de vie. C'est le jour J, jour du vote final ce soir à l'Assemblée. On fera le point également avec les pompiers de Seine-et-Marne sur l'incendie de Fontainebleau. Des pompiers toujours mobilisés à cette heure sur de nouveaux départs de feu. Enfin, notre invité de 13h15 part à la rencontre de celles et ceux qui aident les enfants placés à se construire un avenir. Mehdi Faradji, ex-enfant placé, vient nous parler de son tour de France, Enfance en lumière. Une équipe de France surclassée, au triste visage et sans aucune personnalité. La presse française est sévère avec les Bleus après leur défaite hier soir en demi-finale de la Coupe du Monde de foot, 2-0 face à l'Espagne. Et les supporters alors en colère, groggy, déçu, triste. Morgane Guillaumard, vous leur avez posé la question.
5: Assise à une terrasse de café, Manal a du mal à se remettre de cette défaite.
6: Ah, un effet gueule de bois, au sens figuré du terme, un effet gueule de bois. C'était inattendu, c'était très triste.
5: Elle a regardé tous les matchs des Bleus durant cette Coupe du Monde, mais là, le cœur n'y est plus pour la petite finale de samedi.
6: Très étrangement, c'est vrai que la troisième place, c'est pas forcément quelque chose auquel je prête attention, donc je ne sais même pas si je vais regarder le match.
5: Plus loin, Ismaël, 20 ans, attend son bus.
7: C'était catastrophique. Le goal, il a plus joué que certains joueurs qui étaient sur le terrain.
5: Il est écœuré par la performance de la France face à l'Espagne.
7: C'est pas ce qui s'est passé, je vais pas pleurer parce que ça va pas nous faire aller en finale. Je vais travailler, je vais oublier, c'est mieux.
5: Déception partagée par Nicolas, un autre supporter.
8: Je suis surtout fatigué parce que je me suis levé à 6h en plus ce matin, donc de la déception plus de la fatigue. Mais bon, ça va pas me changer la vie, donc ça sera pendant 4 ans, c'est pas grave. Même la 3ème place, à la limite, c'est beau, mais ça rajoute pas une étoile sur le maillot, quoi.
5: Et il espère que Zinedine Zidane, qui doit normalement succéder à Didier Deschamps, fera des belles choses avec l'équipe de France.
3: On espère aussi. Morgane Guillaumard, ici Paris, Île-de-France. Les Bleus vont devoir se remobiliser donc pour la 3ème place du Mondial. La France.

0: s'affrontera soit l'Angleterre, soit l'Argentine samedi à 23h. L'Angleterre et l'Argentine qui jouent leur demi-finale ce soir à 21h. Et puis cette place pour justement la troisième place du mondial sera à vivre sur ici, sur ici.fr. On y revient dans le journal du mondial avec Bruno Salomon dans quelques minutes. Le risque incendie reste très élevé en France. La sécheresse est exceptionnelle et très préoccupante selon la ministre de la Transition écologique. Illustration à Fontainebleau. On prend tout de suite la direction de la Seine-et-Marne où les opérations se poursuivent pour contenir les reprises de feu. Bonjour. Bonjour, commandant Paul-Édouard Lorrain.
1: Bonjour.
0: Vous êtes chef du service communication du SDIS 77. Aux dernières nouvelles, les incendies qui ont parcouru plus de 2050 hectares sont fixés. Quelle est la situation à l'heure où on se parle?
1: Effectivement, comme vous le disiez, les deux feux à proximité de Fontainebleau et de l'autoroute A6 sont maintenant fixés depuis hier soir. Pour un temps, le travail n'est pas terminé parce que les conditions climatiques, elles restent particulièrement complexes. La chaleur qui va augmenter cet après-midi avec un léger vent sur zone, ce qui explique que depuis ce matin, on a traité déjà plusieurs reprises sur les parcelles à proximité de Fontainebleau, sur lesquelles on a mobilisé à la fois les 800 sapeurs-pompiers qui se trouvent au sol, mais également les Canadair et le Dash qui sont mis à profit du département de Seine-et-Marne pour lutter contre ces incendies.
0: Non, météo défavorable cet après-midi. Vous craignez désormais un feu zombie, c'est comme ça qu'on les appelle. Vous pouvez nous expliquer ce que c'est ?
1: Alors disons qu'on parle surtout de reprise et de fumerole en ce qui nous concerne. Fumerole, ça veut dire quoi ? Ça veut dire que le feu en lui-même couve dans le sol, notamment dans la tourbe qui recouvre le sol de la forêt de Fontainebleau. La tourbe, c'est un agglomérat d'écorce, de feuilles, d'épines de pin également, qui brûle très bien malheureusement, et puis qui peut conserver des points incandescents pendant plusieurs jours, voire plusieurs semaines. Et c'est précisément contre ce phénomène qu'on est obligé de lutter, en grattant avec des râteaux, en arrosant avec des lances à incendie et en répandant de l'eau avec les moyens avions qui seraient à notre disposition encore pendant les prochains jours.
0: Commandant Paul-Édouard Lorrain, est-ce que vous avez une information concernant la réouverture de l'autoroute A6 ?
1: Alors non, on est en train de faire une réévaluation justement pour pouvoir réouvrir cet axe majeur qui dessert l'Île-de-France. Mais effectivement, pour l'instant, l'autoroute A6 reste encore fermée. On va répondre à cet élément sans doute dans la journée.
0: Merci beaucoup Paul-Édouard Lorrain, chef du service communication du SDIS 77 pour ces dernières précisions. Concernant le volet enquête, 4 gardes à vue sont toujours en cours. 2 hommes sont passés aux aveux, dont un pompier volontaire de 19 ans qui a utilisé un briquet de l'essence pour enflammer des brindilles. Et puis, autre garde à vue en cours, un homme de 46 ans, cette fois suspecté d'avoir voulu provoquer un incendie, arrêté hier soir sur un parking de Fontainebleau. De nombreux papiers, journaux froissés et un briquet ont été retrouvés dans son véhicule. Cette bonne nouvelle, en revanche, en provenance de Savoie, la route qui mène au Planet et à Pralognan-la-Vanoise a rouvert ce matin sous escorte des gendarmes. Les deux villages de montagne étaient isolés, coupés d'accès depuis une semaine en raison d'un incendie et puis deux feux en haute Corse sont en cours et ont parcouru plus de 165 hectares. Situation en direct sur ces incendies à retrouver bien sûr sur ici.fr et sur l'appli ici. Avec ce texte, on regarde la mort en face. Cette déclaration est signée Emmanuel Macron et elle remonte au 10 mars 2024. Plus de 2 ans après, l'aide à mourir s'apprête à rentrer dans la loi en France. L'Assemblée nationale va voter une dernière fois pour créer ce droit qui sera accessible sous de très strictes conditions, Victor Dolande.
2: Oui, avec 4 critères pour accéder à cette aide à mourir. Le patient devra être majeur, de nationalité française, capable de discernement et atteint d'une maladie incurable en stade avancé ou terminal ou avec des souffrances insupportables. Sur l'administration du produit létal, il y a eu de longues discussions. Le Rassemblement national a tenté d'exclure les médecins de ce geste mortel quand la gauche a voulu imposer le libre choix du patient. Aucun de ces amendements n'a été retenu. C'est finalement le malade qui s'administrera lui-même le produit, sauf bien évidemment s'il n'est pas en mesure de le faire. Autant de conditions très strictes posées donc par les parlementaires pour être sûr de bien respecter la volonté du patient.
0: Et pour respecter un peu plus la volonté des patients, un délai de réflexion a été ajouté dans le texte.
2: Oui, après la demande du patient d'accéder à cette aide à mourir, une procédure collégiale est prévue. Le médecin et un spécialiste de la pathologie en question regarderont de près la motivation du patient. Au bout de 15 jours, le médecin rendra sa décision et le malade aura encore 2 jours de réflexion pour confirmer sa demande. Enfin, le texte prévoit une clause de conscience pour les soignants qui ne voudraient pas réaliser le geste mortel si le patient est inapte. Dans ce cas précis, ils devront fournir le nom d'autres professionnels de santé disponibles disposé à mettre en œuvre cette aide à mourir.
0: Ouais, toutes les précisions signées Victor Dolande pour ici. On poursuit cette discussion avec Jonathan Denis. Bonjour.
3: Bonjour.
0: Vous êtes président de l'Association pour le droit à mourir dans la dignité. Qu'est-ce que vous ressentez aujourd'hui ? Est-ce que c'est l'aboutissement d'un long combat pour vous ?
3: C'est un combat qui a commencé il y a un demi-siècle. Donc rendez-vous compte qu'effectivement, on se dit que c'est un vote historique qui peut avoir lieu dans quelques heures à l'Assemblée nationale. Mmh. Mais c'est un demi-siècle de bataille demandée par des personnes malades, demandée par des proches de personnes malades. C'est un demi-siècle de bataille qui ont vu des Français ne pas toujours être respectés dans leurs décisions, parfois devoir fuir leur pays, en Belgique ou en Suisse par exemple, pour bénéficier d'une aide active à mourir, ou clandestinement en France, comme moi je l'ai connu avec mon papa. Donc c'est une loi qui effectivement, comme l'a dit le président de la République, regarde la mort en face, mais surtout permettra de ne pas abandonner des personnes qui sont allées au bout du bout de leur souffrance et qui nous disent que la vie n'est devenue que de la survie.
0: Et est-ce que ce texte, il est suffisant pour vous ? Est-ce qu'il va assez loin ?
3: Alors, c'est l'un des textes les plus restrictifs au monde. C'est-à-dire que quand aujourd'hui on entend des opposants, notamment sur les bancs de l'Assemblée nationale, nous dire que c'est l'un des textes les plus permissifs au monde, soit ils n'ont absolument pas compris le texte de loi, ils ne se sont pas intéressés aux législations étrangères, soit ils nous mentent depuis le début. Donc ça, c'est déjà la réalité. Moi, je regrette effectivement qu'il y ait des points qui ne soient pas dans le texte. Ce n'est pas le texte qu'a poussé l'Association pour le droit de mourir dans la dignité. Par exemple, le libre choix entre l'auto-administration de la substance fœtale et l'administration par un médecin ou un infirmier. Dans cette loi, il faut qu'il y ait une incapacité physique pour que ce soit un médecin qui puisse administrer la substance fœtale, c'est-à-dire le libre choix entre le suicide assisté et l'euthanasie. Je regrette que les souffrances psychologiques soient à ce point ignorées dans le texte, puisque une souffrance psychologique seule ne permettra pas de demander l'accès à une aide active à mourir. Et puis je regrette finalement qu'il n'y ait pas les directives anticipées non plus dans ce texte. Vous ne pourrez pas demander à être accompagné dans le cadre d'une aide active à mourir par vos directives anticipées, puisqu'il faut avoir ce caractère libre et éclairé jusqu'au bout. Ce sont les trois points que je continuerai à pousser en tant que président de la DMD.
0: Donc Jonathan Denis, le combat n'est pas tout à fait terminé.
3: Le combat n'est pas terminé parce qu'il y a aussi une saisine du Conseil constitutionnel sur trois points du texte, parce qu'il faut la loi promulguée, des décrets d'application, et parce qu'effectivement, il faudra qu'on puisse répondre le plus rapidement possible, j'espère dès début 2027, aux demandes qui se présenteront de personnes qui veulent être accompagnées avec toutes les conditions, les strictes conditions qui entourent ce texte, qui va protéger à la fois la personne malade et à la fois les soignants. Et c'est tout le but de ce texte profondément républicain.
0: Merci beaucoup Jonathan Denis, président de l'Association pour le droit à mourir dans la dignité, d'avoir été avec nous dans Ma France. Pour les opposants, au contraire, à ce texte, il est trop permissif. Le député européen et vice-président du Parti Les Républicains, par exemple, François-Xavier Bellamy, dénonce même une régression incroyable. Dossier complet à retrouver là aussi sur ici.fr. Une nouvelle étape dans l'affaire Grégory, le cold case le plus célèbre de France. La cour d'appel de Dijon s'est prononcée sur les poursuites qui visent Jacqueline Jacob, 81 ans, grand-tante, du petit garçon assassiné dans les Vosges en 1984. Les faits qui lui sont reprochés sont prescrits. Elle avait été mise en examen le 24 octobre 2025 pour association de malfaiteurs soupçonnés d'être un des corbeaux qui ont harcelé la famille Villemain. Plus aucun département en vigilance rouge, canicule. On voit le bout de cette troisième vague de chaleur qui va avoir des répercussions économiques, notamment à la SNCF. Elle ne sortira pas indemne de cet épisode exceptionnel, même si c'est pour l'instant difficile de chiffrer avec exactitude les pertes, Maxime Debs.
4: Ce qui est sûr, c'est que la facture sera salée de plusieurs centaines de milliers d'euros, car aux indemnités compensatoires qui s'appliquent passé 30 minutes de retard, s'ajoutent en effet parfois d'autres frais plus coûteux encore pour la SNCF. Lorsqu'un train arrive au milieu de la nuit, que des clients, des usagers manquent une correspondance, la compagnie délivre des bons pour dormir à l'hôtel, pouvant monter à 200-300 euros. Dimanche soir, par exemple, un millier de passagers en ont bénéficié, faites le calcul. 200 à 300 000 euros pour cette seule soirée, sachant qu'il y a aussi les frais de taxi lorsque les passagers doivent rentrer chez eux, tard, moyenne d'une course 40 à 50 euros. Dimanche soir, là encore, près de 9000 personnes sont arrivées passer 1h du matin. Une grande partie, ne voulant attendre, sont rentrées via leurs propres moyens.
0: Maxime Debs, des vagues de chaleur successives et meurtrières, avec 142 décès par noyade depuis le 19 juin dans notre pays, selon le dernier bilan du gouvernement. La 11e étape du Tour de France entre Vichy dans l'Allier et Nevers dans la Nièvre. Au programme pour le peloton aujourd'hui, un parcours de 161 km. Départ réel de la course à 14h05.
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0: 13h12, vous écoutez Ma France. On poursuit notre série, notre plongée rare dans le monde de la justice. Chaque jour, cette semaine, proposée par Ici Picardie, votre radio vous ouvre les portes du tribunal judiciaire d'Amiens. Aujourd'hui, on vous emmène voir à quoi ressemble une audience un peu spéciale qu'on appelle audience d'homologation. Elle permet à un magistrat, le juge des libertés et de la détention, de valider une peine proposée dans le cadre d'une procédure de plaidé coupable. Nicolas Fillon, vous avez assisté à ce moment particulier avec le président du tribunal.
6: Le téléphone sonne dans le bureau d'Éric Brama.
7: Oui, je descends. Vous avez pu préparer ? On fait du numérique, hein ? Je descends tout de suite.
6: Costard cravate, le magistrat enfile ses habits de juge.
7: Là, j'ai mis la robe, absolument. On parle de juge des libertés de la détention. C'est une délégation du président du tribunal, ça tombe bien, c'est moi. C'est une audience à juge unique, correctionnelle, dans laquelle on va homologuer, ou pas, selon comment ça se passe, ce que le procureur et le prévenu auront un petit peu négocié en amont. Et là, on est en direct, à la suite de la garde à vue.
6: Direction une petite salle d'audience avec grande hauteur sous plafond. Dossier déjà en tête, le juge des libertés et de la détention s'installe.
7: L'ensemble de la procédure est sur l'ordinateur. Je lis simplement le procès-verbal de ce qui s'est passé devant le procureur. C'est le dernier événement qui a eu lieu, où je vois qu'il est proposé à ce monsieur une peine d'emprisonnement de 8 mois avec sursis probatoire pendant 18 mois. Voilà. Vous voulez vous asseoir en face de moi, monsieur ?
6: Rentre dans la salle un homme de 41 ans, son avocate à côté de lui, deux gendarmes, un rang derrière. Ivre avec 2 grammes d'alcool par litre de sang sur la voie publique la nuit dernière, il a reconnu avoir insulté les forces de l'ordre.
7: En l'espèce, en les traitant de cons et de connards.
6: Il a aussi proféré des menaces de mort à l'encontre d'un gendarme.
7: Il souhaite qu'il y ait la guerre pour pouvoir lui mettre une balle dans la tête.
6: L'homme aux 18 mentions à son casier judiciaire reconnaît de nouveau les faits.
7: Cette histoire de guerre là m'a un peu surpris. C'est la première fois que je le lisais, ce truc. Vous vous imaginez derrière les lignes et pas devant, alors ?
8: Non.
7: Bon. Un peu curieux, ça.
6: L'avocate parle d'addiction ancrée chez son client, déjà inscrit pour participer à une cure. Pour elle, la peine proposée est cohérente.
7: Merci, maître. Vous acceptez la peine ?
6: Bien, l'audience est pliée en 10 minutes. Avant de signer numériquement, le juge des libertés et de la détention alerte le prévenu.
7: C'est 8 mois de prison qui pèsent au-dessus de vous. Et l'obligation de soins qui est ordonnée dans le cadre de cette décision, elle n'est pas uniquement par rapport donc à « Ah tiens, j'ai un problème avec l'alcool ». Donc le problème, vous ne l'avez pas uniquement par rapport à l'alcool, vous l'avez par rapport à la loi. Il faut que vous arriviez à faire ce chemin, sans quoi ça continuera. Hein.
6: Ces plaidés coupables en matière de délit, c'est ce qui allège le tribunal d'Amiens, souligne son président Éric Brama.
7: Ça nous permet de tenir, parce que sinon les audiences de comparution immédiate, elles finiraient jusqu'à 2-3 heures du matin, elles iraient.
8: Vous avez tout compris, monsieur ?
7: Hein ? Bon. Au revoir, monsieur. Bon retour, au revoir. Au revoir, maître, merci.
0: Nicolas Fillon, ici Picardie. Cette série exceptionnelle est à retrouver sur ici.fr et l'appli ici.
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0: À 13h15 sur Ici, place un Tour de France qui met en lumière celles et ceux qui aident nos enfants. Le Tour de France de l'aide sociale à l'enfance, il a débuté le 23 juin et se termine à la fin du mois d'août pour sortir de l'ombre les familles d'accueil et les professionnels qui offrent une vie meilleure aux enfants placés, qui prouvent qu'une autre voie est possible. Dans quelques minutes, nous serons avec Mehdi Faradji qui a lancé cette tournée Enfance en Lumière, ancien enfant placé, un parlementaire au Parlement des jeunes et militants pour les droits des enfants et des familles, qui part donc à la rencontre cet été de tous ceux qui aident ces enfants placés. Bonjour Mehdi Faradji.
9: Bonjour.
0: Merci d'être avec nous ce midi. Très concrètement, qui rencontrez-vous dans ces villes de France et pourquoi vous êtes lancé dans ce Tour de France ?
9: Eh bien, Tout concrètement, on rencontre du coup tous les acteurs de la protection de l'enfance, hein, donc les professionnels, les associations, les MECS, les familles d'accueil et aussi principalement les enfants. On est venu à un constat, on sait très bien que la protection de l'enfance dans notre pays va mal. On l'a très bien eu, il y a eu beaucoup de drames en France et néanmoins tout ça gâche quand même beaucoup de professionnels, des femmes, des hommes qui eux se réveillent tous les matins justement pour protéger nos enfants dans l'intérêt supérieur.
0: Alors, Mehdi Faradji, je vous propose d'écouter ce reportage. Je ne sais pas si vous êtes passé à Saint-Julien, près de Limoges. En tout cas, depuis plusieurs mois, une maison accueille une trentaine d'enfants âgés de 3 à 18 ans. C'est géré par l'association Don Bosco, spécialisée dans la protection de l'enfance, financée par le conseil départemental de la Haute-Vienne. Clémence Cavalieri a visité ce pavillon pour ici Limousin.
10: Une maison en pierre toute neuve avec un grand jardin, c'est là que vit Dominique, 10 ans.
11: On fait beaucoup d'activités et il y a des personnes que j'aime bien.
10: Chaque pavillon accueille un petit groupe de 9 enfants. Malik Kawan est le directeur de la structure.
12: C'est des enfants qui ont perdu confiance à l'adulte parce que malheureusement leur contexte familial a été défaillant, négligent ou maltraitant. Et donc forcément il y a tout un travail et qui prend beaucoup de temps de relation de confiance entre l'enfant et l'équipe qui accompagne l'enfant.
10: Pauline fait partie de cette équipe pour l'éducation. Éducatrice, travailler avec des effectifs réduits, c'est une vraie chance.
13: On va pouvoir travailler de manière individualisée le projet et les besoins de l'enfant, mais aussi travailler le côté collectif par rapport à leurs besoins, que ce soit dans les apprentissages et les gestes du quotidien, mais aussi les activités ludiques et éducatives.
10: Une maison qui travaille en lien avec la municipalité pour que les enfants puissent aller à l'école et avoir des loisirs. Alex Gerbeau est adjoint à l'éducation à la mairie de Saint-Julien.
14: C'est important de garder les enfants au plus proche de leur lieu de vie originel. Et là, c'est le cas puisqu'ils peuvent intégrer les écoles de Saint-Brice-sur-Vienne, de Saint-Junien également et les différents établissements, collèges et lycées sur la ville.
10: Depuis 10 ans, le nombre de placements en foyer a fait un bond de presque 50%.
0: Un reportage ici, Limousin, Mehdi Faradji. Vous avez prévu un passage en Haute-Vienne près de Limoges, à Saint-Junien, lors de votre Tour de France?
9: Non, pas forcément. On est passé par la Haute-France. C'est notre dernière étape, à Valenciennes précisément.
0: Et là, c'est ce genre de pavillon qui accueille donc des enfants placés, c'est ce genre d'initiative que vous souhaitez mettre en valeur?
9: Ah bien sûr, on a déjà fait 4 dates et en fait dans les 4 dates ce qu'on a pu voir c'est que c'était effectivement des associations qui mettaient le lien entre l'enfant, le parent et également les professionnels au cœur. Donc on avait des petites unités de vie. Je pense à Alès, c'était notre première date de notre Tour de France, où effectivement on était face à des mini villas partout dans la ville d'Alès, où effectivement il y avait 4-5 jeunes.
0: Et à Alès, par exemple, vous avez fait des rencontres. Racontez-nous un petit peu la vie de ces jeunes.
9: Ils étaient beaucoup pour le coup, ouais. Mais effectivement c'était des jeunes de tout horizon qui effectivement avaient pas mal de difficultés que ça soit dans les familles ou autres, mais effectivement ces petites unités de vie reconstituaient un peu un cadre familial, avaient pas mal d'éducateurs, effectivement ils construisaient un lien et effectivement c'était des jeunes qui moi en tout cas dans les échanges que j'ai eu, parce qu'on a partagé on a partagé une activité et un moment d'échange avec eux, et effectivement c'est ce qui vous leur fallait.
0: Et eux, ça leur fait quoi aussi de rencontrer quelqu'un qui connaît, qui a eu le même passé qu'eux? Quelles sont la teneur de vos échanges?
9: En tant qu'enfant placé, moi j'ai été placé de mes 9 ans à de mes 18 ans, il y a une chose qui nous manque, nous, en tant qu'enfant placé, c'est un exemple. Un enfant, ça a besoin d'une personnalité, qui est un exemple pour nous. Et effectivement, dans les échanges que j'ai eu avec eux, il y avait des petits, 8 jusqu'à 18, même 21. Et effectivement, c'était un peu comme un exemple. Et ils étaient fiers. Et ils étaient fiers de savoir aussi que la protection de l'enfance peut sauver des vies.
0: Et le fait de connaître ça aussi, ça vous permet d'avoir un regard extérieur. Qui connaît de l'intérieur les réalités du placement et de conseiller les professionnels que vous rencontrez? De manière concrète, là aussi.
9: Bien sûr, les premiers, les plus attentifs, c'était les professionnels. Et effectivement, ils ont beaucoup questionné moi sur mon passé, sur le lien que je pouvais avoir avec des éducateurs maintenant qui, pour moi, entre guillemets, sont devenus comme ma famille, une famille qu'on choisit. Et effectivement, ils se nourrissent de ces exemples-là. Mais il y a aussi une chose que cette tournée de France apporte, c'est que ça leur apporte peut-être effectivement de la ressource pour eux pour travailler au quotidien, mais également au niveau des départements. Vous savez, la protection de l'enfance, elle est cloisonnée. Oui. Chaque département gère l'aide sociale à l'enfance. Et ben, ça permet à certains départements de se dire, ah ben regardez, en Isère, on a répondu à telle demande, ça marche bien ici. Et puis de l'autre, à l'autre bout de la France, ça marche bien également sur ce domaine. Et ça permet de casser ces cloisons,
0: de décloisonner,
9: et de commencer un peu à regarder ce qui marche. Donc décloisonner, exactement.
0: Vous rencontrez aussi les élus lors de votre tournée.
9: Effectivement, ça peut arriver de rencontrer des élus. C'est ce qui va arriver par exemple le 21 juillet, où je serai aux côtés de François Ruffin. J'ai invité François Ruffin à venir visiter un lieu de vie qui a ouvert il y a pas très longtemps avec moi.
0: Et vous trouvez que les politiques ils sont un peu plus ouverts qu'avant? Est-ce que les mentalités vont dans le bon sens?
9: Je pense que à un moment donné, on est tous rattrapés par la responsabilité et par la réalité des choses. On n'a pas le choix en fait d'être concerné et on n'a pas le choix d'agir. Donc en fait, d'un autre côté, on n'a pas le choix d'aller regarder ce qui marche parce que on ne fait pas le futur avec les cendres du passé.
0: Vous dites d'ailleurs qu'il faut montrer ce qui marche pour améliorer ce qui ne marche pas. Ça aussi, c'est un objectif.
9: C'est le plus important avec ces petites structures qui sont petites. Hein. En règle générale, c'est des petites structures, des petites associations qui sont pas forcément en national. De généraliser, et eux ils sont au contraire. Moi j'ai discuté avec des présidents d'assos qui nous disent bah nous on est ouverts à aller dialoguer avec la politique, à aller dialoguer avec les départements pour vraiment remettre à plat la protection de l'enfance et faire les choses mieux.
0: Et de ce tour de France, toute dernière question, Mehdi Faradji, va naître un documentaire en septembre pour ne pas perdre toutes ces rencontres.
9: Effectivement, déjà, c'est pour pas perdre ces rencontres et c'est pour permettre, comme je vous ai dit, le décloisonnement. C'est-à-dire qu'on va repasser dans chaque étape, dans chaque département, pour diffuser ce documentaire et pour montrer tout ce qui marche.
0: Merci beaucoup, Mehdi Faradji, d'avoir été avec nous ce midi. Voici quelques dates où on peut vous rencontrer. Le 24 juillet, la Côte Saint-André, c'est en Isère. Le 29 juillet, à Montpellier. Le 20 août, vous serez à Grenoble. Le 26 août, à Bobigny. Vous retrouvez bien sûr toutes ces dates sur notre site.
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0: Et c'est le journal de la Coupe du Monde. On n'avait pas envie que ça se termine comme ça, Bruno Salomon. Vraiment pas. Mais là, c'est la fin de l'aventure pour l'équipe de France qui ne remportera pas la Coupe du Monde.
15: Là, je vous ai pas mis un bruit de bus, mais c'est le terminus. Tout le monde descend en demi-finale. Défaite 2-0 contre l'Espagne. La presse ce matin s'en donne à cœur joie pour évoquer la supériorité des Espagnols. Car pour ceux et celles qui n'ont pas vu le match et qui s'y sont pas intéressés, juste pour rappeler, la France n'a pas vu le jour. Pêle-mêle, on a pu lire ce matin dans les journaux, surclassé, triste visage, sans aucune personnalité, ça pique. Mmh. Le journal L'Équipe souligne même la leçon de football des Espagnols. Bref, ce matin et hier soir aussi, on n'était pas bien après ce genre de rencontre. Je sais, Marine, que vous étiez pas au mieux après le 2-0. Exemple à Sens, en Lyon, bien sûr, dans le 89, où 1200 personnes s'étaient retrouvées dans une fan zone pour vivre un bon moment. Bon, après, ça s'est mal passé.
16: Rien à dire, un match pourri.
17: C'était long en fait, ça a été un match long.
18: On a très mal joué, on était très endormis. Donc je pense qu'ils ont trop pris la confiance et là malheureusement ils ont relâché la pression.
19: C'est désastreux, on a fait une putain de Coupe du Monde. Le pire scénario, on n'a rien fait, on n'a vu personne. Le Ballon d'Or, il n'était pas là, faut le dire. Mbappé, j'en parle même pas. Olise, il a été affreux, rien à dire. On va aller se coucher, on est dégoûté, on va aller boire un verre quand même avant. Désastreux.
15: Bien sûr, une tisane avant de se coucher, ça c'est très important. Énorme déception et c'était partout pareil en France. Sachez quand même que M6, le diffuseur de cette demi-finale, a annoncé il y a quelques heures une audience record de plus de 20 millions de téléspectateurs. Et nous aussi, on peut annoncer un record à ICI. Notre chaîne YouTube a enregistré hier, une chaîne YouTube ICI, a cumulé fièrement plus de 115 000 vues pour cette rencontre vécue sur notre antenne.
0: Bon Bruno, je vais retourner le couteau dans la plaie, mais la France était favorite de ce mondial. Donc, depuis le début, cette élimination, elle fait tâche.
15: Oui, en tout cas, elle fait tâche et très mal. C'est ce qui est le plus dur aussi à encaisser hier soir, comme l'a dit le sélectionneur espagnol Luis de la Fuente. Un brin chambreur, mais il a le droit. La France avait les meilleures individualités, mais nous, on a la meilleure équipe du monde. On ne peut que lui donner raison. Et après le match, Didier Deschamps, le sélectionneur français, ne pouvait aussi dire autre chose.
20: On était un temps en dessous, mais on sait la capacité qu'a cette équipe d'Espagne. Pour pouvoir espérer plus, il fallait qu'on soit au maximum, mais on ne l'a pas été malheureusement. Donc ça nous amène à une énorme déception, même s'il y a eu, encore une fois, des décisions pour le moins discutables. Il faut accepter la défaite et féliciter cette équipe d'Espagne. C'est le football de très haut niveau.
15: Et sachez que Didier Deschamps est proche de la fin de sa carrière de sélectionneur avec les Bleus. Après 14 ans et 183 matchs avec l'équipe de France, samedi, il dirigera une dernière fois la sélection à Miami pour la petite finale, 23h, face aux perdants du match de ce soir entre l'Argentine et l'Angleterre, demi-finale qui se joue du côté d'Atlanta à 21h. Un conseil, ne ratez pas cette rencontre, il se passe toujours quelque chose entre les Argentins et les Anglais. Je vous parle juste de la main de Dieu comme ça, en 86, ça me rappelle.
0: Oui, ça dit quelque chose. Alors, histoire de terminer sur une note un peu sucrée, Bruno, on terminerait pas sur un Argentine-France ?
15: Mais si, allez les Argentins, venez qu'on vienne s'amuser un tout petit peu, histoire de terminer sur une troisième place un peu plus fun, parce que sinon c'est vrai que la troisième place, bah même Kylian Mbappé hier soir l'a dit, elle sert à pas grand chose et lui il voudrait s'en débarrasser. Ah, donc en tout cas Nicolas Perronnet, on va aller retrouver.
21: Et ben voilà, ça y est, je quitte le stade, il est là dans mon dos, j'entends encore des supporters espagnols qui chantent, c'est assez horrible et c'est comme si moi aussi je quittais la Coupe du Monde, alors que c'est pas le cas, hein. Dans quelques heures je serai à Atlanta pour Argentine, Angleterre, il y a encore la petite finale, la finale, mais c'est vraiment l'impression que ça donne, que c'est la fin, parce que nos bleus, bah, c'est comme s'ils étaient plus là, parce qu'on s'est tous vu trop beau, parce qu'on est tous tombés de haut, voilà, c'est spécial aussi pour nous qui avons la chance de vivre ça en tribune et de commenter ces moments-là, parce que bah, c'est comme les joueurs en fait, on ne sait pas si le train repassera, s'il y aura une autre Coupe du Monde ou pas à couvrir comme ça dans ces conditions-là, c'est ce qui donne d'ailleurs de la valeur à ces moments-là qui sont rares et qui arrivent pour nous aussi tous les 4 ans. Donc oui, sentiment bizarre parce que ça fait 5 semaines comme plein de collègues que je vis au rythme des Bleus et que même s'il y a petite finale, franchement, à l'heure où on se parle, eh ben, on s'en fout complètement. Donc, à dans 4 ans, peut-être la Coupe du Monde. À dans 4 ans, peut-être l'étoile. C'est que du foot. Mais Dallas, c'est vraiment un univers impitoyable. Allez, je vous embrasse.
15: Et notre Bobby à nous, Nicolas Perronnet, le vocal du Mondial à retrouver sur notre site ici.fr. Et maintenant, préparez-vous les amis, puisque la rumeur Zizou est lancée à la tête de l'équipe de France. C'est lancé depuis hier soir.
0: Rendez-vous samedi pour suivre donc ce Argentine-France.
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31: Et bonjour et bienvenue sur la route du Tour de France, place à la 11e étape et cette diagonale que l'on est en train de remonter, que remonte le peloton entre le sud-ouest de notre pays et le nord-est. Vichy-Nevers au programme aujourd'hui, 161 km, une étape dédiée aux sprinteurs sur le papier, quasiment toute plate après l'étape de montagne hier jusqu'au Lioran, probablement un sprint massif à l'arrivée, de quoi donner des idées à Hugo Page de la Cofidis qui roule pour son sprinteur, lui le français Hugo Page, le normand, pour son sprinteur belge Milan Fretin. Écoutez-le.
1: c'est les dernières vraies opportunités pour nous, on va dire, sur le papier, parce que faut être honnête, quand ça se fait à la pédale et les étapes comme hier, on a beau essayer d'être présent, d'être devant dans l'échappée, malheureusement on peut pas lutter contre les meilleurs. Donc aujourd'hui collectivement on a une équipe forte, je pense qu'on l'a montré sur les premières étapes, forcément parfois un petit peu tôt, parfois oui, placé trop tôt, mais après c'est des ajustements et après faudra tout faire pour essayer d'être opérationnel aujourd'hui, parce qu'effectivement le tour mine de rien ça passe vite et ben les opportunités maintenant elles se comptent sur les doigts d'une main, donc faudra pas se louper.
31: Hugo Page au micro de Thomas Coignac, juste avant le départ de cette 11e étape qui aura lieu dans quelques minutes. On voit ici à l'arrivée l'écran géant avec tout simplement les coureurs aux signatures et avec des supporters danois qui ont tout à l'heure scandé le nom de Vingegaard, le danois, qui est pour le moment deuxième du classement général à 3 minutes et 36 secondes. Il a perdu pas mal hier, Vingegaard, de Tadej Pogacar. Le premier français, c'est Paul Sexas. Il devrait vivre une étape assez tranquille au cœur du peloton après avoir un petit peu marqué les esprits hier. Cette étape, vous la vivez sur votre radio ici, cette étape du Tour de France, à tout à l'heure.
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3: On commence par un point météo. On le rappelle, la Loire est en vigilance orange canicule et orage, et la Haute-Loire est en vigilance orange canicule et jaune orage. En effet, ce soir, on attend des orages localisés sur nos deux départements, notamment dans les plaines du Forêt, dans le Roannais et dans les reliefs d'Issingeaux. Alors soyez prudents. On continue avec de la fraîcheur. Je vous propose de partir à la découverte de la Loire cet été à travers le dossier La Loire à contre-courant, 6 épisode publié dans La Croix, l'Hebdo. Saint-Victor ou Solignac, vous découvrirez une Loire sauvage, royale et totalement différente d'un point à l'autre. Et puis un autre petit coin fraîcheur du jour, c'est à Montmarcher, au cœur du Haut-Forêt méridional, perché à 1162 mètres. Il offre un panorama exceptionnel à 360 degrés sur le Velay et le Forêt. Quoi de mieux pour l'été ?
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0: premier à monter à bord du train d'ici Saint-Étienne-Loire, c'est vous.
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0: Bienvenue, très heureuse de vous retrouver sur Ici Saint-Étienne-Loire. J'espère que l'après-midi a bien commencé. Pour faire face à la chaleur, il faut boire au moins 1,5 litre d'eau par jour. C'est ce qu'on dit, mais moi il me faut 6 litres. Alors bon, on va se rafraîchir ensemble avec une Badoise Zeste. Plus qu'une simple eau, c'est une gamme avec un zeste de citron bien fraîche et sans sucre. On va découvrir ça dans nos rendez-vous fraîcheurs avec les boissons de l'été dans moins de 10 minutes. J'en suis sûre, l'après-midi sera douce avec vos musiques préférées. Tout de suite, Pierre Demar, je pense à vous.

0: 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Tous les jours pendant l'été, on découvre les boissons de l'été avec Martin Moulier. Et aujourd'hui, on se boit une Badoise Zeste qui est bien plus qu'une simple eau.
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3: Les Val-d'Omériens connaissent la Badoise, mais la Badoise n'est pas uniquement une eau minérale, c'est aussi plusieurs gammes, et pour l'été, notamment cette Badoise Zeste dont on va parler avec vous, Franck Maillot, bonjour.
4: Bonjour.
3: Badoise Zeste, le zeste est un adjuvant à la Badoise classique ?
4: Exactement, c'est une Badoise auquel on ajoute des arômes naturels de fruits pour y donner un goût d'agrumes, citron ou citron vert qui passe très bien avec la chaleur.
3: Badoise qui fait ça depuis longtemps en vérité ?
4: Oui, ça fait plus de 10 ans que cette gamme a été développée. Et aujourd'hui, on a également développé des mocktails associés à ces produits pour agrémenter l'été.
3: Et on va les découvrir. On goûte, c'est parti ?
4: C'est parti.
3: Effectivement, légèrement acidulé, ça met bien en valeur les bulles. En revanche, pas très sucré, il n'y a pas de sucre en vérité.
4: Exactement, là c'est un produit sans sucre, donc on peut le consommer comme ça, ou sous forme de limonade, si on veut se faire une petite limonade maison. Mais effectivement, c'est un produit sans sucre.
3: Et donc forcément, très désaltérant. L'arôme, lui, il vient quand dans la fabrication ?
4: Ah bah, l'arôme, il est mélangé, en fait, juste avant d'être introduit dans la bouteille. Il est mélangé dans une cuve avec l'eau minérale naturelle. Et ensuite, on va remplir et boucher cette bouteille pour avoir un produit naturel et sain.
3: Alors pour rappel, il y a deux types de Badoise, la verte et la rouge. Là, par exemple, sur ces Badoise Zeste, on est sur quel type de Badoise ?
4: Eh bien, on va plutôt être sur des bulles de Badoise verte, donc quelque chose de beaucoup plus léger et de pétillant qui va permettre l'été d'éviter les grosses bulles parfois indigestes. Donc, on est plutôt sur quelque chose de fin et rafraîchissant.
3: Fin et rafraîchissant qui peut très bien se décliner en mocktail. C'est parti, on déguste ?
4: C'est parti.
3: Alors, vous parlez d'une limonade maison, Franck. Assez simple à faire ?
4: Assez simple. Du jus de citron à ajouter à cette Badoise citron vert. Et ensuite, un petit peu de sucre selon vos goûts pour donner un côté un petit peu plus doux. Quelques heures au frais. Et après, la fin de journée passera tranquillement en dégustant ce petit mocktail.
3: Effectivement, faire sa propre limonade maison avec cette Badoise, c'est sympa.
4: Avec 100% de produits locaux.
3: Pour notamment, pourquoi pas faire plaisir aux enfants aussi. Hein.
4: Exactement.
3: On peut peut-être tenter de la revisiter avec, je sais pas, du pamplemousse, de l'orange, un autre agrume ?
4: On peut après agrémenter avec, selon vos goûts ou vos couleurs. Ça m'est arrivé de le mélanger avec des jus de mangue, par exemple, qui vont donner un côté plus cocktail, apéritif.
3: De toute façon, le plus important, c'est de mettre un petit parasol, une petite paille rouge et blanche qui fait bien été.
4: Exactement. Et un produit bien frais et ça sera parfait.
3: Et il n'en est que meilleur, ce produit. Franck Maillot, merci beaucoup.
4: Merci à vous.
3: À bientôt.
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0: Saint-Étienne-Noire, Amel Bent, Pourquoi tu restes. Vous restez sur ICI Saint-Étienne-Noire parce qu'il y a vos musiques préférées. Tout l'après-midi, on va retrouver Michael Sambello, Maniac, un tube intemporel. Et après les infos de 14h, il y aura Tracy Chapman, Baby Can I Hold You. Ils arrivent dans un instant. Bel après-midi.
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0: Bel après-midi avec ICI Saint-Étienne-Loire, il est 14h. L'info en France et dans le monde, c'est le 90 secondes.

0: cette édition Vichy Nevers. Voici le programme que vous allez vivre cet après-midi sur votre radio ici. 161 kilomètres au départ de la ville, et bien de Vichy, avec une arrivée à Nevers après un kilomètre de plat. Une étape probablement dédiée aux sprinteurs. Le départ réel n'a pas encore eu lieu. Dans 2 kilomètres, rapidement, Thomas Coignac, vous êtes sur la moto ici au départ de Vichy avec un petit invité, hein. Que l'on n'a pas connu depuis le début de la course.
1: La pluie, quelques gouttes qui se remettent à tomber là sur la ligne de départ à Vichy. Conséquence, ça rafraîchit considérablement l'atmosphère. 25 degrés sur la moto ici d'Alexandre Abergel. Ça pourrait poser quelques problèmes pour le sprint, nous disait tout à l'heure le Lyonnais Dorian Godon.
0: On le verra tout au long de l'après-midi sur l'antenne de votre radio ici où vous vivez le Tour de France.
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1: La météo dans la Loire et la Haute-Loire. La Loire est placée en vigilance orange canicule et orage. La Haute-Loire, vigilance orange canicule, jaune orage. Cet après-midi, les nuages deviennent plus menaçants avec des orages prévus en fin de journée sur l'ensemble de nos deux départements. Côté température, en plaine et en vallée, les maximales de la journée vont de 31 à 34 degrés. 30 degrés à Issingeaux, 31 à Saint-Étienne, 32 au Puy, 33 à Saint-Chamond ou encore à Roanne. Bel après-midi.
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0: Tracy Chapman, Can I Hold You sur ICI Saint-Étienne-Loire. 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À partager aussi, c'est la musique, avec vos trois chansons françaises à la suite, avec Pascal Obispo en duo avec Francis Cabrel.
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0: radio officielle du Tour de France. Pour cette 11e étape entre Vichy et Nevers, on retrouve les cyclistes pour le point d'étape de la demi-heure.
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3: 161 km entre Vichy et Nevers, effectivement, entre l'Allier et la Nièvre, la capitale de la Nièvre, Nevers, tout à l'heure, pour une possible arrivée au sprint. Encore quelques opportunités pour les équipes de sprinteurs et aujourd'hui et demain. Ensuite, il faudra probablement regarder vers les Champs-Élysées dans 10 jours. Donc, il faut aussi observer tout simplement cette échappée qui se dessine avec 4 hommes en tête, dont 2 Français, le Breton Mathis Lebert de la Total Energy. Il y a Julien Alaphilippe de la Tudor, et puis un Danois, Anton Charming de UnoX, sans oublier le Portugais de la Movistar, Nelson Oliveira. Il possède 1 minute et 40 secondes d'avance sur le peloton. Intercalé, Liam Slok, que l'on a déjà vu à l'attaque cette année sur le Tour de France, il est à une quarantaine de secondes. Le Belge Thomas Coignac, vous êtes sur la moto ici, ça a l'air d'être bien parti pour cette échappée, hein.
4: Ouais, elle est intéressante cette échappée de costaud, hein. Si on prend Slok qui a failli gagner à Bergerac, s'il arrive à rentrer, il a tenu tête au peloton jusqu'à 1 km de la ligne, un peu plus. Si on prend Anton Charming, le Danois qui a gagné une étape sur le Tour Auvergne-Rhône-Alpes cette année après 232 km devant, et puis bien sûr Julien Alaphilippe, même s'il est loin de sa meilleure forme, le double champion du monde, on l'attendait pas forcément à l'attaque sur ce terrain qui lui convient pas, c'est trop plat pour lui, mais après plusieurs jours à traîner sa peine dans le groupe Eto, il avait peut-être envie de se faire une journée un petit peu plaisir, Julien Alaphilippe, à aller devant sur une chaussée qui est quand même un petit peu humide parce qu'il a plu au départ, vigilance donc pour les coureurs.
3: L'eau sur le Tour, c'est une grande première après tous ces jours de forte chaleur, voire de canicule. 45 secondes d'avance pour les échappés sur l'intercalé Slok et 1 minute 40 sur le peloton. Cette 11e étape du Tour de France, vous la vivez tout l'après-midi sur votre radio ici. À tout à l'heure.
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0: À vos côtés, même avec la météo, on le rappelle, hein, la Loire est en vigilance orange canicule et orage, et la Loire en vigilance orange canicule et jaune orage. Ce soir notamment, on attend des orages localisés sur nos 2 départements, du côté du Roannais, dans les plaines du Forêt et sur les reliefs d'Issingeaux. Alors soyez prudents. Direction Aurec-sur-Loire, hein, qui accueille les Murmures d'Aurec. Exposition, concerts, spectacles, cinéma en plein air, animation. Les Murmures d'Aurec, c'est un été de culture gratuite et accessible à tous en plein cœur du château d'Aurec-sur-Loire. En journée, déambulation, sport d'intérieur, des activités pour les enfants, fin d'après-midi, des parcours de fresques, expositions photos en extérieur, et le soir, des concerts dans le parc du château avec les expositions et surtout restauration. De quoi se détendre à Aurec-sur-Loire.
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0: Starship sur ICI Saint-Étienne-Loire. 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

0: On This Road de AA.
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0: 15h sur ici Saint-Étienne-Loire, bienvenue. 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
2: À l'Assemblée nationale, les députés doivent approuver définitivement cet après-midi la loi créant un droit à l'aide à mourir. Quatrième et dernier vote sur ce texte qui prévoit d'autoriser l'assistance au suicide, voire l'euthanasie avec une série de conditions. Le Premier ministre Sébastien Lecornu va saisir le Conseil constitutionnel après le vote en concertation avec le Président. Objectif, vérifier que la loi respecte les principes de la Constitution. Le parti Renaissance engage des poursuites contre le Rassemblement national. Le problème, l'utilisation du mot Renaissance sur les affiches de campagne de Marine Le Pen. Gabriel Attal, le président du parti, dénonce une appropriation indue de son identité politique et de ses marques. Les parents du petit Grégory Villemain restent sereins, selon leur avocat, après un nouveau rebondissement dans cette affaire. 42 ans après les faits, Jacqueline Jacob, la grand-tante de l'enfant, va bénéficier de la prescription par la justice. Elle avait été mise en examen en octobre dernier car soupçonnée d'être un des corbeaux qui ont harcelé les parents. Plus aucun département français en vigilance rouge canicule aujourd'hui, mais ces vagues de chaleur successives accentuent la sécheresse dans le pays. Une situation exceptionnelle et très préoccupante, alerte la ministre de la Transition écologique. 99 départements sont déjà soumis à des restrictions d'eau, et ce alors que la France fait face à plusieurs incendies toujours en cours. C'est la première fois qu'il remonte. Le ministre de l'économie, Roland Lescure, annonce relever le taux du livret A au 1er août. Il va passer de 1,5 à 1,7%.
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3: Et on suit la 11e étape de ce tour sur l'antenne d'ici. 161 km entre l'Allier et la Nièvre, entre Vichy et Nevers. 4 hommes en tête, 4 échappés, dont 2 Français, Julien Alaphilippe et le Breton Mathis Lebert. Ils sont accompagnés d'un Danois, Anton Charming, et d'un Portugais, Nelson Oliveira, un quatuor qui possède 1 minute et 11 secondes d'avance sur le peloton. Il y avait un peu de pluie et finalement une route humide au départ de cette étape. Thomas Coignac, vous êtes un petit peu notre expert météo, on parle de vent désormais là.
4: Oui, exactement, parce qu'on est sur des longues lignes droites très exposées au vent et ça souffle de 3 quarts d'eau environ. Et ça, c'est un terrain propice pour créer des bordures. C'est quand une équipe profite de ce vent pour lâcher les coureurs qui sont derrière eux.
3: Voilà pour les informations. Sachez qu'on vient de passer à la mi-tour de France. Déjà 1660 km, la moitié du Tour de France. Pour les échapper, la route du Tour, c'est tout l'après-midi sur votre radio ici. À tout à l'heure.
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1: La météo dans la Loire et la Haute-Loire. La Loire est placée en vigilance orange canicule et orage. La Haute-Loire, vigilance orange canicule, jaune orage. Cet après-midi, les nuages deviennent plus menaçants avec des orages prévus en fin de journée sur l'ensemble de nos deux départements. Côté température, en plaine et en vallée, les maximales de la journée vont de 31 à 34 degrés, 30 degrés à Issingeaux, 31 à Saint-Étienne, 32 au Puy, 33 à Saint-Chamond ou encore à Roanne. Bel après-midi.
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0: Edgewise, Me Crazy sur ICI Saint-Étienne-Loire. 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Maxime Le Forestier né quelque part, on l'écoute dans nos trois chansons françaises à la suite.
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0: 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Pour cette 11e étape, nos équipes sont au plus près des cyclistes qui sont entre Vichy et Nevers. On fait le point sur l'étape.
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3: Et une arrivée qui pourra avoir lieu ici à Nevers un petit peu plus tôt que prévu parce que ça roule vite cet après-midi sur la route du Tour. On voit sur le bord de la route se vivre le Tour dans un champ avec un vélo. C'est toujours très sympathique de voir eh bien tout ce monde autour de la route. Vichy-Nevers, voici le programme cet après-midi. 161 km entre l'Allier et la Nièvre. On est parti avec le peloton et quelques gouttes d'eau, une chaussée humide. Ça va beaucoup mieux, le soleil est de retour. On est loin d'une température caniculaire, mais c'est vrai que cet après-midi c'est pour certains un peu plus calme. Effectivement, 4 échappés à 86 km de l'arrivée, 1 minute 28 d'avance sur le peloton pour le français Mathis Lebert de la Total Énergie. Pour un autre tricolore au lendemain du 14 juillet, Julian Alaphilippe de la Tudor. Ils sont accompagnés, les deux hommes, d'Anton Charming, le Danois de l'Uno X, et puis également d'un Portugais de la Movistar, Nelson Oliveira. Il possède, je vous le disais, 1 minute et 30 secondes d'avance. On a des petits soucis pour joindre Thomas Coignac sur la moto ici au cœur du peloton. Il me disait il y a quelques instants que ça roulait très très vite avec notamment un vent de dos qui poussait effectivement les échappés et le peloton, et avec également eh bien les équipes de sprinteurs qui roulent derrière, parce que c'est probablement l'une des dernières possibilités pour les équipes de sprinteurs avec l'étape de demain pour lever les bras. Il y a déjà eu 3 arrivées au sprint. Il y aura aussi probablement les Champs-Élysées. En tous les cas, cette étape, la dernière, est cochée par les équipes de sprinteurs. Mais on voit la Soudal Quick-Step, on voit l'équipe Astana qui roule, l'équipe NSM également de Guirmay qui était présente tout à l'heure pour tenter de maintenir cet écart avec les échappés qui est d'une minute et 30 secondes. Le Tour de France est tout l'après-midi sur votre radio ici. À tout à l'heure.
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0: On commence avec un point météo. On le rappelle, la Loire est en vigilance orange, canicule et orage. Et la Haute-Loire est en vigilance orange, canicule et jaune, orage. On attend des orages sur nos deux départements, plutôt ce soir, dans les plaines du Forez, sur les reliefs d'Issingeaux ou encore dans le Rouennais. Alors, soyez prudents. On continue par une nouveauté au Pays des Sucs. Ce samedi, si vous avez envie de remplir votre panier de bons produits et de passer un bon moment, direction Issingeaux. La ville lance une nouveauté, un petit marché de producteurs locaux, place Foch, de 17h à 19h. Entre fruits, légumes, spécialités du coin et producteurs passionnés. Et puis il y aura même, pour vous faire plaisir, un peu d'animation musicale pour profiter de la journée. Une bonne idée de sortie pour démarrer le week-end en douceur.
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0: Alberto Gilles sur Ici Saint-Étienne-Loire. Tous les jours, on vous concocte des idées pratiques, utiles pour préparer la semaine, le week-end. Dans moins de 30 minutes, on découvre un tout nouveau marché de producteurs du côté d'Issingeaux. De quoi remplir son petit panier avec des produits gourmands. Ça donne envie hein, pour le goûter. Je vous en dis plus, le temps de profiter encore de la bonne musique avec l'hymne de la Coupe du Monde de Shakira et le chanteur nigérien Burna Boy dans nos trois chansons françaises. À la suite, bel après-midi avec nous.
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2: Merci beaucoup, ici Saint-Étienne-Loire. Et puis, continuez comme ça, bel été à tout le monde, à toute l'équipe et à tous les auditeurs.
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0: partie Saint-Étienne-Loire avec Frédéric, Goldman et Jones dans 1, 2, 3. Et puis 4, 5, 6, c'est l'heure de l'info.
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0: 16h sur votre radio locale, ici Saint-Étienne-Loire. Bel après-midi. 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
2: Jérôme Barella, entendu par un juge d'instruction, il doit statuer sur la mise en examen du principal suspect dans le viol et le meurtre de Liana dans le Gers. Pour l'instant, Jérôme Barella n'est mis en examen que pour des faits d'enlèvement et de séquestration. L'affaire Liana qui a eu un retentissement national. Le ministre de la Justice avait demandé une revue de toutes les affaires de pédocriminalité avant le 14 juillet. Aujourd'hui, Gérald Darmanin annonce que près d'un millier de dossiers considérés comme prioritaires ont été identifiés. Les pompiers sur le qui-vive en Seine-et-Marne après les incendies dans la forêt de Fontainebleau. Ils ont été fixés hier après avoir parcouru plus de 2000 hectares. Mais ce matin, trois reprises de feu ont été observées. Par ailleurs, un homme de 46 ans a été placé en garde à vue hier soir pour tentative d'incendie. Il a été arrêté sur le parking près de Fontainebleau avec dans sa voiture un briquet et des boulettes de papier froissé. Attention aux orages aujourd'hui. 16 départements placés en vigilance orange, de la Manche à la Sarthe et du Doubs à la Drôme. De la pluie, bienvenue après ces derniers jours de canicule, notamment pour les coureurs du Tour de France. 11e étape entre Vichy et Nevers aujourd'hui avec quelques gouttes pour rafraîchir le peloton. Qui sera l'adversaire de la France lors de la petite finale samedi soir au Mondial de football? Les Bleus qui ont perdu hier soir 2-0 contre l'Espagne en demi-finale. Ce soir, c'est la deuxième demi-finale entre l'Argentine et l'Angleterre. Le coup d'envoi, ce sera à 21h.
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3: 161 km au menu de cette 11e étape, l'une des plus courtes du Tour cette année. Et après désormais, eh bien, combien 80 km, un petit peu moins de l'arrivée, eh bien, les échappés comptent toujours 1 minute et 20 secondes d'avance. Les quatre échappés, hein, qui sont Nelson Oliveira, le portugais, il y a le danois Anton Charming et deux français, Julien Alaphilippe et Mathis Lebert de la Total Energy, Alaphilippe de l'équipe Tudor. Des échappés qui maintiennent les cartes. Thomas Cognac, vous êtes sur la moto ici au cœur de ce peloton. 1 minute 10 à 61 km de l'arrivée. Ça roule très vite. Hein.
4: Oui, 51,3 de moyenne depuis le début de l'étape. On est sur l'une des étapes les plus rapides de l'histoire du Tour, puisque le record c'est 50,3. C'était en 99 entre Laval et Blois.
3: Ouais, ils sont aussi poussés par un vent favorable, les coureurs. La suite du Tour, cette 11e étape, c'est à vivre bien évidemment cet après-midi sur votre radio ici. À tout à l'heure.
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0: La météo dans la Loire et la Haute-Loire. La Loire est placée en vigilance orange, canicule et orage, tandis que la Haute-Loire est en vigilance orange, canicule et jaune, orage. Cet après-midi, les nuages deviennent plus menaçants avec des orages localisés prévus en fin de journée sur l'ensemble de nos deux départements, notamment du côté des plaines du Forêt ou du Rouennais et encore sur les reliefs d'Issingeau. En parlant d'Issingeau, on compte 29 degrés cet après-midi, 32 degrés à Saint-Galmier ou encore 33 degrés à Montbrison.
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0: Voici sur Titelloire, c'était I Want to Break Free. On retrouve Camille Principiano. Elle parcourt le long de la Via Fluvia entre la Loire et la Haute-Loire à la rencontre de celles et ceux qui travaillent autour. Aujourd'hui, direction Issangeaux.
1: Salut, c'est Camille. Tout l'été, je vous embarque sur mon vélo le long de la Via Fluvia. Aujourd'hui, je fais étape à la cité des cinq coqs. Issangeaux, entouré de ses cinq monts duvelés qui ont donné ce surnom à la ville. Au programme bain de foule et bain de nature avec le célèbre marché d'Issangeaux et la découverte d'un beau domaine d'acrobranche dans une jolie forêt. Je dépose mon vélo à l'aire d'Issangeaux, où vous avez aussi le départ des bus, dont certains peuvent transporter les vélos. À Issangeaux, le jeudi, c'est jour de marché. C'est le plus important de la Haute-Loire, comme me l'explique André Perrier, un visage bien connu de la ville.
2: On a quelques maraîchers qui nous font du travail exceptionnel, et ça depuis le Moyen-Âge.
1: Il sait de quoi il parle, André, cet ancien restaurateur dont la famille vit à Issangeaux depuis 1911. Il me fait visiter le marché, il connaît tout le monde le connaît.
3: Salut Véronique, je viendrai te voir après parce que regarde, je suis trop occupé.
1: André me présente quelques producteurs incontournables.
2: Alors, Babette, à Issangeaux, c'est une institution. Ça fait combien de temps que tu fais des yaourts ?
4: 38 ans.
2: 38 ans. Avec du lait de la ferme. Ah, je vais vous faire rencontrer Simon. Ils ont un bain qui est extrêmement coloré.
5: Exactement, le plus bel stand de fruits et légumes d'Issangeaux.
1: Vous me proposez quoi aujourd'hui, par exemple ?
5: Cerises, cerises d'Ardèche, délicatesse de la vallée de l'Arieux, des olières, à côté de la Via Rona, d'ailleurs.
1: Bon, mon panier est bien rempli, j'enfourche mon vélo parce que j'ai rendez-vous pour une petite session d'acrobranche à 5 km, un peu plus loin sur la Via, dans un endroit magnifique, le domaine de la Rouveur. 40 hectares de forêt pour du sport en plein air, paintball, acrobranche, filet dans les arbres, un vrai bol d'air pur.
6: Il y a un peu de tout, épicéa, sapin, du feuillu, du hêtre, et on exploite une petite partie pour les tyroliennes, le paintball et le snack bar. La tyrolienne au niveau du plus haut, on est à 25 mètres de haut.
1: Je croise Anna, Julie et Johan qui sortent de 2 heures d'acrobranche.
7: Oh, c'était super. Hein.
8: La fin, c'était compliqué.
6: Il y a un petit camping qui attire pas mal de monde et on est assez proche aussi de la Via Fluvia.
1: Notre opérateur acrobranche, Hugo, il vient du coin. Alors je lui demande quel est son coup de cœur de la Via Fluvia.
6: Et bien justement, juste en dessous du domaine, là, vers le pont de l'Enceinte, c'est un vieux pont rouge en ferraille. On passe au-dessus de Lignon, c'est super, super joli. En partant d'Issangeaux, soit en partant de Grazac, oui, ça fait un petit aller-retour sympathique.
1: Bon, Hugo, il a encore du boulot, mais moi j'ai bien roulé aujourd'hui. Et vu qu'il fait un peu chaud, je fonds pour une petite glace.
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1: 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Allez, bonne balade.
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0: Ici Saint-Étienne-Loire, c'était Cille. 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À tout de suite avec DJ de Soprano dans nos trois chansons françaises que vous aimez.
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0: ici et là. Radio officielle du Tour de France. Pour cette 11e étape, nos équipes sont au plus proche des cyclistes qui sont entre Vichy et Nevers. On fait le point sur l'étape.
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3: Et l'une des plus courtes de ce Tour de France entre Vichy et Nevers, cette 11e étape, 161 km. Le constat pour le moment, il est simple, 4 échappés à 39 km de l'arrivée. Il possède une petite minute d'avance sur le peloton. Parmi ces 4 échappés, 2 Français, Mathis Lebert, Julien Alaphilippe. Il y a également à leur côté, depuis le 13e kilomètre de l'étape, hein, Anton Scherming, c'est un Danois, et puis un Portugais, Nelson Oliveira. Thomas Coignac, vous êtes sur la moto ici. Ici, derrière ces échappés depuis un bon petit moment, alors qu'il y a bientôt la deuxième difficulté de la journée, une cote de quatrième catégorie. Trois questions, principalement, avez-vous déjà enlevé votre poncho rose du début d'étape, parce qu'il y avait quelques gouttes? Allons-nous battre ou pas le record de vitesse moyenne sur une étape du Tour de France? Et puis, un sprint massif ou pas, Thomas, d'après vous?
4: Alors, si j'ai bien mémorisé l'ordre de vos trois questions, je vous dirais oui, non et oui. Oui, j'ai enlevé mon poncho parce qu'effectivement il a arrêté de pleuvoir et il fait 35 degrés. Non, je suis pas sûr parce que le rythme a un petit peu baissé et que là on est à 500 mètres à présent du sommet de la difficulté, la côte de Billy Chevan. Et puis sprint massif, évidemment, hein, les équipes de sprinteurs qui ne veulent pas laisser partir cette échappée. Je discutais tout à l'heure avec le directeur sportif de Julien Alaphilippe, Julien Alaphilippe qui est décroché là, qui se laisse glisser dans cette échappée et qui avait attrapé une musette mais qui n'a pas suivi le rythme, voilà, décroché Julien Alaphilippe dans cette côte, mais ça lui fait du bien à la tête, disait le directeur sportif, de passer une journée à l'avant plutôt qu'à l'arrière comme il avait fait dans ses dernières étapes plutôt vallonnées.
3: Avec un homme qui semble fort devant, c'est Anton Scherming, le Danois, qui mène beaucoup de relais. 38 km de l'arrivée ici à Nevers sous le soleil, on attendait des orages, manifestement ça a l'air de sentir bon pour la météo. Une minute d'avance pour le quatuor de tête, même si Alaphilippe, on le sent, est un petit peu décroché. La fin de cette étape, vous la vivez bien évidemment en direct sur votre radio, ici à tout à l'heure.
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0: On commence par un point météo. On le rappelle, la Loire est en vigilance orange canicule et orage, et la Haute-Loire est en vigilance orange canicule et jaune orage. En effet, ce soir, on attend des orages localisés sur nos deux départements, notamment dans les plaines du Forêt, dans le Roannais et dans les reliefs d'Issingeaux. Alors soyez prudents. On continue avec de la fraîcheur. Je vous propose de partir à la découverte de la Loire cet été à travers le dossier La Loire à contre-courant, 6 épisodes publiés dans La Croix, l'Hebdo. Saint-Victor ou Solignac, vous découvrirez une Loire sauvage, royale et totalement différente d'un point à l'autre. Et puis un autre petit coin fraîcheur du jour, c'est à Montmarché, au cœur du Haut-Forêt méridional, perché à 1162 mètres. Il offre un panorama exceptionnel à 360 degrés sur le Velay et le Forêt. Quoi de mieux pour l'été?
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0: Gray, c'était la Gitane sur ici Saint-Étienne-Loire. 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D'ici là, bonne fin d'après-midi sur ici Saint-Étienne-Loire.
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0: 17h, la fin de journée avec nous sur votre radio, ICI. Mais d'abord, place à l'actualité avec Féline, le Loire Duo. L'actualité en français dans le monde.
2: Sur le Tour de France, 11e étape aujourd'hui entre Vichy et Nevers. 161 km de plat pour les coureurs qui ont même pu profiter de quelques gouttes de pluie rafraîchissantes. Et à moins d'un quart d'heure de l'arrivée, on retrouve Bruno Blanza. Bruno, bonjour.
3: Bonjour.
2: L'échappée de trois coureurs va-t-elle enfin parvenir à aller au bout ?
3: Ah, c'est une vraie question difficile de se prononcer pour le moment, Féline, parce qu'ils possèdent les trois hommes 28 secondes d'avance sur le peloton, 13 km tout juste avant l'arrivée dans un final qui peut profiter aux échappés, parmi lesquels il y a le français de la Total Energy, Mathis Lebert, accompagné de deux hommes forts qui roulent bien également, le danois Charmig et le portugais Oliveira. Ils ont réussi à maintenir cet écart, ils sont à fond, ils appuient vraiment fort sur les pédales, ils se relaient, ils ne regardent pas derrière eux, mais très honnêtement, les équipes de sprinteurs derrière ont mis en route véritablement pour tenter une quatrième fois un sprint massif. Cette arrivée, vous la vivrez dans quelques minutes en direct sur votre radio ici.
2: Merci beaucoup Bruno Blanza, qu'on retrouve dans quelques minutes en effet. C'est un long parcours législatif qui s'achève à l'Assemblée nationale. Quatrième et dernier vote cet après-midi sur la loi créant un droit à l'aide à mourir. Le texte prévoit d'autoriser l'assistance au suicide, voire l'euthanasie avec une série de conditions. Une fois le texte adopté, le Premier ministre Sébastien Lecornu va saisir le Conseil constitutionnel face aux inquiétudes de certains opposants. Objectif, vérifier que cette loi respecte les principes de la Constitution. Près de 85 000 plaintes pour violences sexuelles sur mineurs identifiées dans les parquets de France. Un chiffre dévoilé par Gérald Darmanin à l'Assemblée nationale après le retentissement national de l'affaire Liana. Le garde des Sceaux avait demandé un réexamen de tous les dossiers de pédocriminalité avant le 14 juillet. Près d'un millier de dossiers sont identifiés comme prioritaires. Une information judiciaire ouverte sur les incendies de la forêt de Fontainebleau annonce cet après-midi de la procureure en charge du dossier. 800 pompiers sont toujours sur place. Le feu est fixé depuis hier soir. 5 personnes sont en garde à vue. 2 d'entre elles sont déjà passées aux aveux. Un pompier volontaire de 19 ans qui a reconnu avoir mis le feu à des brindilles et un autre homme qui a jeté son mégot en pleine forêt. Plus aucun département français en vigilance rouge canicule aujourd'hui, mais ces vagues de chaleur successives accentuent la sécheresse dans le pays. Une situation exceptionnelle et très préoccupante, alerte la ministre de la Transition écologique. 99 départements sont déjà soumis à des restrictions d'eau. Le parti Renaissance engage des poursuites contre le Rassemblement national pour l'utilisation du mot Renaissance dans les affiches de campagne de Marine Le Pen. Gabriel Attal, le président du parti, dénonce une appropriation indue de son identité politique et de ses marques. Et en football, les Girondins sont bel et bien exclus des compétitions nationales la saison prochaine, faute de financement. Décision confirmée en appel par la DNCG, le gendarme financier du foot français. Le club, sacré 6 fois champion de France, évolue depuis 3 saisons en 4e division.
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0: Votre météo dans la Loire et la Haute-Loire. Alors attention aux orages cet après-midi qui sévissent sur nos deux départements. Des orages qui peuvent éclater dans la plaine du Forêt, entre Saint-Étienne et Givors et sur le relief de Haute-Loire. Des températures qui vont être en baisse cette nuit. Ça va faire du bien grâce aux pluies. Entre 12 et 19 degrés, vous allez pouvoir ouvrir les fenêtres. Demain, on reste en vigilance canicule, mais également jaune pour orages sur nos deux départements. La matinée qui sera plutôt ensoleillée avant le retour des averses et des orages dans l'après-midi et en soirée. Restez vigilants, les rafales pourront atteindre jusqu'à 75 km/h dans la Loire. La bonne nouvelle, c'est que les températures vont redescendre un petit peu jusqu'à 34 degrés. 34 degrés, ça sera

maximale demain après-midi à Roanne. Un nuage de grêle nous a été signalé du côté de l'Ardèche. Soyez prudents sur la route comme à pied et prévenez-nous si la grêle gagne la Loire et la Haute-Loire. Vous nous appelez au 04 77 10 00 10. Allez, on poursuit en musique. Étienne Dao, Weekend à Rome. Je vois que l'échappée du Tour de France arrive petit à petit. Ils sont trois, mais qui va remporter cette 11e étape? Réponse juste après Étienne Dao.

0: Week-end à Rome ? Non, je vous propose plutôt un week-end à Nevers. Bah oui, Nevers, la grande boucle qui aujourd'hui s'arrête à Nevers pour cette 11e étape. Dans quelques secondes, on retrouve le Tour de France en direct avec ici. Et un Français dans l'échappée de tête, Mathis Lebert. Alors, va-t-il remporter cette étape ? On retrouve les équipes mobilisées, dont Bruno Blanza, qui se retrouve sur la ligne d'arrivée et qui attend les coureurs.
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3: Ah, nous avons le droit à un quatrième sprint massif d'ici quelques instants depuis le départ de ce Tour de France, puisque les échappés viennent d'être repris à 6 km de l'arrivée. Nous basculons dans les 5 derniers kilomètres à l'instant avec le peloton qui est regroupé, les équipes de sprinteurs qui ont bien roulé derrière pour reprendre les 4 hommes échappés dans un premier temps, parmi lesquels 2 Français. Mathis Lebert dans cette échappée, le coureur breton originaire de Saint-Brieuc, le coureur de la Total Energy qui était avec Julien Alaphilippe, le Français de l'équipe Tudor, deux hommes accompagné également du Danois Anton Charming, probablement l'homme fort de cette échappée qui a longtemps pris de sacrés relais, mais il a dû finalement renoncer. Tout comme ses compagnons et notamment le Portugais Nelson Oliveira. Désormais, ça s'est calmé en tête de peloton avant de lancer les sprinteurs. Julien Alaphilippe qui a fini par craquer dans la dernière difficulté. Il y en avait deux, véritablement, sur cette étape. La côte de Billy-Chevannes, c'était à une quarantaine de kilomètres de l'arrivée, un petit peu plus d'un kilomètre, 400 à 5% de moyenne. C'est là où il n'a pas pu suivre Julien Alaphilippe et du coup les trois échappés ont fini seuls. Avant d'être rattrapé, vous l'aurez compris, il y a quelques instants, 4 kilomètres de l'arrivée. On va retrouver Thomas Coignac dans quelques instants, qui est descendu de la moto, qui est en train de s'équiper pour les interviews après la ligne. Thomas, on va voir aussi, parce que ça roulait très très fort, vous étiez derrière les échappés. On est potentiellement sur un record de vitesse moyenne d'une étape du Tour.
4: Exactement.
3: Ce pourrait être historique.
4: De toute l'histoire du Tour, on n'aura jamais fait une étape aussi rapide aujourd'hui. 50,3.
3: C'est pas encore fait,
4: je crois. Mais c'est probable que ça ralentisse.
3: Là, ça se calme un petit peu, en tête de peloton. Effectivement.
4: C'est probable que ça ralentisse pas. Donc effectivement, on était aux dernières nouvelles aux alentours de 50,7 ou 8, je crois.
3: Exactement.
4: Et le record est à 50,35, qui date de 1999, une étape gagnée au sprint à Blois par l'Italien Mario Cipollini. Et les coureurs, ils ont été aidés par un vent dans le dos, notamment au début de l'étape, mais ils ont quand même sacrément bien appuyé sur les pédales.
3: Exactement, et c'est vrai que même si ça se calme un petit peu, on a eu aussi le vent dans le dos sur la fin de l'étape. À 20 km, il y avait encore une petite dizaine de kilomètres heure de vent de 3/4 dans le dos, ce qui a permis à l'échappée de bien rouler et au peloton de maintenir cet écart. Ils ont pourtant bien roulé, les échappés, Thomas, mais comme souvent depuis le début du Tour, dès que les équipes de sprinteurs mettent en route, c'est beaucoup plus compliqué de tenir.
4: Ouais, c'est sûr, ils ont bien roulé et pourtant ils n'ont jamais compté plus d'une 30 d'avance et il y avait des sacrés gaziers dans cette échappée. Quand on pense à Anton Charming qui a gagné, qui était le plus fort je pense aujourd'hui dans ce groupe là et qui a gagné une étape du Tour Auvergne-Rhône-Alpes, anciennement Dauphiné Libéré, avec plus de 230 km passés dans l'échappée. Il avait résisté finalement au retour du peloton. Nelson Oliveira, c'est aussi une sacrée machine à rouler, le Portugais. Donc quand on voit ces deux là
3: et puis Lebert qui est souvent dans les échappées, qui aime bien partir effectivement.
4: Ouais, qu'on avait vu sur la première étape du Tour l'an dernier, Mathis Lebert, c'était du côté de Lille, c'est sa deuxième grosse échappée de sa carrière sur un Tour de France. Non, c'est des gens habitués à l'échappée, mais bon là, il y avait vraiment rien à faire.
3: Allez, les équipes de sprinteurs qui sont en place, mais pour le moment, on est loin du peloton en file indienne à 2,5 km de l'arrivée. Voilà pour la tête de la course, ça s'est bien calmé avec une ligne droite d'un kilomètre pour le sprint. On voit notamment l'équipe Décathlon CMA CGM pour Olaf Coy qui a déjà gagné sur ce Tour de France. Il y a aussi la formation de Guirmay qui est là, la NSM, et puis le grand favori probablement, Thomas pour la passe de 3. C'est Tim Merlier, hein, le Belge de la Soudal.
4: Ah bah oui, hein, dès qu'il y a eu un sprint massif, il a été battu une seule fois par Olaf Coy et depuis, bah, c'est du sans faute. Pourtant, c'est rarement le mieux emmené par son équipe. Souvent, c'est Jasper Philipsen qui est déposé par Mathieu Van Der Poel, mais très souvent, c'est Merlier qui se montre le plus fort dans les derniers hectomètres.
3: Ah, il a perdu aussi son poisson pilote, hein, son grand copain, mais il se débrouille tout seul. Ça y est, on est vraiment en train de se mettre en place à 1 km. Et demi de la ligne d'arrivée. Bientôt la flamme rouge ici à Nevers qui accueille une arrivée du Tour pour la première fois depuis 23 ans. Et tout à l'heure, Thomas, on parlait de Cipollini. Et bien effectivement, c'était un autre vainqueur italien au sprint ici, en la personne de Petacchi, grand sprinteur également. Et ça va récidiver aujourd'hui.
4: Il y a peu de chances que ce soit une victoire italienne, hein, ceci.
3: Ah, c'est ça aussi le problème, effectivement, pour les Italiens. Mais parmi les favoris, on citera bien évidemment Tim Merlier, le Belge, à 1 km. Là, nous sommes à la flamme rouge sur cette étape entre la ville de Vichy et celle de Nevers, la préfecture ici de la Nièvre. Les coureurs qui sont en train de basculer sur une diagonale de remontée du sud-ouest vers le nord-est de la France avec une quatrième étape qui va se terminer au sprint. On est à un petit peu plus de 700 mètres de la ligne désormais et cette fois-ci on est en train de lancer les sprinteurs. On voit l'équipe notamment d'Olaf Coy qui est présente, 500 mètres désormais. Il est parti sur le côté gauche pour le moment. Olaf Coy, ça prend un petit peu d'avance. Il va y avoir un dernier virage peut-être. Il a été passé et on est seul en tête. Ça y est, c'est définitivement lancé avec la possibilité peut-être pour Warren Scholt d'y aller tout seul. Il a énormément d'avance là, cette fois-ci le Norvégien de l'équipe Uno va-t-il se faire attraper? Olaf Coy est juste derrière et c'est lui manifestement qui s'impose. Soren Warren Scholt, le Norvégien de l'Uno X, ça se joue véritablement au boyau. C'est lui qui lève les bras, le Norvégien, pour une première victoire sur le Tour de France. Il a joué placé jusqu'à présent. Il lève, ça y est, les deux bras, il est sûr de lui. Malgré le retour d'Olaf Coy, le Néerlandais déjà victorieux, c'était à Pau il y a quelques jours. On l'a vu partir avec une dizaine de mètres d'avance et il a tenu bon. Il a tenu bon malgré le retour de la meute et notamment d'Olaf Coy. C'est une grande, grande victoire pour l'équipe norvégienne que l'on a beaucoup vu, Thomas Coignac. Et bien à l'œuvre depuis le début de ce tour, notamment dans les échappées.
4: Ouais, qui a porté le maillot jaune avec Thorsten Train et qui là s'offre cette victoire d'étape. Félicité juste devant moi, Soren Warren Scholt, par le champion du Danemark, Magnus Cort Nielsen. Tous les équipiers qui se saluent ici devant moi à l'arrivée. Très très belle victoire de l'équipe Uno X Mobility.
3: Ouais, c'est franchement magnifique, mais qu'ont fait les autres sprinteurs? Parce que très honnêtement, la Décathlon CMA CGM a dans un premier temps roulé avec un coureur qui s'est échappé sans que ce soit Olaf Coy et puis il l'a suivi, il est parti sur la droite vraiment de la route à peu près 200 mètres de la ligne. Ils ont creusé un écart d'une dizaine de mètres et ensuite il a filé tout seul sur la gauche une fois qu'il était parti 10 mètres d'avance, notamment sur Philipsen qui tente de revenir. Olaf Coy également, pour finalement s'imposer en jetant le vélo et dire qu'il y a une demi-heure, il était le Norvégien Soren Warren Scholt, il était à la voiture médicale parce qu'il est tombé hier dans l'étape du Lioran et finalement ses équipiers ont aussi roulé pour lui et le voilà victorieux. C'est tout simplement un nouveau sprinter qui s'impose. Il y a eu Mats Pedersen, on s'en souvient, en début de tour, alors il avait profité d'une échappée pour s'imposer, le Danois. Et finalement Olaf Coy également a réglé un sprint massif du côté de Pau. Tim Merlier, c'est beaucoup plus frais, c'était il y a 3 jours avec le doublé en 2 jours pour des victoires au sprint à Bergerac et Bordeaux. Et là un autre sprinteur qui était placé, je vous le disais tout à l'heure, et qui commençait vraiment à être intéressant, et c'est lui qui s'impose. Warren Scholt, Thomas Coignac en fond de ligne, il nous reste 1 minute. Thomas, y a-t-il une réaction possible ou pas?
4: Oui, aux côtés d'Anthony Turgis, un des sprinteurs français de cette équipe Total Energy. Anthony, ce que vous pouvez nous raconter ces derniers hectomètres?
5: Ouais, il y avait une courbe, ça s'est posé entre le 6 et le 3e kilomètre, on va dire, avec les blocs de sprinteurs qui étaient en bonne position. Donc c'est un peu un sprint d'attente et puis un sprint très rapide encore une fois. Donc voilà, je suis content que Mathis ait pris part à une bonne échappée devant qui allait très bonne, donc ça fait plaisir.
6: Tu reviens au top 10 pour toi?
5: Oui, un top 10, j'aurais voulu faire un dans les 5. Bon, je crois que je dois faire 7. Il y a eu un petit temps mort sur les 200 mètres, ça fait que ça bouchait un peu. Sinon, ouais, je pense que sur la pointe de vitesse, je pouvais revenir un peu. Donc, c'est comme ça.
3: Voilà, il fait 7e, effectivement, Tony Turgis. Merci beaucoup, Thomas Coignac. 7e et premier français, Clément Russo. Et juste derrière, en 8e position, victoire donc norvégienne cet après-midi, ici à Nevers, au sprint Soren Warenjold de la Uno X. Le maillot jaune reste sur les épaules de Tadej Pogacar. Demain, étape entre Nevers, Manicourt, le circuit, le fameux circuit, et Chalon-sur-Saône, probablement encore pour les sprinteurs. Le journal du Tour à 18h30 pour faire le point sur cette étape.
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0: Le Tour de France que vous suivez sur votre radio ici, Saint-Étienne-Loire. Le départ, les arrivées. Vous avez peut-être loupé, vous êtes endormi, vous avez fait une petite sieste. Vous voulez les détails? Rendez-vous à 18h30 pour le journal du Tour. Dans quelques instants, ce que je vous propose, c'est de partir à la découverte du plus grand festival de la Loire. J'ai nommé le Forestival. La programmation, les secrets, les coulisses. On aura directement la présidente qui sera avec nous. Soirée mondaine d'Oria, c'est votre musique.

0: grandi dans le bain de son père à Nice. Elle y observait les clients, leur histoire, leur émotion. Et c'est comme ça qu'est né le titre « Soirée mondaine ». C'était Oria sur votre radio, ici Saint-Étienne-Loire.
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0: Les retardataires, attention, il serait temps de prendre vos billets. Il reste 15 jours avant le grand festival de la Loire, j'ai nommé le Forestival.
3: C'était mieux avant.
0: Avec Big Flo et Oli, Alpha Blondy ou encore Suzanne. Et pour l'occasion, nous sommes avec la directrice du festival, Laure Pardon.
4: Bonjour à vous.
0: Bon, 20 ans, ça commence à faire un joli gâteau d'anniversaire. C'est quoi votre tout premier souvenir de ce festival? Tiens, on va commencer par ça rapidement.
4: Bah, c'est la colonie de vacances hein, qu'on continue à vivre depuis 20 ans, je crois.
0: Édition anniversaire, avec des grands noms, on en a un petit peu cité. Une volonté quand même, j'ai remarqué, de parler à toutes les générations.
4: Je pense que ça fait partie de l'ADN hein, depuis 2005 sur la programmation. C'est sûr que depuis ces dernières années, c'est encore plus ouvert et c'est vraiment le souhait de la programmation du Forestival.
0: 40 artistes, 40 grands noms, ça va être exceptionnel cette édition.
4: Oui, certainement, mais on n'a pas non plus souhaité faire du grandiloquent pour notre anniversaire. L'idée, c'est aussi de pouvoir être présent pour les 10-15 prochaines années, de continuer sur la ligne directrice du Forestival, avec toujours plus d'éclectisme, toujours plus de découvertes, des grands noms, mais aussi des belles pépites à découvrir.
0: Comme par exemple, allez-y, petite pépite d'après vous.
4: Bah, de groupes locaux, déjà, qui sont issus des dispositifs d'accompagnement, Salut l'Orage et Monica.
0: Évidemment.
4: Ça va être très très belle découverte.
0: Extraordinaire.
4: Et Foulou Musiki Collective qui, je pense, va mettre une claque à beaucoup beaucoup de personnes.
0: Bon, ce jour de canicule, on a évidemment une pensée. Est-ce que potentiellement, si la canicule se poursuit, il peut avoir une annulation de ce type d'événement?
4: Il faudrait des événements extrêmes en termes de météo. De toute manière, quand on fait l'événementiel, c'est des choses que l'on pense, que l'on réfléchit, parce qu'il peut y avoir aussi des orages, il peut y avoir des conditions climatiques compliquées. Nous, on a la chance d'être quand même au milieu des bois, sur des terrains agricoles. Il y a même de l'eau au bord du Lignon, donc c'est vrai que les événements caniculaires seraient peut-être moins dramatiques chez nous que sur d'autres événements urbains notamment.
0: Comment ça peut s'avertir, ce genre de situation? J'imagine que tout ceux qui ont pris leur place ou qui vont prendre leur place vont être avertis au cas où.
4: Bien sûr, il faut prendre sa casquette, son petit pull, parce que les soirées au bord du Lignon ne sont pas très chaudes. Et puis à nous d'équiper en point d'eau et d'alerter, mais ça, nous savons faire depuis 20 ans.
0: Allez, moi j'ai une dernière petite question. J'étais fan, mais alors fan des maillots du Forestival. Est-ce qu'ils vont faire leur grand retour pour la 20e édition?
4: Évidemment que le grand retour, ça devient incontournable. C'est comme la tortifaume aujourd'hui. Les maillots collab avec l'ASS font partie de la programmation, comme la tortifaume. Mais évidemment, ils seront là et en plus grand nombre. On a compris le message.
0: J'adore le Forestival 20e édition. C'est donc du 31 juillet au dimanche 2 août prochain à Trelin, dans la Loire. 3 jours de concert, plus de 40 artistes, 45 000 personnes attendues, voire plus. Sinon, ça fait trop de boulot.
4: On a trop de boulot. L'idée, c'est quand même que nos titres restent respirants, que les gens puissent profiter des quatre scènes sans être amassés.
0: Toutes les infos et la billetterie sont à retrouver sur le site du Forestival. Merci beaucoup.
4: Merci à vous.
0: L'après-midi musical sur votre radio ici. Dans quelques instants, c'est Police qui arrive.
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0: La fin d'après-midi, vous avez choisi 607e Loire et vous faites bien votre radio dans la Loire et la Haute-Loire. C'était Police.
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0: On va commencer par un point météo, parce qu'on le rappelle, la Loire est en vigilance orange canicule et orage. Haute-Loire, vigilance canicule orange et jaune pour les orages. On attend d'ailleurs des orages localisés sur nos deux départements pour la fin de journée, dans le Roannais, la Plaine du Forêt ou encore les reliefs d'Issingeaux. Soyez prudents. Je vois que notamment nos voisins du secteur Ardèche ont déjà recensé des nuages de grêle. Si jamais vous avez des nuages importants de l'orage, allez-y, contactez-nous au 04 77 10 00 10 pour pouvoir le retransmettre. Direction Aurec-sur-Loire pour une idée. Tiens, qu'accueillent les murmures d'Aurec. Des expositions, des concerts, des spectacles, des cinémas en plein air, des animations. Les murmures d'Aurec, c'est un été plein de culture gratuite et accessible à tous au plein cœur du château d'Aurec-sur-Loire. En journée, il y a des déambulations, des sports d'extérieur, le jardin d'aqua-ludique, des activités sous le hall. Bref, et en fin d'après-midi, il y a même un parcours des fresques, exposition photo en extérieur. De quoi se détendre à Aurec-sur-Loire. Vous souhaitez mettre en avant une manifestation de votre, peut-être, je vais y arriver, retrouver mes mots, dis donc. Vous souhaitez mettre en avant une manifestation, n'hésitez surtout pas. Vous allez sur nos réseaux sociaux, ici Saint-Étienne-Loire, notre page Facebook.
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0: Le mot que je cherchais, c'était association, mais ça va pas, moi, hein, c'est la fin de journée. Hein. Voici De Palmas, j'en rêve encore. Il est 17h passé de 33 minutes. Peut-être pour l'apéro, là, c'est pas l'heure bientôt.

0: Vous avez besoin d'encore un petit peu de crème solaire? Eh bien voici Benjamin Biolay, Écran Total, c'est une nouveauté, son son de l'été. Il est 17h39 et je vous propose de partir sur un petit plaisir de l'été.
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0: D'ailleurs, je dis ça, je dis rien, mais le petit plaisir de l'été, c'est aussi de beaux, beaux cadeaux, mais de gros, gros cadeaux. Vous sentez l'odeur? Est-ce qu'il n'y aurait pas un petit passeport de l'été qui traîne là, par là, le passeport de l'été, 27 à destination en Auvergne-Rhône-Alpes, des activités à faire pour toute la famille que vous remportez grâce à Ici Saint-Étienne. On vous le met potentiellement de côté. Je dis ça, je dis rien, ok? Vous ne le dites pas à mon patron. Allez, sinon, ce que je vous propose, c'est de partir à la découverte d'un petit plaisir de l'été. Un moment entre nous, simple et bien de chez nous, partagé avec l'une de nos auditrices écoutées.
3: C'est du sport, c'est très physique. Bonjour, je m'appelle Roxane Macaudière, je suis chanteuse lyrique et je viens de la Loire. Moi, mon petit plaisir de l'été, c'est de partir avec toute ma troupe et d'aller chanter dans des lieux d'exception en extérieur, notre passion pour l'opéra. Le département de la Loire, en particulier, est truffé de lieux exceptionnels avec une acoustique qui fait résonner les voix et au moins on est dehors, au grand air, avec ce beau soleil, comme la Batie d'Urfé, mais aussi le prieuré de Chandieu, le site médiéval de Donzy. Pour moi, chanter, c'est vital. C'est une manière de s'exprimer, c'est une manière de communiquer avec le monde et surtout de faire de belles rencontres. À chaque fois, c'est des rencontres humaines qui me marquent beaucoup. Et voilà, c'est très important pour moi et ça, c'est grâce au chant. Et comme n'importe quel être humain, on est sensible au changement de saison, à savoir par rapport à la chaleur, la température dehors. Il y a vraiment plein de paramètres, donc on est très sensible à ça. La voix change en fait chaque jour sans forcément qu'on s'en rende compte. Mais heureusement, on a une forme de stabilité. De la même manière que tous les jours, on peut se lever et marcher si on est en bonne santé, ben, c'est un peu pareil avec la santé vocale. On parle de santé vocale d'ailleurs.
0: L'été, c'est une bonne saison?
3: Effectivement, c'est une très bonne saison. Nous, on adore. C'est pas forcément si facile que ça quand même. On va pas vous le cacher de chanter sous une canicule plus ou moins élevée. Opéra, c'est du sport, c'est très physique, donc il faut bien s'hydrater. Mais c'est très agréable parce que chanter là, la semaine dernière, dans la Drôme, au son des cigales, dans la Loire, sous les magnifiques couchers de soleil à venir, c'est vraiment pour moi ce qu'il y a de plus beau quand on a l'habitude de chanter sous les projecteurs.
0: Qu'est-ce que vous souhaitez aux auditeurs d'Ici Saint-Étienne-Loire pour cet été?
3: Beaucoup de sérénité, beaucoup de soleil et beaucoup de musique, parce que la musique, ça rapproche, et je crois que dans la période dans laquelle on évolue tous dans le monde, on a besoin d'être ensemble, de se rapprocher, et la musique est un bon moyen pour ça.
0: Alors autant, écoutez, Ici Saint-Étienne-Loire, vous n'êtes pas d'accord? 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Parmi ces deux lieux emblématiques, lequel est le plus proche du Puy-en-Velay? La forteresse de Polignac ou le château de la Batie d'Urfé? À vous de répondre au 04 77 10 00 10. Et en plus de ces places pour Altea Arena, on le rappelle, il y a un cadeau supplémentaire étant donné que c'est le jeu de l'été. Il y a une bonne odeur, vous trouvez pas? Un petit passeport de l'été potentiellement? Ah, je sais pas. Peut-être que j'en ai trop dit. Madonna. Non, c'est pas la réponse de la question. C'est la suite de votre musique avec Like a Prayer. Je vous souhaite une bonne après-midi.

0: un pied devant l'autre.
1: Oui, c'est mieux peut-être pour bien marcher.
0: Il est 17h50, bienvenue tout le monde. Et nous sommes avec Stéphane de Bourg-Argental. Bonjour Stéphane.
2: Bonjour.
0: Vous arrivez à bien nous capter à Bourg-Argental ?
2: Alors, à Bourg-Argental, je ne vous capte pas. Ah. Non, je suis obligé de vous écouter par l'application, en fait, et par Internet.
0: Mais c'est extraordinaire, par contre. Vous faites tout ce chemin pour nous écouter, Stéphane ?
2: Non, je ne fais pas tout le chemin. Je vais travailler à Saint-Étienne, et là, je suis sur ma route de retour, et je me suis arrêté au col,
0: Voilà,
2: parce que de l'autre côté du col, je ne vous capterai plus. Et j'avais peur que la communication téléphonique ne soit pas très bonne.
0: Et donc, je me suis dit, c'est maintenant ou jamais.
2: Maintenant.
0: Mais c'est avec grand plaisir, Stéphane. Je suis ravie de vous accueillir. Bon, le grand jeu l'été, pareil. Avec des activités où vous allez pouvoir aller à l'Alti Arena, vous savez, au Puy-en-Velay, avec cette question. Parmi ces deux lieux emblématiques, lequel est le plus proche du Puy-en-Velay ? La forteresse de Polignac ou le château de la Bâtie d'Urfé ? Et là, évidemment, vous me répondez.
2: La réponse, la forteresse de Polignac.
0: Et c'est une bonne réponse. Félicitations, Stéphane.
2: Je suis content.
0: Je ne
2: connais pas l'endroit. En plus.
0: Ah, mais oui, voilà, c'est vrai. Donc Alti Arena, potentiellement avec vos petits-enfants, je sais pas. Dites-moi.
2: Enfants, j'ai une grande fille, donc je sais pas, mais voilà.
0: Peut-être. On rajoute tout ça. Bon, est-ce qu'il n'y aurait pas un cadeau supplémentaire à rajouter, Stéphane ? Stéphane, il va falloir être très fort.
2: Hein, donc voilà, on espère. Hein.
0: Très très fort. Attention, voilà. On va tirer le dé des mini-jeux. Voyons voir. Je vais vous manger à quelle sauce, Stéphane ?
3: Le coffre de pirates.
0: Le sauce coffre des pirates. C'est-à-dire qu'il y a deux coffres. Il y a un coffre qui est caché sous le sable. Et un autre coffre qui est caché sous l'eau. Stéphane, attention, je compte sur vous. Étant donné que certes, il y a de très très beaux cadeaux ici Saint-Étienne-Noir. Mais vous l'avez compris, il y a potentiellement un passeport de l'été à remporter. Vous choisissez quoi ? Sous le sable ou sous l'eau ?
2: Sous le sable.
0: Sous le sable. Dur, hein. Attention, on y va. J'ouvre le coffre. Stéphane, à l'intérieur, en effet, il se trouve un passeport de l'été ici Saint-Étienne-Noir. Félicitations.
2: Eh ben, je suis super content parce que ma fille va à Walibi ce week-end et je lui avais dit que j'essaierais de lui gagner des places. Donc voilà, je suis content.
0: Félicitations Stéphane, parce que oui, le passeport de l'été c'est Walibi, mais pas que. À l'intérieur, il y a plus d'une vingtaine, vous rendez compte, d'activités à faire durant tout l'été.
2: Eh ben, j'en suis ravi.
0: Allez, vous avez bien fait de vous arrêter sur le côté du col de la République. Allez, pour finir Stéphane, juste pas d'orage en visu au col ?
2: Eh ben non, un peu de pluie ce matin, mais là, quand je rentre, là, pour l'instant, le ciel est grand bleu, donc on verra bien.
0: Allez, parfait. Stéphane, je vous souhaite une bonne après-midi et un très bel été avec le passeport de l'été. Au revoir.
2: Merci beaucoup, au revoir.
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0: Les Pink Floyd. Alors, petite anecdote, vous entendez, vous savez, le chœur d'enfants, les chœurs d'enfants qui ont été enregistrés avec 23 élèves d'une école londonienne en seulement 40 minutes, fallait faire vite, et leur directrice n'a découvert les paroles, contestataire, qu'après l'enregistrement. Trop tard, le tube était déjà lancé. Il est 17h58, ce qui veut dire que les informations arrivent à 18h. Soyez prudents et vigilants. La vigilance orange est toujours d'actualité en ce qui concerne la canicule. Et on vous a aidé à trouver des coins fraîcheurs. Comme par exemple à Marolles avec un sentier. Écoutez, Émilie.
1: C'est vrai que Marolles, c'est le pays des arts, mais c'est aussi le pays des arbres. Donc nous, on a la chance déjà d'être entouré de forêts. Et surtout, on a depuis très peu de temps, on a ce qu'on appelle le sylvetum à Marolles. Donc qui est à la fois un bois indigène qui a été conservé avec des petits panneaux interactifs. Donc qui permet aussi de se rafraîchir. Hein, vous pouvez aller vous balader et de faire un parcours qui va être de environ 2 km. Vous pouvez même poursuivre dans la forêt qui est derrière pour vous rafraîchir. Déjà, en montant à Marolles, vous descendez de quelques degrés par rapport à la plaine. Et puis, en plus, dans les bois, vous en gagnez encore.
0: Soyez vigilants également, étant donné que nous sommes en vigilance orange-orage actuellement dans la Loire, jaune dans la Haute-Loire. Des nuages de grêle nous ont été signalés en Ardèche. Alors n'oubliez pas, si jamais vous constatez un orage, vous nous appelez au 04 77 10 00. 10. Vigilance maintenue dès demain, avec vigilance jaune aux orages. On va faire un point concernant cette météo juste après les informations de 18h. Vous pouvez participer à cette météo, vous le savez, comme tous les jours, page Facebook, ici Saint-Étienne-Loire, votre radio locale dans la Loire et la Haute-Loire. Bon après-midi tout le monde.

0: Dernier vote sur ce texte qui a donné lieu à un bras de fer politique, 3 fois adopté à l'Assemblée, 3 fois rejeté au Sénat. Elia Bergel, ce texte revient de loin.
1: Oui, avec plus de 2 ans de parcours législatif. Mais ce soir, le dernier mot revient à l'Assemblée nationale. Le député PS, Arthur Delaporte, va voter pour.
2: C'est finalement la réponse à des parcours de souffrance qui se traduisent soit pour ceux qui ont les moyens par un exil pour mourir, soit pour ceux qui ne l'ont pas à la perpétuation de souffrance.
1: La loi actuelle ne va pas assez loin pour l'écologiste Sébastien Pétavy.
3: On sait qu'il y a quelques cancers de la gorge, on sait qu'il y a des situations avec la maladie de Charcot qui ne rentraient pas dans la possibilité de la sédation continue.
1: Et chez les opposants au texte, le député LR Philippe Gosselin parle lui d'une dérive.
4: On a davantage instauré un droit à l'euthanasie un peu universel, au suicide assisté, plus qu'un droit aux soins.
1: Signe que la question divise la plupart des groupes, laisse la liberté de vote ce soir. La loi devrait passer sauf surprise grâce au soutien d'une large partie de la gauche, des macronistes. Mais pas de clivage classique droite-gauche. Des députés RN vont voter pour, des communistes contre. Ces élus estiment que faute de moyens suffisants investis dans les soins palliatifs, certains malades préfèrent mourir plutôt que d'être accompagnés plus longtemps.
0: Après le vote, le Premier ministre Sébastien Lecornu va saisir le Conseil constitutionnel. À l'instant, les députés ont largement approuvé en première lecture le projet de loi Riposte. Cet arsenal de mesures touche de nombreux sujets, comme la lutte contre les rodéos urbains, la consommation de stupéfiants, mais aussi les violences en marge des événements sportifs. Un texte soutenu par le camp gouvernemental et l'extrême droite. C'est la première fois qu'il remonte. Le taux du livret A va passer de 1,5 à 1,7%. Une proposition faite ce matin par la Banque de France et ensuite approuvée par le ministère de l'Économie, Sophie Auvigne.
5: Ça fait 3 ans et demi que le taux du livret A n'a pas été revu à la hausse, mais la guerre au Moyen-Orient et le retour d'une pointe d'inflation changent la donne. Et la Banque de France a proposé un taux en hausse à 1,7% contre 1,5% en vigueur depuis le début de l'année. Certains experts pensaient que l'augmentation pourrait même aller jusqu'à 1,8%. Quoi qu'il en soit, c'est une bonne nouvelle pour quasiment 60 millions de Français détenteurs d'un livret A. Même si on est loin des 3% de rémunération atteint au moment du choc de l'inflation et du début de la guerre en Ukraine. De son côté, le taux du LEP, le livret d'épargne populaire, va rester inchangé à 2,5%, ce qui reste tout de même au-dessus de 2,2%, le strict résultat qui serait obtenu par la formule de calcul officielle, donc avec encore un petit coup de pouce pour soutenir ce livret destiné aux ménages les plus modestes.
0: Explication Sophie Auvigne. Attention aux orages aujourd'hui. 16 départements placés en vigilance orange, de la pluie, de la foudre, mais aussi des grêlons, notamment dans le sud de l'Ardèche. Des images impressionnantes à retrouver sur ici.fr. Eux aussi, ils ont eu de la pluie. Les coureurs du Tour de France lors de la 11e étape entre Vichy et Nevers, avec une victoire du Norvégien Søren Warenskiold. Cette 11e étape qui est la plus rapide de l'histoire de la Grande Boucle. La pilule est encore amère pour les supporters des Bleus après la défaite hier soir contre l'Espagne en demi-finale du Mondial de football. Une déception d'autant plus grande pour ceux qui croyaient dur comme fer à une victoire en finale. C'est le cas de Teddy, ce supporter originaire de Montaut dans l'Hérault, s'est fait tatouer une 3e étoile avant le sacre des Bleus, un tatouage qui a déjà 4 ans et qu'il doit maintenant assumer, Caroline Félix.
6: Se faire tatouer un coq et 3 étoiles sur la fesse. Cette décision, Teddy l'a prise un soir de match de la Coupe du Monde en 2022.
7: Juste après les quarts de finale contre l'Angleterre, en fait. Il y avait un stand de tatouage à côté. L'euphorie a fait que, avec mon collègue, on est allé au stand de tatouage direct. Pour nous, vu le fait, on était déjà champion du monde, qu'on savait qu'on allait affronter le Maroc. Bon, j'ai pris une petite leçon de morale. Faut pas avoir la peau de l'ours avant d'avoir tué. Malheureusement, ça fait 2 fois, du coup.
6: Une étoile en trop qui lui colle à la peau et qui se voit quand Teddy est en slip de bain au bord de la piscine.
7: Ma famille, tout. Ils disent mais tu vas faire quoi? Tu vas l'enlever? Tu vas la garder? Là, tu vas nous reporter la poisse. Mais pour le coup, ils avaient raison. Mais voilà, moi, je n'enlèverai pas. C'est un bon souvenir quand même.
6: Car ce tatouage a connu un petit succès sur les réseaux. Et puis Teddy, passionné de foot, y croit. Ces 3 étoiles deviendront bientôt réalité.
7: Dans 4 ans, voilà, il y aura Zizou, il y aura certainement de nouveaux joueurs. On a quand même une belle équipe espoir aussi. Donc bon, je suis pas trop inquiet non plus.
6: Même s'il est encore sonné par la défaite.
7: J'ai beaucoup de mal à m'en remettre. Peut-être qu'on se rappellera dans 4 ans avec un peu plus d'enthousiasme, on va dire. Il faut être patient.
6: En attendant, il regardera samedi la petite finale pour supporter les Bleus.
0: Une petite finale, soit contre l'Angleterre, soit contre l'Argentine. Réponse ce soir, coup d'envoi de cette 2e demi-finale à 21h.
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1: Votre météo dans la Loire et la Haute-Loire. Alors attention aux orages en cette fin d'après-midi dans la Loire, la Haute-Loire, des orages qui peuvent éclater jusqu'à la moitié de la nuit entre Saint-Étienne, Givors, sur les reliefs de Haute-Loire. Des températures en baisse d'ailleurs sur cette nuit. Ça va faire du bien, vous allez pouvoir ouvrir vos fenêtres de 12 à 19 degrés. Demain, on reste sur la vigilance jaune aux orages dans nos deux départements. La matinée qui sera plus ensoleillée avant le retour des averses et des orages dans l'après-midi et en soirée. Soyez vigilants. Des rafales vont pouvoir atteindre 75 km/h dans la Loire. La bonne nouvelle, ce sont les températures qui vont redescendre. 33 degrés attendus demain après-midi. Ça fait du bien de le dire, hein, et pas les 40 degrés des derniers jours. 31 à Issingeau, 32 au Puy-en-Velay, à Aurec-sur-Loire, à Feur, à Roanne, et 33 degrés à Saint-Étienne, prévu demain après-midi. Un nuage de grêle a été signalé du côté de l'Ardèche. Soyez vigilants sur la route, comme à pied, et prévenez-nous pardon, si la grêle gagne la Loire et la Haute-Loire au 04 77 10 00 10.
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1: D'ailleurs, les images impressionnantes des grêlons sont disponibles sur ici.fr. Il y a tout un dossier. Michael Jackson sur votre radio, suivi de Pascal Obispo qui arrive.

0: Moi, j'augmente le son quand je l'entends. Michael Jackson sur votre radio, ici Saint-Étienne-Loire. Vous nous écoutez où? À Rouen, au 100.2, au 97.1 Saint-Étienne ou encore au 101.1 au Puy-en-Velay.
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0: 18h10, ce qui signifie que votre demi-heure spéciale retour à la maison version été est en cours. Les sites touristiques de la Loire et la Haute-Loire, vous en connaissez? Ah bah, j'espère bien. Vous savez que vous n'êtes pas obligé forcément de partir en vacances à l'autre bout de la France. Et il y a plein d'activités à faire en famille, entre amis, pour cet été, et plein d'étapes gourmandes. On va le voir ensemble avec un endroit qui ressemble à Charlie et la chocolaterie dans quelques instants. Juste le temps d'écouter Pascal Obispo et Francis Cabrel. Oui, ils ont fait une collaboration et la voici. Il faudrait que pleuve l'amour. Oui, c'est français. Écoutez. Les nappes.

0: Ça que c'est de l'amour qui est tombé du ciel. Quoique, c'était bien de la pluie aujourd'hui. Enfin, on a eu de la pluie, mais soyez tout de même vigilants. On reste en vigilance orange pour les orages dans la Loire et en vigilance jaune en Haute-Loire. Il est 18h15. Tous les jours, on découvre la Loire et la Haute-Loire à travers des sites touristiques à visiter en famille, entre amis, pour cet été. On fait le plein de gourmandises. Ça vous va? Avec Priscilla Urbino.
1: De l'autre côté du Pila à Bourg-Argental pour un après-midi gourmand à la fabrique de Julien. Je suis entourée de bonbons et ça sent bon le chocolat. Le nouveau lieu, c'est le Confisarium qui réveille nos papilles. Bonjour Julien.
2: Bonjour.
1: On réalise un parcours immersif avec Gaston, le guide. En quoi va consister cette visite ?
2: Gaston, oui, effectivement, est l'apprenti à Bourg-Argental du Confisarium et qui va servir de guide tout au long de cette visite. On a un premier espace historique avec aussi des jeux de questions-réponses, un espace ludique pour les enfants. Et puis ensuite, il y a aussi le prochain espace, c'est le cinéma. Il y a un espace cinéma avec des publicités ou des extraits de films historiques qui parlent de notre métier.
1: Est-ce qu'il y a un endroit à ne pas rater durant cette visite ?
2: On va dire qu'il y a deux choses qui attirent le plus mon attention et puis celle des visiteurs. C'est dans un premier temps l'espace aux cinq sens où il y a pas mal de choses, de choses originales, où il y a aussi de la dégustation hein, tout au long du parcours. Mais cette salle-là est assez complète. Il y a pas mal de choses à voir, à lire, à toucher, à sentir. Et puis il y a la salle qui est juste à côté justement de cinéma immersif, comme on peut l'appeler maintenant, et qui fait particulièrement son effet waouh.
1: La fabrique de Julien, c'est un savoir-faire préservé depuis plus de 40 ans dans la fabrication du chocolat. Qu'est-ce qui vous distingue des autres ?
2: 40 ans d'existence dans la confiserie et le chocolat. Ben, ce qui nous distingue, c'est peut-être justement déjà notre longévité. Cette longévité, elle est due à la fidélité des clients, parce qu'ils apprécient nos produits, tout simplement, par la qualité du savoir-faire, des matières premières qui sont utilisées. On reste sur des produits classiques, authentiques, que les gens peuvent amener en cadeau dans leur famille, chez les amis, etc. Et tout simplement d'essayer de bien faire notre travail.
1: Est-ce qu'il y a un ou plusieurs produits qui ont fait votre succès plus que d'autres ?
2: Oui, c'est une très bonne remarque. C'est plus qu'un produit, on va avoir toute une gamme de produits. Il y a des grandes familles comme les pâtes à tartiner, les confiseries traditionnelles et les chocolats. Après, dans la famille des confiseries, ce qui est le plus connu et le plus couru chez nous, ça va être les berlingots et les sucettes, qui sont les produits historiques de la maison. Et aussi, après, l'autre grande star de notre gamme de confiseries, c'est les guimauves. Donc, c'est un produit qui prend de plus en plus d'ampleur et qu'on continue d'avoir de plus en plus de clients fidèles.
1: Est-ce qu'il y a une tendance l'été pour les bonbons et les saveurs ?
2: On va dire que le produit de l'été, ça reste sans conteste la sucette. Ça, c'est un produit qui se mange à tout âge et à tout moment de la journée. Hein. C'est un produit ludique, c'est quelque chose qu'on garde à la main, qu'on essaye de ne pas faire finir sur les sièges de la voiture quand on part du magasin, où les parents sont particulièrement vigilants à la tenue de la sucette par les enfants. Mais voilà, c'est l'indispensable, c'est la sucette, oui.
1: Merci beaucoup.
2: Merci à vous et puis à bientôt, j'espère.
1: Oui, on se retrouve très vite à la fabrique de Julien, à Bourg-Argental, pour pouvoir déguster toutes ces confiseries et ces chocolats.
0: Moi, il ne faut pas le dire deux fois, Priscilla, attention. Hein. Escape game, voyage en train, les sites touristiques de la Loire et la Haute-Loire sont à réécouter sur le site ici.fr et plein de beaux cadeaux tout le long de l'été. Vous aimez le rock'n'roll autant que les sucettes hein. Eh bien, en voici, I love rock'n'roll. Plein de bonbons, plein de chocolat, c'est tout ce que je vous souhaite. Sur votre radio ici Saint-Étienne-Loire, on va passer l'été ensemble. D'ailleurs, on va parler d'un des rendez-vous du passeport de l'été dans quelques instants.

0: Déjeuner chéri pour terminer la journée. C'est pas beau ça? C'était Woman. La suite arrive. 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
2: Bonjour à tous, donc moi c'est Romain. Aujourd'hui, je voulais vous parler d'un lieu qui est fabuleux et qui est magique pour les périodes de Noël, qui est le parc d'Ondy.
3: Découvrez des jeux géants pour émerveiller petits et grands, en été comme en hiver, pour rencontrer aussi le Père Noël. Le grand parc d'Ondy vous accueille en Haute-Savoie.
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2: La décision d'aller au parc d'Ondy parce que j'ai ma fille qui croit au Père Noël. J'ai su que c'était un lieu fabuleux sur les réseaux sociaux et pas manqué quand on y était. C'est vraiment magique. C'est vraiment un monde merveilleux fait de plusieurs villages avec plusieurs restaurants et plusieurs lieux à thème. Franchement, c'est vraiment grandiose. Le lieu est sympa. Il est en pleine nature. Et les enfants, ils en prennent plein les yeux. C'est vraiment la magie de Noël. Vraiment, ce côté festif, ce côté féerique. Et on a vraiment l'impression de changer d'univers. On arrive vraiment dans un monde qui est vraiment à part, alors qu'on est entre Annecy et Annemasse, entre guillemets. On se croit vraiment ailleurs.
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0: Une nouveauté, il se sentait de chat noir, Pierre Demar, je pense à vous. Dans quelques secondes, on va retrouver le journal du Tour de France. Bah oui, alors cette 11e étape qui a gagné, les coulisses, on va vous mettre en avant, comme si vous étiez au bord de la route avec notre équipe mobilisée. C'est Gilles Damingui que vous allez pouvoir retrouver.
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2: Une étape en mode TGV aujourd'hui sur le Tour de France de Vichy à Nevers, près de 51 km/h de moyenne. C'est un nouveau record, l'étape la plus rapide de l'histoire de la Grande Boucle. Le précédent record datait de 1999, étape Laval-Blois et la victoire de Mario Cipollini. Bonsoir Bruno Blanza.
3: Bonsoir.
2: Aujourd'hui, on a assisté à une victoire norvégienne, une arrivée au sprint dans la préfecture de la Nièvre, un final assez curieux.
3: Oui, étonnant, parce que on s'attendait effectivement à un sprint massif et Søren Warenjold, il a réussi à déjouer les pronostics. Alors, il avait déjà fait deuxième de l'étape à Bordeaux il y a 5 jours, au sprint également. On le sentait en forme, mais très honnêtement, il a accéléré à 250 mètres à peu près. Il était tout seul pour attraper un équipier de Paul Sexas qui a amené Olaf Coy au sprint. Donc, ça a été un peu surprenant et ça a probablement également surpris les cadors. On pense à Merlier, effectivement, qui l'a déjà emporté. Il a su résister, le gaillard d'1m95, partir de loin pour jeter son vélo sur la ligne. C'est énorme quand même, Gilda, parce qu'hier, il a terminé dernier de l'étape. Il est tombé dans l'étape de montagne du Lioran. Il était encore à la voiture médicale.
2: Blessé au
3: doigt. Il s'est fait mal à la main et finalement, il réussit à s'imposer en levant les bras donc aujourd'hui ici.
2: Et c'est la deuxième victoire de son histoire pour l'équipe Uno X, l'équipe norvégienne. On va l'écouter, ce coureur d'1m95 et 92 kilos. Les jours se suivent effectivement et ne se ressemblent pas.
4: C'est tout à fait différent d'hier. J'ai chuté dans le même virage que tout le monde, dans l'épingle à gauche, là, après la dernière ascension. Alors là, le contraste est on ne peut plus important. Grosse surprise aussi pour moi.
2: Une échappée de 4 coureurs a animé cette étape. Elle a été reprise encore une fois, mais cette fois un peu moins de 6 kilomètres de l'arrivée, Bruno.
3: Oui, ils étaient partis au 13e, donc ils ont sur les autour de 140 km d'échappée hein, sur les 161 km de l'étape. Ils y ont cru. Julien Alaphilippe à un moment donné a fini par craquer, puis il y avait toujours ce trio avec Lebert le français et puis deux bons rouleurs hein, Olivera le portugais et Charming le danois. Ils y ont cru, on le voyait vraiment dans les derniers kilomètres à ne pas se retourner, mais à un moment donné quand les équipes de sprinteurs mettent en route, c'est vrai que ça fait totalement la différence. Moins cadenassé peut-être cette étape-là, mais au final, encore une fois, il reste aujourd'hui et demain, Gilda, pour les équipes de sprinteurs, et il ne voulait pas manquer ça.
2: Julien Alaphilippe est le premier des 4 à avoir lâché dans la dernière difficulté de la journée, repris à 35 km de l'arrivée par le peloton. Il a même ensuite perdu le contact avec ce peloton, le double champion du monde qui a terminé dernier de l'étape à plus de 7 minutes.
5: Fallait tenter le coup et ça a roulé très vite toute la journée. Je me sentais vraiment bien au départ et puis après il a commencé à faire plus chaud et j'ai tout de suite eu les sensations que j'ai eues les derniers jours, c'est-à-dire pas superbe et ouais, c'est comme ça.
2: Du vent, pas mal de vent dans le dos aujourd'hui alors que le Tour passait à Moulins lors de cette 11e étape et on vous le disait en début de journal, record battu, 50,91 km/h lors de cette étape assez courte de 161 km. Bruno, on parle d'un peloton exténué, alors comment expliquer ce nouveau record ?
3: Disons que le profil de l'étape s'y prêtait bien évidemment parce que il y avait des routes larges. On a dans la Nièvre notamment avec ces routes larges, on a longé des champs de blé, de tournesols. Et puis il y avait le vent dans le dos. Vous l'entendez peut-être dans mon micro, mais il y avait une dizaine de kilomètres heure à peu près de vent, 3/4 d'eau qui a poussé les échappés, qui a poussé le peloton aussi à revenir sur les échappés. Faut pas oublier qu'il y a d'énormes progrès au niveau de l'aérodynamisme également sur les vélos. Et du coup, on atteint ces vitesses assez impressionnante. Et encore le peloton, sur la fin, dès qu'ils ont rattrapé les échappés, le peloton s'est un petit peu mis à gérer avant de lancer le sprint. Ça aurait pu être même plus important. Rapidement, Gilda, 25,7 km/h de moyenne. C'était la moyenne sur le premier Tour de France. La moyenne sur le Tour, attention, hein, pas sur une étape. Mais c'est vous dire les progrès réalisés, bien évidemment, en 113 éditions.
2: Effectivement, une étape filante qui a surpris l'ancien maillot jaune du Tour, le manager vendéen Jean-René Bernodeau.
6: C'est vrai que le vent était un peu favorable, mais les attaques se font au kilomètre zéro. Vous savez, pour faire une grande moyenne, il faut que ça attaque dès le départ. Et c'est vrai que la première heure m'a très surpris. Et faire 51 de moyenne au bout de 2 heures, donc 102 km en 2 heures, c'est quand même énorme. Hein. C'est énorme, c'est à l'image de ce tour. Ça ne s'arrête jamais. Donc quand ça, l'étau va se desserrer, je pense qu'il y aura des belles surprises.
2: Les sprinteurs devraient encore être à leur avantage demain à Chalon-sur-Saône. Le départ, lui, sera donné de Nevers, plus précisément à Magny-Cours sur le fameux circuit automobile. Des coureurs cyclistes sur un circuit de voiture. Image pour le moins atypique et qui plaît au patron du Tour de France, Christian Prudhomme.
7: Circuit de Magny-Cours qui a accueilli de nombreux grands prix de Formule 1 à l'époque d'Alain Prost, à l'époque de Michael Schumacher. Circuit de Formule 1 de Nevers-Magny-Cours qui avait accueilli aussi un contre-la-montre de Paris-Nice il y a quelques années. Et nous irons pour une étape, là encore, réservée aux sprinteurs a priori, direction Chalon-sur-Saône, où la photo finish sera peut-être nécessaire. Au pays de Nicéphore Niépce, l'inventeur de la photographie, il y a plus de 200 ans, c'était précisément en 1816.
2: La photo finish ou pas, réponse demain pour cette étape qui sera à vivre dès 13h30 sur votre radio. Ici, à demain.
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0: Allez, on retourne dans la Loire et la Haute-Loire. Vigilance orange canicule et orage pour la Loire. En Haute-Loire, vigilance orange canicule et jaune orage. On attend des orages localisés d'ailleurs en fin de journée sur nos deux départements. Dans le Roannais, possiblement, les plaines du Forêt ou encore les reliefs du Saint-Jean. Soyez prudents. Bon, maintenant, on va vous inviter à sortir. On parlait du Saint-Jean. Et justement, ce samedi, si jamais vous avez envie de remplir votre panier de mon produit et passer un bon moment, direction Saint-Jean, la ville lance une nouveauté, un marché de producteurs Place Foch de 17h à 19h. Fruits, légumes, spécialités du coin, producteurs passionnés et même un peu d'animation musicale pour profiter de la fin de journée. Une bonne idée de sortie pour démarrer le week-end en douceur. Et justement, parlant de week-end, vous avez envie de passer une soirée d'été au bord de l'eau, direction le plan d'eau de Saint-Bonnet-le-Château ce vendredi avec le festival Ciné-Jeux. C'est dès 17h30, des jeux en plein air pour toute la famille. À 20h, début des concerts et à 22h, séance de cinéma en plein air. Pensez simplement à apporter votre siège ou votre couverture. 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
0: 18h36, ça y est, c'est la fin de journée. On va pouvoir tranquillement s'installer sur le canapé. Les coulisses TV ne vont pas tarder. Et on va regarder un dîner presque parfait sur Gulli. On va vous raconter les coulisses dans quelques instants. Mais juste avant, voici votre musique. Vous l'avez repérée ? Vous l'entendez ? C'est Kool & The Gang avec Celebration.

0: qui bouge la tête, vraiment. Cool and the Gang avec Celebration sur votre radio. Ici Saint-Étienne-Loire dans la Loire et la Haute-Loire. Ouh, c'est l'heure, 18h41. On va pouvoir se mettre dans le canapé et profiter enfin avec Johan Roch. Aujourd'hui, vous nous emmenez dans les coulisses d'un dîner presque parfait.
1: Plus que jamais dans l'émission du groupe M6, on met les petits plats dans les grands. Et pour cause, toute cette semaine, c'est une spéciale dîner étoilé à moins de 10 euros, durant laquelle 5 chefs vont devoir rivaliser d'ingéniosité pour espérer gagner. Et parmi ces 5 cuisiniers d'exception qui participent à l'émission, on trouve Claudio, le finaliste de la 16e saison de Top Chef, autre émission culinaire de M6, à qui j'ai demandé comment sa médiatisation soudaine avait été perçue par ses pairs.
2: C'est très mitigé. Il y a les gens qui passent toute une vie pour essayer de décrocher une étoile, qui donnent corps et âme. Et en fait, en sachant que nous, avec une seule émission, en sortant, on pourrait avoir une étoile.
1: Il peut y avoir de la jalousie.
2: Justement, je pense que voilà, ça crée une certaine frustration parce qu'ils se disent, bon, ok, j'ai donné toute ma vie, je dors presque pas. Il faut une émission sur 3 mois, il a une étoile, en fait, tu comprends plus rien.
1: Ceci étant dit, revenons à nos casseroles et à cette spéciale du dîner presque parfait. Est-il vraiment possible de cuisiner un menu gastronomique avec seulement 10 euros? Claudio, dites la vérité.
2: Oui, c'est possible. Il faut être un bon cuisinier, il faut savoir tout utiliser. Et quand on utilise tout le produit en entier, ça permet de réduire nos coûts et de faire des choses assez surprenantes à moins de 10 euros. En fait, il faut apprendre à cuisiner comme ça. Tout est cher. Et donc, si on ne fait pas attention de ce qu'on met dans son assiette, si on ne fait pas attention à nos coûts, on va droit à la perte. Ce qu'il faut, c'est être astucieux.
1: On verra donc à l'issue de cette semaine si Claudio a été le plus astucieux de ces 5 cuisiniers finalistes de Top Chef. Toujours est-il qu'à l'écouter, il semble s'être beaucoup amusé à participer à cette édition spéciale du dîner presque parfait.
2: En fait, c'est une série. En tant que professionnel du métier, on se met devant et on rigole. Pourquoi ? Parce qu'on voit que c'est des gens, déjà il y a beaucoup d'amateurs, qui se donnent de mal à faire des choses. Bon, il y a des ratés, il y a des choses très réussies, mais c'est plaisant de se voir que les gens, en fait, se prêtent l'exercice de faire notre métier. Parce que pour nous, c'est un métier, pour eux, c'est une passion, mais ils se prêtent à l'exercice qui n'est pas facile. Ils trouvent des astuces ou ils trouvent des façons de faire pour réussir leur plat.
1: Un dîner presque parfait à voir tous les après-midi de la semaine, 17h50 sur Gulli.
0: C'est noté, merci beaucoup Johan Roch. Ce que je vous propose, c'est de retourner dans la génération 80 avec le pull-over blanc. La suite également arrive, où on va découvrir la naissance du tourisme dans le Pilat. Oui, un petit peu d'histoire, ça fait du bien malgré les vacances quand même, petite révision ensemble. Et puis je regarde là les coulisses TV, si jamais ce soir sur France 3 à 21h vous retrouvez Secret d'Histoire, Spartacus et la révolte des gladiateurs, ou sinon sur M6, Angleterre-Argentine, la demi-finale de la Coupe du Monde. Mais on va éviter de verser une larme, on est d'accord ? Allez, 18h44.

0: On est en plein dans les années 80. Et si vous aimez ce type de musique, je vous donne rendez-vous à partir de 19h avec Laurent Petit-Guillaume pour 100% années 80.
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0: On est en plein dans les vacances d'été et certains sont déjà en vacances d'ailleurs, les petits chanceux. Mais vous êtes déjà demandé comment est née la naissance du tourisme dans le Pilat ? Ah ah ! Eh bien, réponse avec Alain Morgat.
3: Savez-vous qu'avant d'attirer les touristes et les randonneurs, la montagne a longtemps inspiré la terreur ? Je vous raconte aujourd'hui l'histoire de l'évolution des déplacements dans le Pilat.
2: La grande saga des voyages et des transports dans la Loire, Alain Morgat.
3: Dans les temps anciens, circuler à travers le massif du Pilat est une véritable aventure. En raison de son relief accidenté, de ses forêts denses et de son rude climat hivernal, les déplacements y sont lents et souvent très difficiles. Les routes ne sont pas carrossables et les charrettes ne peuvent pas y rouler à cause des rochers, de la boue et de la pente. Pire, en hiver, le Pilat devient presque totalement impraticable à cause du vent glacial et de la couche de neige accumulée. Les habitants des villages d'altitude vivent alors en quasi-autarcie pendant plusieurs mois, n'utilisant que des raquettes en bois pour les déplacements d'urgence. Les seuls voyageurs de longue distance sont des pèlerins ou des colporteurs qui circulent tous à pied. La situation commence à évoluer au XVIIIe siècle, mais c'est au cours de la seconde moitié du XIXe siècle que la perception du Pilat change du tout au tout. L'élite stéphanoise cherche à fuir la pollution urbaine pour le bon air des sommets. Le club alpin français crée des sentiers et des refuges. L'aménagement de sites comme la Jasserie transforme d'anciennes fermes d'estives en lieux d'accueil pour les premiers touristes. Dans le même temps, le Pilat est aussi l'un des berceaux du ski en France, notamment le Bessat. Tout cela contribue à ce qu'au tournant du siècle, le tourisme se structure avec une hôtellerie de qualité. Des établissements comme le Grand Hôtel du Pilat accueillent une clientèle aisée venant pratiquer la villégiature. On ne fuit plus le Pilat, on y accourt. À bientôt pour de nouvelles histoires à pied, à ski ou à cheval.
0: Notre historien Alain Morgat, que vous retrouvez tous les jours à l'écoute de votre radio, ou si jamais vous êtes un peu trop curieux, direction ici.fr et notre application ici, c'est totalement gratuit. La suite arrive avec les années 80 à partir de 19h, mais avant quand même, retour dans nos années avec une nouveauté. Alex Varenne, Fever Dreams, ça c'est une nouveauté sur votre radio. 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Bonne réponse.

0: Alex Baron, Fever Dream sur votre radio ici Saint-Étienne-Loire. On regarde l'heure, il est 18h53, ce qui veut dire qu'à 19h, vos informations vont pas tarder. Et également, les artistes locales, il faut en parler dans la Loire et la Haute-Loire, écoutez.
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2: Voici El Kabaya, tout va bien.
3: Je cherche un petit bout de paradis. Est-ce que c'est loin d'ici? Est-ce que c'est comme on dit? Est-ce facile? Est-ce une idylle? En ce moment, je suis fragile.
2: Le quatuor stéphanois revient avec un nouvel album, Tout va bien. Mélodie festive et efficace, texte intime et engagé, une nouvelle fois, El Kabaya fait mouche.

0: dans Tout va bien, on oscille entre cynisme et sincérité, entre introspection et observation du monde qui nous entoure. Alkabaya, un coup de cœur, ici Saint-Étienne-Loire.
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0: Florent Pagny, bienvenue chez moi sur votre radio, ici Saint-Étienne-Loire. Bienvenue chez moi, mais évidemment que vous êtes bienvenue chez nous sur votre radio. D'ailleurs, on vous a dégoté des coins fraîcheurs. Des coins fraîcheurs, par exemple, à Feur, vous allez pouvoir vous mettre directement à la médiathèque de Feur, où il y a plein d'activités, écoutez.
1: Tous les espaces de la médiathèque sont climatisés. Chacun peut venir se poser un petit peu, donc faut pas hésiter à venir. Adhérent ou non à la médiathèque, feuilleter des magazines, des journaux, des romans, des bandes dessinées, il y en a vraiment pour tout le monde et pour tous les âges.
0: Avec ces fortes chaleurs, on pense à vous. Des coins fraîcheurs sont disponibles sur ici.fr et on pense évidemment à vous. Soyez vigilants. Des orages sont à prévoir encore ce soir et demain dans la Loire et la Haute-Loire. La soirée, vous allez la passer avec nous. Direction les années 80.
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0: Ça y est, c'est l'heure, c'est la fin de journée. Avec nous sur votre radio ici, il est 19h. Mais d'abord, place à votre actualité avec Féline, le Loire Duo. L'actualité en France et dans le monde.
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4: Les magistrats avaient jusqu'au 14 juillet pour reprendre toutes les plaintes de violences sexuelles sur mineurs. Une exigence du ministre de la Justice.

0: justice alors que des plaintes pour viol avaient été déposées contre lui. Ce qu'annonce aussi le garde des Sceaux, c'est que depuis le réexamen de ces plaintes début juin, près de 700 personnes sont désormais incarcérées, un chiffre en forte augmentation sur la même période par rapport à l'an dernier. Si l'on regarde toutes ces plaintes, près de 4 victimes sur 10 sont encore mineures, 6 sur 10 sont donc désormais majeures, ce qui fait dire à Gérald Darmanin que beaucoup d'entre elles ont déposé plainte de nombreuses années après les faits. C'est pourquoi il veut inscrire dans la loi l'imprescriptibilité pour les crimes qui concernent les mineurs.
1: Et le principal suspect dans l'affaire Liana, Jérôme Barella, est entendu par un juge d'instruction qui doit statuer sur sa mise en examen pour viol et meurtre. À l'Assemblée, début des ultimes débats ce soir pour la loi sur la fin de vie. Ce texte doit introduire un droit à l'aide à mourir strictement encadré, un texte qui a créé un bras de fer politique entre le Sénat et l'Assemblée. Bonne nouvelle pour les automobilistes, sauf nouveau départ de feu, l'autoroute A6 devrait rouvrir demain en milieu de journée. Les deux incendies qui ont parcouru plus de 2000 hectares dans la forêt de Fontainebleau sont fixés depuis hier. Deux suspects de 18 ans sont présentés ce soir à un juge. Ils ont reconnu leur implication dans ces départs de feu. L'un d'eux est un pompier volontaire. Plus aucun département français en vigilance rouge canicule aujourd'hui. 69 encore en vigilance orange, mais on respire déjà un peu mieux. Et dès la fin de semaine, on devrait retrouver des températures proches des normales de saison. Le Pas-de-Calais, lui, vient de basculer en vigilance jaune et à Stella-Plage, sur la côte d'Opale. La plage est à nouveau bondée l'après-midi, Jules Haus.
2: Il est 14h et c'est l'heure qu'a choisi Isabelle pour claquer ses tongs et rejoindre la plage.
3: On vient d'aller manger une poutine et puis on arrive pour aller marcher vers le Touquet.
2: L'enseignante est arrivée il y a 2 semaines à Stella-Plage. Ce sont d'autres vacances qui commencent désormais avec la baisse des températures.
3: Tout à fait, on ne pouvait rien faire. On restait chez soi, les volets fermés dans le noir. Mais là, c'est voilà, on est super bien. Le bonheur, vive les vacances.
2: Au bord de la mer, à marée haute, il fait 27-28 degrés avec un vent qui rafraîchit et pousse les vagues. Les conditions sont réunies pour que Sophie vienne avec ses deux filles.
4: Je m'appelle Eline et elle, c'est Isia.
5: Là, aujourd'hui, on vient que l'après-midi. On a attendu qu'il fasse un peu plus de vent pour pouvoir venir.
4: On va jouer dans la mer et on s'amusera au sable aussi.
2: Ces températures un peu moins chaudes, c'est aussi un soulagement pour Elodie, directrice d'un centre aéré à une centaine de kilomètres de là. Elle n'est plus obligée d'annuler ses sorties plage.
3: Donc là, il y a une soixantaine d'enfants. Ils ont tous été se baigner en plus, donc parfait. C'est mieux pour eux, effectivement, parce que je pense qu'on n'aurait pas pu venir à la plage si on aurait été en vigilance. Donc ouais, je suis contente que ça a baissé.
2: La fin de la canicule à Stella-Plage va s'accompagner du retour du petit pull en soirée pour les vacanciers. Météo France annonce un peu plus de 20 degrés ce week-end sur la côte d'Opale.
1: Mais ces dernières vagues de chaleur ont accentué la sécheresse en France. 99 départements déjà soumis à des restrictions d'eau. Une situation exceptionnelle et très préoccupante, alerte la ministre de la Transition écologique. Sur le Tour de France, victoire aujourd'hui du Norvégien Søren Warren Skjold pour cette 11e étape entre Vichy et Nevers. Et Gilles Damingui, cette étape a une particularité, c'est la plus rapide de l'histoire de la Grande Boucle.
6: Et c'est seulement la 3e fois qu'une étape du Tour passe la barre symbolique des 50 km/h. Cet après-midi, sur les routes de l'Allier et de la Nièvre, c'était un PGV, un peloton à grande vitesse, moyenne sur les 161 km, 50,91 km/h du jamais vu sur la Grande Boucle. Le précédent record, il datait de 1999, la victoire de Mario Cipollini entre Laval et Blois, une étape toute plate et à l'époque, un fort vent dans le dos. Cet après-midi aussi, il y avait vent favorable pour pousser les coureurs, un peloton que l'on dit pourtant exténué avec la chaleur depuis le départ de Barcelone. Alors comment expliquer ce record? La bagarre pour prendre l'échappée a une nouvelle fois débuté dès le premier kilomètre. Et puis autre élément, depuis le record de 99, évidemment le matériel a fait d'énormes progrès et les records, on le sait, sont faits pour être battus.
1: Merci Gilles Damingui. Qui sera l'adversaire de la France lors de la petite finale samedi soir au Mondial de football? Les Bleus ont perdu hier soir 2-0 contre l'Espagne en demi-finale. Alors ce soir, deuxième demi-finale entre l'Argentine et l'Angleterre. Le coup d'envoi, c'est à 21h.
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1: La météo dans la Loire et la Haute-Loire. Ce soir, on attend des orages localisés dans nos deux départements, notamment dans le Roannais et dans les reliefs d'Issingeaux. On le rappelle, la Loire est placée en vigilance orange, canicule et orage. Du côté de la Haute-Loire, c'est la vigilance orange, canicule et jaune, orage. Du côté des températures, on retrouve 26 degrés à Issingeaux, 29 degrés à Saint-Étienne et au Puy. Demain, la Loire repasse en vigilance jaune, orage. Bonne soirée.
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4: Bonsoir à tous, j'espère que vous avez passé une belle journée. C'est l'heure de l'apéro pour certains, c'est l'heure du retour du boulot pour d'autres, c'est l'heure de 100% années 80 pour tout le monde, et ça commence comme ça.

0: Dépêche Mode, Just Can't Get Enough.
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0: Et c'est avec ce tube que des adolescents de Basildon, à 40 km de Londres, passionnés de synthétiseurs, un nouvel instrument qui apparaît à la fin des années 70, deviennent les pionniers de ce que l'on appelle la New Wave. On est en 1981 et ce titre est leur premier tube international. Alors très vite, ils seront suivis par beaucoup d'autres. Hein. Tears for Fears, notamment, un duo qui connaît ses premiers succès mondiaux en 85. Par exemple, Everybody Wants to Rule the World. Tout de suite.
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0: Lio, c'était Fallait pas commencer. Il faut revoir encore et encore le clip génial qui accompagne cette chanson. Une vraie comédie musicale où Lio, dans le rôle d'une femme trompée qui ne compte pas se laisser faire, démontre son talent d'actrice, danseuse, performeuse, comme jamais. Moi, il me rend dingue ce clip, un vrai coup de cœur. Ah, un vrai coup de folie aussi. Tiens, Thierry Pastor arrive dans un instant pour la suite de 100% années 80.
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0: Ici Saint-Étienne-Loire, 100% années 80. Ça continue, mais avant cela, quelques infos près de chez vous.
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2: On commence avec un point météo, on le rappelle, la Loire est en vigilance orange, canicule et orage. Et la Haute-Loire est en vigilance orange, canicule et jaune, orage. On attend des orages sur nos deux départements, plutôt ce soir, dans les plaines du Forez, sur les reliefs d'Issingeaux ou encore dans le Roannais. Alors soyez prudents. On continue par une nouveauté au Pays des Sucs. Ce samedi, si vous avez envie de remplir votre panier de bons produits et de passer un bon moment, direction Issingeaux. La ville lance une nouveauté, un petit marché de producteurs locaux, place Foch, de 17h à 19h. Entre fruits, légumes, spécialités du coin et producteurs passionnés. Et puis il y aura même, pour vous faire plaisir, un peu d'animation musicale pour profiter de la journée. Une bonne idée de sortie pour démarrer le week-end en douceur.
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0: Status quo, c'était In the Army Now.
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0: On pourrait croire que ce titre est une invitation à envisager une carrière militaire, et bien pas du tout. Il a été créé par deux frères hollandais, Boland and Boland, en 81. C'est plutôt une chanson anti-guerre, et oui. Reprise en 86 par les Anglais de Status Quo, elle est devenue un tube mondial vendu à 75 millions d'exemplaires. Une belle somme, hein, qui n'est rien à côté de la fortune de Sir Elton John. Oui, c'est lui l'homme qui jouait du piano debout. Ben, vous avez compris la transition. 100% années 80 tout de suite, c'est avec France Gall.
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0: Renaud, c'était dans mon HLM. Un soir, Renaud est invité à dîner chez son frère Thierry Séchant dans le 13e arrondissement de Paris. Il vit dans un HLM, il lui parle de ses voisins et le talent de l'observateur devient une chanson, un portrait des classes moyennes de l'époque. Et ben voilà. À 20h, vous avez rendez-vous avec Émilie Mazoyer, les essentiels de Décibel, mais avant cela, une star 80. Jeanne Mas arrive avec Johnny Johnny.
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1: Vous écoutez ici, il est 20h, l'heure de retrouver Émilie Mazoyer.
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2: Comment ça va ?
3: Ça va très bien et toi ?
2: Ça va super. Je suis très très contente de te revoir parce que finalement cette année on s'est croisés à des moments clés. Je me souviens t'avoir vu le soir des victoires de la musique.
3: Ouais, c'était intense. Je pense que j'étais à moitié là dans ma tête. Donc effectivement. Ouais.
2: Alors je sais pas moi comment on peut en étant comme toi une jeune artiste qui porte en plus beaucoup de choses sur ses épaules parce que c'est vraiment ton album. C'est-à-dire que tu y as mis vraiment ton cœur, ton âme, tes tripes, etc. Et ce soir-là, du mois de février, tu étais nommée donc, dans cette catégorie révélation. Et tu l'as eu.

0: Elle est chez ma grand-mère sur la cheminée, oh. Évidemment.
1: Oh.
0: Et non, mais ma grand-mère, elle a, c'est à la fois c'est adorable et de l'autre, je me dis, ça va devenir creepy parce qu'elle elle a mis mon EP, mon album, la réédition, la victoire, le disque, le single d'or justement de Rome, ça tu l'as donné à elle, parce que déjà ça fait bizarre de l'avoir chez soi. Puis voilà, et en fait, il y a tout un hôtel à ma gloire, et c'est un peu, comme il y a la cheminée juste en dessous, je me dis, à tout moment, elle fait des sacrifices dedans pour moi.
2: C'est ça. Pour avoir des streams.
0: Exactement, je pense qu'il y a. Enfin, ici, on n'achète pas des streams, juste on sacrifie des chèvres et c'est tout.
2: Exactement. J'aime bien ce côté sorcière de grand-mère en petite fille.
0: Oui, mais c'est toutes les femmes de ma famille, on a ça. Ouais.
2: Et à la fois, est-ce que c'est pas ça justement le secret de Solane, que cette chanson, Rome entre autres, parle à la fois à une grand-mère, à une mère, à une fille, à une petite fille. Mais c'est...

0: Elle est extrêmement transgénérationnelle, cette chanson et ce thème.
1: C'est ce que je vois quand je vois les différentes personnes dans mon public, et ça me fait beaucoup, beaucoup de bien, parce que même, j'allais dire, ça parle aux femmes, mais je vois aussi beaucoup d'hommes qui la chantent aussi. Ça, c'est une victoire pour moi. Pareil, je suis assez honorée, mais c'est pas du tout un truc que j'avais prévu, par contre. Donc c'est bien, c'est une bonne surprise.
0: Alors, avant d'explorer cette réédition de Si on sombre, ce sera beau, souvenons-nous des chansons qui nous ont fait tomber amoureux de ce disque.

0: album est sorti, je me souviens, j'avais pris le pari, j'avais dit ça en concert, ça va être énorme. Solane 2025, c'est aussi l'année où tu fais des salles de plus en plus grandes et des zéniths, etc. Est-ce que les ogres, comme Rome, c'est des moments à part dans le concert?
1: Les ogres, on a fait beaucoup de concerts, et il y en avait où on était dans un endroit où c'était pas forcément notre public, où c'était des gens qui étaient assis parce que c'est des théâtres. Et c'est parfois un peu rude, mais les ogres, c'est le moment où tout le monde se lève, et ça il fait beaucoup de bien, ce morceau. Ouais.
0: Solane, qui est ce soir, je dois vous le dire, honorée par la SACEM, qui est donc la Société des auteurs, compositeurs et éditeurs de musique, donc honorée par tes pairs,
1: voilà,
0: les artistes, qui ont décidé donc de te remettre le prix de la révélation de l'année. Aux Victoires, c'était aussi ça, c'était les gens de la profession qui te récompensaient. Est-ce que cette année de concert, ça t'a aussi montré que le public répondait autant présent que la profession?
1: Oui, et c'était assez fou. Déjà, c'est comme déjà de me dire que j'ai fait un Olympia, c'était beaucoup, mais qu'il était complet et que ça continue. Enfin, dès qu'il y a une date parisienne, elle se remplit vite, et c'est génial. C'est même pas que parisienne, je sais pas pourquoi je me focus là-dessus, mais pour moi c'était un peu une étape, cette Olympia, donc je l'avais en tête. Ouais. Mais
0: oui, puis on dit que c'est dur, le public parisien, que les gens sortent de chez eux, que si vraiment
1: voilà. Non, là c'était très beau. Oui, j'ai eu la chance de rencontrer beaucoup de monde de mon public, et d'avoir beaucoup de témoignages, et c'est beaucoup émotionnellement, mais c'est la chance d'une vie, quoi. Donc moi j'adore.
0: Raconter une histoire avec une réédition, ça peut sembler parfois étonnant, parce que là il y a vraiment beaucoup de nouvelles chansons. On se dit, en fait, Solane, elle avait presque de la matière pour un nouvel album, et à la fois, est-ce que c'est parce que ces chansons-là justement continuent l'histoire de Si on sombre, ce sera beau?
1: Je pense que toutes les chansons que je vais faire à partir de maintenant vont continuer de toute façon une histoire, parce que comme je me base sur moi, je suis très nombriliste, mais comme je me base sur moi, ça va, il y aura toujours un fil rouge. Oui. Ce sera toujours la continuité. Mais en fait, c'était le fait de sortir une réédition, c'était plus un besoin qui fait partie de ce milieu. C'est pas un truc que je voulais faire. Moi, justement, j'avais pas envie que les gens doivent racheter déjà des chansons qui étaient sorties. Mais ça fait partie. Il faut le faire. Donc en fait, je me suis dit, quitte à sortir des chansons en plus, je vais en mettre beaucoup. Donc j'en ai mis 7.
0: Ouais, 7 nouvelles chansons.
1: Voilà.
0: Et croyez-moi, voilà, c'est pas bâclé. C'est des chansons qui sont incroyables. C'est pour ça, moi, plus je les écoutais, plus je me disais, mais dites donc, on est à deux doigts du deuxième album. Mais ok,
1: moi, je voulais me lancer dans le deuxième, mais bon, bah non, je me suis retenue, c'est bien.
0: Si on sombre, ce sera beau, entre parenthèses, promis. C'est bien ce petit côté

0: déjà dans l'esthétique, effectivement, s'inscrit dans l'histoire de Sion Sombre, ce sera beau, avec ce côté très synthétique, électronique, et à la fois la voix tellement pure. C'est un mélange qui fonctionne, qui glace un peu, mais c'est voulu, j'imagine.
1: Oui, en fait, c'était dans ma tête, j'ai... c'était un peu une suite de Rome, parce que ça parle de ce loup, justement. Et Rome, ce que j'avais aimé faire, c'est vrai que quand je la réécoute aujourd'hui, je me dis, comme on l'a fait il y a 3 ans et quelques, je me dis, il y a des choses que je referais différemment aujourd'hui. Mais ce que j'aime, c'est le contraste entre les couplets qui sont tout doux, qui sont très purs, et les refrains assez produits. Et là, en fait, on voulait recréer cette sensation pour le loup, qui était très, très cathartique à faire, dans tous les cas. Sur scène, elle est... Ah, elle fait un bien fou, c'est génial. Puis j'aime bien parce qu'en plus, enfin, j'ai fait les stacks de voix qu'on entend sur les refrains, je les ai faites aussi avec mon compagnon et j'aime bien les entendre à chaque fois que je suis sur scène. Ouais. Et j'aime bien ce morceau. En fait, à la fois, j'aime bien, il y a de la colère dedans et de l'autre, je fais ah ouais, mais c'est sa voix lui aussi. Donc j'étais contente.
0: C'est mignon. Ouais. On va reparler de lui d'ailleurs. On le garde sous le coude. L'amoureux,
1: parce qu'il
0: est ailleurs dans la réédition. Il faut aussi poser la question. Est-ce que tu aimes cette sensation? Est-ce que tu aimes le voir dans l'œil du public ou quelqu'un qui écouterait ton album au casque? T'aimes bien quand même nous secouer, nous choquer un peu.
1: Dans quel sens choquer?
0: Eh bien, tu vois, par exemple, sur la chanson qu'on vient d'entendre, Le Loup, si on ne fait pas attention, on danse sur le refrain, on est là, on ne sait pas trop. Et là, bim, tu nous secoues avec un couplet, au contraire, très calme, où on comprend parfaitement les paroles, on comprend de quoi tu parles. Est-ce que ça te plaît, ça, de choquer, c'est peut-être un peu fort, mais en tout cas, de surprendre ou de n'être pas ce qu'on pense à la première écoute?
1: Oui, j'aime bien ce côté-là, justement, de faire passer des messages qui sont parfois un peu, entre guillemets, rudes, par justement une voix toute douce et un truc très clair.
0: Oui.
1: Et j'ai bien aimé, surtout au fait, parce que pendant un temps, on l'a joué sur scène sans qu'elle soit sortie, et j'aimais bien regarder les gens pendant que je racontais ça, parce que vraiment, ils ne connaissaient pas du tout, ils n'avaient pas pu l'entendre sur le disque. Et justement, de voir que ça leur rappelait ce qui a pu plaire dans Rome, justement. Ouais. À la fois, ils étaient un peu... C'est un peu déconcertant quand on réalise le sujet. Et en même temps, bah, du coup, ils retrouvaient quelque chose qu'ils aimaient bien.
0: Solane, sur la réédition de Sion Sombre, ce sera beau, il y a le banc.

0: coin.
1: Alors là, c'est dépouillement total. On se dit, est-ce qu'elle l'a enregistré dans sa chambre? C'est un effet presque de démo. Pourquoi?
0: C'était vraiment voulu. En fait, ce morceau, il a une sensation de one shot du début jusqu'à la fin. Ce morceau, il est vieux en plus, parce que je l'ai écrit. C'est là que je réalise que l'idée de rentabiliser mes névroses, je l'avais depuis longtemps. Je me suis fait larguer, genre un 12 juillet, et le 14 juillet, je l'ai écrit d'un coup, pareil, en 10 minutes. Donc c'est un morceau fleuve, un peu. Et pareil, en studio, je voulais garder ce truc-là. Et on a posé les accords au piano, et j'ai enregistré du début jusqu'à la fin. Il n'y a pas de coupe, il n'y a pas de truc qui a été repris, parce que je voulais ce côté. Je suis dans ma chambre, sur mon piano, en train de chialer comme c'est pas possible. Et c'était l'énergie qu'on voulait garder. Il y a une sensation un petit peu de mémo vocal. C'est ça qu'on voulait. Ouais. Enfin, ce mémo vocal qu'on ne devrait pas envoyer, mais qu'on envoie quand même. Et c'était un peu. Voilà, c'est un message. Si je m'arrête pendant que je le dis, je ne le dirai pas jusqu'à la fin. Donc, il fallait faire du début jusqu'à la fin.
1: Vous voyez, les amis, c'est ça faire de l'art. Parce que nous, qu'est-ce qu'on fait avec nos ruptures? On met la poussière sous le tapis.
0: Sauf que moi, je vais y chanter tous les soirs, ça.
1: Alors, c'est là quand même où je me pose la question, à quel point ça fait du bien et à quel point c'est trop, Solane?
0: C'est bien que je sois en paix avec cette période de ma vie, parce que sinon ça peut être rude. En fait, les chansons où c'est trop douloureux, je les chante plus sur scène. Il y en a, je les fais plus, ça me fait trop de mal.
1: Ouais.
0: Mais sinon, c'est toujours un risque à prendre, et c'est comme faire une chanson d'amour. Hein. C'est que faut pas que ça s'arrête, quoi.
1: Ouais. Voilà. Non, c'est pas évident. Est-ce que les personnes concernées par les paroles de ces chansons sont toutes au courant qu'elles sont concernées par telle chanson en particulier?
0: Cette chanson-là, oui. La plupart. Et les personnes qui sont concernées pour des chansons plus agressives se reconnaîtront tout seuls et ne se montreront pas trop, je pense, ou ne me le feront pas savoir. Mais oui, non, les gens savent. Les gens autour de moi savent.
1: En tout cas, il y a des déclarations d'amour pas banales sur la réédition de l'album de Solane.
0: Je t'aime.

0: Je t'aime et j'en suis désolée.
1: Eh oui.
0: Alors, ça va paraître complètement bateau de dire à Solane que sa voix est géniale, mais j'ai trouvé que particulièrement dans cette chanson-là, j'ai remarqué, tu vas me dire si c'est le cas, que ta palette vocale s'est élargie, t'as beaucoup bossé, ou c'est les concerts,
1: c'est
0: quoi?
1: Concerts. J'ai pris deux cours de chant, mais je pense que ça n'a pas tant joué que ça. Enfin, si, quand même, mais c'est les concerts, et c'est aussi le fait que, l'autre album, on l'a fait sur une période de temps où c'était il y a un long temps, donc j'étais très timide, je le suis moins maintenant, et même en studio, j'avais ce truc où j'osais pas faire beaucoup de choses. Là, je sortais justement, on était en plein milieu de la tournée d'été.
0: Ah.
1: Et c'était un peu, Je suis en forme, je suis dans le mouvement, je vais y aller. Je voulais surtout ce sujet-là, il me faisait très très mal, il me fait toujours mal, et donc j'avais cette envie de pouvoir le lâcher aussi vocalement.
0: Donc la puissance vocale, elle vient et de l'entraînement, ouais, et de la tournée, et de,
1: ouais, de ce qu'il y a dans la tête.
0: De ce qu'il y a dans la tête aussi. On va écouter Si tu m'aimes. Ah, oh, eh bien, pourquoi ce petit rire?
1: Parce que justement, la Lune et Si tu m'aimes sont sur la même personne, et à chaque fois, je me dis, mais c'est fait partie de ces chansons où c'est bien douloureux, mais je les aime beaucoup, beaucoup, beaucoup, donc je les garde, mais c'est un peu, c'est du masochisme, ce stade, vraiment.
0: Oh, est-ce qu'il y a des infos essentielles qu'on doit avoir pour l'apprécier?
1: Non, pas du tout. Vraiment, là, ce stade, c'est juste, c'était cette chanson-là. On a voulu la construire comme vraiment son sujet, c'est-à-dire, ça parle un petit peu de, ça parle d'une personne qui se perd beaucoup dans, vraiment le milieu de la teuf, dans prise de substance et tout ça, et d'un amour qui reste au milieu de ça aussi, qui est parfois très naïf, mais donc on a voulu le construire comme ça, c'est-à-dire l'amour, il est tout clair, il est tout mignon, mais ça dure pas très longtemps, et après c'est des basses comme si on était en teuf. Mais

0: sauve pas un garçon. Est-ce que c'est compris?
1: On ne sauve personne. On peut essayer, ça va être sympa.
0: Voilà, alors c'est mieux dit et de manière plus poétique quand c'est Solane qui chante Si tu m'aimes, mais on voulait passer le message. Mm-hmm. C'est radio de service public, Solane.
1: Bah là, clairement, mais le syndrome de l'infirmière, il faut pas.
0: C'est ça, voilà. Ou alors, faites l'école d'infirmière et
1: exactement.
0: Allez aider les gens.
1: Voilà. Il semblerait que ce soit moins payé, donc mauvaise idée.
0: C'est vrai. Et un bisou, tiens, à tous les soignants qui nous écoutent.
1: On les embrasse.
0: J'aime bien l'idée, Solane, de te savoir entourée par d'autres artistes. Parce que c'est vrai qu'au début, quand on t'a découverte avec Rome, etc., on s'est dit, waouh, elle fait cavalière seule.
1: C'était pas un choix, c'était...
0: Voilà. Et à chaque fois que moi j'ai pu te voir, soit à des cérémonies, soit sur scène, tu es aussi très impliquée aux côtés de la Fondation des Femmes, voilà, pour qui t'as chanté. Et donc je me dis, voilà, elle mérite un crew, cette artiste. Eh bien, elle en a. Par exemple, tu as rencontré un garçon qui a dit beaucoup de bien de toi, ici même la semaine dernière. Tu l'as rencontré sur le tournage d'une émission de télé autour de Daniel Balavoine. C'est Gaëtan Roussel, ça c'est votre premier duo.
1: Oui.
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0: Ça s'est tellement bien passé qu'il t'a invité, Gaëtan Roussel, à chanter une chanson sur son nouvel album qui s'appelle Marjolaine. Mm-hmm. Et toi, en fait, t'as grandi en écoutant Louise Attaque.
1: Oui, on en parlait. J'ai beaucoup de souvenirs quand j'allais avec mes grands-parents en vacances. Ils avaient quelques albums sur leur ordi et il y avait Louise Attaque et j'ai toujours été très très en admiration. Et quand je l'ai rencontré, en fait, on est rentré en contact avant justement ce duo là. Ouais. Mais c'est pour ça qu'on a voulu le faire ensemble. Et il a été de très très très bons conseils. Se retrouver en studio avec Gaëtan Roussel, j'étais en train de me pincer toutes les 4 secondes en disant c'est en train d'arriver. Je vais prendre des photos pour ma grand-mère, elle sera contente.
0: Il y a que deux invités sur l'album de Gaëtan. Il y a Bernard Lavillier et Solane.
1: Voilà, j'aime bien le
0: franchement
1: le, contraste, il me
0: le
1: plaît.
0: Gang est cool.
1: Voilà. Oui.
0: Et le dîner serait très sympa.
1: Ah,
0: aussi,
1: très. En fin de soirée, ça peut être drôle.
0: Évidemment. Alors c'est pas ton il y a deux duos, plusieurs duos dont on a envie de parler, mais c'est pas tes premiers évidemment sur cette réédition. Tu avais chanté avec Patrick Watson une chanson qui s'appelle Ça va.
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0: avec Patrick Watson. C'est quel plaisir, tiens, de chanter en duo pour toi, trouver l'harmonie, le contraste avec la voix de l'autre?
1: Ce morceau-là, c'était vraiment particulier parce que c'est le premier duo que j'ai fait. C'est la première fois que je travaillais avec quelqu'un. Le côté cavalier seul, niveau parole, j'avais ça en tête parce que j'ai travaillé avec des gens pour faire la musique, les prods, parce que j'y connais pas grand-chose. Mais j'ai toujours eu beaucoup d'ego en me disant je veux que ce soit mes paroles. Je veux pas qu'on m'aide, c'est moi qui écris mes trucs. Et donc là, de travailler avec quelqu'un, surtout Patrick Watson. Patrick Watson, c'est depuis mes 15 ans, ça fait partie des gens que je cite quand je veux mettre de l'émotion dans ma musique comme lui. Et donc de pouvoir travailler avec lui, c'était à la fois fou et super, mais aussi très très intimidant. Et il m'a laissé tellement de place dans l'écriture de ce morceau. Ça a été une journée où je pense que les trois premières heures, juste on a parlé parce qu'on se connaissait pas. Et c'est très important quand on écrit et qu'on va livrer des choses de comprendre qui est la personne en face. Et on s'est trouvé sur notre côté un petit peu joueur, un petit peu sarcastique. Et on voulait une image de Parisien et un peu cliché. Et j'ai le droit parce que je suis née à Paris, donc j'ai un peu ce truc de je me permets de critiquer parce que je suis, voilà, c'est moi. Mais et c'était fou. Et puis c'est un musicien de génie, il faisait des envolées qui faisaient que ça donnait envie, justement, ça faisait rentrer dans la chanson tout de suite.
0: J'adore, parce que je posais une question sur elle-même à Solane en disant quel plaisir tires-tu du duo, et en fait elle me répond en disant du bien de la personne avec qui
1: elle faisait. Bah oui, mais bon, c'est difficile de dire du mal de
0: Patrick Watson. Voilà pourquoi elle mérite un crew. Alors là, il y a un crew très très chouette, ouais. Sur Si on sombre, ce sera beau, promis, puisque nous avons, mesdames et messieurs, la délicieuse November Ultra qui partage avec toi ce morceau qui s'appelle Parfois.

0: quelques mots en français, mais bon, voilà, November Ultra, on sait que ces langues, c'est vraiment l'anglais puis l'espagnol.
1: Oui, oui. Elle me fout les poils à chaque fois.
0: Ouais. Pourquoi ? Alors, pourquoi elle ? Pourquoi là ?
1: En fait, quand on l'écoute, c'est un peu une évidence quand même de se dire pourquoi elle. Et
0: sa voix est un câlin.
1: C'est dingue. Et en fait, je viens de me souvenir que Nova, enfin November Ultra, c'est la première personne qui est venue me voir en me disant, parce que je commençais à peine, c'était quand je faisais les premières parties de Patrick Watson justement, qui est venue me voir en me disant si un jour ça devient fatigant, compliqué, pesant, la tournée, parce qu'elle a fait une énorme tournée, appelle-moi. Viens, on pourra en parler, je sais. Et c'est quand même très très doux quand on commence et qu'on nous balance toujours que cette industrie, c'est de la rivalité entre les artistes féminines et tout. Donc ça m'avait laissé un très bon souvenir. Et puis je voulais mettre des artistes féminines qui me faisaient du bien sur cette réédition. Et puis du coup, je lui ai envoyé un message. Et elle me disait, en ce moment j'ai du mal à écrire, je suis pas, mais on peut manger ensemble, peut-être après on va au studio. Et donc on a mangé ensemble, on s'est raconté nos vies. Je crois que c'est vraiment un truc d'artiste de raconter absolument toutes nos vies en 40 minutes. Et on s'est retrouvés au studio et j'avais cette chanson que j'ai faite il y a 4 ans maintenant, mais qui, pour moi, il manquait quelque chose. Et je lui ai proposé, parce qu'il y a un côté vintage qu'elle peut avoir aussi, oui. Cette guitare un petit peu toute douce. Et ça me fait toujours beaucoup rire parce qu'elle, je la vois griffonner 2-3 trucs. Elle me dit non, mais j'ai peut-être quelque chose, mais ça va pas être très très bon. Elle fait une prise, on la garde et c'était fini, quoi. Évidemment, logique. Et c'est un énorme cadeau qu'elle m'a fait d'être là parce que le morceau, je le voulais un peu éthéré, un peu tout doux, qui flotte. Et là, il montait très très haut. Donc j'étais contente.
0: Ça s'appelle Parfois et c'est à écouter sur Si on sombre, ce sera beau. Promis de Solane. Alors, l'amoureux. Partage une chanson. Alors, il n'a pas de nom, hein. C'est pas que je sois comme ça à pas vouloir le citer, c'est que c'est écrit comme ça sur l'album. Oui. Solane, dénouement, entre parenthèses, avec.
1: J'aime bien les parenthèses.
0: Avec l'amoureux. C'est une belle parenthèse. Alors,

0: Mais tu rougis.
1: C'est possible.
2: Solène,
1: c'est possible. Ah, ça va, c'est bon, c'est mon côté fleur bleue, j'y peux rien. C'est...
0: Alors, ça fait quoi de chanter avec l'amoureux?
1: Ben, ça fait qu'il faut pas que je me sépare. Hein. Clairement, ça serait surtout pas. Non, au-delà
0: en tout cas, vous êtes pour toujours ensemble sur cette chanson.
1: Et c'est très beau. Et j'espère dans la vie aussi, ça me ferait plaisir. Mais non, c'était une chance. J'aime son travail depuis très longtemps. Il m'a fait un peu l'honneur d'être ok de chanter sans avoir écrit, parce qu'en tant qu'artiste, moi je le sais, j'adore, j'ai envie d'écrire mes mots, tout ce qui sort de ma bouche, j'aimerais que ce soit moi qui l'ai façonné, et lui il a été suffisamment gracieux pour juste chanter mes mots, et c'est émouvant forcément, et quand j'entends, j'aime bien entendre cette voix, elle me rassure, c'est pour ça que je l'ai fait chanter aussi, parce que sa voix de base me rassure, me fait du bien, et donc je me suis dit tant qu'à faire, ça va sur la réédition.
0: Ah, et c'est pour ça que tu l'appelles l'amoureux, que tu mets pas son nom. Alors c'est parce que c'est pas une chanson qu'il a fabriquée.
1: C'est pour ça. D'accord. C'était un accord entre nous. Et puis je trouve ça, je l'appelle comme ça dans la vie aussi. Donc
0: c'est beau comme tout.
1: C'est ouais. Bah, effectivement, je rougis, je vais boire de l'eau, c'est mieux.
0: Allez, chin chin, Solane, à tes amours. Ça c'est important.
1: Qu'ils durent toujours, par pitié.
0: Oui, exactement. Et célibataires qui nous écoutaient, que les vôtres commencent un jour. Parce que on est avec vous aussi. Oui. Bonne route.
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0: Bonsoir, comment ça va?
8: Bonsoir Émilie, ça va bien. Quand je vous vois, ma vie change. Oui.
0: Eh ben, ça commence bien. Oui. Vous êtes très en forme, maestro. Oh. Je le disais tout à l'heure en disant la joie qu'on avait à vous accueillir ce soir. Vous êtes indissociable des musiques, des grandes comédies françaises. Il n'y a pas que ça dans votre carrière, mais quand on pense à vous, on pense à ça d'abord. Certains acteurs disent « les comédies, c'est moins noble que les drames, c'est dommage que je sois que un acteur de comédie ». Vous, quel est votre rapport avec ces comédies? Est-ce que vous les aimez? Est-ce que vous en êtes fier?
8: Écoutez, je les aime puisqu'elles me donnent l'occasion d'écrire la musique que le public aime.
0: Ouais.
8: Et comme je ne fais pas de musique comique, si vous avez remarqué dans toutes mes musiques de comédie, entre guillemets, il n'y a pas de musique comique.
0: C'est
8: parce
0: vrai.
8: Que la musique de comédie, ça implique le pastiche, à la manière de... C'est une forme de moquerie de la musique et je n'aime pas ça. Et comme je considère que la musique ne décrit rien et qu'elle ne doit rien décrire, il donne une atmosphère un peu vague. Finalement, vous pouvez mettre n'importe quelle musique, du moment qu'elle est bonne, sur n'importe quelle image, du moment qu'elle est bonne. Et voilà, si l'image est moins bien, la musique va l'embellir. Voilà.
0: Et en l'occurrence, des belles musiques et des images géniales. Ça se passe par exemple dans Les Aventures de Rabbi Jacob.

0: dans les incontournables de Vladimir Cosma, la chèvre. Et c'est vrai ce qu'il disait Vladimir, là c'est pas du tout une musique rigolote, c'est même une musique un peu mélancolique.
1: En quelque sorte, puisque mes musiques, la plupart de mes musiques sont écrites en mode mineur, alors que les musiques de ce qu'on appelle les musiques de comédie et tout ça, elles sont écrites en majeur.
0: D'accord.
1: Et moi je n'aime pas le mode majeur, ouais, tonitruant, et qui dévoile tout d'un coup tout. La musique mineure a un arrière-pensée de larmes,
0: de mélancolie.
1: De mélancolie, voilà.
0: Ça c'est beau. Un éléphant, ça trompe énormément.

0: tout petit aperçu de ces bandes originales de films composées par mon invité de ce soir, Vladimir Kosma. J'étais curieuse, tiens d'ailleurs, parce que vous êtes un musicien, vous êtes un chef d'orchestre, vous êtes un compositeur. Quand on vous demande quel est votre métier, si vous rencontrez quelqu'un à un dîner qui vous dit « Ah tiens monsieur, qu'est-ce que vous faites dans la vie ?» Qu'est-ce que vous répondez ?
1: Je dis dans le meilleur des cas que je suis compositeur de musique. Et d'une manière plus simple, je dis « Je suis musicien ».
0: Musicien, voilà. C'est ça. C'est ce qui vous a toujours animé. Au départ, d'ailleurs, vous étiez musicien. Qu'est-ce qui a fait que vous êtes passé du côté obscur de la force, du côté composition ?
1: En fait, depuis que je suis petit, malgré le fait que mon père m'a fait travailler le violon,
0: oui.
1: Depuis que je suis petit et depuis que j'ai 4 ans, je travaille 3-4 heures par jour le violon, j'avais mon esprit à composer de la musique et j'ai commencé à écrire de la musique à partir de l'âge de 7-8 ans. Déjà à 7-8 ans, je donnais des concerts de violon accompagnés par mon père au piano et je composais certaines musiques pas définitives mais qui allaient devenir parfois le Rabbi Jacob ou ouais. Le Grand Blond ou autre chose puisque j'avais rencontré un professeur quand j'étais petit qui savait que je compose et que je fais des petites choses et il m'avait dit écoute, fabrique-toi un gros cahier de musique et dès que tu as un thème qui te plaît ou quelques notes qui te disent, marque-les dans ce gros cahier mais jamais sur des feuilles volantes parce que tu vas les perdre et comme ça sera... Sinon, tu les auras dans ce cahier, tu pourras toujours les travailler et les retrouver là. Ce que j'ai fait, et maintenant je suis au deuxième cahier parce que les cahiers sont gros comme
0: ah oui,
1: ça.
0: Oui, ils doivent être énormes parce que vous avez composé quoi, plus de 1500 bandes originales.
1: Non, oui, non, pas autant que ça. Ah. 500 bandes originales de films
0: oui,
1: et des téléfilms,
0: oui,
1: etc. Oui. Mais dans ces cahiers, je ne marque pas tout, je marque selon le début d'un thème ou une idée ou quelque chose pour que je puisse la retravailler.
0: D'accord. Donc depuis vos 7-8 ans, vous êtes à votre deuxième cahier. Et vous les mettez au coffre-fort ? Vous les mettez où ces cahiers ?
1: Je les ai dans ma chambre de torture, qui est en fait ma chambre où il y a mon piano à queue
0: ouais.
1: et où je garde tout ce qui est... musicalement dans oui. L'immédiat et donc j'ai eu un premier cahier que j'ai tout le temps que je garde précieusement et j'ai été obligé de faire un deuxième cahier qui est aux trois quarts maintenant de plein mais j'ai des milliers d'idées musicales
0: waouh
1: et vous cherchez parfois des thèmes qui sont déjà connus et vous trouvez le début dans le premier cahier à la page 35, le thème d'un éléphant, ça trompe énormément, les premières notes d'idées avec les tierces comme ouais. Ça. Eh bien, je l'avais à l'état d'ébauche et quand le film est venu et que j'avais choisi ce thème-là, je l'ai développé, je l'ai complété.

0: Mais c'est génial. Mon invité ce soir, c'est Vladimir Cosma. Et merci d'être venu nous voir, Vladimir. Ça me fait trop plaisir.
1: C'est moi qui vous remercie de penser à moi et m'appeler pour faire de la musique ensemble.
0: Ah bah oui. Voilà. Attendez, j'ai répété. Je pourrais... Non.
1: Mais c'est juste, j'aurais pu vous mettre dans les cœurs.
0: Dans les cœurs.
1: Est-ce que vous voulez venir participer au concert?
0: Ce serait génial. Ce serait
1: mais alors, vous êtes la bienvenue.
0: Oh, c'est trop sympa, Vladimir, mais le pays n'est pas prêt. Vous avez été récompensé, Vladimir Cosma, deux fois au César de la meilleure musique originale. Vous l'avez eu pour Diva,

0: de se dire que celles-ci, qui sont a priori les préférées du métier, puisque vous avez été récompensées pour ces bandes originales-là, ce ne sont pas des comédies.
1: Mais vous savez, les comédies ne sont jamais récompensées.
0: C'est fou ça quand même, c'est snob.
1: Oui, c'est snob, c'est ce que vous voulez. Mais Louis de Funès n'a jamais eu de César. Ouais. Woody Allen n'a jamais eu d'Oscar. Les gens du métier aiment bien pleurer, aiment bien les drames, là. Les meurtres, les choses comme ça, mais pas la comédie, pas. Ouais. Donc, c'est pas étonnant. J'étais déjà très étonné d'avoir ces deux Césars. J'étais nommé, c'est vrai,
0: oui.
1: pour des comédies. Pour la Boum, j'ai été nominé, comme on dit, mais j'ai pas eu le
0: prix,
1: le trophée.
0: Ouais. Ouais, ouais, ouais.
1: Ou pour la gloire de mon père aussi, mais. Voilà, mais ça ne fait rien, ça n'a pas une importance capitale.
0: Quand
1: ce qui est plus important,
0: oui.
1: c'est le goût du public, c'est-à-dire le fait que les disques d'or, ça représente des centaines de milliers de disques vendus dans le monde entier. Le fait d'avoir des disques d'or, et j'en ai beaucoup de disques d'or, montre que la musique a beaucoup plu à oui. beaucoup de gens dans le monde entier.
0: C'est vrai. Vous évoquiez la gloire de mon père, forcément. We'll be right back.

0: merveilles de bande originale des années 90, La gloire de mon père, Les cigales et la valse d'Augustine, la maman de Marcel.
1: Qu'est-ce que vous préférez vous entre les deux ?
0: Qu'est-ce que je préfère entre les deux ? Alors, moi j'ai grandi...
1: La gloire de mon père
0: et Château de ma mère. Moi, j'ai grandi en regardant ces deux films et en lisant du Pagnol. Donc vraiment, c'est dans mon ADN. Et vos deux musiques, pour moi maintenant, sont indissociables du bouquin et des films. Mais le moment le plus émouvant, c'est la valse d'Augustine. Parce que c'est avec cette musique que se termine le Château de ma mère.
1: Oui.
0: Quand il raconte que la vie est triste.
1: Mais bien,
0: Il n'est pas nécessaire de le dire aux enfants, c'est beau ça.
1: Oui. Je vais le choisir pour le concert, pour le jouer, parce que j'hésitais entre les deux. Et maintenant, voilà, vous avez fait pencher la balance du choix.
0: Merci, Vladimir. Ah, c'est beau. Mais oui, la valse d'Augustine, c'est une merveille. Mmh. C'est vrai qu'elle est merveilleuse.
1: Mais vous laissez tomber les cigales.
0: Promis, c'est pas grave. C'est pas grave. Augustine, elle est au-dessus. Et cette valse, elle est si belle. Elle est tellement émouvante, elle fait pleurer d'ailleurs. C'est pour ça, quand on dit Vladimir Cosma, ah oui, ces films tellement rigolos, vous nous avez fait beaucoup pleurer aussi.
1: Oui, mais les films vous en fait rigoler.
0: Oui, c'est vrai. C'est vrai. Vous avez beaucoup parlé du public. Plusieurs fois, plusieurs questions que je vous ai posées, vous me répondez en parlant du public. Je me souviens qu'il y a quelques années, vous avez sorti vos mémoires, un livre de souvenirs sur votre enfance en Roumanie, vos débuts dans la musique, etc. Comment vous êtes devenu compositeur, plein d'anecdotes de films, etc. Vous avez fait des signatures de ce livre et à chaque fois, le public est venu en masse. Il y avait des centaines de personnes à chaque signature. Est-ce que ça vous a fait plaisir de les rencontrer en vrai, ces gens qui écoutent vos musiques depuis plus de 50 ans?
1: Mais écoutez, ça m'a fait un énorme plaisir, parce que j'ai vu matériellement se concrétiser ce que je vivais, en quelque sorte, parce que je regardais sur mes relevés de SACEM, de droit d'auteur, je voyais que... qu'il y avait du monde et qu'il y a quelque chose qui se passe.
0: Ouais.
1: Mais les voir au concert, acheter leur place, des salles pleines et des gens qui connaissent la musique, ça fait un autre effet, quoi.

0: solo de guitare, le slow qui tue de la boum, composé par mon invité Vladimir Cosma. Vladimir, est-ce que c'est vrai que la maison de disques aimait pas trop cette chanson?
1: C'est pas la maison de disques, mais les producteurs, tout ça, ils trouvaient que l'introduction et le couplet, le début de la, ouais, de la chanson, c'était trop. Il fallait arriver direct au sujet, direct au thème,
0: au refrain,
1: sans perdre une minute au début pour ces choses-là. Et ils insistaient énormément pour que je coupe ces mesures-là.
0: Est-ce qu'on peut remettre l'intro, les enfants, quand même, pour qu'on se souvienne? C'est ces notes-là qu'ils voulaient couper, alors que ce sont des notes signatures de Reality, là, ces petites notes-là. Ah non, il ne fallait pas enlever ça. Vous n'avez pas cédé alors?
1: Non.
0: Vous n'avez pas cédé, vous avez bien fait. C'est bien. Vous vous êtes souvent battu pour des chansons, pour des morceaux?
1: Non, oui, je me suis souvent battu.
0: Ouais.
1: Parce que j'ai une façon qui n'est pas tout à fait courante d'aborder les films, la musique. Je trouve qu'il n'y a pas de rapport entre la musique et le film, c'est-à-dire ce sont deux choses différentes. La musique n'exprime pas une histoire. Elle vous plonge dans une atmosphère, elle vous fait fond, mais elle ne vous donne pas la clé du sujet. Il faut laisser ça aux scénaristes, aux acteurs qui jouent, mais pas essayer de transposer en musique ça. Donc, c'est une musique qui est parfois décalée par rapport à ce qu'il y a dans le film. Et j'ai toujours insisté pour ce type de traitement musical. Et c'est ça qui troublait un peu les metteurs en scène. Et donc, je me suis battu. Le grand blanc avec une chaussure noire, c'est pareil. La flûte de Pan et le cymbalum, ça n'avait strictement rien à voir avec l'histoire. Oui. Du film, au point que le scénariste du film, quand il a vu en projection au début le film, et il a entendu cette musique, il a dit, mais qu'est-ce qu'elle vient, cette flûte de Pan, non, on dirait un mariage tzigane. Ça n'a strictement rien à voir avec le film. Il aurait voulu une musique style James Bond, bien d'espionnage, sûr, etc. Mais c'était pas du tout ce que je pensais il faut un décalage, il faut surprendre les gens, il faut que les gens, le rire peut venir par la surprise aussi que le spectateur a par rapport à ce qu'ils attendent.
0: Bien sûr.
1: Et voilà, c'est ce que j'ai essayé.
0: La surprise, le décalage, le talent, le génie de mon invité, Vladimir Cosma. Est-ce que vous avez le trac, Vladimir, avant un grand concert comme ça?
1: Ah oui, énormément le trac.
0: Qu'est-ce que vous faites alors pour le combattre?
1: J'y vais, quoi, je me lance.
0: Vous n'avez pas le choix.
1: J'ai pas le choix, voilà. Souvent, jusqu'à la dernière seconde, je me dis, mais je n'irai pas, je ne peux pas y aller, c'est fou, quoi. C'est... Une fois avant le début du concert, la voiture était en bas, on m'attendait pour partir. Moi, je me suis déshabillé, je suis entré dans le lit. Je voulais plus partir. Ils sont venus, ils ont insisté, etc. Et finalement, j'ai pris un camarade, chef d'orchestre. Je lui ai dit, écoute, tu viens, tu vas diriger à ma place. Et c'est comme ça que je viendrai dans ces conditions. Mais pas autrement. Et bon, on est allé. Quand je suis arrivé là-bas, je me rappelle, c'était Henri Chapier. Je ne sais pas si ce nom vous dit quelque chose.
0: Ah oui, il animait Le Divan, Henri Chapier. En contre, il animait, oui, des émissions de télé.
1: Voilà, il présentait le programme, etc. Et dès qu'il est entré sur la scène et il a annoncé le concert, etc., mon trac avait disparu comme par
0: enchantement.
1: Et voilà, et je suis monté sur scène et mon camarade bienveillant qui est venu me remplacer à la dernière seconde, Il a assisté au concert comme un simple spectateur, mais il m'a rendu un grand service.
0: Vladimir Cosma, j'en parlais tout à l'heure en écoutant Reality, la chanson de la Boom. Dans vos bandes originales, il y a très très souvent des chansons. Et la bonne nouvelle, c'est que dans vos concerts, vous faites venir des solistes qui chantent les chansons. Florilège, les amis, des chansons signées Vladimir Cosma, que vous connaissez par cœur. Destinée, elle est tellement bien qu'elle est dans deux films, Les Sous-doués en vacances et Le Père Noël est une ordure.
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0: Chanté par Guy Marchand. Nana Mouskouri aussi a chanté sur une musique de Vladimir Cosma, L'amour en héritage.
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0: Et puis si vous êtes né dans les années 80, vous avez grandi en regardant ce dessin animé Les Mondes Engloutis. C'était les mini-stars qui chantaient la chanson composée par Vladimir Cosma. C'est vrai, Vladimir, que vos plus grands tubes, ce sont ces chansons associées à la Boom. On a entendu Reality tout à l'heure. Dans la Boom 2, il y avait Your Eyes. Ouais.

0: des incontournables dont vous parlez tout à l'heure. Est-ce que quand vous faites un concert, il doit y avoir Richard Sanderson qui chante Reality?
1: Absolument, absolument. Et la plupart des chansons dont vous avez parlé et que vous avez données font partie
0: du programme
1: des incontournables.
0: Ouais.
1: Bah, l'étudiante, par exemple, je ne sais pas si j'aurai la place pour la mettre.
0: Ouais.
1: Mais il y a des chances.
0: Est-ce que vous avez, vous, une bande originale préférée dans toutes vos créations? On en a dit, il y en a 500. Est-ce que vous avez une favorite?
1: Écoutez, ça dépend des jours. Maintenant qu'on parle comme ça, j'avais envie de vous dire La Boum, parce que c'est celle que les jeunes ont adoptée.
0: Oui.
1: Et c'est une musique qui, depuis 50 ans, ne nous quitte pas et ne quitte pas les jeunes. Il n'y a pas une chanson qui a remplacé dans le cœur des jeunes, des filles ou des garçons.
0: La Boum, non.
1: La Boum. Ouais. Elle n'est pas. J'ai jamais fait de la musique à la mode ou moderne. Quand on me dit votre musique est moderne, je ne sais pas ce que ça veut dire. Puisque la musique de La Boum, par exemple, elle a 50 ans presque. Et elle est au top de l'actualité et de tout ce que vous voulez.
0: Ah oui, il n'y a pas une soirée où on n'a pas un slow qui tue, on met La Boum, évidemment. Ouais. On met Reality.
1: Voilà, donc je vous répondrai tout de suite.
0: La Boum.
1: Mais avec un peu de réflexion, je vous dis non, c'est Le Grand Blanc avec une chaussure noire. Parce que il n'y a pas de parole, c'est une chanson de musique très originale.
0: Oui.
1: Et qui reste aussi, et qui est la première première succès vraiment énorme, populaire.
0: Bah vous savez quoi, je suis d'accord avec vous, et c'est pour ça que j'avais prévu qu'on se dise au revoir en écoutant Sirba, Le Grand Blond avec une chaussure noire, film d'Yves Robert, musique de Vladimir Kosma. On est en 1972, et franchement, c'est ce qui se faisait de mieux déjà à l'époque, et encore aujourd'hui, qui peut-être Vladimir Kosma? Voilà ma question. La réponse étant personne. Merci beaucoup, Vladimir, d'être venu nous voir.
1: Merci, Émilie.
0: À bientôt.
1: Quoi? C'est déjà fini?
0: Oui, c'est l'heure.
1: Oh.
0: Mais c'est l'heure du Grand Blond.
1: Oui, ça c'est formidable. Moi aussi.

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1: Écoutez Havre avec Nord.
2: 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C'est bien comme ça.
1: Originaire de Normandie, c'est à Concarneau que Grégoire Théry, alias Havre, a décidé de poser sa guitare. Le chanteur, auteur et compositeur signe son premier 5 titres où se mêlent pop-rock et poésie. Nord en est le premier extrait.
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3: Les médias, les réseaux sociaux, les moyens aujourd'hui sont multiples pour connaître une célébrité mondiale, mais fut un temps où l'arc était loin de posséder autant de cordes.
4: En plein dans le mille.
3: 8 septembre 1886, des cordes, cette fois vocales, retentissent dans la maison de Félix-Philippe Valin, clerc de notaire à Montalieu-Versieux. Cette voix, c'est celle de Joséphine Eugénie, que l'on surnommera plus tard Ninon, et si c'est la première fois qu'on l'entend, ce ne sera certainement pas la dernière. D'ailleurs, la première fois qu'elle l'emploiera en spectacle, ce sera chez nous. En 1909, après un passage au Conservatoire de Lyon, sa première expérience de soliste, c'est à Bourgoin, pas encore jumelée à Jallieu à l'époque.
5: Quelle histoire, ça aussi.
3: Une histoire de maladie, figurez-vous. La première chanteuse de l'Opéra de Lyon tombe malade, et Ninon la remplace pour le premier rôle, et c'est un triomphe. Cette réussite, elle poussera son entourage à l'envoyer à Paris pour tenter sa chance, mais les débuts sont difficiles. Ninon s'aguerrit, fait des rencontres, notamment l'un de ses premiers fans, un certain Claude Debussy. Et puis en 1912, c'est le tournant grâce à un deuxième fan de la voix si particulière de Ninon. Elle auditionne à l'Opéra Comique.
6: Un comique, toi, tu regardes les Simpsons le soir.
3: Et Albert Carré, le directeur, est séduit. Il l'engage aussitôt. Mais l'idylle ne durera pas. Pierre Barthélémy Gueusi succède à Albert Carré à la tête de l'Opéra Comique.
7: Ça va trancher, chérie.
3: Il déteste Ninon et lui fait subir des crasses en tout genre. C'est le cauchemar.
8: Personne ne peut être aussi con que ça.
3: Son salut viendra d'un gala. En 1916, elle chante au profit des blessés de guerre. Le destin aura voulu que dans la salle soit présent le directeur du Colonne de Buenos Aires, une salle aussi prestigieuse que la Scala de Milan ou l'Opéra de Paris.
9: Ça, c'est énorme.
3: Et Ninon, elle lui a tapé dans l'oreille au directeur. La chanteuse n'hésite pas. Elle casse son contrat avec Gueusi et s'embarque dans le plus grand voyage de sa vie.
10: Oh, ça fait du bien, ça.
11: C'est bon, ça.
10: C'est bien.
3: Pour la Montalieu-Lande, c'est le début d'un triomphe de 10 ans en Argentine qui lui assure une célébrité mondiale.
12: C'est Darty mon kiki.
3: Ninon Valin est accueillie comme une star en Grèce, en Turquie. Elle donne un récital privé à la Maison Blanche pour le président Roosevelt. La reine-mère d'Angleterre réclame au président Lebrun de l'entendre pour sa venue diplomatique en 1938.
13: Soit on est quelqu'un, soit on est personne.
3: Les tournées s'enchaîneront jusqu'en 1945, date à partir de laquelle Ninon préférera rester dans sa propriété lyonnaise de Millerie. Héroïne dans les opéras qu'elle interprète, Ninon Valin le deviendra aussi dans la vraie vie. Pendant l'occupation, elle cache

0: Ninon Valin décède le 22 novembre 1961, jour de la Sainte Cécile, patronne des musiciens. La plus grande cantatrice du monde a été pendant longtemps Ninon Valin, une iséroise, illustre iséroise.
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2: La recette des petits bonheurs, elle est on ne peut plus simple. Il faut un micro ici, le plus discret possible, à la main. Et il suffit de faire des rencontres, sans rendez-vous, sans se présenter, et le tout en quête de bonheur. En voici donc un petit bonheur que je vous ai trouvé à Aurel, un petit village de Maurienne. On est donc en Savoie. Et pour ceux qui croyaient que l'Arche de Noé pouvait se trouver au bord de la mer, eh ben non, c'est à Aurel.
3: Et ouais, comme quoi. Et ouais. Vous vous rendez compte? C'est incroyable, hein.
2: Alors c'est quoi cette Arche de Noé?
3: C'est mon écurie avec quelques brebis, quelques chèvres, un poney et voilà.
2: Bon, en même temps, je la croise, elle passe avec son petit déjeuner à la main. Crème de cassis et martini blanc. Ouais. Quelle santé.
3: Ouais. Ça, c'est pour les jours à venir. C'est pas pour tout de suite. C'est quand il y a quelques amis qui passent, je les invite à boire un petit coup quand même.
2: En cette saison, Aurel, ça voit le soleil encore un peu?
3: Ici, au chef-lieu, non, on l'a pas pendant 2 mois.
2: J'ai l'impression que ça dégèle pas souvent, là, oui.
3: Mais les deux hameaux, vous avez Bonvillard et Orlette, oui, ils l'ont toute l'année.
2: Oui, mais pas vous. Donc il faut le bar bien rempli.
3: Il faut boire avec modération.
2: Alors pourquoi l'Arche de Noé?
3: Non, c'est parce que quand il y a un souci, l'animal, il arrive ici, quoi. Les chats, et voilà, donc un peu de tout et...
2: Alors, en même temps, effectivement, là, j'ai un chien sous les yeux, il y a un chat pas loin.
3: Oui, puis j'en ai quelques-uns aussi dans la grange. Donc, je les accueille, puis je leur donne manger, puis je leur fais pas du mal, quoi.
2: Oui, ils sentent que c'est un refuge.
3: Oui, puis voilà, quand il y a un souci, les animaux, ils arrivent ici, quoi. Voilà, c'est un fluide. En fait, j'ai pas besoin de flécher, ils viennent tout seuls.
2: Et là, ce chien qui est là, c'est à vous aussi?
3: Oui, c'est le mien. Je l'attache à la barrière, comme ça il me voit. Il est trop gentil, mais il est fugueur.
2: J'avais pas vu. Là, il vient de bâiller. Comment ça s'appelle ces chiens qui ont la langue bleue?
3: Eurasier. C'est un chien de race, de pure race.
2: Il a l'air impressionnant quand même.
3: Oui, il impressionne, mais voilà, c'est tout.
2: J'avais vu en passant, là, avant de vous rencontrer, il y a un biberon, il y a des restes de lait. C'est-à-dire qu'il y en a quelques-uns qui ont besoin d'être maternés.
3: Oui, oui, la maman n'a pas assez de lait, donc je lui redonne le biberon.
2: Des chats?
3: Non, c'est des agneaux.
2: Oui, parce qu'à l'origine, c'est vraiment une bergerie.
3: Oui, oui, attendez, je vais vous la faire voir. C'est...
2: Oh, ils sont bien, là.
3: Là, c'est... C'est 2 petites agnelles que je donne le biberon là-bas. Puis celle-là, elle est déjà un peu grande.
2: Il y a plein de races différentes, là, j'ai l'impression, non?
3: Oui, il y a plein de races différentes. Ouais.
2: Je peux vous demander votre prénom?
3: Je m'appelle Noël.
2: J'ai croisé donc la mère Noël à côté de l'Arche de Noé, c'est pas mal. C'est quoi le dernier petit bonheur de Noël?
3: Chut. Oh, je sais pas. C'est d'avoir une vie simple et voilà, de soigner mes animaux et une vie toute simple.
2: Et d'être aimé des animaux, si ça se trouve.
3: Oui, aussi. Ils vous les rendent, de toute façon, si vous êtes gentil avec eux. Ils sont gentils avec vous et ils vous aiment bien. Ils sont très reconnaissants, les animaux.
2: Plus que les hommes?
3: Oui.
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4: Elle est complètement dingue, cette histoire, Hugo, et pourtant son nom ne vous dit rien. Je pense presque à personne. Marcel Chaumien, un homme discret, devenu vauclusien d'adoption, maire d'un petit village quand même du Luberon, et en même temps, l'un des personnages clés des services secrets français de l'après-guerre.
5: Vous voulez dire un maire espion?
4: Exactement. En fait, maire, c'était sa couverture. C'est quand même assez dingue, cette histoire. Marcel Chaumien n'est pas né en Provence, il voit le jour à Reims, dans la Marne, mais tout change en 1944, lorsqu'il est envoyé en mission dans le Vaucluse, en pleine Seconde Guerre. C'est là, en fait, qu'il découvre le territoire et qu'il va s'engager autour de la résistance locale, aux côtés de la résistance surtout vauclusienne, et qui ensuite s'installera après la guerre chez nous. Alors avant ça, Chaumien était un militaire d'élite, un parachutiste d'essai. Ah, c'était ouais. Un métier assez risqué, hein, puisqu'il consiste en fait à mettre au point des parachutes, les équipements, mais aussi les techniques de saut.
5: Et sûr déjà que ça s'ouvre ou pas, en fait, c'est
4: ouais,
5: ça.
4: Oui, puis surtout les ennemis aussi. Ouais. Il pouvait sauter de nuit, dans les forêts, voilà. Donc c'est assez dur, et cette expertise va faire de lui en fait un homme clé des opérations clandestines.
5: Et c'est là qu'il bascule dans le renseignement.
4: Bah oui, parce que son CV est super beau, ancien résistant, parachutiste, membre du service Action. Marcel Chaumien va travailler d'abord pour le SDECE, c'est l'ancêtre de la DGSE en fait. On le retrouve dans les années 40-50 sur des missions ultra sensibles, et en fait il va entraîner nos agents secrets dans le parachutage notamment. Il va participer aux opérations du rideau de fer en Afrique, en Europe de l'Est, et dans les archives son nom apparaît, alors son nom d'emprunt, hein, puisqu'il avait un pseudo, vous imaginez bien, oui. Aux côtés de figures centrales. Tiens par exemple Jacques Faucard, c'est le conseiller très secret du général de Gaulle, s'il vous plaît. Donc c'est quand même du très haut niveau. Chaumien qui circule entre ambassades, pistes africaines, aéroports.

0: parisien et réseau clandestin. Et pendant ce temps-là, notre Marcel, donc, il est élu dans le Vaucluse.
1: Et oui, incroyable ce parcours.
0: Exactement. C'est là que l'histoire devient fascinante. Marcel Chaumien devient maire de Viens en 1959. Il va le rester jusqu'en 1977. Trois mandats, 18 ans, donc, au service du village. Il faut s'imaginer, la journée, il va s'occuper d'assainissement, d'école, de voirie. Et régulièrement, il reprend l'avion pour Paris-Orly, Roissy, ouais, pour retrouver les services secrets où il va mener cette double vie pendant des années.
1: Et on comprend mieux pourquoi on ne connaît pas son nom. Hein.
0: Oui, je vous ai parlé de Jacques Faucard, le conseiller très spécial de De Gaulle. Il dira que c'est un homme très bien, courageux, un agent secret qui ne cherchait aucune reconnaissance. Marcel Chaumien meurt en 1979, décoré, respecté dans les cercles du pouvoir, mais finalement presque inconnu du grand public. Ce destin, c'est comme un roman d'espionnage, il faut le dire quand même. Et aujourd'hui, eh bien, c'est Catherine Chaumien, sa fille, qui le raconte dans des conférences en Vaucluse. On a pas mal d'archives aussi qui existent, notamment au service historique de la Défense. On a des ouvrages sur l'histoire du service secret français, où il est nommé souvent.
1: Ouais.
0: Et aujourd'hui, bah, je vous mets tous les documents et les photos grâce à sa fille Catherine, que je salue, sur notre appli. Ici, vous le voyez au bras de Gaulle et aussi pendant ses missions. Enfin, c'est juste exceptionnel ce discours et surtout ce destin de Marcel Chaumien.
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1: En 2012, cela fait 2 ans que Georges, on va l'appeler Georges aujourd'hui, a ouvert un gîte à Néfiès, à côté de Pézenas. Il est anglais et ce jour-là, il attend qu'un de ses hôtes revienne quoi au gîte. C'est un concitoyen, un anglais aussi, comme lui. Il s'appelle Marc-Anthony McGovern, il a la cinquantaine sympathiquement rougeaude et il a payé son séjour en cash quelques semaines avant, à la fin du mois de février. Sauf que Marc ne revient pas. C'est les gendarmes qui arrivent. Marc-Anthony McGovern a été arrêté juste avant avenue de la gare. C'est un fugitif et ça fait 6 ans que Interpol le cherche. Avant d'atterrir dans le gîte de Néfiès, il a vécu en Espagne, il a séjourné à Marseillan. Il a été condamné en 2008 par un juge de Canterbury pour avoir mené une escroquerie à la TVA pour un montant total de 7 millions de livres, c'est-à-dire à l'époque 8,5 millions d'euros. Marc-Anthony McGovern a alors envoyé une lettre au juge en lui disant que la perspective de la prison était bouleversante et le terrifiait, et il s'est tiré. D'autant plus qu'il savait de quoi il parlait, puisqu'en fait, une dizaine d'années auparavant, il avait déjà mené une affaire de fraude, il avait déjà été découvert, et il avait déjà pris la tangente, en Belgique cette fois-là. Il avait été arrêté en 2001, extradé en Angleterre et condamné en 2002. En 2012, donc, Marc-Anthony McGovern est arrêté le 28 mars à Néfiès, écroué à Villeneuve-les-Maglones, et le 16 avril, la police britannique vient le chercher à l'aéroport de Toulouse. Il est incarcéré ensuite à Gatwick. Et puis bon, plus de nouvelles pendant quelques années. Tout est tranquille, voilà, on n'a plus de nouvelles de Marc-Anthony McGovern. Jusqu'en 2020. Une entreprise, la Westway Holdings Limited, domiciliée en Estonie, a reçu 26 millions de livres de la part d'investisseurs pour les placer dans l'immobilier. Cette entreprise est placée en liquidation en 2021. Et le propriétaire de ce fonds d'investissement, c'est un dénommé Anthony Marx. Hein, vous noterez que c'est quand même assez proche de Marc-Anthony. Anthony Marx donc a caché le fait qu'il avait déjà été condamné pour escroquerie, ce qui est un problème bien sûr pour gérer un fonds d'investissement. Au-delà du fait qu'il ait menti sur son pédigré, il a aussi tapé dans la caisse allègrement. On estime qu'il a dépensé au moins 1,2 million de livres pour des dépenses personnelles. Alors florilège, je vous fais la petite liste. Il a bien sûr acheté et loué des biens immobiliers au Royaume-Uni et en Espagne. Il a aussi dépensé 53 000 livres pour des Rolex. Il a utilisé 121 000 livres pour aller à Dubaï et en Estonie en jet privé. Il a acheté des parts dans l'entreprise d'un de ses proches pour la modique somme de 30 000 livres. 22 000 livres pour faire installer une salle de cinéma dans un logement privé. 215 000 livres pour acheter des places de foot. On est sur un gros fan de foot, 20 000 livres de shopping dans des boutiques de luxe et puis 450 000 livres pour spéculer à la bourse. Je ne sais pas si notre ami Georges, qui a un gîte à Néfiès, écoute ici héros, mais si par hasard il n'avait pas eu de nouvelles de son hôte sympa mais recherché par Interpol, c'est maintenant chose faite.
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2: Sur 25 hectares dans une nature préservée, Jérôme, le propriétaire du parc de Castel dans les Pyrénées-Orientales, nous invite à découvrir des animaux du monde entier.
3: Ça y est, vous avez démarré la voiturette, Jérôme.
4: C'est ça, on est parti pour la visite du parc.
3: Le parc de Castel.
4: Qui s'étend sur plus de 25 hectares et avec un parcours de presque 4 km à pied. Et ben là, on part sur le départ, on a la mini-ferme, on a les ours, dont Willy, qui avait tourné pour des films et des publicités à la télévision, qui a été recueilli par le parc. La mini-ferme aussi, c'est que des animaux qu'on récupère de gens qui abandonnent. Et après, l'essentiel de nos animaux, c'est des animaux qu'on récupère soit saisis par la justice, soit dans des cirques aussi, ou des échanges entre parcs zoologiques.
3: Et les voiturettes, elles sont pour qui ?
4: Ben, les voiturettes en priorité pour les gens qui ont des difficultés à marcher, mais aussi on a des familles avec des gens plus jeunes, et au lieu de porter les porte-bébés, c'est vrai que monter en voiturette, c'est plus sympathique.
3: J'ai l'impression qu'on a des animaux à regarder les pancartes qui arrivent vraiment des 5 continents.
4: On a de tout, oui. On a vraiment des animaux de partout. On a des lions blancs aussi. Les lions blancs, il y en a un peu moins de 100 dans le monde. Et du coup, il y en a 2 à Castel.
3: Et comment vous avez réussi à avoir des lions blancs ?
4: Justement, c'est pareil. C'est des lions qui avaient été récupérés dans un parc qui ne pouvaient plus s'en occuper.
3: Là, on est à combien d'altitude ?
4: Ben là, à Castel, vous partez à peu près 900 mètres et on dépasse 1200 mètres d'altitude en haut du parc.
3: Et ça va, les lions, ils arrivent à s'acclimater à cette altitude ?
4: Oui, parce que, bon, déjà... On a la mauvaise idée chaque fois de dire c'est des lions d'Afrique, mais en fait ils sont nés souvent en Europe et dans, vers chez nous, donc ils connaissent les climats. Et nous, ils ont des tanières chauffées par le sol, donc ils peuvent rentrer et sortir en permanence comme ils veulent. Et donc là, on va s'approcher bientôt de l'enclos des loups, par exemple, et on arrive aussi à l'enclos des lynx.
3: Alors ça, ce sont des loups de l'Arctique ?
4: C'est ça, c'est des loups blancs, des loups arctiques. Donc on avait récupéré un couple qui était assez âgé, mais on nous avait dit « reproduirons pas ». Et il y a 2 ans, ils ont fait 6 petits.
3: Ah, ils sont magnifiques.
4: Et maintenant, on utilise un moyen de contraception pour éviter justement la surpopulation.
3: Et là, vous m'emmenez où ?
4: Ben là, on va changer un peu de continent, on va partir voir les lions.
3: Oh, mais que c'est mignon, là ! C'est des petits kangourous ?
4: Voilà, c'est la même famille que le kangourou, c'est le wallaby. Donc ça reste un petit kangourou, très, très docile, très gentil, avec un albinos qui est né il y a 2-3 ans sur le parc. Là, juste en face de nous, il y a Elsa qui vient de nous voir et qui s'approche. C'est une lionne d'Afrique, vous savez, le poil bien, bien jaune. Contrairement au lion blanc qu'on va voir juste un peu plus loin.
3: Elle est décidée à venir nous voir, hein ?
4: C'est ça, là elle est très curieuse, elle voit que je suis là, elle doit se dire qu'est-ce qu'il fait là, est-ce qu'il m'amène encore à manger ? Et donc elle s'approche très près, et donc il y a le mâle qui va pas tarder à arriver je pense. Donc là c'est Maui, le mâle lion blanc, aux yeux bleus, qui est sorti parce que comme sa femelle Elsa vient de s'approcher de nous, et il est un peu inquiet, se demande qu'est-ce qui se passe, qui sont ces gens ?
3: On les voit vraiment, ils sont à quelques centimètres de nous, hein ?
4: Ah ben là, vous êtes, elle est collée quasiment contre la vitre, donc effectivement, elle est très proche.
3: Quel âge il a ?
4: Lui, il a plus de 12 ans déjà. Donc ça vit à peu près une 15aine d'années. Nous, ce qui nous importe, c'est le bien-être des animaux et récupérer les animaux où ils peuvent et pas forcément choisir un animal pour une espèce ou pas. On essaie de s'adapter au maximum.
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5: Mon père, il m'apprend à cuisiner. Du coup, moi, j'adore cuisiner avec lui. Et une fois, moi, j'ai fait des haricots verts et, avec de la viande rouge. Et en fait, maintenant, je veux faire des repas que toute seule.
6: Moi, je cuisine des tagines, des couscous. Des fois, je cuisine avec ma mère des gâteaux, des pancakes.
7: Moi, je cuisine un bon coq et un poulet. Je suis le poulet qui danse, je suis le poulet qui danse.
8: Je sais faire des salades, j'aime bien. Ma maman, elle a cuisiné un repas, mais j'arrive pas à dire parce que c'est dans mon pays. Après, quand j'ai goûté, c'est très bon parce que j'aime bien.
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9: Laissez passer. Laissez passer les rêves.
10: Anne Sebel vit dans le Vézélien quand elle n'est pas aux quatre coins du monde pour inventer des univers au cinéma ou à la télévision.
11: Montez, la tour.
10: Celles qui connaissent d'adoption est chef décoratrice et elle est devenue la référence quand Hollywood veut filmer Paris. Un Paris plus vrai que nature, un Paris recréé, un Paris d'atmosphère. Anne Sebel a travaillé avec les plus grands, Spielberg, Clint Eastwood, Sofia Coppola ou encore Damien Chazelle. Et depuis 5 saisons, elle est aussi la directrice artistique de la série « Emily in Paris » dont elle façonne l'univers visuel. Elle a inventé pour la série un Paris fantasmé, celui que les Américains adorent, les immeubles haussmanniens, les chambres de bonne, les placettes charmantes, les bistrots typiques. Une création qui part du scénario, puis elle imagine les lieux, les volumes, les couleurs, la lumière. Derrière chaque décor, il y a des croquis, des maquettes et des artisans qui reproduisent en 3D cet univers.
12: C'est du travail bien fait.
10: Pour une saison d'Emily in Paris, ce sont près de 180 décors créés, démontés, remontés. Un travail colossal qui a aussi un impact très concret. Certains lieux de tournage sont devenus de véritables attractions touristiques. Anne Sebel revendique un cinéma fait à la main, loin du tout numérique. Elle transmet d'ailleurs son savoir-faire à la Fémis, où elle forme la nouvelle génération qui, à son tour, saisira le réel pour bâtir image après image d'autres rêves de cinéma.
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13: Attention, je vous emmène dans vos souvenirs, des souvenirs avec vos enfants.
14: Oh, oh tiens, voilà quelqu'un. Petit ours brun. Coucou, c'est toi mon copain. Petit ours brun.
13: Le petit ours brun, vous l'avez sûrement en livre chez vous. Eh bien, sachez que l'entreprise Le Jouet Simple assemble les jouets de petit ours brun à Entrammes. Et ça fait un succès de dingue. Pierre Véron, le gérant, nous raconte cette histoire.
11: Qui fêtait l'année dernière ses 50 ans. Et en fait, à cette occasion, on a sorti une gamme de jouets, donc des petits véhicules, des petits camions, des jouets de bain. Et ça a été un véritable virage pour nous. On a sorti ces jouets en septembre dernier. Et on a eu des très bons retours sur cette gamme de produits.
13: La preuve, l'entreprise existe depuis 4 ans et au début, elle n'avait que 3 petits jouets.
11: Aujourd'hui, on a plus de 300 points de vente en France. Et l'année dernière, on aura vendu un peu plus de 60 000 jouets.
12: T'en as beaucoup des jouets.
13: Ça, c'est vrai. Et Le Jouet Simple est la seule entreprise à fabriquer ce style de jouets.
11: Entièrement fabriqué en France, en matière recyclée et à partir d'un seul matériau. Pas de colle, pas de vis, pas d'autocollant. Pour que nos jouets soient entièrement recyclables, lavables et démontables.
13: Et le concept est hyper poussé parce que les jouets sont même consignés.
11: On leur propose de nous renvoyer les jouets quand l'enfant ne jouera plus avec. Et ce qui va nous permettre, nous, de les reprendre et soit de les revendre en seconde main s'ils sont en bon état, soit de les recycler en nouveaux jouets s'ils sont en trop mauvais état. On va réutiliser la matière première.
13: C'est pas bête quand on sait qu'un enfant utilise un jouet que 6 à 8 mois.
15: Pauvre petit lion abandonné au milieu des trucs cassés. Il doit être triste tout seul.
13: Mais heureusement, petit ours brun est là pour prendre soin de lui. Alors je sais que l'entreprise a un point de chute en région Auvergne-Rhône-Alpes, mais la Mayenne a une place efficace et sentimentale.
11: On a aussi notre propre atelier d'assemblage qui est basé à Entrammes, et notamment ma maman d'ailleurs qui gère tout cet atelier d'assemblage.
14: Oh tiens, voilà quelqu'un.
13: Eh bien c'est Mireille.
11: Mireille, voilà, qui est sûrement en train d'assembler des jouets aujourd'hui.
13: Ah, mais c'est tout ce qu'on aime, les histoires familiales. Et de la Mayenne à la France, en passant par l'Europe, l'entreprise continue d'évoluer.
11: Parce qu'en fait, il s'avère qu'on a eu pas mal de commandes venant pour l'export, donc notamment des pays européens. On a fait évoluer le nom de la marque en passant donc de Le Jouet Simple à Simple.
13: C'est simple, on n'a pas fini d'entendre parler d'eux. Pierre Véron continue les partenariats avec d'autres personnages. Mais en attendant, je crois que petit ours brun a aussi envie de participer à l'économie circulaire.
7: Tu sais quoi ? Ce soir, en rentrant de l'école, on va voir si on trouve d'autres pluches à soigner.
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10: Monsieur le jardinier, ce nom vous dit peut-être quelque chose. Il donne de nombreux conseils sur les réseaux sociaux pour tenter de garder nos plantes en bonne santé et surtout en vie. Elle vient de publier un livre qui va vous intéresser si vous aimez le jardinage. Tout le monde peut jardiner. Bonjour monsieur le jardinier.
16: Et bonjour.
10: À quel moment vous avez compris que le jardinage allait devenir un petit peu plus qu'un loisir ?
16: Dès que j'ai goûté mes premières récoltes, la qualité qui était incomparable et c'était vraiment des produits d'exception, j'ai été piqué.
10: Vous expliquez avoir commencé avec des échec comme tout bon jardinier qui se respecte. Qu'est-ce qui a changé dans votre approche entre vos premières frustrations et la méthode actuelle que vous avez pour jardiner ?
16: Alors, je n'ai pas une méthode en particulier pour jardiner et c'est pour ça que ce livre il est intéressant parce qu'il y a plusieurs méthodes et chacun va pouvoir utiliser les méthodes qui sont adaptées à sa situation. Que ce soit un climat qui est différent, un sol qui est capricieux, peu importe, une exposition particulière. En fait, il n'y a pas une vérité, il y a des vérités. Donc, il n'y a pas une méthode mais des méthodes à mettre en pratique en fonction de sa situation. Quoi.
10: Vous parlez du jardinage comme d'un art de vivre. Ça veut dire quoi concrètement dans le quotidien ?
16: Le jardinage, c'est vraiment un art de vivre. Pourquoi ? Parce qu'on va récolter nos propres produits, on va consommer de saison, on va vivre en harmonie avec la nature. C'est pas juste cultiver des plantes, quoi. C'est un véritable art de vivre. Après, tout le monde peut jardiner, mais c'est vrai que tout le monde n'y parvient pas.
10: Vous avez grandi en Moselle, dans les jardins ouvriers. Ça vous a donné des sources d'inspiration ?
16: Oui, on a tous en Lorraine une grand-mère ou une arrière-grand-mère qui cultivait son jardin et qui nous a nourris quand on était petits avec des bons petits plats faits maison. Quoi.
10: Dans ce livre, vous affirmez que la main verte, justement, elle n'existe pas. C'est un mythe un peu qu'on essaie d'entretenir ?
16: Oui, parce qu'en réalité, tout le monde peut jardiner. Du moment où on a les bonnes compétences. C'est pour ça que ce livre a été créé. Je l'ai découpé en deux parties. La première partie, c'est 7 règles qu'on doit respecter pour pouvoir jardiner en harmonie avec la nature. Et la deuxième partie, c'est un calendrier mois par mois que pour pouvoir suivre et savoir quoi faire.
10: Est-ce qu'on peut vraiment nourrir une famille toute l'année avec un potager, même ici en Moselle ?
16: Si on prend par exemple mon arrière-grand-mère, Elle nourrissait 9 enfants avec son potager. Donc nous, justement, on a une histoire culturelle où vraiment, je pense qu'on est les meilleurs jardiniers en France, hein, parce que le climat, il est vraiment pas facile. Plus être sur les légumes du soleil, donc tout ce qui va être tomates, aubergines, melons, ça, on va avoir des difficultés. Mais pour le reste, au contraire, vu qu'on a quand même pas mal d'eau, on va pouvoir se nourrir plus facilement qu'à Marseille, par exemple.
12: Vous fédérez plus d'un million de personnes sur Instagram, c'est assez énorme. Qu'est-ce que ça change dans votre manière de transmettre ?
16: Je me rends compte surtout qu'il y a de plus en plus de gens qui veulent se mettre au jardinage, qui veulent retrouver une nourriture qui a vraiment du goût. Et en fait, justement, c'est ce million d'abonnés m'a permis de savoir un peu les questions que les débutants se posent. Je suis passé par là aussi. Mais toutes les questions, toutes les semaines, j'ai des questions, et j'y ai répondu dans le livre.
12: Tout le monde peut jardiner, c'est le livre que vient de sortir Monsieur le Jardinier, notre star du potager ici en Moselle. Je vous conseille de vous le procurer, de l'offrir même à ceux qui n'ont pas la main verte. Ça pourra peut-être fonctionner. Merci à vous.
16: Merci, à vous aussi.
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1: On le sait, les histoires de famille sont parfois un peu compliquées. Mais voici quelqu'un qui répare les arbres généalogiques qui ont pris la foudre. Pour une succession, elle peut vous appeler à 14h un mardi pour vous annoncer que vous avez un frère caché qui élève des chèvres dans l'Arzac.
2: Alors, je m'appelle Virginie Nguyen Brion. Je suis généalogiste successorale.
1: Virginie, voilà un métier bien savant. Ça consiste en quoi exactement?
2: Alors, ce métier consiste à retrouver donc les héritiers dans le cadre de succession. L'objectif, c'est justement la transmission d'un patrimoine. Mais ce qui rend ce métier passionnant, c'est que ça va au-delà, en fait, de la transmission du patrimoine. On vient rouvrir une histoire familiale. Ça peut arriver que ça amène à de véritables retrouvailles.
1: Alors, c'est pas commun comme métier. On y arrive comment?
2: On arrive à ce métier un peu par hasard. Pour ma part, c'était un peu un coup du destin. À la fin de mes études de droit, me dirigeais plutôt vers le notariat. Et j'ai découvert ce métier et j'ai eu la possibilité de rentrer dans un cabinet historique local. Et j'y ai travaillé pendant 16 ans.
1: Et ces gens que vous retrouvez, ils espèrent quoi et ils demandent quoi?
2: Retrouver ces photos, c'est ça qu'on nous demande. Donc c'est pour ça qu'il y a quand même vraiment une vraie partie généalogie. S'intéresser aux défunts et voir s'il n'y a pas des photos de famille.
1: Vous devez en avoir des histoires à raconter. Une en particulier?
2: Pour moi, le cas le plus exceptionnel, c'est toujours ce côté humain. C'est-à-dire quand on vient annoncer à un frère qu'il a une sœur et donc à la sœur qu'elle a un frère. Que le papa, désolé mais c'est souvent le père, n'avait rien dit. C'est-à-dire qu'il avait eu un fils d'une deuxième union. Et il n'avait pas du tout parlé de sa fille d'une première union. Parfois les frères et sœurs ont des destins complètement différents et ça va être compliqué pour eux de bien s'entendre. Mais là, en l'occurrence, ils étaient tellement heureux de se retrouver et je pense qu'ils se voient toujours aujourd'hui. Et ça a changé leur vie, ça a bouleversé leur vie.
1: Comment fait-on dans des histoires aussi personnelles pour que ça se passe bien?
2: Il faut à la fois être méthodique, parce qu'il faut respecter une certaine méthodologie au départ. Ensuite, je pense qu'il faut être empathique, parce que l'empathie, c'est ça qui va faire l'empathie dans les recherches. Parce qu'on va se mettre un peu à chaque fois à la place du défunt, mais pourquoi il serait parti par là, connaître les comportements sociaux de l'époque, etc. Et puis l'empathie, parce que quand on va retrouver les héritiers, en fait, certains ont besoin d'être écoutés, puis il y a certains qui bloquent, mais parce qu'ils ont juste besoin d'être entendus. Alors moi, c'est ici, à Lille, que j'exerce mon métier avec passion de généalogie successorale et que j'ai la chance de pouvoir exercer cette profession qui est toujours pleine de surprises.
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4: Un enfant a-t-il le droit de ne pas être d'accord avec ses parents?
5: Oui, et d'ailleurs, ils n'acceptent pas ça. On fait des choses qu'on n'a pas le droit et eux, ils le font devant nous. Nous, on doit se coucher tôt et ils doivent se coucher tard.
6: Moi, je dis, oui, on a le droit de ne pas être d'accord parce que c'est pas tout le temps eux qui décident, parce qu'on a le droit de prendre un petit peu la vie. Par exemple, si nous, on mange un truc qu'on n'aime pas et eux, ils mangent un truc qu'on aime bien,
7: c'est un peu injuste. Hein.
8: Bah, en fait, quand, par exemple, nos parents, ils sont pas d'accord avec quelque chose, et que, en fait, nous, on a raison. Ils acceptent pas qu'on a raison. C'est les plus grands et ils veulent toujours avoir raison.
9: Et surtout, parlant de trucs familial, le plus embêtant avec les parents, c'est que quand t'es l'aîné et que t'as toujours une petite dispute avec ta sœur, ils vont croire au plus petit. Pourquoi? Je ne sais pas. Mais alors ça, c'est un truc qui me saoule vachement, en vrai.
10: C'est totalement vrai. Alors, la dernière fois, mon petit frère, il a mis ma chambre en bazar, alors j'avais tout rangé, mais j'ai pris.
4: C'est toi qui as été disputé?
10: Oui.
4: Et tu as réussi à expliquer à tes parents ou pas?
10: Oui, au bout d'un moment, ils ont réussi à me croire. Donc ça va, c'est mon frère qui a été puni, pas moi, heureusement, mais c'est de l'injustice.
11: Pour moi, on obéit tout le temps à ses parents, même si c'est un truc grave et tout, j'obéis.
4: Mais quand vous n'êtes pas d'accord avec vos parents, est-ce que vous échangez? Est-ce que vous arrivez à discuter?
10: Oui,
12: mais en fait, ils font ça pour notre bien, c'est pas parce qu'ils veulent pas.
4: C'est toujours pour votre bien?
10: Non, c'est pas vrai.
8: Quand, par exemple, je suis pas d'accord avec ma mère, et elle me laisse m'expliquer, mais à la fin, elle dit toujours son dernier mot. Du coup, c'est moi qui ai tort et c'est elle qui a raison, alors que c'est moi qui ai raison.
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13: Philippe et Jean-Noël de Paris, ce sont les frangins les plus connus de Savoie et de Haute-Savoie. Ils parcourent la région avec leurs caméras, nous racontent chaque jour leurs rencontres les plus marquantes dans la place du village. Aujourd'hui, Philippe, rencontre et dégustation au programme en Haute-Savoie à Balaison.
14: Balaison, dans le Bas-Chablais, on domine le lac Léman. Et là, nous rencontrons Henri Déturche. Il est viticulteur, producteur d'un vin tout à fait exceptionnel. Un vin qui est déjà appellation depuis 1948. C'est le fameux Crépy, ah, évidemment. Oui. Aujourd'hui, on le connaît sous le nom de l'AOP, appellation d'origine protégée. Vin de Savoie Crépy aujourd'hui. Et Henri nous rappelle que le Crépy a été un temps la seule appellation d'origine contrôlée en Pays de Savoie avec un autre vignoble très connu, Laurent.
13: La Roussette.
14: La Roussette de Frangy, bravo.
13: Eh oui. Alors, c'est quoi le Crépy?
14: Alors, le Crépy, c'est d'abord un cépage Chasselas. On l'a déjà dit, mais un cépage qui se plaît énormément sur les bords du Léman, vu les conditions climatiques. Et Henri nous explique qu'il s'agit d'un cépage de première époque, qui a un cycle de végétation très court. Et comme on est à 500 mètres d'altitude, il lui faut beaucoup de soleil, qu'il soit bien exposé, contrairement au cépage Chardonnay, Laurent, que vous connaissez aussi. Et là, on trouve le Crépy uniquement sur trois communes, Douvaine, Balaison et commune d'à côté, Laurent, peut-être.
13: Ça doit être Loisin.
14: C'est bravo. C'est Loisin à côté, trois communes. Et en tout, il y a 85 hectares de production de ce bon Crépy. Henri nous explique qu'il y a aussi des contraintes de production. Ils doivent produire pas plus de 72 hectolitres à l'hectare. En gros, 85 hectares, 72 hectolitres, faites le calcul, c'est 4 500 hectolitres Crépy par année, c'est le calcul.
13: J'ai jamais été bon dans ce genre de calcul. Hein. Quelles sont les qualités du Crépy?
14: Je vous veux dire, Laurent, c'est un vin tranquille. C'est un vin blanc qui n'est pas pétillant, comme vous. C'est un vin à boire rapidement. Attention, un vin frais, comme on dit. Il faut le boire dans les 2 ans qui suivent la mise en bouteille. Ah. Parfois, il se boit encore un peu plus vite.
13: C'est pas un vin de garde, alors.
14: Pas du tout. Il ne faut pas attendre pour le boire, nous dit-il. C'est un vin léger, qui a un goût, tenez-vous bien, de pierre à fusil, on aime ces expressions-là, ou de violette, selon les années. Et parfois même, Laurent, il sent l'aubépine, l'abricot, ou même la brioche. Imaginez.
13: On peut le prendre au petit déjeuner, c'est ça.
14: Petit déjeuner ce matin, pour votre matinale. Ouais. C'est un vin extrêmement agréable, qui se boit facilement. Et c'est surtout pas un vin gras, nous dit-il. Un vin gras, ça nous fatigue, nous dit Henri. Et il s'accompagne merveilleusement bien des poissons du lac, des filets de perche, des fondus, des raclettes. Et aujourd'hui, ce domaine continue, domaine de Sénoche, famille Déturche. Ils sont en agriculture bio. Voilà, tout sur le vin. Crépy, le bon vin à consommer avec
13: modération,
14: évidemment.
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1: Nous sommes à Brun, près de Nantes. Voici Johan, c'est un passionné qui a beaucoup donné, jusqu'à en être limite dégoûté. Il a su se recentrer sans jamais perdre l'essentiel, l'envie de transmettre. Parce que s'engager pour les autres, c'est dans son ADN.
2: Pas un déclic, mais plutôt un sens de la responsabilité. Dans le sens où, pour moi, si on veut continuer à vivre le sport, il faut que des gens expérimentés, des gens qui ont vu des choses, prennent le relais de gens qui l'ont déjà fait et puis qui veulent le faire après à suivre.
1: Comment votre engagement a évolué au fil des années, Johan ?
2: Bah, au début, beaucoup d'idées, beaucoup d'énergie, forcément. Après, j'ai aussi mon métier qui m'a pris de plus en plus d'énergie. Donc du coup, je pense que c'est l'attitude des gens qui, tout doucement, voilà. Alors surtout avec le Covid, où là, il y a vraiment eu un fossé qui s'est creusé, ou en termes de comportement, où les gens, c'est ce que je disais à la fin, c'est que j'avais plus de négatifs que de positifs, même si le positif était très beau. Était très bien et j'arrivais pas à passer le truc, quoi.
1: Ça fait une sorte de burn-out associatif. Qu'est-ce qui s'est passé dans votre tête à ce moment-là?
2: Les demandes des gens qui comprennent pas que c'est pas notre travail déjà. C'est quelque chose qu'on fait en plus de notre travail, qu'il y a des choses qui nous demandent, qui prennent beaucoup de temps, qu'il y a pas d'effort de leur part, parce que nous on a donné l'information par mail, par SMS, sur notre site internet, mais les gens ont pas envie de chercher, ils se laissent porter. Alors même si on est plusieurs dans le bureau et c'est vrai que bon, on n'a pas tous le même rôle, mais on a quand même essayé de répondre à beaucoup de demandes. Il y a un moment où une boîte à mail, c'est pas une personne. Et ça fait trop. Je pense que les gens se laissent trop porter, ne s'engagent pas assez. On va dire au moins une journée à deux journées dans l'année, bénévolement auprès de l'association pour les aider, peu importe la mission. Tenir un bar, ça peut être aider les gens, tout simplement.
1: Qu'est-ce que vous avez envie de peut-être faire passer comme message pour encourager les gens à s'engager, à donner un coup de main, même quelques minutes de leur temps chaque semaine?
2: Oh, bah, je vais être un peu dur. Je vais dire, lâchez vos smartphones et puis vos écrans et puis allez plutôt passer 2-3 heures avec une association.
1: Qu'est-ce que vous gardez de positif de cette expérience?
2: J'ai énormément de positif, hein. J'ai quand même, on a renoué avec le niveau national. Donc ça, moi j'en suis très content. On a des jeunes qui ont été en championnat de France. Donc ça faisait des années qu'on n'avait pas réussi à ça. Il y en a même certains qui ont fait des podiums. Mais voilà. Après, le positif, c'est vraiment la réussite, moi, de mes adhérents. C'est ça qui me plaît. J'ai vu les enfants tout petits, à 5 ans, 4 ans. Et aujourd'hui, je les vois à 16, 18 ans passer leur ceinture noire avec moi. Je serais prêt à continuer à former les gens, parce que bon, bah, avec 44 ans de judo dans les pattes, forcément, on a des choses à dire. On a encore des choses à apprendre aussi, hein.
1: Qu'est-ce qui vous rend fier, Johan, aujourd'hui?
2: Moi, pour moi, c'est tous ces jeunes. C'est tous ces jeunes qui ont compris ce qu'était le judo et qui ont été au bout de la démarche, et je pense qu'ils vont continuer à aller au bout de la démarche.
1: Johan, un parcours sincère et une passion intacte pour accompagner les jeunes à grandir sur le tatami, comme dans la vie.
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3: Juan Manuel Fangio a débuté et terminé sa carrière de pilote de F1 sur le circuit de Gueux. Et en 1958, c'est le Grand Prix de Cuba, un pays secoué par l'insurrection menée par Fidel Castro contre le dictateur en place. La veille de la course, le 23 février, Fangio fait les derniers essais sur le circuit. Il a 47 ans, la retraite sportive est proche, mais il est très attendu. C'est la star. Le soir, il est à son hôtel quand il est enlevé par des membres du mouvement révolutionnaire cubain. Une manière d'embarrasser le régime et d'attirer l'attention sur la misère du peuple. La course est finalement lancée dans un climat tendu. Fangio, lui, qui sera retenu 26 heures, sera bien traité. Il sera libéré sain et sauf. L'enlèvement fait la une des journaux du monde et sert la cause révolutionnaire. Après la révolution de 1959, la F1 disparaît de Cuba, jugée incompatible avec le nouveau régime communiste. Fangio est né au début du XXe siècle en Argentine. Il arrive tard en Europe, hein. Il approche des 40 ans quand il se lance dans le premier championnat de F1 en 1950. Il va rapidement impressionner par son talent exceptionnel. Il se distingue par son intelligence de course, sa régularité, sa maîtrise de la mécanique, capable de préserver une voiture tout en restant incroyablement rapide. Fangio court pour les plus grandes écuries de l'époque, Alfa Romeo, Maserati, Mercedes-Benz et Ferrari. À une époque où les voitures sont extrêmement dangereuses et les circuits bordés d'arbres, de bottes de paille ou de simples barrières, sa constance force le respect. Parmi les circuits marquants de sa carrière figure notre légendaire tracé de Gueux à côté de Reims. Un circuit ultra rapide, composé de longues lignes droites sur route nationale, où les voitures dépassent souvent les 250 km/h. Fangio y brille dès le premier Grand Prix de France, le 2 juillet 1950. Il est champion du monde l'année suivante. Il va remporter 5 titres de champion du monde jusqu'en 1957. Un record qui va tenir près d'un demi-siècle. Et même quand il ne gagne pas, il impressionne par sa combativité et son sens tactique. Fangio prend sa retraite en 1958 avec un palmarès exceptionnel. 24 victoires en 51 Grands Prix. Aujourd'hui encore, c'est une référence absolue. Juan Manuel Fangio sur le circuit de Gueux, c'est l'un des trésors de Champagne-Ardenne.
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4: Bonjour Médéric Esquisserus.
5: Bonjour Philippe, bonjour à tous.
4: Notre linguiste marseillais, vous m'inquiétez, Médé, vous avez un drôle de regard inquisiteur ce matin là.
5: Inquisiteur ?
4: Ouais, un petit peu, oui.
5: Mais confesseur peut-être. Ah. Je vais commencer par une question. Êtes-vous capable de résister à la tentation ? Est-ce que vous êtes capable de résister à, je sais pas moi, un bon aioli provençal?
4: Ah, c'est difficile.
5: L'aioli complet, hein.
4: Ouais.
5: Avec tous les légumes, la morue, et gradaille dans la sauce. Moi non, j'avoue. Est-ce que vous êtes capable de résister à une daube qui a mijoté pendant des heures et qui embaume la maison?
4: Ah, c'est compliqué.
5: À un morceau de gâteau des rois au frit confit bien pégueux. Ouais. Êtes-vous capable de résister? Ça, je sais que non. Ouais. Un chichi fraîchi, tout chaud et bien sucré. Et voilà. Alors, je parle que des désirs gustatifs, hein, du plaisir de la chair, car je pourrais aussi vous poser des questions sur les plaisirs de la chair et vous interroger sur votre capacité à résister à la tentation. Mais ce n'est pas mon rôle. Je ne suis ni confiseur, ni confesseur. En revanche, certains en entendent de belles. La semaine dernière, plusieurs temps forts religieux ont commencé, le ramadan pour les musulmans, mais aussi le carême pour les chrétiens. C'est dans ce cadre que l'on m'a envoyé un lien vers le podcast Carême dans la ville, réalisé par des dominicains, avec l'épisode du 22 février au titre forcément alléchant, Confession marseillaise. Et je n'ai pas résisté à la tentation, j'ai écouté. Et vous aussi, vous allez écouter. C'est le frère Clément Binachon, du couvent de Saint-Lazare à Marseille, qui parle. Et voilà cette drôle de confession marseillaise, avec l'accent, ou pas.
6: Confession marseillaise. Après avoir jeûné 40 jours et 40 nuits, Jésus eut faim. Matthieu, chapitre 1, verset 2. Marseille, il y a quelques années, dans un confessionnal. Bénissez-moi mon père parce que j'ai péché. Je dois vous confesser, mon père, que j'ai peur que d'avoir été infidèle. C'était la semaine passée. Je prenais mon café tranquille à mon poste habituel en terrasse au-dessus de la plage des Catalans. Et là, il y a une petite que le bon Dieu avait drôlement bien proportionné, qui a eu la mauvaise idée que d'aller piquer une tête là, sous mes yeux. Mais je ne vous cache pas que ce spectacle m'a un peu émotionné. Et c'est ça que je voudrais confesser. Vous me pardonnerez cet exemple pagnolesque, mais il me semble éclairer une confusion courante.
5: Ah, la petite des Catalans. Alors voilà, oui, je vous résume l'essentiel de cet épisode. Ce n'est pas un péché que d'éprouver la tentation, le désir, l'envie, tant que vous n'y succombez pas. Bon, on en parle de l'accent. On sent que frère Binachon essaie d'imiter l'accent marseillais, mais sans se lâcher totalement. Ça donne l'accent, avouons-le, très bizarre, hein, une imitation pas trop réussie, mais il faut savoir faire preuve de clémence, et donc on pardonne volontiers à frère Clément Binachon. Vous remarquerez qu'il est resté sobre, hein. Il aurait pu se laisser aller à répéter ce que l'on peut entendre, hein. Souvent de très mauvais goût, voire très sexiste, hein. Ça peut aller de « Oh, vé la petite comme elle est charmante, Fada !» à « Tiens comme elle est bonasse !» en passant par « Oh, elle est bien tankée, celle-là hein. » Voire, en mode chanson, hein, « Il y a une petite, la belle de mai, coquin de sort, qu'elle me plaît !» Ou « Il y a une petite au catalan, hein, vous pouvez faire ça aussi. » Et ça peut marcher dans plein de sens, hein. Des filles qui parlent de mecs, des mecs qui parlent de mecs, des filles qui parlent de filles, chacun s'y retrouvera. Mm-hmm. Merci à Sophie pour l'envoi de ce podcast et le bonjour à toutes les femmes folles à la messe, comme le disait Rabelais. Bon carême à toutes et tous, Ramadan Mabrouk si c'est le cas, et méfie à la tentation, ouais. Espenché. Oui, pécho, c'est péché.
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1: Bien le bonjour, messieurs.
2: Bonjour.
1: Eh bien, je vois qu'il y a bonne ambiance ici.
2: Attends, regardez, le café qui est servi,
1: vous c'est ici. Quoi ce plaisir là de voler que vous ressentez dans votre avion?
3: Oui, il faut venir avec nous le partager, vous comprendrez mieux.
1: Philippe, qu'est-ce que vous faites ici là?
4: Ah ben, je fais l'instructeur. J'apprends aux gens à voler. Enfin, j'apprends à essayer de les faire voler. Bon, c'est facile, hein, quand tu pars. On met les gaz à fond, on tire sur le manche et puis on sait.
1: Et
4: voler,
1: allez, quoi.
4: Après, on réduit
1: juste
4: les gaz.
1: Juste l'atterrissage, peut-être?
4: Ah non, il n'y a aucun problème. De toute façon, il n'y a aucun problème. On est sûr de revenir au sol, quoi qu'il arrive. On n'a jamais gardé personne là-haut.
1: Alain Daza, vous êtes monsieur le président.
5: Alors, monsieur le président, faut aller, c'est bien loin chercher tout ça.
1: ULM, dans ces trois lettres, ça englobe beaucoup de choses quand même.
5: Alors, ultra léger motorisé, ça correspond à une catégorie d'aviation. C'est-à-dire qu'on passe ULM léger dans la mesure où on ne dépasse pas un certain poids. Les machines sont traitées. Pour être surchargé, si vous voulez, on est largement en dessous des minima requis. Il y a une rigueur. C'est-à-dire quand vous montez dans une machine, vous savez que du monde derrière à travailler. Ce sont des ingénieurs qui ont fait les machines. Donc c'est plus l'ULM qu'on a connu des années 80, où le gars bricolait dans son garage avec le moteur de la tondeuse. Ça n'existe plus. C'est terminé.
1: Bonjour Hugo.
6: Bonjour Patricia.
1: Alors, ancien élève et nouvellement breveté.
6: Oui, en effet, donc je suis jeune breveté depuis quelques jours maintenant et j'ai été élève pilote pendant un an afin de suivre la formation. C'est quelque chose qui se fait finalement très bien.
1: C'est-à-dire?
6: Eh ben, on a souvent des idées reçues comme quelque chose d'élitiste ou très compliqué. Et moi-même, je suis ni ingénieur, ni millionnaire. Et en fait, finalement, c'est entre 15 et 25 heures de pratique.
1: C'est tout?
6: Non, c'est pas tant que ça. Après, il y a un petit brevet théorique qui va avec. Et en termes de prix, c'est pas non plus des choses qui sont excessivement chères. On est sur des budgets entre 1500 et 2000 euros pour avoir un brevet.
1: Bon, eh bien, on parle, mais on va aller faire un petit tour de coucou. Hein. C'est dans celui-ci qu'on monte, là?
6: Dans celui-ci, vous allez monter, oui.
1: Okay.
6: Donc, on va faire avant, si vous voulez, ce qu'on appelle la pré-vol. C'est-à-dire qu'on fait une visite avant le vol.
1: D'accord.
6: Pour s'assurer que la machine est en bon état.
1: On va faire roter le moteur.
5: Roter le moteur, vous allez voir, ça fait une espèce
6: écoutez,
5: de bruit.
6: C'est pas
5: très poétique, mais écoutez.
6: On va écouter. Voilà. On fait monter le niveau d'huile.
1: C'est quoi cette matière-là?
5: Ça s'appelle du Dacron. C'est un tissu comme avec, très très résistant qui résiste à plus d'une tonne 5 au mètre carré. Et après, vous obtenez carrément des pots de tambour qui sont.
1: Ça, on dirait une peau de tambour.
5: C'est une peau de tambour, attention.
1: Ouais. Et les ailes aussi?
5: Les ailes. Alors, vous avez une partie métallique sur les ailes ou une partie d'entoilage aussi. C'est le même système d'entoilage.
1: Okay. Il faut que je m'installe à la place du pilote, c'est
4: ouais,
1: ça?
4: Oui, tu veux?
1: Non.
4: Mais si, si.
1: Mais
4: veux.
1: Non, je veux pas, non.
4: Mais pourquoi tu veux
7: même
4: pas
7: apprendre à piloter?
1: Eh bien, on n'est pas arrivé.
4: On fait la visite pré-vol. Alors, répète après moi, Patrick.